0: ben quand j'étais jeune, le samedi soir, on allait chez les uns ou chez les autres pour fêter les anniversaires. Chez nous, il y avait deux autos. Une 404 puis une camionnette. Oh mon pas, il voulait ben nous prêter la grosse auto quand que c'est qu'il en avait pas besoin. Sinon, on prenait la camionnette ou que c'est qu'on s'entassait. Et puis dame, on rigolait. Sauf une drôlière qu'elle appelait ça
1: le thé au chieuve.
0: Puis qu'elle voulait pas y monter. Ça fait qu'une fois, elle était à la fête en vélo. À 15 kilomètres. Ah dame, quand qu'elle est arrivée, on avait fini de manger le gâteau. Puis c'était quasiment l'heure de repartir. Eh ben vous me créerez si vous voulez. Mais pour le retour, à la bas, vous voulez qu'on les ramène et les pisse en vélo dans le thé à chieuve.
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3: Bonjour à toutes et tous, bienvenue dans Affaires classées, le podcast. On vous parle beaucoup de Notre-Dame de Bétaram actuellement. Figurez-vous qu'en 1840, il y a de cela bientôt deux siècles, un enseignant de l'établissement qui se destinait à une vie au service de Dieu va soudain passer à la rubrique des faits divers. Vincent Elisabide, officiellement enseignant dans le vénérable collège, va assassiner une jeune mère de famille et ses deux enfants. Comment ce trentenaire émérite a-t-il soudain vendu son âme au diable ? Réponse dans un instant.
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3: Vincent Elisabide vient au monde le 15 juin 1810 à Mauléon, capitale de la Soule. Son père, bien que modeste, est si fier de ce fils aîné qu'il ne recule devant aucun sacrifice pour lui offrir la meilleure éducation. Premier de sa classe, le garçon fait l'admiration des enseignants qui le décrivent précoce et fort intelligent. Vincent affiche très tôt une vocation pour le sacerdoce. Le dimanche, il sert la messe et ne rate jamais une occasion d'échanger avec le curé du village de Gautin. Elisabide a 14 ans lorsqu'un matin, son père le conduit au séminaire d'Oloron-Sainte-Marie. Il réussit l'examen d'entrée si brillamment que l'évêque de Bayonne, Monseigneur d'Astros, se déplace pour le féliciter. Le fils prodige décide qu'il consacrera sa vie au service de Dieu. Dans les campagnes pauvres de ce Béarn et de ce Pays basque si fervent, l'Église offre ainsi le moyen à un élève méritant, qu'il soit riche ou pauvre, de parfaire son éducation et devenir un personnage respecté. Vincent souffle sa 18e bougie. Il entre au séminaire de Notre-Dame de Bétaram où il apprend la philosophie. Il rejoindra ensuite celui de Bayonne où il suivra l'enseignement de théologie. Lorsqu'il revient parmi les siens, le jeune homme est accueilli avec les honneurs, lui qui croise fréquemment le prélat du diocèse. Vincent se destine à devenir prêtre. Un beau jour, il prend tout le monde de court en annonçant qu'il ne se sent plus aucune vocation pour le sacerdoce. Tiens donc, son supérieur se console en se disant que la brebis égarée finira bien par rentrer au bercail. En attendant, Elisabide dispense des cours particuliers au sein de riches familles installées à Bordeaux. Pris de remords, l'ex-séminariste revient à Bétaram. C'est là qu'il fait la connaissance de Marie, une jeune maman domiciliée à Pau. Joseph, son fils aîné, est un élève d'Elisabide. Peu à peu, l'enseignant tombe discrètement amoureux de la jeune veuve.
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3: Comme lui, Marie est née en Soule, dans le village de Montcaillol. Elle avait 20 ans à peine lorsqu'elle a pris pour époux Pierre Anisa, un représentant de commerce avec lequel la jeune femme s'installe au soleil d'Oran en Algérie. Le couple ouvre une hôtellerie sur place. Deux enfants illumineront cette union. Joseph, qui naît en 1829, et Mathilde, sa cadette, qui naît deux ans plus tard. En 1833, un drame frappe la petite famille d'origine basque. Le papa est tué à Mostaganem alors qu'il a été mobilisé pour combattre l'ennemi. Isolée, la jeune veuve rentre au pays, à Pau. Elle travaille sans compter pour offrir la meilleure éducation possible à ses deux orphelins. On lui suggère pour cela d'inscrire Joseph, son fils aîné, à Notre-Dame de Bétarame. Voilà comment, en 1840, Marie-Anne Izard rencontre Vincent Elisabide, cet enseignant dont on murmure qu'il est excellent, mais très sévère. Le charme de la jeune veuve plonge l'ex-séminariste dans le trouble. L'instituteur se prend à visiter régulièrement la jeune maman à son domicile palois. Ses attraits féminins l'attirent davantage que les progrès en français du jeune Joseph. Elisabide confie au passage que le métier d'instituteur l'ennuie. Il rêve de s'installer à Paris. Là-bas, croit-il, il fera fortune. Octobre 1839, le jeune enseignant boucle ses valises et part tenter l'aventure. Logé dans un modeste hôtel, Elisabide réalise qu'à Paris, personne ne l'attend. C'est la désillusion. Vincent ne rate pourtant jamais une occasion de prendre sa plume afin d'écrire à l'élu de son cœur. Il l'encourage à le rejoindre avec ses deux enfants. Ici, à Paris, ils pourront étudier dans les meilleures écoles. Ici, écrit-il, l'argent coule à flot. Vincent affirme même qu'un établissement envisage de le recruter. Pur mensonge. Séduite, Marie tombe dans le piège. En attendant que le couple soit réuni, pourquoi ne pas lui envoyer son fils ? Le 11 mars 1840, le jeune Joseph quitte Pau pour Paris.
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3: Il y a foule dans la grande cour de cette gare parisienne. Le jeune Joseph Anisa débarque, valise à la main, dans l'après-midi du 14 mars 1840. Comme prévu, Vincent Elisabide est là. Il se jette sur le gamin qu'il prend dans ses bras et comble d'embrassades. Épuisé par ce long voyage en diligence depuis Pau, Joseph serre, confiant, la main de cet homme qu'il entraîne à pied à la découverte de plusieurs quartiers de la capitale parisienne. Le bambin est émerveillé. L'heure du dîner arrive. Avant de regagner ce qu'Elisabide dit être son domicile, le trentenaire pousse la porte d'un restaurant. L'adulte et l'enfant font bombance. Rien n'est de trop. À la fin du repas, Elisabide se met à écrire une lettre sur un coin de table. Il y raconte que Joseph est bien arrivé, qu'il est émerveillé et qu'il serait ravi que la jeune femme et sa fille cadette viennent les rejoindre ici, à Paris. Elisabide tend même le stylo au garçonnet afin qu'il écrive un petit mot à sa maman. Ma chère maman, je suis bien arrivé, Paris est bien beau. Je crois que je m'y plairai beaucoup. Adieu. Je t'embrasse tendrement ainsi que ma sœur Mathilde, signée ton fils Joseph. La jeune maman reçoit la lettre quelques jours plus tard. En lisant ce mot si tendre à Pau, Marie n'imagine pas un instant que son fils n'est déjà plus de ce monde. En sortant du restaurant, Elisabide la conduit dans un endroit sombre, près des abattoirs du quartier de la Villette. Dans un recoin, il s'est emparé d'un marteau qu'il dissimulait sous sa veste. Il a frappé l'enfant à plusieurs reprises avant de l'égorger. Des passants ont découvert son corps le lendemain. Le gamin n'ayant aucun document d'identité sur lui, il n'a pu être identifié. Elisabide fait comme si de rien n'était. Il envoie de nouvelles lettres d'amour à Marie qu'il presse de les rejoindre à Paris. « Joseph se porte à merveille », écrit-il. Le 6 mai 1840, Marie-Anne Izard se décide enfin. Elle part rejoindre son amant.
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3: La jeune mère et sa fillette franchissent le porche de la gare de Pau. Elles montent à bord d'une diligence qui les conduit à Bordeaux. C'est là que Vincent Elisabide leur a donné rendez-vous, histoire qu'ils fassent ensemble ce long trajet jusqu'à Paris où Joseph, le fiston, est paraît-il impatient de les retrouver. La jeune maman ne nourrit aucun regret à l'idée de quitter le Béarn. Son nouvel amant affirme lui avoir débusqué un emploi de femme de maison dans les faubourgs huppés de Saint-Germain-des-Prés. Mais avant, Elisabide suggère à Marie et Mathilde de faire étape durant une nuit en Gironde. Il veut en profiter pour les présenter à sa sœur, employée de maison chez de riches propriétaires à Artigues, près Bordeaux. En ce matin de mai, le soleil est de la partie. Pourquoi ne pas profiter de ce temps printanier pour s'y rendre à pied ? Le trio part donc à travers champs. Soudain, le ciel se gâte. De gros nuages apparaissent à l'horizon. Sur la commune d'Ivrac, le trio arpente un chemin tortueux. La jeune femme et sa fillette sont épuisées par cette marche interminable. Elles n'ont même pas remarqué qu'Elisabeth marche légèrement en retrait, tenant un marteau dans sa main droite. Le jeune homme se met soudain à les frapper l'une et l'autre au point de les assommer. Il les étend ensuite à ses pieds avant de leur sectionner la gorge à l'aide d'un couteau. À deux mois d'intervalle, usant d'un mode opératoire strictement identique, l'ex-séminariste de Bétharram a assassiné le fils, la mère et la jeune sœur. Elisabide dissimule les deux corps avant de s'enfuir. Plus tard, des passants feront la macabre découverte. L'annonce du double crime se répand le soir même à Bordeaux. Un aubergiste signale à la police qu'un étrange client porte des vêtements tachés de sang. Elisabide est démasqué et aussitôt interpellé. Il doit maintenant livrer les clés de l'énigme.
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3: Comment un séminariste respecté est-il devenu un triple assassin? Plusieurs témoins brossent le portrait d'un Elisabide au tempérament brillant. Son caractère était sombre, peu communicatif. Mais était-il violent? Plusieurs le décrivent parfois sévère avec ses élèves, n'hésitant pas d'ailleurs à les châtier physiquement. En chœur, plusieurs témoins pointent un orgueil démesuré qui l'a déterminé à abandonner Bétharram pour le rêve d'une brillante carrière à Paris. De vilains mensonges jaillissent lorsque Vincent dissimule à l'élu de son cœur qu'il vit dans une profonde misère, lui qui affirme mener grand train. Pourquoi alors faire venir le garçonnet à ses côtés alors qu'il n'a même pas de quoi se nourrir? Pour lui dérober les quelques 100 francs que Joseph avait dans sa poche, selon certains. Mais pourquoi alors ensuite assassiner la mère et la fillette? Pour éviter que Marie ne lève le voile de ses mensonges, lui, l'enseignant brillant, qu'elle plaçait sur un piédestal. En septembre 1840, une impressionnante foule se presse au palais de justice de Bordeaux. Le triple assassin sous le teint s'affiche tantôt sarcastique, tantôt angoissé. « Je ne demande aucune grâce, ma mort sera bien méritée. » L'accusé confirme qu'il n'est pas fou, mais un autre homme en proie à des idées sombres. À la barre, le banc et l'arrière-banc de l'évêché de Bayonne et de Notre-Dame de Bétharram défilent. Chacun souligne la piété, la bonté de l'accusé qui a pourtant tué une mère et ses deux enfants. Selon ses proches, une puissance maléfique s'est emparée de son âme. Le diable, voilà une explication qui n'enchante guère l'avocat général. L'accusateur public réclame la tête de l'assassin. Sans surprise, la cour prononce la peine capitale. Le président lui lance un commentaire. Elisabide, vos crimes étaient trop grands pour que vous échappiez à la justice des hommes. Le jeune sultan finira en enfer après un crochet par la guillotine.
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3: Vendu au diable, c'était ce nouvel épisode des Affaires classées. Je vous retrouve dans un prochain numéro à la découverte d'un fait divers qui fit couler beaucoup d'encre il y a deux siècles, en 1827. C'était entre Oloron et Barcus. Le 1er mai était longtemps ce que l'on appelle un jour de foire dans la capitale du Haut-Béarn. Que s'est-il passé en l'an 1827? Réponse dans un prochain numéro. À bientôt.
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5: Bonjour, je m'appelle Jérémy Ferrier, j'ai 40 ans, je vis à Port-Camargue et je suis soigneur animalier à l'Institut Sicorium du Rôle du Roi depuis 15 ans.
6: Comment on se dit, petit, je veux faire ça comme métier? Vous vous rappelez du moment qui a été le déclic?
5: Ouais, je pense que c'est une vocation et je me rappelle très bien du moment. À l'époque, j'étais au CP et j'ai reçu un papier du Marineland où j'ai vu tous les mammifères marins et je sais qu'à ce moment-là, je me suis dit, c'est ça que je veux faire plus grand.
6: Est-ce que c'était compliqué à atteindre votre rêve? Les profs vous ont soutenu dans le projet?
5: On va dire qu'il y a maintenant plus de 20 ans que je fais ce métier. Du coup, à l'époque, le métier était moins connu que maintenant. Et quand j'ai demandé pour m'orienter, on m'a dit... Tu veux être éleveur, c'est ça? De chiens, de chats? J'ai dit non, je veux travailler en parc zoologique ou en aquarium. Et du coup, ils m'ont dit, mais il faut être

0: Tout marquant qui c'était avec mes otaries, il y avait le mâle dominant et deux femelles. Il y a une femelle qui commençait à être un peu agacée. Du coup, elle écoutait plus trop et j'ai eu le mâle dominant qui s'est mis entre elle et moi pour pouvoir recadrer la femelle et la session s'est très bien terminée.
1: C'est quoi le message que vous avez envie de faire passer à la radio ?
0: Le message que j'ai envie de faire passer, c'est qu'il faut respecter la vie animale, végétale, que les aquariums et les parcs zoologiques servent à sensibiliser les gens à cette vie-là et à pouvoir les voir en vrai. Je pense que c'est notre rôle d'éducation.
1: C'est quoi qui vous impressionne le plus chez ces animaux ?
0: C'est déjà leur adaptation à l'eau. Ils ont des capacités exceptionnelles de nage. La proximité qu'on peut avoir avec eux, quand on les connaît bien et qu'on passe beaucoup de temps avec eux, la confiance qu'ils peuvent nous donner.
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1: À la menuiserie Pelé, fondée en 1926, elle est située à Montenay, le long de la route Lavalernais. Quand on arrive sur place dans le hall d'entrée, on passe d'ailleurs devant une machine qui, elle aussi, a 100 ans. Elle était utilisée au début de l'entreprise. Et je rejoins Laurent Pelé, le directeur. Il représente la troisième génération de la famille. Et dans son bureau, justement, il y a quelques portraits de famille.
2: Là, vous êtes devant les photos de mon grand-père et de mon père qui sont dans l'atelier à Montenay, derrière l'église, ce qui est l'origine de l'entreprise.
1: Oui, parce qu'évidemment, elle a changé d'endroit, même si on est toujours à Montenay, mais vous avez déménagé il y a combien de temps ?
2: Il y a un peu plus de 20 ans, c'était janvier 2005.
1: On va s'avancer, Laurent, on va quitter votre bureau. Alors, je vois qu'il y a l'atelier sur la droite, mais là, d'abord, on est dans une autre pièce.
2: Donc là, vous êtes au bureau d'études, où vous avez trois personnes qui y travaillent, où on prépare tout ce qui va être fabriqué en atelier.
1: Alors, justement, vous intervenez sur quel type de chantier tout au long de l'année ?
2: Donc, nous avons gardé les particuliers qui représentent à peu près 20% de notre chiffre d'affaires. Et autrement, nous travaillons aussi sur des chantiers publics et des marchés privés.
1: Parmi les très gros chantiers réalisés par l'entreprise Pelé, on peut citer la conception et la pose de toutes les menuiseries du 40, le conservatoire de Laval. En ce moment, Pelé travaille sur la future médiathèque de Lassay-les-Châteaux. Et une grosse partie du boulot s'effectue dans l'atelier.
2: On va aller vers l'atelier, il y aura un petit peu de bruit.
1: Il y a combien de personnes d'ailleurs qui travaillent chez vous maintenant, Laurent Pelé ?
2: Alors, on est plus de 30 aujourd'hui, compris des alternants, des jeunes en formation, du CAP jusqu'à la licence.
1: J'adore parce que, alors évidemment, on entend le bruit des machines, mais il y a cette odeur du bois qui en fait est assez agréable d'ailleurs.
2: Ah oui, on a la chance d'avoir vraiment un très beau métier. On travaille le bois, c'est une matière très noble. Donc toutes les essences du chêne, du hêtre, du châtaignier, du frêne.
1: Je vois plein de machines, il y en a une à ma droite, il y en a une à ma gauche qui est assez impressionnante. Qu'est-ce qu'elle fait là, la machine qui est sur notre gauche et on s'en rapproche ?
2: Donc ça c'est un centre d'usinage numérique qui nous permet d'usiner un peu tout ce qui peut être fait en menuiserie. Elle est à 5 axes, donc on peut faire un ballon de foot en deux fois sur ce genre de machine. Mais elle ne sert pas à ça, évidemment. Elle sert surtout à fabriquer toutes nos portes, tous nos châssis, tous nos agencements.
1: Et alors, quand on s'avance dans votre atelier, on voit qu'il y a eu différentes constructions de cet atelier. Là, j'ai l'impression qu'on est dans une partie très récente.
2: Oui, donc l'atelier a été construit en 2004. On l'a agrandi 3 ans après, en 2008. Et puis, il y a 2 ans, maintenant, on a agrandi 600 mètres carrés et on a mis du photovoltaïque sur le toit.
1: Bon, alors ça se trouve, si je reviens dans 100 ans pour les 200 ans, je ne suis pas sûr que ce soit possible, mais ce sera 2 fois plus long, alors l'atelier.
2: Voilà. On sera dans le champ à côté.
1: Alors Laurent Pelé nous a dit que l'une de ces machines pilotées par ordinateur est capable de fabriquer un ballon de foot. Il en a d'ailleurs un exemplaire dans son bureau. J'ai essayé de faire des jongles avec, alors je me suis fait mais très très mal. Je ne vous raconte pas l'état de mon pied, c'est une catastrophe.
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3: Franchement, c'est mignon, Cormeille. Si vous cherchez du typiquement normand, vous êtes au bon endroit. Et puis, on est à la campagne, tout en étant qu'à 20 minutes de la mer et à 15 km de Pont-l'Évêque. Cyril, lui, vous le trouverez en plein cœur du village, sur la place du Mont-Mirel. Il m'aurait plu son métier à Cyril, si j'avais pas eu de main gauche.
4: Trop bien ça. Comment ça va ?
5: Ça va, oui, impeccable.
4: Tu viens de rentrer ?
5: Eh ben à l'instant, on vient de rentrer de chantier.
4: T'étais dans une église ?
5: Oui, on était dans une église à une 20aine de kilomètres d'ici, Saint-Pierre de Salerne.
3: Son métier, c'est de donner vie à la lumière.
5: Nous, la lumière, on la redonne dans les édifices et puis on la reprend, mais colorée, la lumière.
4: Mais tu fais pas que les églises ?
5: Non, on fait les manoirs, on fait les particuliers, on fait tout plein d'édifices, que ça soit particulier ou monument historique.
3: Cyril, il est comme ton père, il est pas vitrier.
5: Non, je ne suis pas miroitier ni vitrier. Moi, je suis maître verrier, restaurateur, créateur de vitraux.
3: Je pensais qu'on disait vitrailliste.
5: Ah oui, vitrailliste. Vitrailliste, c'est pour ceux qui ont moins de 10 ans d'expérience.
3: Ah.
5: Voilà. Et au-dessus de 10 ans d'expérience, quand on a travaillé dans des monuments historiques et autres classés, eh bien, on devient maître verrier.
3: J'entends du monde à la cave.
5: En bas, ils sont en train de faire du montage au plomb. Donc, on les entend un peu taper avec des clous, des marteaux. Ouais. Et ils remontent des vitraux en plomb.
3: Bah oui, c'est du plomb entre les bouts de verre.
5: Après, il y en a d'autres qui peuvent utiliser une technique au Tiffany, mais c'est pas la technique traditionnelle. Nous, on fait la technique traditionnelle plomb, verre et étain, comme au Moyen-Âge.
4: Ah, le Tiffany, c'est la même technique que celle qu'on utilise pour les lampes qui portent le même nom ?
5: Exactement, c'est ça. C'est la technique qui s'appelle Louis Comfort Tiffany, qui a fait les lampes aux États-Unis.
4: Ah, mais je croyais que c'était du plomb, moi.
5: Ah non, c'est du Tiffany.
4: D'où le nom de la lampe ?
5: D'où le nom de la lampe, puisque c'est le nom du créateur, Louis Comfort Tiffany.
4: Je vais me coucher moins con ce soir.
3: Pour ça, il y a encore du boulot.
5: Et d'autres aussi, peut-être, du coup.
3: Il a pas l'air si vieux, à la louche.
5: À la louche, le mois prochain, 44.
4: Quand t'avais 15 ans, tu voulais être...
5: Un an après. Moi, j'ai commencé à l'âge de 16 ans mon métier, à l'apprendre, bien évidemment. Et puis, je suis ressorti d'une école sur Paris à l'âge de 20 ans.
4: Et ça devient d'où, cette envie de travailler le verre, comme ça ?
5: Eh ben, on parlait tout à l'heure, la lumière le matin. Bon, ouais. Moi, c'était la lumière, tout simplement, qui se décolorait sur les murs par rapport à des vitraux, avec le soleil qui passe à travers. Ça m'a tout de suite attiré, et j'ai voulu savoir comment ça se passait. J'ai découvert une école, l'école de Paris, et je suis rentré dedans.
3: Le maître verrier, il travaille pas que le verre.
5: On travaille le bois, le métal, la pierre et le verre.
4: La pierre aussi ?
5: Eh oui, quand là, on vient de sortir de chantier, on vient de taper dans la pierre pour retirer les vitraux. Et puis pour les reposer, il faut savoir faire du mortier avec la pierre.
4: Donc tu casses et tu refais, quoi.
5: Exactement, on casse et on refait.
3: Si vous voulez un vitrail chez vous, il peut vous le faire ?
5: On peut le faire. Par contre, nous, on a une chance assez extraordinaire, et je touche du bois, on a à peu près un an et demi d'attente avant de pouvoir le réaliser.
3: Ah bah oui, mais non, j'en avais besoin pour ce week-end, moi.
5: Donc Fred, t'auras ton vitrail dans un an et demi, pas avant.
3: Il a fait des beaux chantiers, le copain.
5: Moi, celui qui me vient tout de suite en tête, c'est le Petit Palais à Paris, de refaire les quatre rosaces du Petit Palais à Paris.
3: Bon, il était pas tout seul, hein.
5: Je les ai restaurés avec des compagnons, mais j'étais dessus, j'étais chef de mon équipe à cette époque.
3: Pour voir le travail de Cyril, vous tapez ateliergouty.com avec un Y à Gouty.
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2: Bonjour Médéric Esquisserus.
3: Bonjour Philippe, bonjour à tous.
2: Notre linguiste marseillais. Vous m'inquiétez, Médéric, vous avez un drôle de regard inquisiteur ce matin. Là.
3: Inquisiteur ?
2: Ouais, un petit peu, oui.
3: Mais confesseur peut-être.
2: Ah.
3: Je vais commencer par une question. Mmh. Êtes-vous capable de résister à la tentation ? Attendez. Mmh. Est-ce que vous êtes capable de résister à, je sais pas moi, un bon aioli provençal?
2: Ah, c'est difficile.
3: L'aioli complet, hein.
2: Ouais.
3: Avec tous les légumes, la morue, et gras d'ail dans la sauce. Ah. Moi non, j'avoue. Est-ce que vous êtes capable de résister à une daube qui a mijoté pendant des heures et qui embaume la maison?
2: Ah, c'est compliqué.
3: À un morceau de gâteau des rois au frit confit bien pégueux.
2: Ouais.
3: Êtes-vous capable de résister, ça je sais que non, à un chichi fraigi tout chaud et bien sucré?
2: Hein,
3: et voilà. Alors, je parle que des désirs gustatifs, que du plaisir de la chair, car je pourrais aussi vous poser des questions sur les plaisirs de la chair et vous interroger sur votre capacité à résister à la tentation. Mais ce n'est pas mon rôle. Je ne suis ni confiseur, ni confesseur. En revanche, certains en entendent de belles. La semaine dernière, plusieurs temps forts religieux ont commencé, le ramadan pour les musulmans, mais aussi le carême pour les chrétiens. C'est dans ce cadre que l'on m'a envoyé un lien vers le podcast Carême dans la ville, réalisé par des dominicains, avec l'épisode du 22 février, au titre forcément alléchant, Confession marseillaise. Et je n'ai pas résisté à la tentation, j'ai écouté. Et vous aussi, vous allez écouter. C'est le frère Clément Binachon, du couvent de Saint-Lazare à Marseille, qui parle. Et voilà cette drôle de confession marseillaise, avec l'accent, ou pas.
4: Confession marseillaise. Après avoir jeûné 40 jours et 40 nuits, Jésus eut faim. Matthieu, chapitre 1, verset 2. Marseille, il y a quelques années, dans un confessionnal. Bénissez-moi mon père parce que j'ai péché. Je dois vous confesser, mon père, que j'ai peur que d'avoir été infidèle. C'était la semaine passée. Je prenais mon café tranquille à mon poste habituel en terrasse au-dessus de la plage des Catalans. Et là, il y a une petite que le bon Dieu avait drôlement bien proportionné, qui a eu la mauvaise idée que d'aller piquer une tête là, sous mes yeux. Eh bien, je ne vous cache pas que ce spectacle m'a un peu émotionné. Et c'est ça que je voudrais confesser. Vous me pardonnerez cet exemple pagnolesque, mais il me semble éclairer une confusion courante.
3: Ah, la petite des Catalans. Alors voilà, oui, je vous résume l'essentiel de cet épisode. Ce n'est pas un péché que d'éprouver la tentation, le désir, l'envie, tant que vous n'y succombez pas. Bon, on en parle de l'accent. On sent que frère Binachon essaie d'imiter l'accent marseillais, mais sans se lâcher totalement. Ça donne l'accent, avouons-le, très bizarre, une imitation pas trop réussie, mais il faut savoir faire preuve de clémence, et donc on pardonne volontiers à frère Clément Binachon. Vous remarquerez qu'il est resté sobre. Il aurait pu se laisser aller à répéter ce que l'on peut entendre, souvent de très mauvais goût, voire très sexiste. Ça peut aller de « Oh, vé la petite comme elle est charmante, Fada !»« Ah, tiens, comme elle est bonasse !» en passant par « Oh, elle est bien tankée, celle-là !» Voire, en mode chanson, « Il y a une petite, la belle de mai, coquin de sort, qu'elle me plaît !» Ou il y a une petite au catalan, vous pouvez faire ça aussi. Et ça peut marcher dans plein de sens. Des filles qui parlent de mecs, des mecs qui parlent de mecs, des filles qui parlent de filles, chacun s'y retrouvera.
2: Mm-hmm.
3: Merci à Sophie pour l'envoi de ce podcast. Et le bonjour à toutes les femmes folles à la messe, comme le disait Rabelais. Bon carême à toutes et tous. Ramadan Mabrouk si c'est le cas. Et méfi à la tentation.
2: Ouais.
3: Espenché. Oui, pécho, c'est péché.
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5: Printemps 1907, le midi viticole se soulève. À l'origine de la révolte des vieux, surproduction, concurrence de l'Algérie, vin frelaté, coupé ou chaptalisé, prix qui s'effondre, les vignerons n'en peuvent plus. C'est dans l'Aude que le mouvement se structure, dans le village d'Argelières, sous Marcelin Albert est viticulteur et cavetier. Avec des vignerons du Minervois, il crée le comité de défense viticole qui organise la toute première manifestation.
6: Au vin artificiel, vive le vin naturel.
5: Le 11 mars 1907, ils sont 87 derrière lui. Quelques jours plus tard, les voilà 300 à Salelles d'Aude. Le comité décide alors de faire un meeting signe chaque semaine dans une commune différente. Marcelin Albert est un orateur qui galvanise la foule. Ils sont 600 à manifester à Bise-Minervois le 31 mars, 1000 à Ouveillon le 7 avril, 5000 à Coursan le 14 avril, puis 10 000 à Capestan, 25 000 à Lézignan, 80 000 à Narbonne où le maire Ernest Féroul s'engage à son tour, 150 000 à Béziers où ont lieu de nombreux incidents, 180 000 à Perpignan, 200 000 à Carcassonne, 250 000 à Nîmes le 2 juin, et dit-on entre 600 et 800 000 manifestants à Montpellier le 9 juin 1907. Aux côtés des vignerons, commerçants, ouvriers, employés, on estime qu'un languedocien sur deux était sur la Comédie ce jour-là. Une marée humaine. L'évêque de Montpellier fait même ouvrir les portes de la cathédrale et des églises pour que les gens y trouvent refuge. Malgré la démission de près de 400 maires, des débats houleux à l'Assemblée nationale, l'État fait la sourde oreille. Face à la menace d'insurrection, Clémenceau, président du Conseil, envoie l'armée à Narbonne. Bilan, 6 morts et 33 blessés. Mais le soir du 20 juin, les soldats du 17e régiment d'infanterie se mutinent et refusent de tirer sur les manifestants sous les acclamations des Biterrois. Clémenceau n'a alors plus le choix. Il accepte de rencontrer Marcelin Albert et lui promet de porter une loi anti-fraude en échange du retour au calme. Mais le tigre, malin, glisse au leader de la contestation un billet de 100 francs pour prendre le train pour rentrer dans le sud. Et s'empresse de le raconter à la presse. Cette obole humiliante qu'Albert a eu la maladresse d'accepter lui vaudra d'être conspué par les siens, accusé de s'être laissé acheter. La loi protégeant le vin naturel contre les vins trafiqués est adoptée, les viticulteurs sont exonérés d'impôts sur les 3 années passées, les émeutiers sont amnistiés. Quant à celui qui avait rassemblé tout un peuple qui voulait vivre du travail de sa terre, Marcelin Albert, héros déchu, il s'exilera pour plusieurs années en Algérie.
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7: Bon, tout va bien, Sébastien ?
8: Ouais, tout va bien. Oh, mais moi, je fais une belle balade avec vous. Par contre, il va falloir s'arrêter, Claire, pour faire l'interview.
7: Bon, bah, attendez, je m'arrête là. J'attends le plat. Ça y est, c'est bon.
8: Ah, ça fait bizarre. Hein. Bonjour, Claire Gombeau.
7: Bonjour, Sébastien.
8: Vous faites partie de l'association À Vélo Sans Âge à Toulouse. Et d'abord, on va raconter un peu votre... Avant de raconter ce qu'est l'association, on va raconter votre parcours. Vous êtes retraitée, mais qu'est-ce que vous faisiez dans la vie ?
7: Alors, j'étais institutrice au départ, puis chef d'établissement. Donc, pendant plus de 38 ans, je me suis occupée des pitchounes.
8: Et à la retraite, quand arrive l'heure de la retraite, vous vous dites quoi ?
7: Je me dis, oh, chic, je vais me poser. Et... patatras, je lis un article dans un journal qui raconte l'odyssée d'un vélo sans âge. Et je me dis, mais qu'est-ce que c'est que ce truc ? C'est génial. Je les appelle, ils me disent, il n'y a pas d'antenne entre Bordeaux et Nice, Claire, il faut que t'en montes une.
8: C'est quoi ce slogan ?
7: Du vent dans les cheveux et de la lumière dans les yeux, c'est magique.
8: Ouais. Alors que fait l'association ?
7: On propose aux personnes à mobilité réduite ou personnes âgées, isolées ou en EHPAD, des balades en triporteur. Figurez-vous que vous avez 2 personnes devant et un bénévole derrière qui pédale.
8: Et c'est génial parce que, évidemment, vous mettez des étoiles dans les yeux des personnes que vous transportez, notamment des personnes âgées et ce couple qui pourrait en être un, Émile et Gaston, 2 copains.
7: Oh, Émile et Gaston, magique. Quand on a ouvert l'antenne, Gaston a inauguré le premier triporteur. Il avait mis la cravate de son mariage, trop fier, en disant « Aujourd'hui, c'est jour de fête ». On est parti place du Capitole, où on a été accueillis par le maire. Gaston était le roi du jour. Tout le monde voulait monter avec lui pour découvrir ce drôle d'engin. À la suite de cette première balade, il ne ratait jamais, jamais une balade avec son copain Émile.
8: Quel âge tous les deux ?
7: Je pense qu'Émile avait déjà 91 ans et Gaston devait en avoir 92. On a emmené des personnes jusqu'à 104 ans.
8: Ah, magnifique. Il y a aussi la petite Élise.
7: Élise, extraordinaire, une jeune autiste qui, quand elle arrive, elle hurle de joie, de je ne sais. Et à partir du moment où elle s'installe sur le triporteur, elle s'arrête net, les yeux pétillent, elle sourit pendant toute la balade et dès qu'on rentre et qu'on remet le pied à terre, elle se remet à hurler. C'est quand même magique.
8: Et vous alors, le bonheur que ça vous procure, vous nous en parlez ?
7: Honnêtement, ce sont les personnes qui nous le transmettent parce que ce sont que des sourires, que du bonheur. Et j'avoue qu'il y a des jours où on se donne un petit coup de pied dans le derrière pour y aller parce qu'on a la flemme. Mais quand on rentre, on se dit heureusement qu'on y est allé. Mmh. C'est magique.
8: On repart, Claire ?
7: Allez, on y va. En route.
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1: Pierre Nus s'installe pour les astuces de sa mamama. Bonjour Pierre.
2: Et Moria Hubert, on salue Bissam.
1: Info pour celles et ceux qui viennent de découvrir peut-être une rayure sur un de leurs meubles.
2: Hop là, je vais d'en passer. Oui, ça arrive, hein. Une dent de chien, une griffe de chat, un jouet de bébé. Les roues des camions en plastique, ça laisse des traces des fois. Bon, un petit choc, ça peut parfois abîmer vos meubles préférés, mais ma mama m'a rassuré. Elle m'a dit d'acheter des noix. Alors c'est pas parce que je porte le même patronyme que j'en fais la promotion, mais le cerneau de noix est riche en huile et graisse naturelle. Mais c'est l'intérieur de la noix, car n'y allez pas avec la coquille pour frotter sur le meuble, ça va empirer les choses. Vous frottez le cerneau directement sur la rayure en allant dans le sens du grain du bois. Faut un peu frotter, hein. Vous frottez
3: un petit peu quand même.
2: Voilà, faut que l'huile sorte. Et il faut laisser agir l'huile pendant environ 5 à 10 minutes pour qu'elle pénètre le bois. L'huile libérée va dans la rayure, ça aide à nourrir le bois sec qui est exposé par la rayure. Et surtout, les pigments naturels de la noix vont aider à teindre la rayure. Et ça va mieux correspondre à la couleur du bois qui l'environne, ça la rend beaucoup moins visible, cette rayure. Ensuite, vous laissez agir, vous essuyez l'excès d'huile avec un chiffon doux et propre, n'y allez pas avec le côté vert de l'éponge, Gal, et vous lustrez légèrement la zone. Alors ça fonctionne beaucoup mieux sur les rayures peu profondes et sur les bois dont la couleur est proche de celle du cerneau de noix, donc un brun assez clair. Les meubles verts ou rouges, vous oubliez.
1: Oui, bah,
2: merci ma maman. Oui.
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4: Sur le carnaval de Nice, la fête du citron, la fête du mimosa aussi. Tiens, moi j'aimerais bien qu'on en parle avec le monsieur qui est à côté de moi. Salut Thomas Brice.
5: Salut, bonjour à tous.
4: Je suis sûr que t'es à la fête du mimosa là dans tes mille raisons d'aimer la Côte d'Azur.
5: C'est une certitude.
4: Allez, ouvre-moi tout ça.
5: Raison 654, la fête du mimosa. Ah. Alors ce sont des petits soleils au cœur de l'hiver. Le mimosa est une fleur qui pousse massivement dans notre région. Chaque hiver, le massif de l'Estérel et des Tannerons se couvre d'un jaune flamboyant. Bref, c'est un véritable trésor et c'est en son honneur que la ville de Mandelieu organise chaque année la fête du mimosa.
4: Oui, parce que Mandelieu, c'est considéré comme la capitale du mimosa.
5: En effet, mais c'est plutôt récent, car le mimosa, désolé de vous décevoir, n'est pas originaire du sud de la France. Et oui, il a été importé d'Australie au 19e siècle. Alors cette fleur d'or décorait les jardins des somptueuses villas de la Riviera, mais ne supportant pas la captivité des enclos, la plante s'est enfuie pour coloniser les collines de la région. Bien aidée par le climat méditerranéen et des sols riches, le mimosa a conquis les paysages et nos esprits, car cette fleur couleur soleil est devenue un symbole de la Côte d'Azur.
4: Et c'est pour ça que Mandelieu organise la fête du mimosa.
5: Et oui, au début du XXe siècle, dis-toi que l'exportation du mimosa devient la principale activité de la commune. Des bouquets sont envoyés aux quatre coins de la France, voire de l'Europe, apportant un peu de notre soleil chez nos voisins au temps grisâtre. Et depuis 1931, Mandelieu organise chaque année une fête spectaculaire qui émerveille petits et grands. Cette tradition presque centenaire est devenue un moment phare de la ville, même si on se rappelle que malheureusement la fête a dû s'arrêter pendant une dizaine d'années à cause d'une mauvaise récolte et des incendies. C'est finalement en 1996 que Mandelieu a pu célébrer à nouveau le mimosa.
4: Reste assez récent. Et d'ailleurs, cette fleur ne sert pas qu'à faire des bouquets ou à décorer les chars de la fête.
5: Et on peut tout faire avec du mimosa. On le retrouve dans des parfums célèbres comme Givenchy, mais on le retrouve aussi dans nos assiettes. Vous connaissez tous l'œuf mimosa.
4: Oui.
5: Bon, là, c'est un mauvais exemple parce que là, c'est vraiment un œuf maillot saupoudré avec du jaune qui évoque un œuf mimosa. Par contre, vous pouvez vraiment en faire des beignets, voire des confiseries.
4: C'est vrai.
5: Bref, c'est un plaisir pour les yeux et les papilles. Et si vous voulez tout savoir sur cette fleur emblématique, ne loupez pas la fête du mimosa à Mandelieu, car c'est bien évidemment
4: une bonne raison d'aimer la Côte d'Azur.
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2: Allez, on fait comme tous les frontaliers le matin, on passe la frontière suisse pour voir ce qui se passe chez nos voisins avec David Aubry. Bonjour David.
3: Bonjour Louise, bonjour à tous.
2: Vous avez passé un bon week-end, vous êtes avec nous pour cette rentrée en ce lundi. En tout cas, la diplomatie entre France et Suisse a vacillé cet été.
3: Ah ça, je vous assure Loïs, que les bisbilles entre Trump et Poutine, à côté de ce qui suit, c'est du pipi-chat. La montée en puissance de la crise entre nous autres et les voisins suisses, franchement, il y a eu de quoi inquiéter les observateurs internationaux. Enfin, comme on dit, c'est toute proportion gardée quand même, ça reste une brouille avec la Suisse. Donc au pire, on risque pas non plus l'envoi des sous-marins nucléaires. Avec eux, quand ils sont fâchés, tout ce qu'on entend en retour, c'est une réaction outrée du genre « Non mais ça va ou bien ?»
2: Bon, qu'est-ce qui a déclenché cette grosse colère, David?
3: Eh bien, c'est un des nôtres, un député français qui a voulu mettre son nez dans leurs affaires.
2: Oula.
3: Et pour une fois, on ne parle pas pognon, banque ou impôts, mais on parle de vaches. Alors, pas question d'épidémie non plus, mais de combat de vaches. Oui, un élu français a déposé chez nous un projet de loi spécifique contre les combats de rennes. Alors, c'est une tradition suisse qui a d'ailleurs traversé la frontière. Il veut abolir les combats de vaches d'Éreins. Il n'en fallait pas plus pour mettre les Suisses en PLS. Il faut savoir quand même, il a réussi à faire signer 74 autres parlementaires pour, je cite, mettre fin à cette pratique cruelle.
2: Et les Suisses l'ont évidemment très mal pris. C'est logique.
3: Qu'un pays où existe encore la corrida vienne faire la morale à un autre où les vaches pratiquent un genre de sumo version meumeu, évidemment, ça les a fait rire. Et en gros, la réponse, c'est « Oh les frouzes, balayez déjà devant votre porte hein. !» Ils défendent ce divertissement, comme ils disent, et même si certains les ont copiés dans les Alpes françaises, c'est pas leur problème. Ils adorent servir de modèle, alors on peut même dire que ça leur a fait plaisir, et encore plus quand ça fout le bordel par chez nous. En tout cas, Loïs, croyez-moi, en voulant se mêler de leurs affaires, on les a remotivés pour des décennies et les combats de vaches en Suisse ne sont pas prêts de s'arrêter.
2: Ah là là, attention, la diplomatie entre France et Suisse est donc menacée. Le coucou suisse de David Aubry à réécouter sur l'application ici et puis sur ici.fr Besançon. Merci beaucoup, David.
3: À demain.
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2: Salut à toutes, salut à tous et bienvenue dans Décibel. En ce jeudi soir, l'actu musicale. C'est un anniversaire un peu triste mais qui va nous permettre de réécouter une des plus jolies voix de la chanson francophone. C'est l'anniversaire de la mort de Morane qui nous a quittés il y a 8 ans. On l'écoutera donc sur un prélude de Bach et ce sera très très beau. Le coup de cœur du jour, c'est la toute nouvelle chanson d'Adrien Gallo que vous aviez découvert comme chanteur, guitariste et principal auteur-compositeur de Bébé Brune. Il est en solo maintenant depuis pas mal d'années et là il retourne à ses premières amours. Le rock, la chanson est à découvrir un petit peu plus tard dans Décibel. Le blind test, si vous avez envie de jouer avec nous, il faut appeler dès maintenant le standard 0810 055 056. Le thème du blind test ce soir, les États américains en chanson. Ça vous laisse un petit peu de temps pour réviser. On va jouer dans, allez, une grosse demi-heure. Si vous voulez participer à ce blind test, on sera ravis de jouer avec vous. Des nouvelles aussi de Véronique Sanson. C'est le programme de ce soir. Les amis, on peut y aller. Et bienvenue à mon invité, Lancelot, bonsoir.
3: Salut Émilie, ça va ?
2: Ça va ?
3: Ça va bien.
2: La première fois qu'on s'était vu, Lancelot, c'était il y a quelques mois, au tout début de l'année 2026. Vous étiez à l'affiche de l'Hyper Weekend Festival, festival de Radio France, un festival dans lequel donc il y a des noms que vous connaissez déjà et puis des découvertes. Et donc votre musique, Lancelot, elle a tapé dans l'oreille de Didier Varro, le directeur musical des antennes de Radio France. Je crois que cette chanson-là notamment. Hein.

0: Sankara, c'était sur votre EP sorti l'année dernière, pas assez, votre deuxième EP d'ailleurs, parce qu'il y en avait eu un en 2024 qui reprenait un petit peu tous vos premiers singles et qui s'appelait Curriculum Vitae. Alors, le fait comme ça d'être sélectionné pour un gros festival, est-ce que ça a changé les choses pour vous? Est-ce que depuis le mois de janvier, votre passage à l'Hyper Weekend, je sais pas, en termes de contact, en termes même de vous, de confiance sur scène, est-ce que les choses ont bougé?
1: Les choses n'ont pas vraiment bougé. Enfin, disons que ma vie c'est un peu la même, mais merci infini à Didier Varro pour l'invitation déjà pour l'Hyper Weekend. C'était vraiment une expérience incroyable au milieu d'artistes vraiment que j'apprécie vraiment. Il y avait Sam Sauvage, Charlotte Cardin, Marguerite et tout ça. Et,
0: ouais.
1: Et de me retrouver au milieu de ces noms-là, c'était une vraie chance. Et donc je dirais ça a changé plus de confiance en moi sans doute.
0: Ah alors c'est pas rien parce
1: ça
0: que
1: pas rien.
0: Quand on est un jeune artiste solo qui plus est, la confiance en soi c'est quand même une denrée importante.
1: C'est une denrée importante ouais ça aussi ça dépend des moments et tout ça mais il y a toujours ce truc où on fait de la musique pour après les défendre et justement là on arrive dans la période des festivals et tout ça qui va être un moment qui donne tellement de sens à tout ça, entre le moment où on écrit nos chansons chez nous, seul en slip, et au moment où on se retrouve et au moment où on se retrouve devant plein de personnes qui chantent les chansons et tout ça, là à ce moment-là tout prend vraiment beaucoup de sens quoi.
0: Quel scoop de Lancelot écrit en slip.
1: C'est terrible de dire ça à la radio.
0: Je pense que ça va finir sur votre fiche Wikipédia, vous êtes au courant.
1: C'est possible, j'assume tellement.
0: Ça, et aussi que oui, Lancelot est un sublime nom de scène, mais que c'est votre vrai prénom.
1: Ouais, c'est mon vrai prénom. Exactement.
0: Il y a quand même une prédestination, Lancelot. On est obligé d'avoir une carrière et une vie un peu héroïque.
1: J'essaie de garder l'esprit chevaleresque tout au long de ma vie depuis toujours.
0: Alors vous venez avec une toute nouvelle chanson. Hein. Pour nous, en fait, on avait envie de vous inviter de toute façon depuis qu'on vous a vu à l'Hyper Weekend. Mais voilà, là, on s'est dit ah bah tiens, c'est la bonne occasion. Il sort une nouvelle chanson qui s'appelle Un homme seul. Donc je le disais, vous avez sorti un premier EP en 2024, un second l'an dernier. Est-ce que cette nouvelle chanson qu'on va découvrir maintenant, ça veut dire que vous allez sortir un premier album ou alors un troisième EP?
1: Je vais sortir un premier album.
0: Hey.
1: C'est un premier single d'album,
0: ouais,
1: entre guillemets. Et donc je travaille en ce moment jour et nuit sur la fin de mon premier album. C'est un moment que j'ai attendu vraiment toute ma vie de sortir un premier album. Et un premier album, on n'en fait qu'un en plus.
0: Ouais.
1: Et donc j'essaie vraiment de mettre tout ce que j'ai dedans et de faire mon maximum pour faire le plus bel album possible et essayer d'être fier de le défendre jusqu'à la fin de ma vie sans doute, avec sans doute d'autres qui arriveront après, j'espère.
0: Ah bah je vous le souhaite,
1: ouais,
0: je nous le souhaite, parce que c'est super votre musique, mais c'est intéressant quand même de dire que vous en avez rêvé toute votre vie de ce premier album, parce que vous êtes jeune, vous avez une vingtaine d'années. Votre génération n'est pas forcément très attachée au format album. Vous l'êtes?
1: Moi, je le suis vachement, ouais. Pour le coup, quand mes artistes préférés sortent des albums, moi, c'est des vrais événements et j'écoute vraiment l'album, quoi. Je suis extrêmement sensible aux premiers et derniers sons des albums.
0: Ah, donc vous écoutez dans l'ordre.
1: J'écoute vraiment dans l'ordre. Moi, je suis un puriste,
0: le
1: comme
0: fan
1: on dit.
0: Idéal.
1: En espérant que peut-être quand mon album sortira, les gens qui me suivent et tout ça feront de même. Mais en tout cas, ouais, un premier album, j'ai l'impression que c'est vraiment de savoir qu'il y aura peut-être mon nom dans un bac de la Fnac, que mes grands-parents trouveront peut-être cet album dans une grande surface. C'est un peu l'objectif de ma life. Et pour le coup, ouais, ça va être le moment de mon premier album.
0: Il arrivera quand il sera prêt. On va pas encore demander de date.
1: Non,
0: je demande pas de date. En revanche, on a déjà donc une première chanson. Ça s'appelle Un homme seul. Lancelot est l'invité ce soir de Décibel.
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0: Lancelot, bravo.
1: Merci
0: beaucoup. J'adore cette chanson.
1: C'est
0: j'adore.
1: Gentil.
0: Alors, ça s'appelle Un homme seul, ça vient de sortir. Premier extrait donc du premier album de Lancelot. Alors, il y a eu ces cordes, ce piano et à la fois un côté hyper moderne, hyper électro. Vous êtes auteur et compositeur,
1: ouais,
0: en plus d'interprète de vos chansons. Alors, comment un morceau comme ça, ça naît?
1: Alors au début, donc moi je me concentre vachement sur l'écriture. Enfin en tout cas c'est le truc où je passe le plus de temps. Et le postulat de départ de cette chanson, c'était en ayant observé des gens qui partaient seuls en vacances, dans des clubs de vacances notamment, et qui étaient extrêmement entourés et tout ça. Mais malgré le fait qu'ils soient très entourés dans ces clubs de vacances, moi je voyais une espèce de solitude absolue, mais qui était faussement camouflée un peu. Et j'avais envie de faire une chanson qui parle de solitude, mais pas de solitude un peu pleurnicharde, mais plutôt une solitude panache, avec oui, le torse bombé, la tête haute. Je suis seul et je suis bien et je vis.
0: Ouais.
1: Et c'était vraiment ça l'objectif. Et après, sur la composition, j'ai travaillé notamment avec Nicolas Fauet et Ambroise Sage, qui ont sublimé ce morceau. Moi, j'avais des accords déjà au début.
0: Alors, pour ceux qui n'ont pas la ref, Sage, il a beaucoup travaillé avec Clara Luciani, notamment.
1: Exactement, ouais.
0: Voilà. Puis il avait son groupe à lui.
1: Exactement.
0: Qui était très chouette.
1: Ouais.
0: Ok, donc, c'est-à-dire que vous avez la mélodie et vous allez travailler avec eux pour justement faire les arrangements, dire je voudrais des cordes,
1: Ouais, exactement. Voilà. J'avais vraiment pour ambition de faire vraiment une, modestement, hein, mais une grande chanson française, c'est-à-dire avec des cordes, avec
0: ce piano,
1: cette ritournelle comme ça, et quelque chose d'assez chargé, mais presque quasiment étouffant, mais quelque chose de bizarrement assez fluide. Et j'avais envie qu'on sente vraiment ce truc-là, et que en fait la musique serve au mieux les propos que je tiens dans ce morceau. Et on a fait plusieurs versions et tout ça, et en fait on est revenu à la version de base. Les premiers jets sont souvent les meilleurs.
0: Ça, c'est vrai. Alors, on a eu un scoop tout à l'heure. On sait que vous écrivez vos chansons en slip, mais vous ne nous avez pas dit sur quel instrument.
1: Alors, moi, là-bas, je suis batteur.
0: Mais vous êtes batteur?
1: Ouais, je faisais de la batterie quand j'étais petit en famille avec mon père et mon frère. Ouais. Mon père était à la guitare et mon frère à la basse. Et on faisait de la musique jazz. Et donc, c'était un petit trio jazz familial. Et donc, ça a commencé par la batterie. J'ai appris un peu le piano un peu sur le tas comme ça, et je suis pas du tout un très bon pianiste, mais en tout cas j'ai le niveau suffisant de pouvoir poser des accords et plaquer des idées, quoi.
0: Ouais. Alors je vais vous faire écouter quelques notes de musique et vous allez me dire ce que vous en pensez.
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0: sympathique.
1: Alors Lancelot.
2: Georges Brassens.
1: Ouais.
2: Ouais, ben bah, alors.
1: Vous le dites avec les yeux qui sourient.
2: Ouais, c'est étonnant parce que il y a vraiment ce sentiment presque familial avec Brassens. Vraiment,
1: c'est tonton Georges.
2: C'est tonton Georges. C'est tonton ou papy Georges. Plutôt tonton Georges, bizarrement, mais. Ouais. Mais non, il y a quelque chose de l'ordre vraiment presque de la famille. Moi, j'ai grandi avec lui, avec ses chansons. J'ai été extrêmement influencé par ses écrits, par ce qu'il était, en fait. Je suis assez inspiré par Brassens et d'autres aussi, mais Brassens a une place particulière. C'est vraiment lui qui m'a mis dans la compréhension des chansons, dans la portée que pouvait avoir une chanson. Et c'était le premier où j'ai pris mes premiers impacts auditifs en écoutant des chansons de Brassens.
1: Et alors, c'est drôle parce que très souvent, les gens disent « Alors, ne vous méprenez pas, le jeu de guitare de Brassens, c'est
2: bien
1: beaucoup
2: plus
1: compliqué. »
2: Exactement.
1: Voilà. Bien plus complexe. Alors c'est vrai, mais c'est drôle, personne ne dit aussi à quel point ces paroles ont l'air archi simples. On les chante tous, les copains d'abord, les bancs publics, le gorille et tout. Mais pareil, c'est de la dentelle, c'est au millimètre.
2: C'est vraiment de la dentelle pour le coup. Et je pense que c'est ça le propre des grands, c'est de quand on les voit exécuter leur art, oui. On a l'impression que c'est extrêmement facile et extrêmement abordable. Et en fait, il y a ce truc où par exemple dans le tennis Federer. c'est le parallèle, mais dans le tennis Federer, on a l'impression que c'est extrêmement facile de jouer au tennis quand
1: on
2: voit Federer.
1: Ah quand on le voit, on dit il fume même pas, il est pas décoiffé, tout va bien.
2: Exactement.
1: Quoi.
2: Et en fait, ça, je pense, c'est un peu le propre des grands pour le coup. Selon moi, je pense que c'est beaucoup plus compliqué de faire une chanson qui est avec des mots simples et qui est extrêmement impactante que faire des chansons alambiquées où tout est dans la métaphore ultra technique et tout ça. Je pense que ce qui touche les gens, c'est des chansons simples mais avec du fond, quoi.
1: Bon, puisque vous avez parlé de Federer, je tiens à préciser que ici on est plutôt Team Nadal, mais on va pas s'engueuler.
2: On va pas s'engueuler.
1: On va pas s'engueuler.
2: Je suis aussi Team Nadal.
1: Bon, ça va alors. Mais surtout, donc, vous avez joué beaucoup au tennis et vous auriez pu, si vous en aviez décidé ainsi et si vous n'étiez pas passé du côté musical et obscur de la force, être champion de tennis.
2: C'est ce qu'aurait dit un joueur de foot, sans doute, aurait dit, ouais, mais à cause des ligaments croisés,
1: fin
2: de carrière, malheureusement.
1: Le tennis elbow. Non, en vrai, c'est un choix. Comment ça s'est passé? Parce que être à haut niveau en musique et haut niveau en sport, c'est quand même pas des gens comme les autres.
2: Disons que le tennis était vraiment ma vie, quoi. C'est-à-dire que moi, j'ai grandi dans un milieu, mes parents travaillent dans le tennis, mon père est prof de tennis.
1: Okay.
2: Et donc, du coup, j'ai pas vraiment pu y échapper. Et pour le coup, c'était vraiment ma vie jusqu'à 18-19 ans, où j'étais en sport-études, où j'ai fait les cours par correspondance plus jeune pour pouvoir faire des tournois de tennis et continuer l'école et tout ça.
1: Vous avez fait des trucs genre les petits as et tout ça?
2: Ouais, exactement.
1: Oh là là,
2: ouais.
1: Parce que moi, je faisais du tennis, mais évidemment, mais,
2: cool.
1: mais comme une théière quand j'étais jeune. Et donc, dans mon club, il y avait 2-3 élèves comme ça qui faisaient les petits as. Et donc, c'est vraiment la plus grosse compète pour les jeunes, quoi. Et souvent, les petits as, ils finissent à Roland-Garros, quoi.
2: Disons que s'ils pètent pas les plombs avant, souvent, c'est un peu le truc.
1: Alors, qu'est-ce qui s'est passé?
2: Non, en fait, je suis un peu arrivé au bout de ce que j'avais envie là-dedans, dans la notion de sacrifice, de ambitionner de faire j'allais dire de la musique, c'est drôle, mais ambitionner de faire du sport à haut niveau, c'est une telle abnégation et tout ça. Et donc, moi, disons que en fin d'adolescence, vers 18-19 ans, je rêvais un peu d'autre chose. Et j'ai décidé donc d'arrêter la compétition. Et après, mes parents m'ont dit, OK, tu arrêtes la compétition si tu veux, mais toutes ces années, on t'a traîné parce que tu voulais dans les tournois. Tu vas valoriser ça avec un diplôme de prof de tennis. Moi, ils m'ont pas lâché là-dessus. Moi, j'étais évidemment réfractaire au projet. Et maintenant, je suis diplômé de tennis. Et ça m'a permis, justement, en arrivant à Paris, de me payer une chambre de bonne en donnant quelques cours et en payant mes mix et mes masters de chansons, quoi.
1: Et là, il y a un premier album qui arrive. Elle est chouette, l'histoire.
2: Ouais, en vrai, c'est assez fou quand on prend un peu du recul sur ça. Mais j'étais prédestiné à être dans le tennis vraiment. Mais j'ai vraiment pas de regrets dans le sens où, déjà, j'aurais sans doute pas été numéro un mondial, même si j'aspirais à ça, évidemment, dès mes 6-7 ans. Mais en tous les cas, non, je suis vraiment sans regret. J'essaye vraiment d'aller au bout des choses. Et je sens assez vite à quel moment je suis à ce que j'ai envie, quoi.
1: Ouais. Alors, il y a un artiste qu'on a reçu il y a pas très longtemps.

0: disiez quelques mots pour préparer nos auditrices, nos auditeurs à recevoir cette chanson.
1: Alors Albert, c'est une chanson qui parle d'un réactionnaire qui fait le parallélisme entre son époque et celle de maintenant en expliquant que tout a changé. Et effectivement, oui, le monde a changé et c'est peut-être pas plus mal quand on voit les propos que tenait Albert. Je pense qu'on a visiblement, je crois qu'il y a des Alberts dans toutes les familles de France et on peut s'en rendre compte assez vite dans les repas de Noël notamment.
0: Albert parle beaucoup.
1: Je crois qu'on a tous un Albert dans sa famille et voilà, c'était une chanson là-dessus quoi, sur les conflits de génération.
0: Tonton Albert, elle est pour toi. C'est Lancelot. Invité ce soir de Décibel, et ça c'était sur son premier EP Curriculum Vitae.
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0: Le monde a changé.
1: Lancelot et Albert, c'était sur son premier EP en 2024. Il y aura des chansons comme ça sur votre futur album, Lancelot?
2: Disons que ça va être... j'ai toujours, quand j'écris des chansons, il y a souvent énormément de moi et j'essaie d'être le plus proche de ce que je ressens, ce que je suis au moment donné, quoi.
1: Ouais.
2: Mais il y a aussi beaucoup de chansons où j'aime faire parler des personnages.
1: C'est chouette, c'est agréable.
2: Et de pouvoir se cacher des personnages pour leur faire dire des horreurs. C'est un truc que j'aime bien. Et il y aura des chansons comme ça dans l'album. Je vous en dis pas plus pour l'instant, mais...
1: Moi, du moment que vous me dites oui, ça me fait plaisir.
2: C'est un grand oui.
1: Lancelot est l'invité de Décibel. On va parler de scène, on va parler de ce que c'est que d'être un jeune artiste en 2026. Bon, vous et moi, ça ne nous arrivera plus. Mais puisque c'est en train d'arriver à Lancelot, on va se renseigner. À tout de suite.
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2: Et merci d'avoir choisi ici pour passer votre jeudi soir. Je vous rappelle que demain est férié, donc couchez-vous un peu plus tard, profitez, écoutez de la musique. Nous, jusqu'à 21h, on est ensemble. On vous fera découvrir la nouvelle chanson d'Adrien Gallo, que vous aviez découvert comme leader des Bébés Brunes en solo et rock. Tel est son retour. Vous découvrirez ça un petit peu plus tard. On écoutera aussi Morane, puisqu'elle nous a quittés il y a 8 ans, jour pour jour, sur un prélude de Bach. J'ai pas fait original, j'ai fait culte, et on se régalera en versant sans doute une petite larme. Le blind test, lui, est consacré aux chansons qui ont le nom d'un État américain dans leur titre. Voilà. Ça, c'est, si vous voulez réviser, vous avez toutes les infos. Vous demandez à ChatGPT de vous sortir une liste. Vous verrez qu'elle est très longue. Et ben moi, dans cette liste, j'ai choisi 3 chansons. Si vous voulez jouer avec nous, vous nous appelez 0810 055 056. Et puis, on vous donnera aussi des nouvelles de Véronique Sanson qui prolonge sa tournée. Pour le moment, je suis avec Lancelot, un jeune auteur, compositeur, interprète qui, après avoir sorti 2 EP, vient de nous présenter sa toute nouvelle chanson, Un homme seul, chanson qui annonce son premier album.
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0: chanson née donc de votre observation des gens seuls mais qui ne s'excusent pas d'être seuls en vacances. Est-ce que vous vous baladez avec un petit carnet ou alors peut-être avec votre téléphone et vous ouvrez une note pour noter justement ce qui vous interpelle chez les autres?
1: Ouais, exactement, je passe mon temps dans mes notes de téléphone, j'ai des notes infinies qui ne s'arrêtent jamais. Et ouais, je suis assez d'un tempérament assez contemplatif.
0: Ouais.
1: Et je regarde ce qui se passe autour de moi, j'écoute mes amis parler, des gens que je rencontre. Je me sers évidemment de mes expériences à moi aussi, mais je suis tout le temps à l'affût de poser ça sur une note. J'ai l'impression que souvent, quand je pose quelque chose sur une note, je la fais exister. Et soit je m'en libère parce que ça me fait du bien, ou soit juste genre, je la garde comme une espèce de souvenir ancré, quoi.
0: Ok, donc une idée s'ancre quand vous écrivez dans vos notes. Et votre statut alors d'artiste, d'auteur, compositeur, interprète, je le disais tout à l'heure, quand est-ce que c'est devenu réel, concret pour vous? Parce que c'est vrai, quand on est en début de carrière, vous le racontiez tout à l'heure, hein, vous aviez un job de prof de tennis, etc. À quel moment on lâche le reste et on se dit « Ok, je suis artiste, c'est parti ».
1: À quel moment? Moi, le premier truc, c'était quand je suis devenu intermittent du spectacle. C'est-à-dire, en gros, c'était le premier truc où je me suis dit que ça y est, je faisais suffisamment de dates par an et assez de ma musique vivait assez pour que je puisse me dire que en fait, j'avais plus besoin de donner de cours de tennis.
0: Ouais.
1: Et c'était il y a un an et demi quoi, où je me dis que c'est ma profession.
0: Ouais, ben ouais. Et alors, pour ceux qui se demandent, il faut quand même 507 heures de travail par an pour être tamponné intermittent du spectacle. Donc
1: exactement.
0: En fait, il faut pas faire 4 concerts, ça ne suffit pas.
1: Non, voilà. il faut un peu plus.
0: En faire beaucoup. Mais voilà, donc c'est pour le coup, parce que parfois on peut se dire oh là là, les artistes, ils font pas grand-chose.
1: Si, en fait, c'est vraiment 507. Ouais, ça fait beaucoup de cachets par an
0: Et ça y est,
1: c'est un statut très important auquel il faut prendre grand soin.
0: C'est vrai. Merci les intermittents.
1: Merci.
0: Les concerts, justement, Lancelot, parlons-en. Le prochain, c'est dans 3 semaines à Istres, à Lille.
1: Exactement.
0: À côté de Marseille. Le 21 juin, pour la fête de la musique, vous serez à Paris, à l'hôpital des 15-20. Vous donnez un concert gratuit, parce que c'est comme ça le jour de la fête de la musique. Donc voilà, tout le monde peut y aller. Sur les gros festivals d'été, il y en a 2 énormes. Musilac, le 9 juillet, et le festival du Roi Arthur, le 22 août. Et puis ensuite, là c'est l'année prochaine, mais on l'annonce puisque la billetterie est déjà ouverte, vous jouerez à la Cigale pour la première fois, le 10 mars 2027. Vous avez déjà fait des concerts, vous nous l'avez dit, mais celui-là par exemple, le gros concert du festival Musilac, celui du Roi Arthur ou encore la Cigale, comment vous les envisagez?
1: Bah ça c'est assez fou en fait. Musilac, pour le coup, j'ai été allé à Musilac en tant que spectateur.
0: Trop bien, quand vous étiez genre ado ou un truc comme
1: ça? Ouais, quand j'avais genre 18-19 ans.
0: Oh là là, excellent.
1: Et j'avais vraiment trop kiffé.
0: Et là, vous y jouez.
1: Et là, je vais y jouer, ouais. Je joue à la même heure que Katy Perry.
0: Ah, donc mince, c'est de la concurrence.
1: Il y a une petite. Surtout pour elle.
0: Mais non, moi, franchement, à choisir, moi, je vais voir Lancelot.
1: Merci,
0: Mimi. Excusez-moi, mais Katy, depuis qu'elle est allée dans l'espace avec l'autre milliardaire, là, moi, je l'aime plus.
1: C'est bon.
0: Ouais, non, Team Lancelot.
1: Merci beaucoup. Et Musilac, et en plus, moi, je suis donc de l'Alpe d'Huez, donc ma mère habite pas très loin d'Aix-les-Bains, où se passe le festival. Donc. Tout ça, et même mes grands-parents aussi. Donc, il y aura aussi la famille qui habite à une demi-heure, en gros, dans les environs. Et donc, ça, c'est assez fou, déjà, de retourner là-bas alors que j'étais un spectateur, qui fait la musique et qui voulait juste aller voir des concerts et des festivals de fous. Et maintenant, je suis dans un festival de fous. Donc, c'est complètement fou. Il y a beaucoup de fous. Et aussi, le festival du Roi Arthur, ça, c'est très drôle parce que Lancelot finisse Roi Arthur, j'ai l'impression que ça a du sens, quoi. J'aime bien, ça me fait rire.
0: C'est ça, ça va être beau. Festival du Roi Arthur, ce sera le 22 août prochain. Et donc, La Cigale à Paris le 10 mars 2027. Alors, j'ai bien dit tout à l'heure que j'allais pas vous mettre une pression pour que vous me donniez la date de sortie de votre premier album, mais j'imagine que vous avez une espèce de deadline, si intérieure et secrète soit-elle, qu'il faudrait bien que l'album sorte avant cette première grosse date parisienne.
1: Ça serait mieux, ouais.
0: Ce serait pas mal.
1: Ça serait mieux, et c'est prévu, Émilie, c'est prévu.
0: Oui.
1: En vrai, il y a des deadlines, mais on est complètement dans les temps.
0: Oui, c'est vrai, là vous êtes sur la fin. Hein.
1: Là, on est sur la fin, ouais. On est sur la fin, et en plus, je travaille avec vraiment des gens, c'est assez fou aussi, dans le sens où c'était des gens que j'ai tellement écouté leurs albums, je me suis entouré vraiment de gens que j'aime trop et qui ont vraiment trop de talent, et surtout des gens qui ont vraiment aussi conditionné le fait que je fasse de la musique aujourd'hui, et maintenant je bosse avec eux. Donc ça, c'est un truc vraiment qui est assez fou. Et je dis pas ça parce que c'est le mien, mais ça va être un superbe album.
0: J'adore. Et fou, vous l'avez compris, étant un des mots-clés de notre rencontre avec Lancelot aujourd'hui. Mais tant mieux, je vous souhaite une suite de carrière aussi folle et réjouissante que paraît le début.
1: C'est gentil.
0: Et on se tiendra au courant de toute façon. Hein. Vous nous direz quand sortira l'album et vous viendrez nous le présenter. En attendant, écoutons Flemme, qui était sur l'EP sorti l'année dernière, au titre prémonitoire. C'était effectivement pas assez. Ouais. C'est quelques chansons, il en fallait plus. Ouais. Merci Lancelot.
1: Merci Milly.
0: À bientôt.
1: À bientôt.

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1: Il s'appelle Lancelot. Vivement le premier album, il a beaucoup de talent ce garçon.
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1: Allez, je vous ai promis des nouvelles de Véronique Sanson. En voici, en voilà, le 24 avril dernier, jour de son anniversaire, Véronique Sanson a été décorée et par un ancien Premier ministre, s'il vous plaît. C'est Bernard Cazeneuve qui, et c'était un très très beau moment, a remis à Véronique Sanson la Légion d'honneur. Eh oui, rien que ça, c'était absolument magnifique. Alors nous, on a vu des photos, parce que Didier Varro, le directeur musical des antennes de Radio France, était invité, parce qu'il suit Véronique Sanson quasiment depuis ses débuts, il a écrit des bouquins sur elle, et ils ont même fait un documentaire ensemble et tout. Et donc c'était vraiment très beau, comme ça, dans un jardin, et Véronique, très contente, elle regardait Bernard Cazeneuve parler d'elle, de sa vie, de son œuvre. Et ensuite, voilà cette remise de médailles, tout ça le jour de son anniversaire. Il faut bien le dire que c'était joli, il y avait Catherine Lara, Nicoletta, Alain Chamfort, Mireille Dumas qui était là pour l'applaudir. Et voilà quoi, notre Véronique Sanson, en plus d'avoir fêté son anniversaire avec style, a annoncé qu'elle prolongeait sa tournée, la fameuse « J'ai eu envie de vous revoir ». Bah écoutez, l'envie est toujours là et c'est toujours votre radio ici qui est partenaire. Ça, ça fait plaisir. Véronique Sanson, après une belle tournée de festival d'été, hein, elle commence bah là, dès ce mois de mai au festival Art Rock de Saint-Brieuc, elle fera Pause Guitare, elle fera le Surgère Brass Festival aussi le 23 juillet, la Fiesta des Suds à Marseille le 8 octobre. Et donc ensuite, elle repart en tournée, une douzaine de dates, d'octobre à décembre, dans les Zéniths, partout en France. 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

0: Au début des années 70, le deuxième album de Véronique Sanson, De l'autre côté de mon rêve, sorti à fin de l'année 72, très exactement. Sur cet album, il y a Une nuit sur son épaule. Et puis il y a cette chanson sur ma drôle de vie, absolument incroyable, qui avait vraiment cartonné à l'époque. Alors Véro, elle n'avait pas fait la promo en France, puisqu'elle venait de partir s'installer aux États-Unis après avoir quitté un petit peu rapidement Michel Berger en disant « Je vais acheter des clubs, je reviens !» Et en fait, elle est partie vivre en Amérique avec Stephen Stills. Ça arrive à Véro, ça arrive à tout le monde. Donc voilà, il n'y a pas beaucoup d'archives de l'époque de Véronique Sanson qui chante cette chanson sur les plateaux télé. Et en fait, c'est notamment grâce au film « Tout ce qui brille hein, », cette scène où Géraldine Nakache et Leïla Bekti chantent ensemble cette chanson. Ça date de 2010 et voilà, la chanson est revenue et il est désormais impensable d'aller applaudir Véronique Sanson en concert sans entendre ce banger. On adore.
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0: Il est temps de jouer au blind test. Je vous présente Loris et Anthony. Bonsoir à tous les deux.
2: Bonsoir.
0: Waouh, en cœur et d'une seule voix, comme un seul homme. Alors messieurs, bienvenue dans Décibel, bienvenue dans notre blind test du jour. Le thème, les États américains en chanson. Est-ce que vous avez eu le temps de réviser ou alors est-ce que comme à l'oral du bac, vous allez tout faire au talent?
2: Au talent, au bachotage.
0: C'est ça. Non mais il y a deux écoles, on se dit soit j'y vais tel qu'en moi-même et ça passera sûrement au charme, soit on révise. Mais alors c'est vrai qu'en même temps, si on tape dans un moteur de recherche chanson avec État américain dans le titre, ben en fait il y en a plein. Il y en a énormément, puisque je ne sais pas, les États américains doivent inspirer un petit peu nos auteurs. Donc j'ai choisi quand même des très connus, hein. Faites-moi confiance. Et à la fin, tout le monde gagnera. Ah là là, c'est le retour de la compile. La compile collector, puisque c'est la compile France Bleu. Et entre-temps, on a changé de nom. Maintenant, on s'appelle ici, mais la compile s'appelle toujours France Bleu. C'est un collector, messieurs.
2: Ça marche.
0: Voilà.
2: Merci.
0: Ouais, de rien. Merci à vous. Merci de venir jouer avec nous en ce jeudi soir. Allez, c'est parti. Une première chanson avec un État américain dans le titre. Je compte sur vous pour reconnaître le plus rapidement possible le nom de l'interprète de cette chanson. Et surtout, n'oubliez pas de donner votre prénom avant de donner la réponse pour que je sache lequel de vous deux a répondu en premier. Vous êtes prêts?
2: C'est bon, on est prêts.
0: Allez, c'est parti. Première chanson, dites-moi qui chante ça.
2: Anthony.
0: Ah, c'est Loris qui a dit son prénom en premier.
2: C'est Julien Clerc.
0: Ouais, bravo.
2: Merci.
0: Mais je pense qu'Anthony l'avait aussi, n'est-ce pas?
2: C'est ça. Ah. Oui. Pas assez à rien, vraiment.
0: Bravo, bravo à tous les deux. Non, mais
2: J'ai demandé l'arbitrage vidéo, je vais voir la VAR.
0: c'est ça, la VAR. Un point pour Loris, mais Anthony n'est vraiment pas loin derrière. On continue.

0: Anthony.
1: Colorado. Le Colorado, Adjani.
0: Alors c'est Ohio, Adjani, mais oui, oui, c'est bien elle. Aïe. C'est bien elle.
1: Bravo.
0: Mais je me demande si un peu plus loin dans la chanson, elle parle pas du Colorado d'ailleurs aussi. Mais en tout cas, c'est bien Isabelle Adjani. Bravo. Anthony a un point. Loris a un point. Le suspense est à son comble. Je peux déjà vous le dire, tout le monde a gagné, hein, quoi qu'il arrive. Vous recevrez chacun, Anthony et Loris, votre compile. Mais pour le plaisir du jeu, je vous propose une dernière chanson.
1: Anthony,
0: oh là là, c'est qui? Anthony qui a dit son prénom en premier. Ouais. Ah, attendez, vous allez me le dire en même temps, ça va être plus simple. À 3. 1, 2, 3.
1: Je dis Johnny Hallyday.
0: Oui, bravo. Quelque chose de Tennessee. Oh, Tennessee. Je sais ce que vont me dire les puristes. Quelque chose de Tennessee. Alors, oui. Tennessee, c'est un mot qui figure l'État américain du Tennessee, mais dans la chanson, ça parle plutôt de Tennessee Williams, l'auteur. Voilà. Mais si Tennessee Williams, il s'appelle Tennessee, c'est sans doute pas un hasard et c'est un rapport avec l'État du Tennessee. Donc voilà, oui. Je me suis dit que ça passait, non? Qu'est-ce que vous en dites?
1: Oui, absolument. Oui, et puis il y a l'intro de Nathalie Baye aussi.
0: Il y avait la voix. Ah oui, on peut remettre l'intro pour entendre la voix de Nathalie Baye qui vient de nous quitter. Oui, c'est vrai. Parce qu'en plus, elle a une voix vraiment magnifique dans cette intro.
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0: Oh là là là là, la beauté! Anthony et Loris, j'ai des frissons d'entendre la voix de Nathalie Baye.
1: Nous aussi.
0: Bon. Allez, merci. Merci à tous les deux.
1: Merci à vous. Bravo, Anthony.
0: Anthony et Loris.
1: Bravo, Loris. C'est bonne soirée à vous deux.
0: Bonne soirée. Merci. Vous avez super bien joué. N'oubliez pas, le blind test, c'est tous les jours dans Décibel, sauf demain, parce que c'est férié. Donc, du coup, on sera pas là demain. On vous rediffusera. Ah, mais ça va être très, très sympa, ça. Les chansons préférées d'Anne Roumanoff, une des femmes les plus drôles de France, et qui partage avec vous une playlist. Alors, pour le coup, en plus, c'est chronologique. C'est de sa petite enfance, genre de Casimir et L'île aux enfants, jusqu'à son actuelle grande vieillesse. Donc, c'est vraiment un grand moment que vous allez revivre. Ça, c'est demain à 20h, les chansons préférées d'Anne Roumanoff. Pour le moment, et pour revenir à notre thème de Blind Test, après la Californie chantée par Julien Clerc, l'Ohio d'Isabelle Adjani et le Tennessee de Johnny Hallyday, eh bien, allons-y en Amérique, retrouver un groupe que j'adore, qui s'appelle Lynyrd Skynyrd. C'est un groupe du sud des États-Unis et ils ont chanté en 1974 sur leur album Second Helping, une des chansons les plus chouettes autour de l'État américain de l'Alabama. Rien que l'intro me rend folle. Sweet Home Alabama, Lynyrd Skynyrd. Et dans Décibel, montez le son.

0: dans cette chanson, le piano, la guitare, Sweet Home Alabama, Lynyrd Skynyrd en 74. Alors malheureusement, 3 ans plus tard, crash de leur avion privé entre 2 dates de concert et seront tués sur le coup, notamment le chanteur et principal auteur de Lynyrd Skynyrd, l'immense Ronnie Van Zandt. Steve Gaines aussi est mort. Vous avez entendu là les choristes sur la chanson Sweet Home Alabama, pareil, Cassie Gaines. Voilà, le road manager, le pilote, le copilote, enfin, il y a eu beaucoup de morts. Et puis d'autres membres du groupe qui, en fait, étaient dans l'avion, qui sont pas morts, mais qui ont été grièvement blessés. Donc, Lynyrd Skynyrd a continué après, mais c'était évidemment plus la même chose après ce crash de 1977. C'est bien, j'ai mis tout le monde de bonne humeur, là. Allez, on continue.
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0: Mais arrêtez-moi de temps en temps. Moi, on était là, on était bien. Sweet Home Alabama, tout le monde dansait. Et maintenant, on fait la tête. Bon, j'ai une bonne nouvelle. Adrien Gallo, qui était le leader de Bébé Brune, qui ensuite, après la fin du groupe, enfin même pendant que Bébé Brune existait déjà, d'ailleurs, écrivait pour d'autres artistes et notamment avec succès pour Vanessa Paradis. Adrien Gallo, qui a sorti des albums et puis récemment un EP en solo. Il était venu dans Décibel pour nous le présenter. Il vient de sortir une toute nouvelle chanson qui s'appelle Horror Show. On a craqué. Alors on partage Horror Show, le nouveau Adrien Gallo.

0: Adrien Gallo, une victoire de la musique et 1 million d'albums vendus avec Bébé Brune en solo depuis un petit moment, il est vrai. Et ce petit côté rock qui lui va bien, vivement la suite.
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0: Alors aujourd'hui, c'est l'anniversaire de la mort de Morane, chanteuse belge à la voix de velours qui nous a quittés il y a 8 ans, jour pour jour. Alors, on va pas vous dire à quel point elle manque à la terre entière, et notamment aux chanteurs et aux chanteuses avec qui elle avait partagé des duos, que ce soit quand on a eu Francis Cabrel dans Décibel, quand on a eu Lara Fabian. À chaque fois qu'on parle des duos qu'ils ont pu avoir avec Morane, ils sont vraiment hyper émus, ils en ont un souvenir très très fort. Donc manifestement, c'était pas que son côté artiste, mais c'était vraiment sa lumière et son énergie personnelle qui marquait énormément de monde. Je ne sais pas si vous avez eu la chance, la joie de la voir en concert, Morane, de son vivant, mais si ce n'est pas le cas, je vous recommande un très très joli album live qui s'appelle Carnet de mots, M-O, avec un accent circonflexe sur le O. C'était le petit surnom qu'elle se donnait sur Twitter. Elle signait tous ses tweets mots. Je me souviens, elle était trop drôle sur Twitter, Morane. Donc voilà, Carnet de mots, sorti en 2012. C'est un très joli live au Francofolie de Montréal. Donc pourquoi pas écouter ceci. Nous, pour lui rendre hommage, et parce qu'il n'y a pas de mal à se faire du bien, on va écouter sur un prélude de Bach, Morane, et dans Décibels.

0: Glenn Gould dans ce prélude de Bach.
1: Sur l'album de Moran, Ami ou Ennemi, en 1991, sur un prélude de Bach, est signé Jean-Sébastien Bach et Jean-Claude Vanier. Et ça vaut le coup de revoir le clip, puisque dedans, il y a Pablo Villafranca qui, justement, en 1992, l'année de la réalisation du clip, venait de se marier avec Moran. Allez, merci d'avoir écouté Décibel et merci à l'équipe qui était là. Iris Guitoni, Christophe Hulens, Sarah Bécard, Elodie Biancamaria, Yanis Kalem et Franck Moilier. Et bonne soirée.
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0: Moi, j'ai travaillé avec lui. C'est un homme généreux. Et on était jeunes. J'avais 24 ans, il avait 25 ans. 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
4: Bonjour la France, j'espère que tu vas bien. La France, comment ça va Éric Bastien?
5: Ça va bien quand je vois Valérie, ça va toujours bien.
4: Oh là là là là. Alors je vous rappelle que toute la semaine, les candidats s'affrontent pour gagner la finale de demain. Nous sommes
5: jeudi, vous en avez combien?
4: J'ai trois candidats, ce qui veut dire qu'aujourd'hui c'est la dernière chance.
5: J'ai compris, oui.
4: Alors je rappelle, le premier prix, c'est un séjour pour 4 personnes à Foura. Alors, vous connaissez tous le Fort Boyard, on connaît tous, c'est notre petit... Oh, c'est notre petit moment quand on arrive toutes ces épreuves. Alors, le problème, c'est qu'aujourd'hui, le temps et la mer ont fragilisé notre fort. Il est désormais menacé. Alors, pour éviter que le fort s'effondre, eh bien, il y a des travaux de protection qui doivent être engagés. Et il y a un appel aux dons qui est lancé sur fondation-patrimoine.org pour préserver notre petit fort chéri et que le père Foura puisse continuer à monter dans la vigie.
5: Bien évidemment.
4: Donc du coup, comme votre radio ici est très attachée à Fort Boyard, on fait gagner un superbe séjour pour 4 personnes à Foura. Bien évidemment, vous aurez une croisière avec la compagnie Interil pour voir au loin si le père Foura vous fait des signes.
5: On s'approche près d'ailleurs.
4: On s'approche très près, effectivement. Ouais. Vous allez dormir au camping Le Cadoré et puis vous dînerez au restaurant Le 31 à Foura. Donc c'est quand même pas mal.
5: Forcément bien, attendez.
4: Et Willy Rovelli sera samedi
5: c'est
4: entre 12h et 13h en direct de Foura. Donc on est 100% Fort Boyard.
5: On est 100% Fort Boyard.
4: Si on ne gagne pas ça, what is the deuxième prix?
5: Malongo est toujours à l'honneur, évidemment. Malongo qui est très ami avec le père Foura.
4: Bien sûr.
6: Bonjour. Une énigme par jour.
4: Ah,
6: mon Valérie.
4: Oh là là.
6: Mon premier. Et la caisse d'allocation familiale.
4: La CAF?
6: Oui.
4: Ah.
6: Mon deuxième est une hésitation dans la langue française. CAFEU,
4: oui.
6: Vous l'avez.
4: CAFEU, ouais.
6: Mon troisième est une expression à compléter. Un vaut mieux que deux, tu l'auras.
4: Tiens.
6: C'est un tien.
4: Un tien vaut mieux que deux, tu l'auras.
6: C'était le mot tiers que je voulais mettre. Oh, je suis gâteux.
4: Bon, allez.
6: Mon tout est un cadeau extraordinaire. Je suis une cafetière. Bon, c'est pas réussi. Je
4: allez,
6: me suis gouré.
4: Allez, machine à café, 32 onzettes, 6 verres en verre.
5: Mais bien sûr.
4: Et je dis encore pardon au père Foura que j'embrasse très fort et
5: bien
4: que
5: sûr.
4: J'aime. Allez, on rejoint tout de suite Didier et Marilyn, nos deux candidats du jour. Comment ça va, les
7: Bonjour.
4: Amis
8: ça
7: Bonjour.
8: Va, ça va
7: Bonjour.
4: Alors, est-ce que Didier, tu es en forme?
8: Bon, ça va.
4: Alors, tu habites dans la Somme, à Franleu.
8: Oui.
4: Tu as 71 ans.
8: Oui.
4: Quel bel âge. Tu es marié à Maryse.
8: C'est ça.
4: Et tu as deux enfants. Comment s'appellent tes enfants?
8: Alors, j'ai une fille qui s'appelle Isabelle et un garçon qui s'appelle Sébastien.
4: Et tu es papy?
8: Oui. Quatre petits-enfants.
4: Oh, ça t'occupe bien, ça, hein, parce que t'es retraité.
8: Tout à fait, oui.
4: Oui, mais tu dois bien t'occuper des petits.
8: Ben oui, pas mal, oui. Surtout pendant les vacances.
4: Ah là là là là, bah oui, ça c'est le truc. Alors tu es retraité, mais comme je l'ai dit, mais avant, tu étais technicien en secteur industriel. Toute ta carrière t'as fait ça, c'est ça?
8: Oui, toute ma carrière, dans différentes branches, dans le textile, dans les accessoires de vélo et dans la serrurerie.
4: Oh, bah dis donc, ouais. T'as beaucoup bougé, dis donc, quand même.
5: Manpower.
4: Bah,
8: j'ai pas fait d'intérim.
4: Alors, tu fais de la marche tous les jours. Ça, c'est ton
8: pratiquement,
4: truc.
8: Pratiquement, oui.
4: Alors, tu te balades où?
8: Ben, beaucoup dans le village et puis aux alentours, quand on va faire des courses ou autre.
4: Ah, t'aimes bien marcher. T'aimes bien jardiner.
8: Ah oui, ça, c'est ma passion, oui. C'est une de mes passions.
4: Il paraît que t'as un très joli potager et qu'en ce moment, ça sème.
8: Eh oui, ça sème, oui. Ça sème un peu de tout, quoi. Pommes de terre, carottes, radis. navets, poireaux.
4: Eh ben, ça va bien manger de la bonne soupe cet hiver, ça.
8: Exactement.
4: Et voilà. Alors, on va tout de suite marquer le premier point avec la première question, vrai ou faux. Écoute bien.
8: Oui.
4: Ah.
5: Oula.
4: Ah là là. Oui, nous partons en Allemagne. Nous allons parler de l'Allemagne.
5: Oh, c'est un voyage, cette émission.
4: C'est un voyage. Écoute bien. Dans un village allemand dénommé Fugerei, je ne sais pas comment on dit, je ne parle pas allemand, Fugerei, Fugerei, eh bien, figure-toi que dans ce village allemand, le loyer n'a pas augmenté depuis 1521. Est-ce que c'est vrai ou faux? Top chrono, 5 secondes.
8: Je dirais vrai.
4: Eh bien, c'est une bonne réponse. Le village a été fondé en 1521 par le banquier Jacob Fugger et c'est la plus ancienne cité sociale au monde et les habitants payent toujours 1 euro par an et voilà, donc j'ai envie de dire bravo monsieur Fugger.
5: Vous ne savez pas quoi faire ce week-end? Eh bien je vais préparer mon déménagement, évidemment. Marilyn, t'es pas loin de l'Allemagne toi en plus, si tu veux payer 1 euro par an, t'es en Alsace. Bonjour Marilyn.
7: Bonjour Eric.
5: Bonjour, bienvenue. Tu habites à Haguenau, c'est dans le Bas-Rhin. Je ne donne pas ton âge parce que ça ne se fait pas pour une femme et...
7: Ah, ouais. D'accord.
5: Ah non, ça ne se dit pas, voilà, galanterie.
7: Non, d'accord.
5: Tu es mariée à qui?
7: Alain.
5: Alain, ça fait combien de temps que tu es avec Alain?
7: 45 ans.
5: 45 ans. Je dis tu, ah, hein, ouais. Marilyn, hein, on se dit tu, hein, aujourd'hui.
7: Oui, oh, oui,
5: bien sûr.
7: Oui.
5: Tu as deux enfants, alors c'est des grands, parce que voilà.
7: Oui, 43 ans. Alexandrine et ouais. Benjamin, 33.
5: Tout le monde a bien réussi? Qu'est-ce qu'ils font dans la vie comme métier, tes enfants?
7: Oui, elle a bien réussi, elle est RH, la fille, et le garçon, il est en Suisse, il veut travailler dans la banque.
5: Tiens donc, Suisse dans la banque. Voilà. Eh ben, c'est bien. Et puis, il y a quelqu'un qui a fait un enfant, hein, parce que tu as un petit-fils.
7: Oui, c'est Alexandrine qui a eu Lilian, qui a 9 ans.
5: Oh, t'es mamie comment, toi, hein? Comment tu te définis comme mamie?
7: Oh, non. Il me dit que je suis la plus gentille du monde. Alors.
5: Oh, tu es trop mignon, c'est trop chou.
7: C'est trop bien.
5: Trop mignon. T'as travaillé toute ta vie au guichet de la sécurité sociale. Ça va? T'as apprécié ce métier? T'as des bons souvenirs?
7: Oui. Sur Denain, oui, dans le Nord.
5: Ben oui.
7: Il y a 3 ans seulement qu'on est parti du Nord.
5: Bien sûr. Et puis avant, t'étais dans la métallurgie, alors que petite, tu voulais taper à la machine. Et voilà, tu voulais être secrétaire.
4: Comme ma maman.
7: Voilà.
5: Comme ta maman. Marilyn, sois la bienvenue dans Outaquet. On va tenter de marquer un premier point. Je suis ravi que tu fasses partie de l'équipe. N'oublie pas, de l'équipe. De The Team.
7: Okay.
5: Oui, non, c'est Marilyn, ma dernière chance.
4: Ouais, voilà, t'es sa dernière chance surtout.
5: Je veux dire, encore une fois, faudrait peut-être me rappeler le principe de ce jeu. Parce qu'à un moment donné, il faudrait que j'ai des candidats qui gagnent. Marilyn, voici la question. Ambiance.
9: Quand midi arrive, que je sors juste de table, je remets vite le couvert et je passe à table.
5: Je mange, ça c'est Oldelaf. Le pica, P-I-C-A, est un trouble du comportement alimentaire qui consiste à ne manger que de la nourriture surgelée sans la faire décongeler. Ça me paraît dingue. Vrai ou faux? Top chrono, 5 secondes. Le pica.
7: Je dis que c'est faux.
5: Ce serait faux. Es-tu sûr? Oui, c'est faux. Le pica se caractérise par l'ingestion répétée de substances non nutritives, non comestibles. C'est-à-dire que quand on est atteint de pica, ça veut dire qu'on aime manger la terre, la craie, le sable, le plastique, le papier.
4: Eh ben.
5: Voilà.
4: Alors, ça fait drôle. Un point pour Didier, un point pour Marilyn. Et là, tout de suite, au Macumba, voilà. Je danse tous les soirs. Et oui, vous écoutez ici, on vous propose de bouger vos bodies avec Jean-Pierre Madère. À tout de suite, mes chéris.

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1: Mais oui, Jean-Pierre Madère, Macumba, quel bonheur.
0: Eh oui, c'est des boîtes de nuit, les Macumba, généralement.
1: Eh oui, jingle.
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0: Je te sens bien au taquet, parce que vous m'engueulez que je vous vouvoie.
1: Je sais, des fois, je ne sais pas pourquoi tu me vouvoies. Je ne sais pas. C'est des trucs comme ça.
0: C'est le respect.
1: Ah, bien sûr. Alors, Didier, il paraît que tu participes la champion pays de Somme.
0: Ou la peur.
3: Oui, c'est ça, oui.
1: Ah, alors c'est un genre de question pour un champion. Il y a des questions sur la Somme, les personnages locaux, la langue picarde. Et il paraît que tu es vice-champion.
3: Oui, c'est ça, oui.
1: Et alors, chaque année, c'est quoi le grand prix, l'énorme grand prix, c'est quoi?
3: L'énorme grand prix, c'est qu'on a accès un après-midi au 19e étage de la Tour Perret.
1: Oh, avec une belle vue, j'imagine.
3: Ah ben une vue à 360 degrés sur tout Amiens. On voit on doit voir parce que j'ai jamais remporté. On doit voir la cathédrale, toute la vallée de la Somme.
1: Oh, mais tu es vice-champion. C'est quand cette année, c'est quand le concours?

0: cours?
1: Souvent, c'est en fin d'année.
0: Donc là, tu te prépares.
1: En décembre, la finale.
0: Donc là, tu te prépares à fond.
1: Il faut déjà, oui, participer à une qualification locale. Donc, terminer dans les premiers.
0: Oula.
1: Et ensuite, c'est une demi-finale par secteur géographique. Là, il faut terminer dans les deux premiers. Et après, c'est la grande finale sur tout le département.
0: Oh là là là là, et les questions sont difficiles?
1: Plus ou moins, ça dépend des domaines qu'on a de prédilection. Quoi.
0: C'est quoi, toi, ton domaine de prédilection?
1: L'histoire, la géographie.
0: Ah, donc déjà, tu dois être un peu calé là-dessus, donc c'est bien.
1: Parce un petit peu, oui.
0: C'est des questions difficiles, en général, l'histoire et la géo. Bah, c'est bien.
1: Plus on avance dans le jeu, plus c'est difficile, oui.
0: J'espère que cette année, tu vas gagner et que tu nous enverras une photo de la vue depuis le haut de la tour Perret.
1: Ça, oui, mais faut attendre la fin de l'année. Hein.
0: Oh, c'est pas grave, moi j'attends.
2: On sera là.
0: On sera là, on est très patients.
2: Mais oui,
1: c'est bien.
2: J'espère qu'on sera encore là, qu'on sera en vie.
0: Alors, il paraît que tu collectionnes les timbres. Tu en as combien des timbres?
1: Les timbres, j'en ai environ 8000.
0: Oh, ah oui, quand même.
1: Mais j'ai commencé à l'adolescence.
0: Et alors, comment tu fais? Tu en achètes dans les brocantes, dans les magasins spécialisés? Tu les achètes tous les timbres?
1: Oui, plutôt dans les brocantes parce que c'est moins cher. Sinon, si on s'abonne à la banque postale, ça coûte quand même pas mal, quoi.
0: Ouais, mais il y en a plein dans les brocantes. J'ai remarqué souvent quand je chine, il y a beaucoup de.
2: Mais ils sont oblitérés.
0: Oui, bien sûr.
2: C'est
0: mais
2: même mieux peut-être, non?
0: Je sais pas. Il y a des timbres très très chers. Je sais qu'il y a des timbres très chers.
1: Oui, c'est ça. Oui.
0: Peut-être.
1: Ceux qui sont rares sont très chers, bien sûr.
0: Exactement.
2: Comme vous, Valérie, vous êtes rare et cher.
0: Oh là là, mon Dieu.
2: Et un peu timbré.
0: Alors, je rappelle aux auditeurs. Que quand il commence par me vouvoyer, c'est que derrière, je vais me prendre une vanne.
2: C'est voilà. La peur, j'ai peur de vous.
0: T'as remarqué, Didier, à chaque fois, il fait
1: ça. Oui, c'est ça, à chaque fois, oui.
0: Et voilà, à chaque fois, tu vois. Les auditeurs ne sont pas dupes, Eric, de votre petite
2: manigance. Je sais, Valérie, je sais.
0: Alors, écoute bien ta question, vrai ou faux. Tiens, une petite ambiance.
2: Ah bah tiens, ça tombe bien.
0: Alors, écoute bien. Il paraît qu'un homme... Pour se calmer après une dispute avec sa femme, eh bien pour se calmer, il paraît que cet homme a marché 450 km. Ça devait être une grosse dispute. Alors est-ce que c'est vrai qu'un homme a marché 450 km pour se calmer après une dispute avec sa femme? Top chrono, 5 secondes.
1: Bon, je pense que c'est vrai, oui. Il a bien disputé. C'était une grosse dispute.
0: Ah, c'était une grosse dispute, c'est vrai. En 2020, un homme a quitté son domicile après une énorme dispute. Il a marché une semaine et il a été contrôlé par la police à des centaines de kilomètres de chez lui. Il va dire « Oh, j'avais besoin de me calmer ». Bon, ben voilà. Allez, 2 points pour Didier.
2: Ah, c'est beau, ça, quand même, l'amour. C'est que moi, j'ai pas besoin de faire 450 kilomètres. Moi, au bout de 200 mètres, elle me manque. Je reviens immédiatement. Et oui, je suis un lover. Allez. J'ai quelque chose à faire pardonner auprès de ma femme, c'est un message subliminal.
3: Ouais, d'accord.
2: Marilyn, avec ici Alsace à Haguenau, notre mamie sympathique avec son petit-fils Lilian. Tu lui fais des bons petits plats d'ailleurs à ton petit-fils?
4: Ah oui.
2: Ah, ouais,
4: ah oui, oui. Là, je viens d'acheter le Thermomix 7.
2: Ouais.
4: Je m'en sers 3 fois par jour.
2: Alors, ah ouais, t'as acheté le Thermomix 7, c'est, ah ouais. Oui, c'est comme un Thermomix. Enfin, j'imagine que c'est une variante, quoi. Qu'est-ce que tu lui fais de bon? Qu'est-ce que tu lui prépares?
4: Eh ben, écoutez, comme je suis du Nord, bah, des bons ragoûts, hein, et puis beaucoup de gâteaux. Là, je suis en train de faire des flamiches au maroilles.
2: D'accord.
4: Voilà.
2: Des flamiches au maroilles. Ah ouais, le fameux maroilles, bien sûr, des gaufres du Nord. C'est quoi la particularité des gaufres du Nord?
4: Les gaufres du Nord, bah, on fait avec de la cassonade.
2: Ah ouais, ok, je vois très bien. Et puis tu fais aussi du cassoulet, comme tes parents te faisaient du cassoulet?
4: Ouais. Voilà, c'est ça. C'est ça.
2: Petit souvenir.
4: Je suis encore
2: meilleur. Oh là là là là. Et puis, t'es une super mamie parce que, on parlait de brocantes. Tu fais des brocantes et c'est là que je vois que t'es une bonne connaisseuse parce que mon fils adore tout ça. Tu cherches les Ninjago et les cartes Pokémon pour Lilian.
4: Voilà. Oh là là. C'est tout.
2: Eh ouais. Tu sais qu'il y en a qui valent très très cher, hein, des cartes Pokémon. Hein.
4: Oui.
2: Des rares. Hein.
4: Oui, oh là là. Vrai, oui.
2: Bah, il doit être content, hein. Bravo pour les Ninjago. Oui. Hein. Ça c'est encore autre chose, les Ninjago, c'est super. Allez, nous jouons, Marilyn, avec une nouvelle question qui vaut un point. Et voilà, une chanson qui est sortie, je crois, le mois dernier.
5: La tour est belle et tout.
2: C'est une nouveauté, celui-ci. On aime
5: bonjour
2: beaucoup.
5: La tour,
2: on la met en playlist.
5: Bonjour,
2: on adore Bistaquette.
0: Je crois que c'est Lola Dubini qui chante. Voilà.
2: Il y a un appartement en haut de la tour Eiffel. Il y a un appart en haut de la tour Eiffel. Vrai ou faux, 5 secondes.
4: C'est du vrai.
2: Alors, la Tour Eiffel a été créée en 1889, comme on le sait, par Gustave Eiffel, qui s'est installé tranquillement là-haut. Je crois que ça fait à peu près dans les 70 mètres carrés. C'est une belle surface. Vous pouvez aller marmoufler si vous voulez, Valérie.
0: Bien
2: c'est
0: sûr.
2: Tout en bois. Il y a des meubles, il y a un piano.

0: ce soit sur place ou à emporter, c'était délicieux. C'était Mi McDonald's avec This is the Life sur ICI.
1: Ah, jingle.
0: C'est beau.
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1: ICI, nous sommes avec Didier qui joue avec ICI Picardie qui a 2 points et Marilyn qui joue avec ICI Alsace qui a 2 points également. Alors Didier, comme ça, il paraît que tu penses que ton défaut c'est d'être trop rigoureux ?
3: Ben, un petit peu, oui.
1: Ça veut dire quoi, trop rigoureux ?
3: Ah ben c'est assez exigeant et puis j'aime bien que les choses soient carrées.
1: C'est-à-dire, à ta façon, c'est-à-dire que si Maryse, elle ne fait pas les choses comme tu veux, tu râles ?
3: Un petit peu, quoi. Mais j'en mets les choses à ma façon.
1: Oui. Donc, T'es un mec,
3: oui,
1: quoi.
3: C'est la vie, quoi.
1: Alors, dis donc, hier, t'as dû te régaler parce que tu adores le foot.
3: Et oui,
1: tu adores le foot et il paraît que tu aimerais déjeuner avec Kylian Mbappé.
3: Ben, j'aimerais bien, oui.
1: Ah bah oui. Bah oui. T'as regardé le match hier, évidemment.
3: Bien sûr, oui.
1: Alors, t'étais pour le PSG ou pour le Bayern ?
3: Ah, pour le PSG.
4: Ah, ouais, voilà. Qualification
1: finale.
3: C'était difficile quand même.
1: Ah bah oui, mais ils ont réussi quand même.
4: Bah, Bayern a marqué un but au dernier moment quand même.
1: Ben
4: c'est
1: oui,
4: chaud.
1: C'était chaud.
3: Il était temps que ça s'arrête, oui.
4: Ah oui, tu m'étonnes.
1: Tu m'étonnes. Alors, écoute bien, c'est le quiz musical. Je vais te faire écouter une chanson de Jean-Jacques Goldman. Et il faut que tu me donnes les 2 premiers mots de la chanson. Comment démarre la chanson, la première phrase de la chanson. Vas-y, on va écouter cette chanson de Jean-Jacques Goldman. Et là, il démarre par quoi ? Top chrono, 10 secondes.
3: Encore un matin.
1: Et ta-ta-ta-ta ! Ta-ta-ta-ta-ta ! Alors, est-ce que c'est une bonne réponse ? Résultat immédiatement en musique.
5: Encore un matin. Un matin pour rien.
1: Là. Et oui, encore un matin de Jean-Jacques Goldman. 2 points de plus pour toi, Didier. Tu as 4.
4: Marilyn a 2 points. Marilyn, tranquille, elle fait son petit bonhomme de chemin depuis midi. Marilyn qui fait beaucoup de sport, de la marche nordique.
6: Oui.
4: Ouais.
6: Oui.
4: Combien
6: oui, beaucoup.
4: Combien de fois hein?
6: Ah ben, 2 fois par semaine.
4: Ah oui, non.
6: Mais plus la piscine. Je préfère la piscine.
4: Tu fais aussi de la piscine. Combien tu mesures, combien de longueur tu fais, tu comptes ou tu vas un peu comme
6: non,
4: ça
6: je compte pas. Non.

0: Je prends pas.
1: Ouais, tranquille. De la gym, de la marche nordique, bref, pas beaucoup de sport, voilà. C'est très bien. Alors, on a parlé des petits défauts de Didier, moi j'aime la parité. Hein. Ah, elle est maniaque. T'as l'air de le confirmer. Hein.
0: Oui, je suis maniaque.
1: Ah. Bon, bah alors ça se caractérise par le rangement, surtout chez toi.
0: Oh là là, je passe derrière tout le monde.
2: Oh là là.
1: Alors bon, je fais tomber un stylo, une lunette, un truc, faut que tu ranges tout de suite immédiatement.
0: Et voilà.
1: Oh là là.
0: Voilà.
2: Bah avec le petit enfant, ça doit être bien. Bah avec
1: oui.
2: Le...
1: Tu lui apprends comme ça ou tu lui apprends à ranger?
0: Ça va, elle est raisonnable. Quand je l'ai pour les vacances, elle est raisonnable.
1: Bon, ça va. Marilyn qui adore les activités à sensation, d'ailleurs, t'as déjà fait du parapente. Eh oui.
0: Oui.
1: Et manège aussi. Manège un peu, tu l'emmènes le petit faire des manèges un peu à sensation?
0: Oui, et bah lui, il n'aime pas.
1: Ah, lui, il n'aime pas?
0: Ah. Non, il n'aime pas monter dans les manèges.
1: Il mange les churros pendant que tu vas dans le Grand 8, quoi. C'est marrant, ça.
0: Ah, voilà, c'est ça.
1: Bon, Marilyn, allons-y tout de suite pour ton quiz musical. On va écouter un peu une intro de chanson, comme qui dirait. L'intro s'arrête. Il nous manque les deux premiers mots. C'est parti.

0: c'est le groupe téléphone, on peut le donner. Top chrono, les deux premiers mots qui arrivent juste là, à ce moment-là.
1: Quelque chose en moi.
0: Quelque chose en moi. De toute façon, je prends que les deux premiers mots. Allez. Donc on s'en fout si tu t'es trompé sur le troisième ou le quatrième. On vérifie.
2: Quelque chose en toi.
0: En toi, mais pas en moi, mais c'est bon. Bien sûr, bravo Marilyn. Super, deux points.
3: Magnifique, ça fait 4 points pour Didier, 4 points pour Marilyn.

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3: J'ai déjà la phrase, moi.
2: Oui.
3: C'est Valérie, virgule, vous êtes la meilleure.
2: Oh là là, ok, allez, jingle.
3: C'est ça, non, ou pas?
2: J'aimerais bien, mais je ne pense pas.
3: Allez savoir.
2: Alors, nous sommes avec Didier et Marilyn qui ont 4 points chacun. Alors, on a parlé de Didier hein, qui habite dans la Somme, qui est avec Maryse, qui a 2 enfants, 4 petits-enfants. Nous allons reparler de la rencontre avec Maryse. Ah là là, il paraît que... Ça s'est passé lors d'une soirée de réveillon. La soirée du 31 décembre, un bal était organisé dans une salle des fêtes.
3: Ticalicatin, ticalicatin.
2: Et juste avant minuit, une farandole s'est formée. Et Maryse et Didier se sont invités à danser l'un et l'autre. Et alors, qu'est-ce qui s'est passé après?
4: Après, on s'est donné rendez-vous le lendemain. Mmh. Et puis, ben, ça a continué, fil en aiguille, ça a continué. Et on s'est marié au mois d'octobre suivant.
2: Et ça fait combien de temps?
4: 45 ans.
2: Hop, hop, hop, hop, hop, hop. Donc 45 ans en octobre?
4: Oui.
2: Ça fait, c'est les noces de quoi, ça, 45 ans?
4: Ah, je sais pas. Non, ça fera 46 ans en octobre.
2: 46 ans? Oh là là là là là là. Mais alors, est-ce qu'il y a eu un bisou le soir du 31? C'est
4: ah,
2: ça?
4: Bien sûr.
2: Ah, voilà. Et qu'est-ce qui t'a le plus séduit chez Marilyn?
4: Non, c'est pas Marilyn, c'est Maryse.
2: N'importe quoi, c'est chez Maryse.
5: La lavande.
2: Et qu'est-ce qui t'a... Ah bah alors, si, il faut le dire.
4: C'est vieux.
2: Hein?
4: C'est vieux.
2: Bah c'est vieux quand même, tu te rappelles
4: non,
2: bien.
4: Non, c'est vieux.
2: Ah, j'ai compris, c'est vieux. Bah c'est vieux.
4: Oui, c'est vrai que c'est vieux aussi, ouais.
2: Elle a les yeux de quelle couleur, Maryse?
4: Marron.
2: Ah là là, les yeux noisettes, mon Dieu, les yeux de l'amour. Donc, c'est les noces de lavande, me dit-on, le 46 ans.
4: D'accord.
3: Mais
4: merci de l'apprendre, oui.
2: Eh bien, il va falloir l'emmener en Provence et ramasser des brassées de lavande.
4: Oui.
2: Ah bah oui.
4: Il faut aller dans le midi. Hein.
2: Ah bah oui, bah c'est pas mal.
3: C'est pas un voyage qui coûte le plus cher. Hein.
2: Eh ben, non, bah non, enfin, t'as déjà... Surtout que t'adores voyager en France, il paraît que t'aimes les gorges, t'as aimé les gorges du Verdon, t'as aimé les calanques de Cassis, donc t'aimes bien.
4: Oui. Eh ben là. Ça, j'aime bien, oui. Puis j'aime bien Saint-Jean-de-Luz aussi.
2: Ah, c'est joli, Saint-Jean-de-Luz.
4: Bah, et aussi la Bretagne.
2: Ah, toutes les régions de France sont tellement belles. Eh bien là, tu devras trouver des champs de lavande. Mmh. Alors, d'accord. C'est la question qui va te permettre de gagner 3 points. C'est la question à choix multiples. Mmh. Je pose la question, je te propose des réponses. Et à mon top chrono, tu auras 10 secondes pour me donner ta réponse. Demain, nous serons le 8 mai. Mais depuis quand le 8 mai est-il un jour férié en France de façon définitive? 1945, 1958, 1981 ou depuis qu'Éric Bastien, 1981 ou depuis qu'Éric Bastien est né?
3: Oui.
2: Alors, depuis quand c'est un jour férié en France de façon définitive? 1945, 1958, 1981 ou depuis qu'Éric Bastien est né? Top chrono, 10 secondes.
4: 1945.
3: J'ai pas cet âge-là. Hein.
2: T'as pas cet âge-là?
3: Pardon?
4: Allô?
2: Eh bien non, c'est 1981. Parce que figure-toi que le 8 mai, ça a été férié en 1981 sous Mitterrand, parce que ça avait été supprimé en 1975 sous Valéry Giscard d'Estaing.
3: Au revoir.
2: Et ça a été rétabli pour commémorer durablement l'armistice de la Seconde Guerre mondiale. Voilà. Donc, pas de points pour toi, Didier.
3: Le fait pas mal, hein. Je demande pardon à Didier Gustin, qu'on embrasse.
2: Oui, je demande pardon à la famille de M. Giscard d'Estaing.
3: Et à Laurent Gérard aussi. Alors, nous revenons à nos moutons. Marilyn, oh, l'expression. Tellement longtemps que je ne l'avais pas sorti celle-là. Revenir à nos moutons. Marilyn, qui a à cette heure-ci 4 points, qui vit en Alsace, qui est notre mamie gâteau, voilà, qui achète plein de Pokémon pour son petit Lilian, qui a 9 ans, qui est un peu râleuse, voilà,

0: Qui achète plein de Pokémon pour son petit Lilian, qui a 9 ans, qui est un peu râleuse, on l'a dit, qui est maniaque. On va parler un peu de la rencontre, ça te va? C'est pas trop indiscret?
1: Non.
0: Allez,
1: non,
0: la rencontre
1: tout,
0: avec Alain, parce que tu es marié à Alain, avec 2 enfants.
1: Yes.
0: Ça, c'est le générique de Top Gear. Ouais, parce qu'il est question de voiture dans votre rencontre, c'est bien ça?
1: Et oui, on s'est rencontrés au permis de conduire dans la salle de code et puis à la conduite également.
0: Alors, il prenait des cours de conduite comme toi dans la même auto-école, tu viens de le dire.
1: Bon,
0: lui,
1: voilà.
0: Alain, il est très grand. Et pendant les cours de code, il t'embêtait un peu, quoi.
1: Voilà, c'est ça. Il se mettait toujours devant. Donc, à chaque fois, je le réprimandais. Et après, voilà.
0: Ah oui, tu vas aller. Ça suffit, Alain, passe devant, viens, bon.
2: Ah oui, carrément.
0: Oui, pendant la conduite, parce que ça c'est le code. Bah, pendant la conduite, pareil. Il se mettait devant, et qu'est-ce qu'il faisait avec le siège?
1: Oui, voilà, c'est ça, il reculait le siège. Et moi j'étais derrière, voilà.
0: Ça ne te plaisait pas, c'est encore ça. Une fois. Tu fais, Alain. Et alors au bout d'un moment, à force de râler, ça s'est transformé... Qu'est-ce qui fait que ça s'est transformé en bibi, quoi?
1: Eh ben, comme il était très gentil, et puis moi pareil, après ça s'est calmé, et puis on s'est rencontrés, on se donnait rendez-vous le soir, on buvait un coup, on s'est mariés à Noël.
0: Ouais, voilà, vous avez mis la ceinture de l'amour, et vous êtes parti sur les routes du love. Oh, c'est beau. Et ça fait combien de temps?
1: Eh ben, comme Didier, ça va faire 46 ans, le 25 décembre.
0: Oh, c'est marrant, ça. Donc, tous les deux, vous êtes sur des noces de lavande, là. Les deux,
1: voilà,
0: là.
1: C'est
0: amusant.
1: Voilà.
0: C'est incroyable. Après, ce sera le cachemire, après, je dis, pour les 47 ans. Allez, on y va. Nous jouons. Marilyn, t'es pas mal, là. Hein. T'es comme Didier. Pour l'instant, t'as fait un sans faute.
1: Oui.
0: Voici une question qui vaut 3 points. On va se détendre. Dans la pratique du yoga, que signifie namasté? Bonjour, je fais des propositions. Bonjour, je te remercie, je salue la lumière en toi, ou bien namasté signifie Sainte Valérie, vous êtes la reine de la maroufle. Lequel, top chrono, 10 secondes. Est-ce que ça veut dire bonjour, je te remercie, je salue la lumière en toi, ou Sainte Valérie, la reine de la maroufle?
1: Je salue,
0: j'ai pas compris, redis-moi. Je salue la lumière en toi, c'est ça?
1: Oui.
0: La lumière en toi. Eh bien bravo, c'est une bonne réponse. Effectivement, namasté, qu'on connaît de nom tous, bien sûr, c'est la salutation sanscrite. Un langage, ça. Et c'est généralement prononcé à la fin d'une séance de yoga, les mains jointes. Namasté.
2: Eh bien, namasté Didier à 4, namasté Marilyn à 7. Et là, tout de suite, vous écoutez ici. Et il faut vivre ou survivre, être aimé. Là, c'est qui? C'est Daniel Balavoine.

0: vivre ou survivre, Daniel Balavoine, évidemment, à 12h42 sur Ici
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1: Nous sommes au taquet avec Didier qui joue avec Ici Picardie qui a 4 et Marilyn qui joue avec Ici Alsace qui a 7. Alors, notre petit Didier, ah Didier, il lui est arrivé des bobos, il a souvent des petits trucs. Et oui, vers 10 ans, il paraît que t'es parti chercher des cerises dans l'arbre et que t'es tombé, mais t'es tombé pas n'importe où, t'es tombé où ?
3: Je suis tombé dans une grande touffe d'ortie.
1: Aïe, aïe, aïe, aïe, aïe, aïe, et alors ?
3: Je t'ai bien piqué.
1: Oh là là là là là là.
3: Je suis retourné à la maison en courant, je me suis allongé dans le canapé et j'ai dormi toute l'après-midi.
1: Oh, oh là là là là là là là là là là là là là là.
0: C'est sûr que c'était que des orties, dormir toute l'après-midi.
3: Ouais, j'ai peut-être mis des somnifères dans les orties.
0: Ah bah oui, parce que ça pique.
1: C'est horrible les orties, c'est terrible. Alors il parlait que pendant ton service militaire, on t'avait mis au service santé.
3: Oui.
1: Alors que tu avais fait des études de mécanique, donc bon, voilà. Et il paraît que tu as fait des piqûres pendant tout ton service, c'est-à-dire ?
3: À chaque arrivée de contingent, il y avait des piqûres obligatoires à faire. Et donc, j'ai fait 200 piqûres à chaque fin de mois. Donc, j'en ai fait, plus de 1000 pendant tout mon service militaire.
1: Ah bah, t'es devenu médecin, alors adieu la mécanique, hein ?
3: Non, j'ai même pas de brevet de secouriste.
1: Ah bah, c'est quand même étrange qu'il t'ait mis à faire des piqûres alors que tu faisais de la mécanique. C'est dingue, ça.
3: Ah, mais ça, c'est l'armée, hein.
1: Ah bah oui, mais bon, quand même. Je sais pas trop si j'aurais eu confiance dans un mécanicien pour me faire une piqûre, quand même.
3: Ah, mais il y a personne qui était au courant, hein.
0: C'est inquiétant, on apprend tout ça quand même.
1: Bah écoute, voilà, en même temps, heureusement, il n'a pas eu d'accident. C'est oui, bah,
3: non, il n'y a jamais eu de malade. Donc
1: c'est déjà pas mal. Alors,
3: oui.
1: Il paraît qu'un jour, tu prenais le train avec ta femme à Marseille et qu'à Aix-en-Provence, tous les passagers de la voiture sont descendus.
3: Oui.
1: Et puis, d'un seul coup, il y a des hommes très baraqués, hein, des grosses armoires à classe qui sont rentrés dans le train. Oui, un petit peu comme Éric Bastien.
0: Bien sûr, voilà.
1: Et qu'est-ce qui s'est passé? Tu t'es demandé qu'est-ce qui se passait? Et c'était qui montait dans le train?
3: Ça me semblait bizarre. Et c'était Booba qui montait dans le train, dans la voiture.
1: Ah oui. Ah oui, d'accord. Bah, du coup, allez, l'équipe de Booba. Ça va, ils ont rappé dans le train ou pas?
3: Un petit peu, mais c'était pas bruyant. C'était vraiment bien sympathique, quoi.
1: Ah, voilà. Alors ça, c'est cool. Bon, alors ça, c'est très cool. On salue Booba. Alors, mon petit Didier, c'est la question cash. C'est la question qui te permet de gagner 5 points.
3: Oui.
1: Donc, écoute bien, petite ambiance, tout ça. On part en Provence. Alors, écoute bien. Quelle préparation provençale à base d'olives, de capre et d'anchois se tartine souvent à l'apéritif? Quelle préparation à base d'olives, de capre et d'anchois se tartine à l'apéritif? Top chrono, 10 secondes.
3: Bah, je pense que c'est la tapenade.
1: Et c'est une bonne réponse. Alors, ça vient de Marseille, elle tire son nom du mont provençal Tapeneau, qui signifie capre. Elle est déclinée en noir ou en vert, mais c'est très très bon, hein, la tapenade. Bravo, ça fait 7 pour Didier.
0: Ça donne faim. T'as pas envie d'une petite tapenade, Marilyn?
4: Oui, si. J'aurais bien aimé la question, surtout.
0: Mais oui, c'est bon. Mais... Non, t'inquiète pas, il y a d'autres questions qui arrivent. Et ta question, je suis sûr.
4: C'est vrai.
0: Oui, non, ça va aller. T'es à combien, là? T'es à 7 points, Marilyn, Didier?
1: 7.
0: Ah, on est sur une égalité. Là, Marilyn, il va falloir un petit peu se distinguer, on est d'accord. Alors, je voudrais revenir quand même sur ce dossier de la maniaquerie. Parce que on a évoqué ce côté bien rangé, tout ça. Bon, on en a parlé rapidement. Mais je découvre, parce que je vais un petit peu plus loin dans ma fiche, que c'est de pire en pire. Tu nous as pas tout dit, Marilyn. Attends, il paraît que tu vas jusqu'à souvent jeter les affaires des autres.
4: Non, mais oui,
0: mais ça
4: oh
0: va
4: là
0: pas.
4: Là.
0: Mais ça va pas bien.
1: Mais c'est-à-dire?
4: Non. Ben, je jette à la poubelle. Hein.
1: Mais pourquoi?
0: Ben parce que c'est pas bien rangé.
4: Ben voilà, je veux ranger et puis surtout les cuillères après des yaourts.
0: Tu jettes les cuillères à la poubelle?
4: Voilà, avec le yaourt.
1: Ah oui, d'accord.
0: Et les cuillères en argent, c'est tout ça, c'est t'as plus de service, quoi.
4: Trop rapide, hein, voilà.
1: Ah, voilà.
0: Non, mais, c'est-à-dire un papier qui traîne, un papier important, genre en ce moment, tu vois, c'est les impôts.
4: Voilà, voilà aussi, oui. Alors, les enfants, ça
0: râle.
4: Je suis chez eux. Oh là là.
0: Poubelle.
1: Parce que, excuse-moi, voilà, je viens d'entendre une phrase qui m'a interpellée. Tu dis chez eux, c'est-à-dire que tu fais le ménage quand tu es chez tes enfants?
4: J'essaye, mais elles ne veulent pas. La fille, elle ne veut pas. Elle veut pas les outils.
0: Alors, rappelons qu'Alexandrine a 43 ans, bien sûr, et Benjamin, 34 ans. Enfin, il s'appelle Tanguy, c'est leur deuxième prénom.
1: Mais, excuse-moi, c'est normal qu'elle ne veuille pas, parce que si tu lui jettes ses affaires, c'est pas très sympa, quand même.
4: Voilà, elle me dit, tu viens, mais tu ne touches à rien.
0: Voilà, j'ai encore un dossier. Là, j'enquête depuis tout à l'heure, je suis comme Doum Doum dans Les Traîtres. Faut avoir la ref. C'est quoi cette histoire de bouchon dévié?
4: Ah, bah alors là, pareil. Hein. Pareil, je jette le bouchon dévié quand je fais la vaisselle. C'est souvent, on fait que acheter des bouchons déviés.
0: Mais pourquoi?
4: Et puis je l'ouvre. Alors, bon, après, c'est les égouts qui sont bouchés. Voilà, bon. Okay. Les égouts, quoi.
1: J'ai une pensée émue pour Alain, le mari de Marilyn.
0: Voilà. Une pensée pour tous les bouchons déviés aussi.
4: Il est près de moi, il vous entend.
0: Oui, bah salut Alain.
1: On t'embrasse Alain.
0: Voilà.
4: Bonjour.
0: Voici ta question. Quelle émission musicale française proposant des performances live d'artistes a fêté ses 30 ans en 2024? Une émission de télé musicale française. Top chrono, 10 secondes.
4: Les Enfoirés
0: qui proposent des performances live d'artistes. C'est vrai que ça aurait pu. Mais les 30 ans, non, les Enfoirés, ça fait, je crois, un petit peu plus. C'était Taratata. Les Enfoirés, c'est depuis 86, même un peu avant, 85 avec Coluche.
1: Alors,
0: avec Tanguy.
1: Eh bien, tout le monde reste à 7 points, c'est parfait. Vous vous départagerez une fois de plus dans l'opération Bingo. Mais en attendant, on va écouter une très jolie chanson qui s'appelle « Il faudrait que pleuve l'amour ». Pascal Obispo et Francis Cabrel. À tout de suite, vous écoutez ici.

0: Et ils ont décidé de s'associer, Pascal Obispo, Francis Cabrel, il faudrait que pleuve l'amour sur votre radio ici.
1: Oui, pleuvons l'amour, allez.
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1: Ici, nous sommes avec Didier qui a 9, j'ai 17, pas du tout, je vais compter que 3 points sur la dernière question, c'était 5, il a 9, mon Didier. T'inquiète pas, c'est Maître Coupez, tu sais, elle est là, elle vérifie tout, attention, elle veille au grain. Donc tu as 9 et Marilyn a 7. Alors, comme ça on aimerait être un écureuil, mon petit Didier?
3: Oui, j'aime bien les écureuils, oui.
1: Et pourquoi ça? Parce que c'est mignon?
3: C'est mignon, oui. Et puis quand on les voit, ils vont se cacher. Et puis quelques instants après, on voit apparaître une tête. Ils regardent si on est là ou pas. Et après, ils changent d'endroit. Et puis aussi, côté précautionneux.
1: Ah oui, ça fait des provisions. Ça fait des petites... Et voilà, ça anticipe.
3: Voilà.
1: Et oui, moi, je suis un petit écureuil. Je me fais tout le temps compte. Ben oui, parce que j'ai toujours des réserves. Et mon mec, il se fiche de moi. Mais c'est pas grave. Alors écoute, pour t'encourager à gagner ce bingo, nous allons t'encourager avec une chanson que tu aimes de Francis Cabrel.
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1: Alors, exceptionnellement, pour ce bingo, on aura 15 secondes après mon top pour trouver des choses, parce que ça va être un petit peu plus long. Il va falloir que tu me donnes un maximum de titres, de comptines pour les enfants. Tout ce qui est comptines pour enfants qu'on a chanté dans notre jeunesse, eh bien, il faut que tu m'en donnes un maximum des titres. Donc attention, tu as 15 secondes. Comptines pour enfants, top chrono.
3: Je sais pas.
1: Oh si, t'en as chanté.
3: Le bergère, Jacques.
1: Tu m'en as donné deux. Il y avait Cadet Roussel, le roi d'Agobert, une souris verte au clair de la lune, Meunier Tudor, Alouette, à la claire fontaine, il court le fureur. Enfin bon, il y en a deux.
5: Il court le fumet.
1: Bah, c'est midi en même temps. Bon, tu en as deux. C'est bien, tu en as deux.
0: Alors, rapidement, quand même, Marilyn nous a beaucoup fait rire. Vous savez qu'elle est maniaque, elle range tout.
1: Oui,
0: elle jette tout. Ça jette les éviers, on sait pas pourquoi.
1: Ça jette chez ses enfants, surtout.
0: Bah, oui, elle range chez les enfants et un document des impôts. Vas-y que ça jette parce que c'est pas bien rangé. Et ben, un matin, quand elle travaillait à la Sécu, bon, elle avait l'habitude de voir une infirmière qui rentrait chez elle de son bureau. La dame travaillait de nuit. Et un jour, Marilyn, tu l'as pas vue, cette infirmière. Tu t'es inquiétée, voilà, parce qu'elle était pas bien rangée. Pour toi, il fallait que cette infirmière soit bien rangée.
1: Ah oui, d'accord, carrément. Bon, bah écoutez.
0: L'infirmière n'était pas bien rangée, elle a appelé les pompiers. Les pompiers ont été casser la fenêtre de l'infirmière. Mais qu'est-ce que faisait l'infirmière?
6: Qu'est-ce qu'elle faisait? Ils se sont dérangés et elle était de nuit, donc elle dormait.
0: Bah oui, elle dormait, voilà.
6: Alors, je suis mêlée, en fait.
0: Bah oui, tu t'en aimais. Elle t'en a voulu, hein. Elle est fâchée, hein.
6: Oui, au bureau, ils vont bien rigoler.
0: Oui, ils vont bien rigoler, oui. Mon infirmière n'est pas bien rangée, alors j'appelle les pompiers. Bon, allez, pour t'encourager, voici Vita.
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0: Vita que tu aimes beaucoup, tu aimes aussi Vianney, t'as été voir Christophe Maé aussi, où tu vas aller le voir, je crois, bientôt, Maé.
6: J'allais le voir, oui.
0: Ok. Tu aimes la musique française, donc tu es bien chez nous, ici. Voici ton défi. 15 secondes, hein, 5 secondes de plus pour réfléchir.
1: Oui, pour donner bien les titres.
0: Même s'il est en tête avec 9 et toi 7, là on a 10 points à prendre dans le bingo, il n'a fait que 2, il n'a marqué que 2 points. Donc, j'ai besoin de 3 bonnes réponses. Ok, Marilyn?
6: Oui.
0: Pour avoir au moins une candidate demain pour la finale. Je te demande, ne me déconcentrez pas, un maximum de titres de contes pour les enfants. Maximum de titres de contes, des contes pour les enfants, top chrono.
6: Alibaba, Blanche-Neige, Cendrillon, La Belle et la Bête.
0: Ah bah.
6: Oh là là, les trois petits cochons.
1: Bah 4, c'est génial. Bah voilà,
0: ah 4. Oui, c'est génial, t'as un peu hésité, mais Cendrillon, le petit poussé, Blanche-Neige, tu l'as dit, le chaboté, Pierre et le loup, la Belle et la Bête, je crois que tu l'as dit. Oui, c'est gagné.
1: C'est gagné. Alors, désolé Didier, ce n'est pas toi qui seras avec nous demain en finale, alors que tu as très bien joué. Je t'embrasse Didier. Marilyn, demain, tu tenteras de gagner le séjour pour 4 personnes à Foura, avec évidemment une croisière autour du Fort Boyard avec la compagnie Interil, deux nuits au camping le Cadoret ou la machine à café Malongo, les 32 dosettes, les 6 verres en verre. Bravo Didier, bravo Marilyn.
0: Bravo à tous les deux.
1: Et puis je remercie Céline à la réalisation, notre Lady Di à nous à la technique, Laura au standard et Maître Coupez, heureusement qu'elle est là au savoir.
0: Mais c'est vrai.
1: Quant à Eric Bastien, bah écoutez, on.
0: Heureusement qu'il est là.
1: Heureusement qu'il est là pour reprendre la carrière de Didier Gustin avec les imitations.
0: Oh oui, le père Foura.
1: Allez, il a sauvé, il a sauvé ses petites fesses. Il a une candidate demain.
0: C'est vrai, une seule.
1: Pour la finale. Moi, je vous embrasse très fort.
0: Même aussi, on vous embrasse, Valérie.
1: Et puis, on vous retrouve demain, mes petits chéris, sur ICI. Il est 5h, Paris s'éveille et Yoann Guérin arrive.
0: Il est très en forme, Yoann Guérin. Il vous accompagne jusqu'à 6h du matin. Donc, c'est dans les prochaines minutes. On vient quand, nous, Valérie?
1: Oh, bah, nous, on revient à midi, mon chat.
0: Ah, bah, on va se faire une petite chaise quand même avant, hein.
1: Évidemment.
0: À tout à l'heure.

0: Baby, can I hold you? Tracy Chapman pour vous souhaiter un bon réveil.
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0: Eh oui, parce que même les jours fériés, on est là pour vous accompagner à l'heure du petit déjeuner. Bonjour, heureux de vous savoir avec nous ce jeudi. L'équipe des Lève-Tôt vous attendait. Saveria, Mélodie, Fabien, Christophe. Et regardez qui revoilà. Aude Razeau, bonjour Aude.
3: Bonjour, je me suis dit jour férié, j'ai passé une petite tête quand même pour leur dire bonjour, donc je m'arrête en studio. L'info de la nuit, Johan, ce n'est pas une surprise, c'est le titre de champion de France validé par le PSG sur la pelouse du RC Lens. On va entendre la fierté du Ballon d'Or, Ousmane Dembélé.
0: Et heureux en tout cas de retrouver notre championne de l'info. Vous avez bien fait de mettre le réveil parce que ce matin, on vous présente les aides locales dont vous pourriez bénéficier et qui peuvent vous aider au quotidien et de financière de votre commune, département ou même de votre région. On en parle avec Valère Correard dans 5 minutes. 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
0: Jeudi 14 mai, bon début de journée avec votre radio ici, 5h. On en sait plus sur les 22 cas contacts français pour l'antivirus.
3: Nouvelle rassurante pour l'instant, aucune de ces 22 personnes ne présente de symptômes à ce jour, toutes identifiées comme cas contact de la Néerlandaise qui est morte de la maladie après avoir embarqué sur le bateau de croisière MV Ondus, Mathieu Bonnour.
4: Parmi ces cas contacts, il y a 4 enfants. Tous leurs tests sont négatifs d'après les annonces de la ministre de la Santé. Désormais, on attend le résultat des 18 autres personnes qui devraient tomber dans les heures à venir. Un point rassurant, aucun symptôme n'a été détecté dans ce groupe, considéré comme cas contact, puisque ces personnes se sont retrouvées assez proches de la touriste néerlandaise dans différents avions avant sa mort. Ces 22 Français ont tous été placés en quarantaine dans différents hôpitaux en France, à Paris, Rouen, Bordeaux ou encore Marseille, dans des services spécialisés à l'isolement le plus strict, loin des autres malades, pour éviter tout risque de propagation de la maladie. Cette période d'hospitalisation doit durer au moins 2 semaines, le temps de la période d'incubation moyenne du hantavirus, mais ça pourrait même être encore plus long, jusqu'à 42 jours, la durée maximale d'incubation estimée pour le moment.
3: Et la Française contaminée, elle, par l'hantavirus et qui était sur le bateau de croisière est toujours dans un état critique, en réanimation. Les 4 Français qui avaient été rapatriés avec elle sont toujours négatifs et ne présentent aucun symptôme.
0: Les bateaux de croisière décidément dans l'actualité avec ce paquebot touché lui par une épidémie de gastro.
3: Les analyses le confirment, ce n'est pas l'antivirus, c'est bien une épidémie de gastro-entérite qui touche ce bateau confiné depuis hier à Bordeaux avec 1700 croisiéristes à bord. Les autorités annoncent donc la levée partielle du confinement. Les personnes qui n'ont pas de symptômes vont pouvoir débarquer. L'homme décédé à bord est mort d'une crise cardiaque sans lien avec l'épidémie. Terrible affaire dans le Nord. Un babysitter est mis en examen, soupçonné de viol et d'agression sexuelle sur 18 enfants à Lille et dans son agglomération, alors qu'il était déjà fiché pour agression sexuelle sur mineur. Décembre 2025, une mère porte plainte. Elle accuse cet homme de 37 ans, son babysitter, d'avoir violé son enfant de 2 ans. Et depuis, Romane Porcon, beaucoup de victimes potentielles ont été identifiées.
5: Les enquêteurs de la police judiciaire de Lille ont cherché à identifier tous les parents qui ont pu avoir recours au service de ce babysitter. Ils découvrent via une plateforme internet que 58 enfants ont été gardés par cet individu entre mars 2023 et décembre 2025 dans la métropole lilloise. Parmi ces mineurs, 3 sont susceptibles d'avoir été violés et agressés sexuellement et 15 auraient subi des agressions sexuelles. Au moment des faits, les victimes étaient âgées de 2 mois à 5 ans. Le parquet de Lille précise qu'il s'est également saisi d'une autre affaire le concernant, des faits de viol et agressions sexuelles sur mineurs commis au cours de l'été 2014 dans un centre aéré de Poitiers. Lundi, en garde à vue, l'homme a nié les faits, également mis en examen pour détention d'images d'atteinte sexuelle sur un animal domestique. Il a été placé en détention provisoire. Le parquet de Lille qui rappelle que tout particulier peut demander un extrait du bulletin du casier judiciaire lors d'une prestation de babysitting.
3: Et puisque cet homme avait déjà été condamné à de la prison en 2020 pour agression sexuelle sur mineur, il avait interdiction d'exercer une activité avec des enfants.
0: À 5h03 sur votre radio ici, c'est officiel, le PSG champion de France.
3: Victoire des Parisiens 2-0 hier soir sur la pelouse de Lens. Et voilà effectivement le PSG champion de France pour la 14e fois de son histoire et pour la 5e année consécutive. Écoutez la réaction de son attaquant, le ballon d'or, Ousmane Dembélé, c'était juste après le match.
2: On voulait venir gagner ici et voilà, fallait faire un match sérieux. On a encore un autre dimanche et puis voilà, on va fêter ça parce que voilà, c'est officiel, on est champion. Les trophées individuels, ça vient après. Si ça vient, c'est bien. Si ça vient pas, c'est comme ça. Et le plus important, c'est les titres collectifs. Et comme j'ai dit, on a gagné la Ligue 1, on a gagné la super coupe, on a gagné l'Intercontinental aussi. Et voilà, le 30 mai, on a quelque chose de grand. Pour tous les fans du Paris Saint-Germain.
3: Le PSG qui a été reçu à Lens hier avec des chants insultants et des banderoles anti-Qatar. Beaucoup de supporters lensois n'ont pas digéré le report de ce match Lens-PSG pour arranger le calendrier des Parisiens engagés en Ligue des Champions. Troisième titre de champion de France pour le coach parisien Luis Enrique. Ça a été, dit-il, le plus difficile des trois parce que Lens a fait un très bon boulot. Il va y avoir du monde. Attention encore aujourd'hui sur la route pour le top départ du pont de l'Ascension. Journée classée rouge sur tout le quart nord-ouest. Bison Futé nous annonce une circulation difficile dans le nord et le grand ouest et un trafic très dense en région parisienne dès le début de la matinée. Des ralentissements à prévoir aussi sur le sud-ouest et le quart sud-est où la journée est là classée orange. On quitte la route, on regarde le ciel, c'est le retour des giboulées quasiment partout.
0: Ouais, bah moi je vais vous rajouter une couleur, le gris, voilà, magnifique couleur pour aujourd'hui. Des Pyrénées à l'Auvergne-Rhône-Alpes, à la Franche-Comté, le temps est pluvieux ce matin, plus au nord, éclairci et averse alterne avec un vent sensible. Le temps reste sec et nuageux en bord de Méditerranée. Pour cet après-midi, alors hormis autour du golfe du Lion, où le temps reste sec mais venté partout ailleurs, les averses se multiplient et s'intensifient, notamment sur un quart nord-est, où elles prennent même un caractère orageux accompagné de grésils. En Corse, quelques ondées sont à craindre par moment avec la présence d'un vent fort. Le vent d'ouest, lui, reste sensible toute la journée sur le pays avec des rafales atteignant 70 km/h en bord de mer, 50 dans les terres. Et puis, à noter aussi la tramontane qui souffle fort également. Côté Mercure ce matin, à Lille, 6 degrés. À Nantes, Rouen, Reims et Guéret, 7. Nous avons relevé à Paris, Strasbourg, Clermont-Ferrand et Châteauroux, 8. 10 à Brest, 11 à Toulouse, Pau et Bordeaux, 14 à Marseille. Pour les maximales, elles plafonnent entre 11 et 16 du nord au sud. Du nord au sud, elles vont même flirter avec les 20 degrés en bord de Méditerranée.
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0: 5h06, très bon réveil en ce jour férié. Vous êtes peut-être au volant pour profiter d'un moment d'évasion. Volant peut-être aussi direction le travail, parce que ce matin, certaines professions ne s'arrêtent pas. On pense fort à vous et on vous réserve le meilleur, la preuve avec Jean-Louis Aubert.

0: Jean-Louis Aubert, juste une illusion, 5h11, bon début de journée avec toute l'équipe ici des 5h pour vous accompagner.
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0: Avis aux gourmets à quatre pattes. Si vous en avez marre de voir votre toutou bouder ses croquettes marron, plutôt tristoun, direction la rue Franklin, c'est à Lyon. Pourquoi ? Parce que c'est ici, Cornella del Prado vient d'ouvrir Doxtronomie.
3: Ah, c'est bien trouvé.
0: Qu'est-ce que c'est ? Ouais, c'est vrai que le nom est plutôt sympa. C'est le tout premier restaurant gastronomique en France, exclusivement réservé aux chiens.
3: Ah oui.
0: Vous oubliez le coin de la table. Ici, Médor a son propre fauteuil à hauteur et sa gamelle, plutôt design aussi. Au menu, merlan frais, riz de Camargue, avec un petit topping de fleurs séchées, rose et pissenlit, s'il vous plaît. C'est coloré, c'est frais. Et on peut même booster le tout avec de la spiruline pour un poil brillant.
3: Et on peut manger aussi, nous ?
0: Alors, c'est ça, on peut grignoter, mais c'est vraiment dédié pour le toutou. Le must du must, c'est le brunch du dimanche ou même le gâteau d'anniversaire qui est personnalisé. Bref, à Lyon, la vie de chien n'a jamais eu aussi bon goût.
3: Alors, moi, mon chat, quand je lui change sa pâtée saumon, je peux vous dire qu'il fait la tête.
0: C'est vrai ?
3: Ah, il n'aime pas que ça change. Donc, je ne sais pas s'il est très gastro.
0: Ah, ben alors, on verra. Faudra tester. On vous réservera une table pour vous et votre chat. Mais visiblement, certains ont de la chance. En tout cas, les toutous ont de la chance. 5h12 dans l'actualité ce jeudi, Aude.
3: On va aller vous voir, vous qui avez l'habitude de vous acheter des chaussures chez Minelli, parce que ça y est, clap de fin, dans 15 jours, toutes les boutiques Minelli auront fermé et ça vous attriste.
0: Côté musique, on se fait plaisir de bon matin. On va pouvoir répéter un petit peu le pas de danse. Les Bee Gees avec Night Fever arrive dans 5 minutes, mais avant, par ici les économies.
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0: Bonjour Valère Coréard.
5: Bonjour Johan, bonjour Aude.
3: Bonjour.
0: Chaque jour avec vous, un bon plan pour notre pouvoir d'achat. Aujourd'hui, vous vouliez nous parler des aides qui existent au niveau local.
5: Et il y en a un certain nombre. On parle souvent d'environ 1000 euros d'aides ignorées par an, faute de les connaître. Il faut dire que c'est compliqué parce qu'elles sont moins visibles, donc moins connues. Et ça vous concerne peut-être directement. Alors, je n'ai malheureusement pas d'outil parfait. Donc, ce que je vous recommande, c'est de prendre le temps de vous renseigner parce que ça vaut potentiellement le coup. Allez sur le site de votre région, département, ville, intercommunalité aussi, il ne faut pas l'oublier. Les aides peuvent vous concerner si vous entrez dans une catégorie, mais parfois, c'est pour tout le monde. Et ça peut être un soutien ou même une allocation.
3: Valère, vous avez quelques exemples pour nous faire une idée ?
5: Il y en a des centaines, mais par exemple, des villes financent des composteurs ou en vendent des pas chers du tout, avec parfois même un cours avec un maître composteur, ça c'est quand même génial. Vous avez aussi parfois des aides ou le financement partiel de récupérateurs d'eau de pluie, des titres de transport gratuits pour les jeunes, les étudiants. Les aides à l'achat d'un vélo existent aussi souvent au niveau des communes. J'ai vu des primes de naissance, des protections périodiques gratuites, des couches lavables offertes, des passeports aux cultures. Non, franchement, c'est hyper large, donc je vous recommande d'aller voir sur les sites officiels des différentes collectivité autour de chez vous. Vous pouvez aussi contacter votre centre communal d'action sociale et faire quelques recherches en ligne pour compléter. Une fois ce travail fait, vous aurez sans doute effectué le plus long du chemin. Et bien sûr, je suis preneur si vous avez des conseils en la matière ou que vous avez découvert des aides insolites autour de chez vous. Vous connaissez mon mail par ici leséconomies@radiofrance.com.
0: Grand merci Valère Coréard. Tous les liens pratiques, on vous les met évidemment sur ici.fr, page par ici les économies.
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0: 5h15, Aude, c'est un nouveau coup dur pour les commerces de centre-ville. Les boutiques Minelli ferment leurs portes.
3: La date est fixée le 30 mai, donc dans 15 jours, il n'y aura plus de boutiques, plus de chaussures Minelli. Disparition d'une nouvelle enseigne française emblématique. Et ça vous fait quelque chose à vous, les clients, on vous tend le micro. Emma Jacob, notre reporter, est allée vous voir dans le centre-ville de Reims.
10: D'ici là, la boutique écoule ses stocks, moins 60% sur tous les articles. Karine a reçu un mail de Minelli le matin. matin même et ressort du magasin avec deux paires.
6: J'ai même demandé si les usines arrêtaient vraiment et elle me dit oui, tout arrêtait et je trouve ça vraiment dommage. On avait la qualité et encore une fois, encore une entreprise qui disparaît.
10: Devant la boutique rémoise, la seule de la Marne et des Ardennes, Isabelle, elle, apprend la nouvelle de la fermeture.
9: C'est une enseigne de ma jeunesse en fait. Ouais, ça fait drôle de savoir que ça va s'arrêter.
10: Et ça fait drôle aussi aux autres chausseurs du centre-ville. Marie a ouvert sa boutique de chaussures pour hommes, femmes et enfants il y a deux mois, juste à côté de Minelli.
11: On n'est jamais satisfait quand on a des voisins qui ferment. Quand il y a de la concurrence, c'est très important aussi. Hein, c'est ça qui fait tourner les boutiques. C'est des institutions qui tombent, donc on se demande où on va aussi.
10: Le plus gros concurrent aujourd'hui, rappelle Mélanie Vendeuse, s'appelle Internet.
12: C'est sûr que l'intérêt, il est de se dire, ben, on ne prend pas la voiture, on reste chez soi, on est derrière son écran, on renvoie quand ça ne va pas. Il faut qu'on arrive à reconquérir par le conseil. Il faut qu'il y ait un vrai plus, une vraie différence.
10: Plusieurs chausseurs rémois expliquent avoir déjà mis en place cette reconquête de la clientèle, avec la possibilité de commander en ligne, puis de venir essayer en magasin, ou encore la location de chaussures pour quelques semaines seulement.
3: Et je le disais, la fermeture des boutiques Minelli, c'est un nouveau coup dur pour nos centres-villes, Camailleux, Clers, Okaidi, IKKS. Beaucoup d'enseignes ont été placées en redressement judiciaire ou liquidées ces dernières années. On sait aussi que l'autre magasin de chaussures, André, est en redressement judiciaire. André, à qui il reste 16 magasins en France.
0: Et pour Minelli, on peut aller en boutique jusqu'au 30 mai?
3: Oui, on entendait dans ce reportage, les boutiques Minelli écoulent les stocks jusqu'au 30 mai avec des remises de moins 60%. Les commandes Internet, en revanche, attention, sont suspendues. L'enseigne qui est en difficulté depuis plusieurs années, un premier sauvetage en 2024 avait fait fondre ses effectifs et elle a perdu 3,7 millions d'euros sur l'exercice 2024-2025.
0: On a une pensée ce matin pour les salariés de Minelli. 5h17, le tournoi de Roland-Garros débute lui lundi prochain. Et bien ce soir sur France 2, on vous propose un documentaire inédit. Vous allez entendre que l'ex-joueuse Amélie Mauresmo a été d'ailleurs décisive dans la fabrication de Roland-Garros entre les lignes, c'est le nom de ce docu. Explication dans les coulisses télé, mais avant Night Fever, place aux Bee Gees. Bon réveil.

0: Les Bee Gees, Night Fever, 5h21, l'éphéméride de ce 14 mai. Bonne fête au Mathias aujourd'hui, bon anniversaire. Tiens, aujourd'hui PSG, capitaine Marquinhos, 32 ans aujourd'hui. Jean-Baptiste Guégan, 43 ans, 46 ans pour Florent Père, 55 pour Sofia Coppola. Et puis il y a notamment aussi, tiens, on va rester dans le cinéma, Cate Blanchett, 57 ans, et monsieur George Lucas, 82 ans. Le papa de la saga Star Wars.
1: Ça, on adore.
0: Hein. Ah, ça, on adore. Bah, justement, vous allez adorer parce que dans la lignée de cette saga Star Wars, il y a un nouveau film qui arrive. Star Wars The Mandalorian and Grogu. C'est le 20 mai prochain, c'est mercredi prochain, avec notamment Pedro Pascal. C'est Jon Favreau qui a la réalisation.
1: Et surtout le petit bonhomme vert.
0: Ah, mais ouais,
1: avec
0: mais
1: les
0: franchement,
1: grandes oreilles,
0: il est tellement mignon.
1: Le mini Yoda.
0: Ah, ouais, ouais, ça donne très envie d'aller découvrir Grogu, donc, à partir de mercredi prochain au cinéma. Tiens, on va remonter un petit peu dans le temps. Le 14 mai 1914. Henry Ford et Thomas Edison annoncent qu'ils travaillent ensemble sur une voiture électrique abordable.
1: 1914.
0: À l'époque, en fait, les voitures électriques étaient très populaires car elles ne sentaient pas mauvais, ne nécessitaient pas de manivelle pour démarrer, ce qui était plutôt dangereux d'ailleurs à l'époque. Mais étrangement, le projet a été mystérieusement abandonné. Peu après, certains historiens soupçonnent que le lobby pétrolier a fait pression, tandis que d'autres pensent que les batteries en fait d'Edison n'étaient tout simplement pas encore au point pour le démarrage automatique. Ce qui est au point en tout cas ce matin, c'est votre chronique télé.
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3: Levez la main ceux qui sont un peu moins concentrés sur leur travail lorsqu'au mois de mai, ils entendent ça. Le tournoi de Roland-Garros s'apprête à venir nous dissiper, mais surtout nous passionner pendant près de 15 jours. Ce sera à partir du dimanche 24 mai à suivre en direct sur les antennes de France Télévisions. Mais dès ce soir, France 2 nous propose une immersion inédite, spectaculaire, passionnante. Une immersion dans les coulisses de l'un des plus grands tournois de tennis du monde. Roland-Garros, entre les lignes, a été tourné durant le tournoi 2025. Le documentaire nous montre l'envers du décor. Pour la première fois, les caméras s'invitent là où personne n'avait encore filmé, auprès de la direction du tournoi. Et notamment d'Amélie Mauresmo, la chef d'orchestre de l'organisation en tension permanente. D'ailleurs, j'ai demandé à Julien Boisny, co-réalisateur du doc avec Yann Lénoré, en quoi Amélie Mauresmo a-t-elle été décisive dans la réalisation de ce documentaire.
4: Amélie Mauresmo a été décisive d'abord par la confiance. Ouvrir les portes d'un événement aussi exposé que Roland-Garros, ça demande beaucoup de courage, parce qu'on ne maîtrise pas tout ce que les caméras vont capter. Hein. Et de son côté, elle a vite compris qu'on ne voulait pas faire une carte postale promotionnelle, mais raconter la vérité humaine de ce grand tournoi. Ensuite, elle a été décisive parce qu'elle incarne elle-même un personnage très fort et profondément humain. C'est une dirigeante sous pression permanente qui doit arbitrer entre tradition et modernité, entre spectacle et équité, mais aussi les attentes du public qui sont fortes et le respect des athlètes qui est sa mission première. Donc je pense qu'à travers elle, on comprend qu'un tournoi comme Roland-Garros, ça se gagne aussi en coulisses. Et sans cette incarnation-là, la série n'aurait pas eu la même profondeur, tout simplement. J'en suis vraiment persuadé.
3: Julien Boisny, réalisateur du doc à voir ce soir sur France 2. Découvrez les coulisses de Roland-Garros comme jamais vous ne les avez vues. Le tout avec un parti pris de réalisation, une qualité technique, esthétique digne du cinéma. Le documentaire a été tourné durant le tournoi 2025, celui qui marque notamment les adieux de Rafael Nadal et la demi-

0: finale historique entre Carlos Alcaraz et Jannik Sinner. Roland Garros entre les lignes dès 21h10 sur France 2. Quant à moi, toujours premier sur le service, je reviens avec des balles neuves et de nouvelles coulisses télé demain.
1: Merci Patrice Gascoigne. 5h25, tiens, ce week-end de Pont de l'Ascension, les embouteillages sont nombreux. Justement, ce matin, retour sur la naissance de Bison Futé. On file sur la route du Savoir avec Stéphane Bern dans 3 minutes, mais avant, place aux Enfoirés avec l'hymne, l'île au trésor, sur votre radio ici, bon réveil.
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0: L'île au trésor, les enfoirés à 5h28. Un peu d'histoire avant l'actu. Stéphane Bern, ce matin, on voyage au temps où un petit personnage souriant a réussi à éviter les embouteillages à des milliers de Français.
1: Il y a tout juste 50 ans, une mascotte inspirée des Indiens d'Amérique organise les départs en vacances dans toute la France. Été 1975. Les routes de France sont paralysées. Le samedi 2 août, entre Paris et la Côte Basque, on dénombre 600 km de bouchons cumulés et 60 000 voitures bloquées au même moment. C'en est trop. Jean Pouly, ingénieur des ponts et chaussées, a une idée simple. Prévenir les automobilistes à l'avance des journées les plus chargées et proposer des itinéraires bis. Aujourd'hui, ça paraît évident, mais à l'époque, ça relevait quasiment de la science-fiction. Mais pour que l'information marque les esprits, il faut un symbole. On a tout envisagé, un marsouin, un albatros, et finalement nous avons opté pour le jeune indien, raconte Jean Pouly à la République des Pyrénées. Toujours souriant, coiffé de plumes, Bison Futé apparaît dans les journaux, à la télévision, et surgit même sur les ondes radio.
2: Moi, Bison Futé, je vous aiderai.
1: Évidemment, il n'avait pas communiqué avec des signaux de fumée. Il les invite à suivre ces flèches vertes qui indiquent des itinéraires alternatifs. Il devient le complice malin grâce auquel les automobilistes évitent de s'énerver au volant et de vouloir le scalp des autres conducteurs pour un oui ou pour un non.
2: Suivez les flèches de Bison Futé et préservez vos nerfs.
1: Avant de prendre la route des vacances, consulter des conseils de Bison Futé devient un réflexe pour des milliers de Français. S'il le faut, on décale le départ, on roule de nuit, on emprunte des voies secondaires et ça marche, enfin ça roule plutôt.
3: Vive les départs en vacances! Et puis fais attention, Bison Futé, hein!
1: Dès l'été 1976, la mascotte fait ses preuves. Les autorités dénombrent 30% de bouchons en moins par rapport à l'année précédente. Avant, sur les routes des vacances, c'était le Far West. Il a fallu qu'un Indien nous apprenne à éviter les embuscades.
0: Merci Stéphane Bern. Évidemment, pour vous accompagner, il y a une radio à avoir dans votre voiture. C'est votre radio ici. 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Nous sommes le jeudi 14 mai. On parlait de Bison Futé. Ben dans l'info du jour, on s'intéresse au nombre de voitures électriques qui augmentent sur nos routes. On va le constater en Touraine sur l'autoroute A10 dans moins de 2 minutes. Mais avant 5h30, toute l'actualité en français dans le monde, c'est le 90 secondes avec Vaudrazo.
4: Le ministère de la Santé se veut rassurant sur l'antivirus. Les 22 Français identifiés comme cas contact n'ont pour l'instant aucun symptôme. Les 4 enfants parmi eux ont été testés négatifs. Tous vont rester hospitalisés pour 2 semaines minimum à l'isolement le plus strict. Un babysitter est mis en examen soupçonné de viol et d'agression sexuelle sur 18 enfants à Lille et dans son agglomération. Cet homme de 37 ans avait déjà été condamné à de la prison pour agression sexuelle. Il avait interdiction d'exercer une activité avec des mineurs. Une cérémonie se tiendra ce midi à Caen en hommage aux 2 agents pénitentiaires tués il y a 2 ans lors de l'évasion meurtrière du narcotrafiquant Mohamed Amra au péage d'Incarville. La cérémonie est présidée par le ministre de la Justice, Gérald Darmanin. Il va échanger en privé avec les familles des victimes. Le Paris Saint-Germain est champion de France. C'est officiel. Victoire des Parisiens hier soir à Lens, 2-0. Et 5e titre d'affilée en Ligue 1 pour le PSG, le 14e de son histoire. Foot encore avec cette question, qui verra l'Amérique et le mondial de cet été? Le sélectionneur Didier Deschamps dévoilera sa liste de joueurs ce soir aux 20h de TF1. Du monde encore sur la route aujourd'hui pour le début du pont de l'Ascension. Bison Futé, voie rouge sur tout le quart nord-ouest avec un trafic très dense dès le début de la matinée en région parisienne. La journée est classée orange sur le reste de la France.
0: Et c'est justement l'info du jour. On est allé voir l'afflux de voitures sur les routes pour ce grand week-end de l'Ascension.
4: On vous a bien regardé, vous qui bouchonnez depuis hier, et constat, ça saute aux yeux. Vous êtes de plus en plus à rouler à l'électrique. On est sur l'autoroute A10 en Touraine, plus précisément sur l'aire de Sainte-Maure de Touraine, avec le micro ici d'Eva Kling. Visiblement, la flambée des prix à la pompe en a décidé plus d'un.
5: À l'origine, Nelly ne comptait pas acheter une électrique, mais il y a deux mois, elle passe le pas.
6: On a réfléchi un petit peu, mais oui, on est parti là-dessus. Et je pense qu'une prochaine, ce sera toujours une électrique. Quand on roule, c'est silencieux. L'électrique, c'est formidable.
5: Ce qui l'a freiné un peu, c'était le temps de recharge. Mais au final, c'est assez rapide, explique Marc, propriétaire depuis peu d'une Mégane électrique.
7: Je vais attendre, moins de 10 minutes.
5: Et pour trouver les bornes sur son trajet Paris-Niort, Marc utilise une application.
7: Une carte virtuelle. Tout est indiqué, les tarifs, les temps de charge pour faire d'un point de charge à un autre pour aller jusqu'à chez vous.
5: Mais ceux qui roulent à l'électrique ne sont pas à l'abri de quelques galères.
8: J'essaie de me connecter là.
5: Thierry commence un peu à s'énerver, il n'arrive pas à recharger sa Skoda.
8: Alors, vous voyez, j'ai scanné le QR code, voilà, et là j'ai pas accès.
5: Au final, tout est bien. Qui finit bien, il peut rentrer chez lui dans les Deux-Sèvres. Quant à Gilles, c'est direction Poitiers, un voyage depuis Paris qu'il fait pour la première fois avec sa nouvelle voiture électrique. Et ça se passe
9: très bien. Depuis qu'on l'a, je me rends compte qu'il y a des bornes de charge partout. Déjà, on s'arrêtait souvent. Donc, en fait, si on s'arrête toutes les deux heures, ça change pas tellement.
5: Bon, ce qui change, c'est quand même le prix du plein.
9: C'est nettement mieux, oui. Surtout en ce moment, ouais.
5: En moyenne, recharger votre voiture électrique pour 100 km sur une borne publique vous coûte 10 euros, soit 4 euros de moins que pour une essence.
4: Les ventes de voitures électriques, quelques chiffres, hausse de 27% entre avril 2026 et avril 2025. Clairement, la guerre au Moyen-Orient, Johan, et la flambée des prix à la pompe relancent le marché de l'électrique qui marquait le pas ces derniers mois.
0: Et merci à Eva Kling pour ce reportage en Touraine. 5h34, la météo des Pyrénées à l'Auvergne-Rhône-Alpes à la Franche-Comté. Le temps est pluvieux ce matin, plus au nord, éclairci, averse alterne avec un vent sensible. Le temps reste sec et nuageux en bord de Méditerranée. Cet après-midi, hormis autour du golfe du Lion où le temps va rester sec, mais vanté partout ailleurs, les averses se multiplient et s'intensifient, notamment sur un quart nord-est où elles prennent même un caractère orageux accompagné de grésils. En Corse, quelques ondées sont à craindre par moment avec la présence d'un vent fort. Je vous parlais de vent, il va rester bien présent, bien sensible aujourd'hui sur tout le pays avec des rafales atteignant 70 km/h en bord de mer, 50 dans les terres. Les températures à Lille ce matin, nous avons 6 degrés à Nantes, Rouen, Reims, Guéret 7, à Paris, Clermont-Ferrand et Châteauroux 8, 10 à Brest, 11 à Toulouse, Pau et Bordeaux, 14 à Marseille. Vos messages aussi sur la page Facebook ici. 3 petits degrés relevés dans le 77 en Seine-et-Marne par Nadine, 7 en Alsace, on salue Daniel, même température dans le nord à Sainte, dit Marie-André, et puis à Limoges, Mathieu lui a relevé 10 degrés. Pour les maximales, elle plafonne entre 11 et 16 du nord au sud, ça va flirter avec les 20 degrés en bord de Méditerranée.
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0: 5h35, bon début de journée en ce jour férié. On est heureux de vous accompagner sur la route du travail ou même peut-être en direction de votre lieu d'évasion pour ce week-end prolongé. On vous accompagne en musique avec Fool's Garden et Lemon Tree. Très bon réveil.

0: Country, Fool's Garden, 5h39. Bon début de journée.
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0: Pour éviter les pièges, les arnaques, un rendez-vous à ne pas manquer, c'est pas vrai. Aude, ce matin, vous vous intéressez à notre compte Facebook.
3: Oui, avec une arnaque qui tourne beaucoup attention en ce moment et que beaucoup ont déjà reçu. Les escrocs se font passer pour Facebook et essayent de piquer vos identifiants. Je vous explique.
0: Pour la musique du réveil, c'est avec Alain Souchon.

0: avance, on l'écoute avant 6h, mais avant on avance sur la route, direction le département du Nord où on retrouve Corinne qui est à Bézieux. Bonjour Corinne.
1: Oui, bonjour.
0: Soyez la bienvenue, comment ça va en ce jeudi férié?
1: Ben, très bien,
0: quel est le programme pour vous aujourd'hui? Vous travaillez ou vous restez à la maison tranquillement?
1: Ah oui, à la maison tranquillement, oui.
0: Et vous êtes déjà debout à 5h39?
1: Eh oui, lève-tôt.
0: Ah, lève-tôt, ben voilà, ben nous en tout cas on est ravis de vous accompagner à l'heure du petit déjeuner. Corinne, quel est le programme aujourd'hui?
1: Rester à la maison et s'occuper de la famille.
0: Ouais. Vous allez profiter ou pas du pont? Vous faites le grand pont, l'aqueduc même de l'Ascension?
1: Oui, voilà. Oui.
0: Bon, ça c'est sympa.
1: Dites-nous,
0: si nous aussi on a envie de profiter de ce pont de l'Ascension et venir découvrir le Nord, qu'est-ce que vous nous proposez de visiter près de chez vous?
1: C'est ce que j'ai dit à votre assistante. Il y a un parc très sympa qui s'appelle le parc Asnapio.
0: Ouais.
1: Qui est un parc archéologique qui reproduit un village gaulois avec fabrication du pain, de l'ancêtre de la bière. Donc c'est très ludique pour les enfants et très sympa aussi pour les parents.
0: Ah, c'est génial. En fait, il y a des reconstitutions, ce que je suis en train de regarder en même temps, des reconstitutions d'habitats du paléolithique supérieur jusqu'au Moyen-Âge. C'est à Villeneuve-d'Ascq, hein, c'est ça?
1: Oui, tout à fait.
0: Génial. Oui. Et vous l'avez donc fait, parce que je vois que vous avez une fille, vous l'avez fait avec votre fille?
1: Oui, tout à fait. Nous l'avons fait en famille et on a travaillé de la pâte à modeler. En fait, on a fabriqué des petits objets. Voilà, c'était sympa, en terre. Ouais.
0: Ah, franchement. Original. Et vous les avez ramenés à la maison après, ces petits objets?
1: Oui, exactement. J'en ai encore un là. Et ma fille était petite quand nous l'avons fait. Mais c'est une journée très sympathique, s'il fait beau, à faire.
0: Ouais, c'est sympa, ça laisse en plus des super souvenirs comme ça. Bah, la prochaine fois, on fera un petit concours avec Aude, on ira faire aussi des poteries, on verra qui a la meilleure poterie.
2: Alors j'ai fait des poteries étant jeune, ma maman a gardé le résultat, parce que c'est ma maman.
0: Oui.
2: Mais personnellement, quand je regarde, c'est quand même un peu moche.
0: C'est exposé dans le salon, c'est ça?
2: Tout à fait, sur la bibliothèque, c'est moche quand même, mais voilà, c'est fait avec amour.
0: C'est une certaine façon de voir l'art, Aude. Corinne, nous en tout cas, on vous offre un super objet, c'est la Radio Collector ici, dernière génération, qui arrivera très bientôt chez vous dans le Nord. On vous souhaite une belle journée, Corinne.
1: Merci beaucoup, vous aussi, merci.
0: On vous embrasse, à bientôt.
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0: C'est pas vrai, le rendez-vous anti-arnaque, Aude, c'est l'arnaque du moment. Des messages très crédibles menacent de bloquer notre compte Facebook.
2: Effectivement, et là où c'est piégeux, c'est que le message en question, Johan, a l'air de venir de Facebook lui-même, alors que ce n'est pas le cas. Ah. Avertissement de sécurité, c'est comme ça qu'il commence. Une collègue me l'a transféré, elle l'a reçu via Messenger, donc la messagerie de Facebook. Le système a détecté que votre compte contient du contenu enfreignant les droits de propriété intellectuelle. Si vous ne procédez pas à la vérification dans les délais impartis, votre compte pourra être suspendu ou définitivement désactivé. Là, vous aurez noté, l'escroc essaye de vous faire paniquer. Oui. L'expéditeur du message s'appelle MetaSend, et ça fait sérieux, puisque Meta, c'est l'entreprise qui détient Facebook. Dans d'autres cas, il s'appelle MetaMess, ou MetaManager, ou MetaSupport.
0: Bon, visiblement, c'est plutôt MetaStress. et qui nous écrit en fait en réalité?
2: En fait, c'est un profil Facebook qu'un vrai, celui d'un de vos amis, Johan par exemple, qui s'est fait pirater. J'ai trouvé des témoignages un peu partout, j'ai perdu le contrôle de mon compte Facebook, l'escroc l'a renommé en MetaSend, et voilà qu'il envoie des messages frauduleux à tous mes contacts. Le but de ces messages, c'est quoi ? L'escroc cherche à vous faire cliquer sur un lien pour vous renvoyer vers une page mensongère et pour vous piquer tout ce qu'il peut vous piquer, identité, mot de passe, il en veut à vos données personnelles, et vous risquez vous aussi à votre tour de vous faire pirater votre compte Facebook. Retenez bien, Facebook ne fait jamais de vérification de compte via sa messagerie Messenger, jamais. Et le réseau social précise d'ailleurs, si vous recevez un message suspect dont l'expéditeur affirme être Meta, ne cliquez sur aucun lien et aucune pièce jointe. Ma collègue dans le message, on l'incitait à cliquer sur un fichier PDF appelé fichier Meta avec un lien dedans. Attention parce que l'arnaque existe aussi par mail.
0: Merci pour ce point de vigilance ce matin, Aude. Et il y a un site en tout cas sur lequel vous pouvez aller sereinement, c'est ici.fr et vous retrouvez cette chronique. C'est pas vrai. 5h44, voici sur votre radio ici, Amel Bent avec son titre « Tu restes ». ».

0: Armel Bent, pourquoi tu restes ? À l'heure de la guerre en Iran et celle qui continue en Ukraine, on s'intéresse ce matin au rôle que joue l'intelligence artificielle dans ces conflits. Vous allez comprendre avec le magazine Epsilon que l'IA bouscule les codes et les stratégies militaires, diplomatiques. On en parle dans moins de 2 minutes. 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Bonjour.
1: Bonjour les lève-tôt. Dans le journal de 6h de Marie Roarch, après 20 jours de mobilisation, les salariés des cliniques en grève reprennent le travail. Qu'ont-ils obtenu après 3 semaines? Réponse dans une dizaine de minutes. Dans ma rue, Virginie poursuit son escapade à Gironde pour Thames de Flore en ce moment jusqu'à dimanche. Et ce matin, Virginie vous propose de découvrir le cœur caché des traditions populaires.
2: Qu'est-ce que ça représente, cet aigle, dans la culture catalane?
3: L'aigle représentait une mica le pouvoir.
4: L'aigle représente le pouvoir, celui qui représente le pouvoir de la ville à un certain moment. Ça pouvait être l'église, ça pouvait être les nobles. Voilà. Donc c'est vraiment le pouvoir, le poids, ça écrase, c'est protocolaire.
2: Alors on quitte cette pièce pour se diriger vers un nouvel espace. Mais qui est donc ce jeune homme?
1: Et pour connaître la réponse, rendez-vous tout à l'heure dans ma rue à 6h20. La météo de ce jeudi avec le retour de la grisaille. On pourrait avoir de belles éclaircies ce matin. De la pluie au réveil dans le Conflent, mais aussi dans le Val-Espire, sur les Albères et la Côte Vermeille. Même chose cet après-midi avec de la pluie en plus sur la Cerdagne. La trame toujours de la partie avec des rafales à 70 km/h en pleine et sur la vallée de la Glie. Les températures, 14 degrés à Perpignan, 11 à Thuir, 12 à Sorède, 8 à Prades et 4 à Font-Romeu. 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Retour des lève-tôt et nous on se retrouve dès 6h.
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5: L'IA, l'intelligence artificielle, va-t-elle multiplier les guerres? C'est la question que pose le magazine Epsilon dans son nouveau numéro.
0: Et pour y répondre, nous sommes avec son rédacteur en chef. Bonjour Vincent Nouériga.
6: Bonjour.
0: Merci d'être avec nous ce matin. C'est vrai que l'intelligence artificielle s'invite sur des opérations militaires, sur les terrains d'opérations militaires dès maintenant. À quel niveau?
6: En fait, elle est déjà présente très concrètement en Ukraine, notamment dans les drones. Il y a des modules d'intelligence artificielle qui prennent le relais des pilotes de drones dans les dernières centaines de mètres pour pouvoir mieux cibler les militaires russes, en l'occurrence. C'est aussi très utilisé par l'armée ukrainienne, par l'armée israélienne pendant les opérations à Gaza, la guerre à Gaza, et en ce moment par les militaires américains en Iran, notamment pour le ciblage. C'est-à-dire que ce sont des modèles de langage un peu comme on les utilise nous dans le grand public, qui fusionnent toutes les informations pour essayer de trouver des informations secrètes ou des images satellites, pour essayer de trouver les cibles les plus... les meilleures cibles, en tout cas, du côté de l'attaquant. Ils évaluent aussi quelles munitions il faudrait utiliser, quels sont les dommages que l'on peut anticiper si on fait une telle frappe. Ça n'empêche pas les tragiques erreurs, malheureusement, mais c'est un outil très utilisé. Et enfin, les états-majors utilisent aussi les modèles de langage classiques pour sans doute faire de la stratégie ou de la tactique.
0: Mais est-ce à dire que cette intelligence artificielle favorise aujourd'hui aussi l'escalade de la guerre ?
6: Oui, on peut penser que ça pourrait rendre les attaques plus faciles, que ça permet d'identifier les failles de l'adversaire plus facilement, ça multiplie les cibles possibles, ça autorise toutes les audaces d'une certaine manière, et également il y a un fait assez saillant, un peu troublant, c'est-à-dire que les intelligences artificielles qui sont utilisées pour la stratégie, la tactique, en tout cas dans les expériences qui sont menées en laboratoire, elles sont très agressives, très escalatoires, c'est-à-dire qu'elles ne se rendent jamais, et elles ont même une fâcheuse tendance à utiliser l'arme atomique, c'est-à-dire qu'elles n'ont pas vraiment le tabou du nucléaire tel que nous l'avons, nous, les humains. Donc, c'est pas très clair les raisons pour lesquelles elles sont si agressives. Cette tendance-là, est justement, c'est un champ de recherche actuel pour essayer de comprendre pourquoi elles sont si agressive, si offensive.
0: Ouais, c'est en tout cas passionnant. Ce que l'on découvre aussi, ce que vous mettez en avant dans ce dossier, c'est que l'IA peut s'inviter aussi, à l'inverse, dans des discussions diplomatiques. Elle peut même devenir en fait pacificatrice d'une certaine manière.
6: Ouais, ouais. C'est-à-dire que bon, elle pourrait aider à trouver un bon compromis. Elle pourrait aussi aider au contrôle des armements, c'est-à-dire elle détecte si un pays a tendance à s'armer un peu vite. Elle donne plutôt une image un peu complète de la situation, ce qui a des vertus stabilisatrices. Elle pourrait aussi aider à la cyberdéfense ou même à la défense tout court. Donc elle peut être pacificatrice dans un sens.
0: Des sujets importants en tout cas. Merci beaucoup Vincent Nouériga de votre présence. Ce dossier se retrouve dans le dernier numéro d'Epsilon Magazine qui est à la une des kiosques. 5h53. La musique, elle adoucit plutôt, c'est vrai qu'on a tendance à la dire. Elle peut aussi faire du mal, c'est ce qui est arrivé avec le groupe Twin Twin qui représentait la France à l'Eurovision en 2014. Je ne sais pas si vous vous souvenez.
5: Je ne me souviens plus très bien, mais ça me dit quelque chose.
0: Pire résultat de son histoire pour la France. On en parle dans un instant, mais avant, on avance, c'est le mantra signal, hein, Sochon.

0: Souchon, on avance 5h57, on avance tout droit vers la finale de l'Eurovision, c'est samedi à Vienne en Autriche. Eh bien nous ce matin, 70 ans d'Eurovision, ce concours qui a marqué la France, c'est votre chronique inédite à l'occasion de l'anniversaire de la compétition qu'on vous propose. Flavien Groyer nous fait revivre ce matin l'édition 2014. The winner is
1: Conchita Wurst from Austria. Cette année-là, la drag queen autrichienne Conchita Wurst triomphe au Danemark. Le résultat des représentants tricolores, lui, est calamiteux, le pire de toute l'histoire de la France. En 2014, c'est le groupe Twin Twin qui est choisi par les téléspectateurs français. Quentin Mauduit, co-animateur du podcast 12 points et spécialiste de l'Eurovision.
2: Ils avaient peut-être une petite notoriété, mais en tout cas, ils n'avaient pas d'aura médiatique et artistique importante.
1: À la tête de ce trio pop, Laurent, cheveux bruns droits sur la tête et une chemise manche courte qui met bien en valeur ses muscles. La chanson s'intitule Moustache. J'ai peut-être tout, c'est vrai, mais moi je voulais une moustache. Une simple ode au poil en apparence, mais avec des paroles plus profondes.
2: Il y a un propos assez critique sur la société de consommation, sur le fait que l'individu a tout ce qu'il lui faut pour être heureux, mais il lui manque une moustache. Je vous laisse avec ça.
1: La musique est plutôt entraînante.
2: C'est rare pour la France d'envoyer une musique up-tempo. Il y a quand même des points assez ressemblants à Papa Outé de Stromae.
1: Le groupe est très optimiste.
3: On a pu prendre la température, voir si le morceau marchait. On a trouvé qu'il marchait très bien.
1: Et il donne tout à Copenhague. Mais la mise en scène est trop brouillonne.
2: Ils font des sauts sur scène, ça va dans tous les sens. Il y a des géantes moustaches derrière qui sont incrustées dans les murs LED. Mais on ne comprend pas très bien.
1: Et ça ne prend pas du tout. Le résultat est sans appel. La France termine dernière.
2: C'est la première fois que ça arrive avec deux petits points. C'est-à-dire que non seulement on a fini dernier, et on a failli avoir un zéro pointé. On peut le dire, ça n'a pas marché.
1: Cette dernière place et le très mauvais score l'année suivante sont deux électrochocs. La délégation française change de stratégie avec des chansons plus travaillées, des paroles parfois en anglais et des campagnes de promotion en Europe. Et ça marche. Dès 2016, la France retrouve le chemin du top 10.
0: Et nous ce matin, on délivre nos 12 points à l'équipe d'ici matin qui nous rejoint en studio. Bonjour.
4: Oh, c'est gentil. Merci les amis. On va vous retrouver demain matin. Allez vous coucher en ce jour férié. Nous, on est là pour vous aider, pour vous accompagner, pour ceux qui travaillent au travail. On est ensemble jusqu'à 9h.
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4: Merci d'avoir choisi Ici Roussillon. Bon réveil, il est 6h.
6: 6h.
4: Le journal, c'est avec Marie Roarch. Marie, bonjour.
7: Bonjour Régis, bonjour à tous.
4: Le travail reprend ce matin à la clinique Saint-Pierre de Perpignan.
7: Pour les salariés mobilisés pendant 20 jours, c'est la fin de 3 semaines d'un conflit historique dans cette clinique du groupe Elsan. Syndicats et direction sont finalement tombés d'accord en fin de journée, hier, après que la préfecture a annoncé engager une médiation. Mais les salariés ont dû sérieusement revoir leurs exigences à la baisse, témoigne Charlotte Bailly, déléguée CGT à la clinique Saint-Pierre.
8: Cet accord de fin de conflit propose, ou en tout cas engage, la direction à verser une prime qui s'appelle PPV, c'est anciennement prime Macron, pour cette année, en une fois à tous les salariés, à hauteur de 700 euros net au prorata du temps de travail. Cet accord prévoit également une révision de l'accord d'intéressement, prime qu'on n'avait pas eu cette année, pour espérer la déclencher plus facilement l'année prochaine. Cet accord prévoit un étalement des jours de grève sur 2 mois, pour les salariés grévistes qui vont être défalqués au niveau du salaire. On prévoit également un travail avec date butoir de résultats sur les conditions de travail, parce que c'était une grosse part de ce mouvement. Et enfin, on a obtenu une prime pérenne à hauteur de 400 euros net par salarié à partir de l'année prochaine au printemps. C'est largement minime par rapport à nos revendications initiales. On est quasi moins de la moitié de ce qu'on réclamait. On a revu nos demandes à la baisse et le combat continue vers de nouveaux acquis, bien sûr.
7: En revanche, toujours pas de fumée blanche du côté de Medipol à Cabestany. Là aussi, les discussions ont repris avec la direction hier en fin de journée. La CGT parle d'une proposition de la direction qui sera soumise au vote des salariés ce matin lors d'une assemblée générale programmée à 10h. À Vernay-les-Bains, la partie médicale des thermes est toujours fermée. C'est le cas depuis le 21 avril et ça pourrait durer jusque début juin. Là, c'est la faute de légionelles, ces bactéries qui peuvent provoquer des infections pulmonaires détectées dans l'eau. Les analyses se poursuivent en attendant de pouvoir rouvrir dans les meilleures conditions pour les curistes. Pas de symptômes d'antivirus pour les 22 Français cas contacts pris en charge dans des hôpitaux répartis dans tout le pays. Parmi eux, 4 enfants déjà testés négatifs. Ils devraient tous rester à l'hôpital 14 jours au moins. Et jusqu'à 42 jours durée maximale d'incubation de ce virus. Par ailleurs, à Bordeaux, le confinement des 1700 passagers d'un bateau de croisière a été partiellement levé hier. Les analyses ont confirmé une épidémie de gastro à bord. Tout lien avec les cas d'antivirus avait rapidement été écarté par les autorités sanitaires. C'est la mort d'un passager de 92 ans d'une crise cardiaque après avoir présenté des symptômes qui avaient suscité l'inquiétude à bord.
4: L'université de Perpignan va devoir se serrer la ceinture dans les prochains mois.
7: Dans le viseur des services du ministère de l'enseignement supérieur qui lui intime, à elle, comme à une vingtaine d'autres universités un peu partout en France, de réduire sa masse salariale de 2,7% d'ici à la fin de l'année. Une consigne aux lourdes conséquences pour la fac perpignanaise, déplore Pascal Noguès, prof de lettres et co-secrétaire du SNESUP FSU.
6: Notre campagne de recrutement pour les enseignants et les enseignants-chercheurs qui vont être impactés ne va pas pouvoir se faire. Donc des charges de travail supplémentaires pour les équipes qui sont bien dans l'embarras à se demander qui on va pouvoir mettre devant les étudiants au mois de septembre. Ça m'indigne parce que nous enlever la possibilité de maintenir quand même une vraie offre de formation diversifiée avec un bon taux d'encadrement aussi, ça dégrade de cette qualité qu'on a toujours pu fournir en enseignement supérieur comme en recherche. Et c'est à se demander si on ne peut pas, au niveau de l'État, n'avoir que de grands pôles universitaires régionaux au détriment de toutes ces petites universités comme la nôtre qui remplissent vraiment un rôle important sur notre territoire des Pyrénées-Orientales en particulier.
7: Et on en reparlera un peu plus en détail avec Pascal Noguès puisqu'il sera notre invité tout à l'heure à 7h45. Une nouvelle vague de contrôle de police, quartier du Champ de Mars à Perpignan. C'était mardi après-midi. 20 personnes ont été contrôlées. Un acheteur et un vendeur de produits stupéfiants interpellés ainsi que 2 guetteurs. La police a également saisi plusieurs sachets d'herbes de cannabis dissimulés près d'un jardin d'enfants. Un incendie a détruit 4000 mètres carrés de végétation hier après-midi à Saint-Hippolyte. En Salanque, le feu a pris à proximité de l'aire des gens du voyage, route de Salse. Probablement à cause du vent et de la présence d'une petite décharge sauvage, une vingtaine de pompiers ont été mobilisés pour lutter contre les flammes.
4: 6h04, la météo n'est pas franchement avec nous en ce printemps. Du vent, de la pluie et de la fraîcheur.
7: Et pourtant, ça vous chatouille peut-être un peu de reprendre les randonnées. Mais justement, avec la météo de l'hiver puis de ce printemps, le syndicat Canigou Grand Site appelle les marcheurs, les randonneurs à la plus grande prudence, à bien se renseigner avant toute sortie. En effet, plusieurs sentiers restent impraticables à l'heure qu'il est, endommagés par les intempéries. François David.
9: D'abord, il y a eu ces chutes de neige historiques qui ont provoqué l'effondrement de nombreux arbres, déjà fragilisés par 4 années de sécheresse. Et puis, il y a eu le vent. Là encore, des milliers d'arbres qui sont tombés sous les rafales des tempêtes Niels et Pedro. C'est surtout le cas sur le versant sud, côté Vallespir. Résultat, certains sentiers sont devenus totalement impraticables. Il y a des troncs partout en travers, parfois sur plusieurs hectares de long. Et par endroits, les arbres, dans leur chute, ont carrément emporté le sentier. Un premier diagnostic a permis de se faire une idée de la tâche qu'il va falloir accomplir en ce printemps. Il faudra au moins une centaine de journées de tronçonnage pour pouvoir rouvrir les sentiers. La priorité sera mise sur les chemins les plus fréquentés, ceux qui permettent d'accéder aux refuges. Réouverture prévue d'ici fin mai. Pour les itinéraires secondaires, ce sera plutôt fin juin. Et puis les sentiers les plus touchés, comme le Tour de la Souque sur les hauteurs de Corsavie ou le Camille de la Retirade à Prats-de-Moyo, ne pourront pas rouvrir avant l'été.
7: Et en altitude, l'enneigement est encore important. Il a d'ailleurs encore neigé sur les sommets en début de semaine. Dans l'Aude, il aura fallu 9 mois de patience avant la réouverture du sentier Qatar. 9 mois après l'incendie de Ribaute qui avait coûté la vie à une femme de 65 ans. En août dernier, la préfecture de l'Aude avait alors interdit l'accès à l'ensemble de la zone brûlée. Interdiction levée progressivement depuis, au fil de l'avancée des travaux de remise en état. Cette fois, c'est donc le GR 367 qui est rendu aux randonneurs. En rugby, l'USAP pourra compter sur Jack McIntyre à Bordeaux. Le demi d'ouverture blessé depuis la première journée du top 14 en septembre dernier fera donc son grand retour samedi. Et puis à 13, votre émission 100% Dragon ce soir à la veille du match des Dragons catalans à Wakefield. Rendez-vous, vous en avez l'habitude après le journal de 18h avec notamment en studio Justin Murphy, ancien joueur des Drax, aujourd'hui entraîneur du Saint-Estève 13 catalan. Et puis c'est le grand jour pour les Bleus du foot à 28 jours du match d'ouverture de la Coupe du Monde aux États-Unis. Didier Deschamps dévoile ce soir dans le JT de TF1 la liste des joueurs sélectionnés pour la compétition. A priori, peu de surprises à attendre. Mbappé, Dembélé ou encore Olise devraient être du voyage.
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7: C'est pas foufou niveau météo pour ce jeudi de l'Ascension.
4: Régis. Oui, on pourrait voir le soleil briller derrière les nuages gris ce matin.
7: Enfin, un peu d'imagination.
4: C'est ça. Et de la pluie surtout ce matin, notamment sur le Conflans, sur le Val-Espire, sur les Albères et la Côte Vermeille. Ce sera la même chose cet après-midi avec beaucoup plus de nuages et un petit bonus en plus pour la pluie du côté de la Cerdagne. Sachez qu'on a toujours cette trame qui est bien présente dans les Pyrénées-Orientales avec des rafales à 75 km/h cet après-midi sur le Fenouillet, 70 sur le Conflans. Et pour les températures, ça ne bouge pas. 14 degrés attendus ce matin à Perpignan, 13 à Cerbère, 12 à Thuir, Totavel et Sorède, 11 à Céré et 4 aux Angles.
7: Pour les maximales, ça se rafraîchit surtout qu'il y a du vent. Alors à l'abri du vent, il fera jusqu'à 20 degrés à Perpignan, 18 seulement à Is-sur-Tête, à Argelès-sur-Mer, 17 degrés sur la Côte Vermeille, 12 degrés à Prats de Moyaux.
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4: Marie, c'est quand la fin de l'automne?
7: Je vous le demande aussi.
4: Bon, on va peut-être passer de l'automne à l'été. On ne sait pas, c'est comme bien. Ça au pays catalan. Bon, quoi qu'il arrive, on se réveille en chanson avec Florent Pagny. Bon réveil, il est 6h08.

0: De la douceur pour vous accompagner au chaud sous la couette. C'est Ici Roussillon, il est 6h11.
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0: Bonjour, bonjour les amis, comment ça va ce matin? Bon courage à celles et ceux qui travaillent en ce jour de l'Ascension. On vous lâche pas, on est là en direct avec toute l'équipe d'Ici Matin. Lydie est au standard au 04 68 35 5000. Laurence ouvre les yeux tranquillement du côté de la réalisation ce matin. Nous sommes le jeudi 14 mai, c'est l'Ascension, mais on fête aussi les Mathias. Bon anniversaire à vous qui fêtez votre anniversaire aujourd'hui. Comme le créateur de Facebook, Mark Zuckerberg, qui fête ses 42 ans, celui qui a la voix de Johnny Hallyday, le chanteur Jean-Baptiste Guégan, fête ses 43 ans. Et enfin, George Lucas, celui qui est à l'origine des trilogies Star Wars, il fête aujourd'hui ses 82 ans. Ça vous parle, Star Wars, vous, Marie?
3: Pas du tout.
0: Eh ben, ça tombe bien, ça nous fait un point commun. Lui ne va pas nous emmener dans une autre galaxie, mais plutôt dans le monde de la médecine, comme chaque matin. C'est le docteur Kerzak. Et ce matin, on s'intéresse aux aphtes. Alors, comment les éviter? Comment s'en débarrasser? Réponse dans moins d'une minute.
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0: 6h13, on reste au lit ce matin avec Ici Roussillon et les conseils de notre médecin. Comme chaque matin, les conseils du docteur Kerzak. Et on fait le point sur les aphtes et ils peuvent nous gâcher la vie. Bonjour docteur.
7: Bonjour à tous. Ils sont petits, mais ils sont extrêmement désagréables. Et ça peut nous rendre la vie compliquée, notamment pour manger. Vous l'avez deviné, ces petites ulcérations qui font la loi dans notre bouche. L'aphte, c'est un petit nid de poule microscopique qui se niche sur la gencive, sur la langue ou à l'intérieur de la joue. Et concrètement, c'est une ulcération qui est bénigne, de la muqueuse buccale, mais le symptôme numéro un, et ça nous fait grimacer quand on prend notre café le matin par exemple, c'est la douleur. Et pas n'importe laquelle, une douleur aiguë, intense et très localisée. Lui, il ne se voit presque pas, mais il va vraiment nous handicaper pour mâcher, pour parler ou simplement pour avaler la salive. On reconnaît facilement l'aphte, hein, car c'est une ulcération bien ronde avec un fond jaunâtre ou grisâtre. Et autour, c'est un petit peu rouge, c'est un petit halo rouge. C'est très différent de l'herpès, le bouton de fièvre dont on parlait, qui lui va se manifester par des petites vésicules qui sont remplies de liquide. L'aphte, pas du tout, ça fait plutôt un trou. L'herpès, il est contagieux. Lui, l'aphte, il ne l'est pas du tout. Donc, pas de panique. Si vous embrassez quelqu'un qui a un aphte, vous n'allez pas l'attraper.
0: Mais alors, on fait comment pour s'en débarrasser, docteur?
7: Si la douleur est vraiment insupportable, le geste le plus simple, c'est de prendre du paracétamol. Ça fonctionne aussi pour la douleur des aphtes. Ensuite, direction la pharmacie, vous trouverez des gels anesthésiants à base de lidocaïne. C'est un anesthésiant local. Vous l'appliquez directement sur l'aphte. Ça a un effet un peu camisole chimique sur la douleur. C'est extrêmement efficace. Et puis il y a des bains de bouche antiseptiques, ça évite la surinfection. Vous pouvez prendre un peu de bicarbonate aussi dilué. Et puis surtout, on va éviter les aliments agressifs. On évite le citron, le piment, les chips trop salés ou les noix, parce que là, ça peut raviver, racler la muqueuse et raviver la douleur et les aphtes. Et puis la soupe, le yaourt ou la compote en phase aiguë, c'est plutôt pas mal, ça va chouchouter la bouche. Et attention, si vous êtes un craqueur d'aphtes récidivant, c'est-à-dire que vous en avez tout le temps, c'est peut-être pas un simple désagrément, c'est peut-être une stomatite apteuse récurrente. Alors ça veut dire quoi ça? Ben ça veut dire qu'à force de se mordre la joue par exemple ou avec le stress, eh bien il y a des gens qui vont pouvoir déclencher justement ces aphtes. Et puis une petite astuce, ça peut être le dentifrice aussi. Donc si vous avez changé de dentifrice et que vous avez plus d'aphtes, c'est peut-être lui qui est en cause. Et en tout cas, comme toute ulcération dans la bouche, quand ça dure plus de 10 à 15 jours, on ne banalise pas, on ne dit pas c'est un aphte, il dure, il est récurrent, etc. On consulte son médecin, son stomato ou son dentiste. Allez, d'ici là, portez-vous bien.
0: Merci de cœur. Vos conseils encore en podcast sur ici.fr. Voici Jean-Jacques Goldman.

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0: Elle est là, la radio qui vous fait chanter pour démarrer la journée. C'est ici Roussillon, il est 6h19. Ce matin, Virginie Sinclair continue de se promener dans les rues de Gironde pour Thames de Flore. C'est en ce moment jusqu'à dimanche. Et ce matin, c'est carte du centre historique, direction le Mas Abella. Derrière ses portes se cache l'un des trésors des plus précieux de la culture populaire catalane. Rencontre avec Jaume, c'est le responsable du site.
1: Som al Mas Abella,
2: au Mas Abella, et c'est un lieu qui est dédié aux différentes associations culturelles.

0: Il y a beaucoup de hauteur parce qu'ici, ils viennent répéter les gens en plus. Donc, ça fait partie de la répétition. Puis ici, là, il y a beaucoup de choses exposées parce qu'ils préparent quelque chose de spécifique pour Thames of Floss, parce qu'ils vont sortir certains. Mais c'est vrai que c'est fait exprès pour pouvoir répéter, se préparer pour les gérants et les caboulos ou tout ça. Donc, c'est l'association La Falera qui s'en occupe et c'est eux qui les sortent pour les faire danser. Parce que là, ils sont entreposés, mais après, on les sort, on les fait danser.
1: Jaume, qu'est-ce qu'on a donc ici qui est très précieux parce que la porte est fermée à clé?
2: Si, ben non, parce que c'est un local.
0: C'est ici que reviennent, par exemple, sont exposés les caboulos, parce qu'en fait, ils viennent ici aussi pour faire travailler avec. Il y a une salle derrière pour répéter. Et on trouve les quatre géants typiques de Gérone: Félix, Angels, l'âne gironeille et Carlemagne, c'est Charlemagne.
1: Dites-moi, qu'est-ce qu'il a sur le nez, là, ce monsieur?
2: Ah, aquest és l'esquiva mosques. És un personatge simpàtic que té una mica de mal geni.
0: Un personatge que cabros, qui fait partie de tous les personnages, c'est l'un des un peu rigolo, un peu burlesque, et donc il a une mouche parce que ça fait référence à cette fameuse légende de la Saint-Narcisse où des mouches seraient sorties de la tombe de Saint-Narcisse pour faire fuir les troupes qui envahissaient, n'est-ce pas, Gérone, qui étaient les troupes françaises dirigées par Napoléon. Donc voilà pourquoi on trouve une mouche sur le nez de ce personnage.
1: Qu'est-ce que ça représente, cet aigle, dans la culture catalane?
2: Doncs, l'àliga representava doncs una mica el poder.
0: L'aigle représente le pouvoir, celui qui représente le pouvoir de la ville à un certain moment. Ça pouvait être l'église, ça pouvait être les nobles, voilà. Donc c'est vraiment le pouvoir, ça écrase, c'est protocolaire.
1: Alors on quitte cette pièce pour se diriger vers un nouvel espace. Mais qui est donc ce jeune homme?
2: El Tarlà és un personatge.
0: Ah ouais, c'est une histoire qui vient de loin parce qu'à l'époque médiéval, il y a eu la peste ici à Gérone, donc les gens ont dû rester confinés, on connaît ça. Et donc ce personnage est sorti, on ne sait pas d'où, comme ça. Et il s'enfilait d'un balcon à l'autre, il sortait, alors que c'était interdit de sortir. On a reconstruit une marionnette qui sort en général pour les fêtes de printemps, de primavera, et qu'on peut aussi voir pendant les fêtes Thames of Floss.
3: 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Ça, c'est nouveau. Elle est de retour, la superstar Taylor Swift avec son nouveau titre. C'est Hoplite, il est 6h22.

0: Taylor Swift, Hoplite est sur votre radio ici Roussillon à 6h26 pour démarrer ce jour férié. Tenez l'horoscope de Catherine Viguier dans un instant avant les infos de 6h30 avec une bonne nouvelle pour les scorpions.
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0: On se réveille ensemble à 6h27. Comment va démarrer ce week-end de 4 jours? Eh bien, début de réponse avec l'horoscope de Catherine Viguier. Et Catherine, on peut dire que ça bouge pas mal pour notre zodiaque.
4: De feu et ça secoue un peu. Bélier, ça vous réussit. Mais là encore, pas de précipitation. Agissez en réfléchissant avant. Taureau, ça se passe en secret et vos mots privilégiés seront complicité et intimité. Gémeaux, de très bonnes choses au sujet du rôle que vous jouez en société. Cancer, vous aurez besoin de simplicité, d'activités qui vous vident la tête. Peut-être allez-vous cuisiner ou marcher. Lion, vous êtes ravi, une invitation au voyage vous fait le plus grand bien. Vierge, vous allez détester être bousculé, mais pourtant, vous risquez de l'être un peu. Balance, vous êtes en pleine remise en question côté cœur ou job. Ça avance aujourd'hui. Scorpion, si vous passez par une petite déprime, allez voir à l'extérieur, on volera à votre secours. Sagittaire, eh bien la lune vous va bien avec des réjouissances narcissiques, valorisantes pour votre ego. Capricorne, on compte sur vous au sujet de votre famille. Soyez présent et juste. Verseau, ce qui prime, c'est de rencontrer des personnes qui vous aident à vous sentir mieux. Poisson, vous devez faire face à un souci d'ordre financier. Agissez aujourd'hui. Et pour nous tous, surtout, on ne se fait pas de mal, on se ménage.
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0: 6h29, bonjour, bienvenue sur la première radio DPO, ici Roussillon avec toute l'équipe d'ici matin. Marie Roarch, bonjour.
5: Bonjour tout le monde.
0: John Bourgeois, bonjour.
6: Bonjour à tous.
0: On s'informe à 6h29, Marie Roarch, la grève est terminée à la clinique Saint-Pierre à Perpignan.
5: Salariés et direction ont finalement trouvé un accord hier après 20 jours de mobilisation et après l'annonce de la mise en place d'une médiation par le préfet des PO. Les grévistes n'ont pas obtenu le 13e mois qu'ils réclamaient, mais des primes et des négociations sur leur intéressement, la grève continue. Continue en revanche à Médipôle. Pour éviter une éventuelle pollution de la tête, il faut sécuriser l'évacuation des eaux usées sous le fleuve. C'est tout l'objectif de l'installation d'un troisième siphon. En ce moment, un troisième tuyau pour convoyer 9 à 10 000 mètres cubes d'eau usée chaque jour. Les deux déjà en place ont plus de 50 ans. Rosalia MacArthur nous explique après l'info à 6h30. Audrey Azo, aucun symptôme chez les 22 cas contacts français antivirus.
7: Aucun symptôme n'a été détecté à ce jour chez les 22 Français identifiés comme cas contact de la néerlandaise morte de l'antivirus. Les 4 enfants parmi eux ont été testés négatifs. Tous vont rester hospitalisés pour 2 semaines minimum à l'isolement le plus strict. Les mesures de confinement sont partiellement levées pour le paquebot de croisière arrivé hier à Bordeaux. Pas d'antivirus, les analyses le confirment. Le bateau est touché par une épidémie de gastro-entérite. Les croisiéristes qui n'ont pas de symptômes vont pouvoir débarquer. Un babysitter est mis en examen, soupçonné de viol et d'agression sexuelle sur 18 enfants à Lille et dans son agglomération. Les victimes présumées avaient entre 2 mois et 5 ans. L'homme avait déjà été condamné pour agression sexuelle. Il avait interdiction d'exercer une activité avec des mineurs. Un bébé de 21 mois retrouvé alcoolisé à sa sortie de la crèche. Une enquête préliminaire est ouverte dans l'Oise. Un hôpital avait fait un signalement en mars dernier. Les parents ont porté plainte. L'enfant aujourd'hui se porte bien. Le Paris Saint-Germain est champion de France. C'est officiel pour la 14e fois de son histoire et la 5e fois d'affilée. Victoire des Parisiens hier soir à Lens, 2-0. Le RC Lens, dauphin du PSG et qui a fait du très bon boulot cette saison selon l'entraîneur parisien Luis Enrique. Gare au bouchon si vous prenez la voiture aujourd'hui pour le pont de l'Ascension. Bison futé, voie rouge sur tout le quart nord-ouest avec des déplacements particulièrement difficiles. La journée est classée orange sur le reste de la France.
5: Merci Audrazo. Chaque jour, les eaux usées de la rive gauche passent littéralement sous la tête à Perpignan pour aller jusqu'à la station d'épuration, rive droite. Et pour ce faire, elles empruntent deux siphons mis en place en 1973. Une installation vieillissante qu'il faut inspecter, sécuriser pour éviter tout déversement de ces eaux usées et donc toute pollution dans la tête. Et bien, c'est tout l'objectif du chantier en cours. La mise en place d'un troisième siphon sous le fleuve, un chantier à 650 000 euros, Rosalia MacArthur.
6: Tous les jours, 9 à 10 000 mètres cubes d'eau usée passent dans ces deux canalisations. Toilettes, douches, vaisselle. Alors, en cas de problème, les rejets pourraient finir directement dans la rivière, explique Éric de Saint-Martin. C'est le directeur général d'Eau Aglo.
7: Si jamais les effluents ne passent plus sous la tête, on sera plus capable de les évacuer et il risque d'avoir les bassins d'orage qui vont très vite se remplir et du coup, l'ensemble des eaux usées qui après partiraient dans la tête et donc sur une source de pollution de la tête.
6: Ce scénario catastrophe, Perpignan Méditerranée Métropole veut à tout prix l'éviter.
7: Alors jusqu'à présent, on n'a jamais eu ce problème-là. C'est juste une anticipation d'éventuels problèmes. Les siphons vieillissants, ça pourrait arriver.
6: D'où la nécessité aujourd'hui d'un siphon de secours, un siphon de 240 mètres installé à 19 mètres de profondeur sous la tête. Guillaume Cano est ingénieur à l'Aglo en charge du projet.
8: On va passer l'ensemble de l'eau dans ce troisième tuyau de manière à pouvoir assécher les deux autres.
6: Et ainsi pouvoir les diagnostiquer.
8: On va passer une caméra à l'intérieur de manière à vérifier l'état du tuyau à l'intérieur, l'état structurel, l'étanchéité. Et à partir de là, on pourra déduire si oui ou non ces tuyaux ont besoin de travaux.
6: À terme, ce nouveau siphon permettra aussi d'acheminer davantage d'eau usée vers la station d'épuration de Perpignan et ainsi de fermer les petites stations des communes alentours.
5: À savoir celle des communes de Bao, Villeneuve-la-Rivière, Pézilla-la-Rivière, Rivesaltes ou Peyrestorte.
0: À Barcelone, la Nova Canso mise à l'honneur dans une maison de la chanson catalane.
5: Les autorités viennent de donner leur feu vert à la création de cette institution, une maison dédiée donc à la Nova Canso, ce genre musical symbole de la résistance catalane sous la période franquiste. On en saura plus à 6h50 avec François David.
0: La météo pour aujourd'hui, ce jour férié, c'est pas férié pour les nuages, j'ai envie de vous dire, parce qu'ils vont être bien présents dans les Pyrénées-Orientales. On pourra avoir quelques belles éclaircies ce matin, notamment sur le Conflent, mais de la pluie accompagne les Albères, le Val-Espire et la Côte Vermeille. Ce sera la même chose cet après-midi, avec de la pluie en plus pour le Cap-Cir et la Cerdagne. La trame qui est toujours bien présente aujourd'hui, avec des rafales à 70 km/h sur la vallée de la Glis ce matin, sur la plaine, et 50 km/h sur les Albères. Les températures au réveil, on compte 14 degrés à Perpignan, 12 à Sorède et Totavel, 11 à Céret et Saint-Paul-de-Fenouillé, 8 à Prades et 4 à Font-Romeu.
5: Pas plus de 20 degrés cet après-midi à Poyestre, à Rivesaltes, 18 degrés à Prades, 17 degrés à Céret, il fera 16 degrés sur le Fenouillède.
0: Et c'est tout gris du côté de Figueres et tout pluvieux toute la journée avec 14 degrés ce matin et 16 degrés l'après-midi. Sur la route, j'imagine qu'en ce jour férié, c'est plutôt calme.
9: En ce jour férié, c'est plutôt calme, Régis. Vous avez raison. Un petit mot pour vous dire quand même que Bison Futé voit orange aujourd'hui dans le sens des départs, ça veut dire de chez nous en direction de l'Espagne, mais c'est vert, ça c'est bonne nouvelle pour nous, dans le sens des retours en France, donc ça veut dire direction le nord du pays.
0: Le nord.
9: 04 68 35 5000, si vous avez un obstacle sur votre route du matin ce jeudi 14 mai, n'hésitez pas, vous pouvez passer par un appel classique ou par WhatsApp 04 68 35 5000.
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0: Et sur le WhatsApp, vous pouvez aussi nous mettre votre humeur du matin. Vous faites un petit vocal de 20 secondes maxi, comme ça on diffuse à l'antenne. Vous nous dites si vous êtes sur la route du travail, si vous nous écoutez, si vous êtes en train de chanter dans la salle de bain. Allez-y, on attend vos messages 04 68 35 5000 avec Alain Bachung.
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0: 6h35.

0: Bachung avec Gabi au Gabi à 6h39, c'est ici Roussillon. D'ailleurs, merci parce que c'est férié aujourd'hui, mais sur les réseaux sociaux, vous êtes déjà très actifs pour nous donner la météo à la maison.
1: Ah ouais, avec par exemple François de Caya ce matin, 11 degrés, ciel nuageux, pas de tramontane, jolie petite photo d'ailleurs. On a Marie-Claude avec 13 degrés, 8 au soleil, ciel couvert, bonne journée à vous tous, nous dit-elle. Ou encore Pierre, 15 degrés, 3 à Rivesaltes ce matin, tramontane faible, pas de pluie. Excellent jeudi à vous tous. Ça c'est sur le Facebook, ici en Roussillon, mais vous le savez Régis.
0: Il y a le WhatsApp évidemment.
1: Le WhatsApp avec Marie-Pierre et ses 9 degrés à Arles-sur-Tech, un ciel très chargé et quelques gouttes, nous dit-elle. Elle rajoute que pas de petit déjeuner sur la terrasse ce matin. Voilà, profitez bien de votre journée. Ouais. Même férié à tous les auditeurs, à Roulieu-Léon et Lydie au standard qui répond à vos appels au 04 68 35 5000.
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0: Et comme chaque matin à 6h40, on va bouger avec Pierre Vergès. Mais ce matin, c'est un sport un peu particulier parce qu'on va danser.
1: Ah, est-ce que vous
0: Alors, c'est pas celui-ci. On pense plutôt au cha-cha-cha quand vous faites ça, mais.
1: Régis Leroy sur un cha-cha.
0: Vous vous rappelez de H-I-P-H-O-P?
1: Non, pas du tout.
0: Eh ben, du hip-hop, du coup, on va parler. ça va aller, John Bourgeois.
1: Ah oui, il faut.
0: Après, c'était une émission dans les années 80-90.
4: C'est ça.
0: Voilà. Et ben, justement, on va parler du hip-hop avec Pierre Vergès qui a rencontré Samuel Vesson. Il est professeur de hip-hop.
5: Samuel, vous avez découvert le hip-hop avec un maître.
6: Oui, j'ai découvert le hip-hop en regardant Michael Jackson dans un clip et puis ça m'a inspiré. Je ne savais pas danser, j'ai appris tout seul à danser dans ma chambre, j'avais 15 ans. Et après, je suis passé au hip-hop, à la breakdance à l'époque, Electric Boogie, le Smurf, etc.
5: Quand on est mordu comme ça, cette passion, on a envie de la faire partager.
6: Exactement, donc en fait, ce qui est important, c'est qu'on puisse transmettre des valeurs à travers la danse et la solidarité. Et c'est ce que j'ai fait à travers ces écoles que j'ai depuis une trentaine d'années dans le secteur ou dans une autre région.
5: Combien d'écoles ?
6: Au moins 3. Donc en fait, j'ai eu à chaque fois entre 50 et 60 élèves dans mes cours, de petits jusqu'à grands, jusqu'aux adultes. Je donne des cours dans plusieurs villages du secteur Albert et Côte-Vermeille et j'ai 150 élèves aujourd'hui.
5: Alors vous avez une démarche pédagogique originale, notamment avec les enfants.
6: Oui, alors ce que j'essaye de transmettre à travers la danse, que les enfants puissent s'exprimer librement, qu'ils puissent faire comme moi je l'ai fait, apprendre soi-même à ressortir des choses à travers les mouvements de danse, à travers la musique de leur choix, et puis avoir ce côté freestyle, c'est-à-dire cette liberté d'expression, de développement personnel, surtout que ça soit un mode exutoire, la danse. Et derrière, on s'en sent beaucoup mieux.
5: Alors, vous préparez, Samuel, un bel événement qui va mettre toutes ces belles valeurs en lumière.
6: Exactement. Le mercredi 20 mai, à partir de 13h, au stade du Boulou, on fait venir trois légendes du football français, Lilian Thuram, Emmanuel Petit, donc les deux champions du monde 98, et Luc Sonor, donc figure emblématique de l'AS Monaco, de l'équipe de France. Ces trois légendes du football français viennent soutenir notre association et nos actions de solidarité envers les enfants et envers les associations caritatives. On ira voir aussi les enfants handicapés de l'UM Galaxy d'Argelès le matin. On ira à la rencontre des élus et à la rencontre des bénévoles et des gens qui nous soutiennent.
5: Vous allez essayer de les faire danser?
6: Ah mais oui, c'est sûr. Il y aura le lien entre les deux. Nous on fait du hip-hop, de la danse, etc. Ça va danser sur le terrain de foot du Boulou, ça c'est sûr. Et qu'on soit connu ou pas connu, on va œuvrer pour la solidarité.
0: Merci Pierre Vergès, tous ces passionnés de sport, évidemment, vous les retrouvez en podcast sur ici.fr. Dans un instant, on va parler de la vaccination du chat. Est-ce qu'il faut vacciner un chat qui soit d'intérieur ou d'extérieur de la même façon? Eh bien, la réponse avec le docteur Pierre Fabin dans moins d'une minute.
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0: 6h43, les conseils de notre veto, le docteur Pierre Fabin. Et ce matin, docteur, vous nous expliquez pourquoi la vaccination est indispensable pour tous les chats, hein, même d'intérieur. Parce que vous vous dites peut-être à la maison, votre chat passe ses journées sur le canapé, et donc à quoi bon le vacciner? Il ne risque rien. Eh bien docteur, est-ce que c'est une réflexion que vous entendez souvent?
4: On pense effectivement souvent à tort que la porte d'entrée bloque les virus. Mais on oublie un détail crucial. Le maître, lui, sort tous les jours. Nous ramenons des microbes sous nos semelles de chaussures ou sur nos vêtements. Les deux grands ennemis du chat contre lesquels on doit vacciner, ce sont le typhus, une gastro-entérite foudroyante très souvent mortelle, dont le virus est en plus ultra résistant dans l'environnement, et le coryza, souvent vulgarisé comme le rhume du chat, mais qui est une maladie respiratoire très contagieuse et qui peut devenir chronique. Que votre chat vive en studio, au cinquième étage ou à la campagne, le vaccin typhus coryza est le bouclier minimum absolu.
0: Mais si on a un chat qui est aventuré, qui sort se bagarrer avec les matous du quartier, est-ce qu'il y a d'autres vaccins à prévoir ?
4: Absolument. Dès que votre chat franchit la porte ou a des contacts avec d'autres félins, il faut impérativement ajouter la leucose, le virus de la leucémie féline ou FELV. C'est un virus redoutable qui détruit le système immunitaire du chat, un peu comme le sida chez l'humain. Il se transmet par la salive et le sang, donc principalement lors de bagarres, de morsures profondes ou d'accouplements. C'est la maladie des chats d'extérieur par excellence. Et enfin, n'oublions pas la rage. Elle n'est plus obligatoire sur le territoire français, de manière générale, mais elle le devient si vous comptez voyager avec lui hors de nos frontières.
0: Alors concrètement, c'est quoi le calendrier à suivre ? Est-ce qu'il y a un âge pour commencer ce protocole ?
4: Le protocole commence très tôt. La primo-vaccination démarre vers l'âge de 8 semaines. Pour que l'immunité se construise solidement, il est crucial de faire un rappel environ 3 à 4 semaines plus tard. Et ensuite, on passe aux rappels qui sont généralement annuels. Cette visite, c'est un moment clé de la prévention vétérinaire. Elle permet d'examiner votre chat sous toutes ses coutures, d'écouter son cœur, de vérifier ses dents et de détecter les premiers signes de vieillissement. C'est le rendez-vous le plus important de son année.
0: Merci beaucoup, docteur. Chaque matin, on en apprend beaucoup plus avec vous. Les conseils du véto sont en podcast sur ici.fr. Avant 7h, on va jouer ?
1: Bah oui, au C'est Kiki.
0: Évidemment, et on va gagner de quoi aller se régaler avec les années 80. On vous en parle un peu plus en détail dans un instant. Avant ça, on va se détendre parce qu'aujourd'hui, eh bien, c'est férié, mais certains sont sur la route du travail. Alors quoi qu'il arrive, où que vous soyez, quoi que vous fassiez, on va chanter avec ce titre. C'est Nathalie Imbruglia avec Torn.

0: 1997. Nathalie Imbruglia chante Torn. Il est 6h49. Bon réveil, merci d'avoir choisi ici en Roussillon. L'info du Sud, c'est l'actu qui fait parler en Catalogne. Avec cette décision de la mairie de Barcelone, elle valide la création d'une maison de la chanson catalane pour faire vivre la mémoire de la Nova Cançó, ce genre musical qui symbolise la résistance catalane sous la période franquiste. François David.
1: On connaît tous cette chanson, composée en 1968. L'Estac de Louis Llach, devenu un hymne mondial pour la liberté, traduit en plus de 50 langues. Mais derrière ce succès, c'est tout un genre musical qui a prospéré clandestinement en Catalogne durant les années de dictature. La Nova Cançó, une forme de résistance par les mots pour continuer à faire vivre la langue catalane. Pour préserver cet héritage, Barcelone vient donc de valider, en conseil municipal, la création d'un lieu dédié, une maison de la chanson catalane qui va voir le jour dans les prochaines années. Un projet parrainé par 6 anciens ministres catalans de la culture, mais également par de nombreux artistes comme Paco Ibáñez, qui y voit, je cite, un acte de justice culturelle.
0: Et François, en quoi la Nova Cançó a-t-elle profondément marqué l'histoire de la Catalogne ?
1: Pour comprendre, il faut se replacer dans le contexte de l'époque. Après la défaite des Républicains dans la guerre civile, le catalan est interdit dans l'espace public, on ne l'entend plus à la radio. C'est alors qu'une poignée d'artistes décide d'entrer en résistance, non pas avec des explosifs, mais avec des chansons. Ils s'appellent Louis Llach, Teresa Rebull ou encore Joan Manuel Serrat, très influencés par la chanson française à texte. Ils se mettent à composer dans l'ombre. Leurs concerts sont quasi clandestins, les disques circulent sous le manteau, mais le succès est immense. La Nova Cançó devient un symbole de résistance culturelle, linguistique et identitaire. Un bel exemple avec cette chanson de Maria del Mar Bonet qui évoque la répression et la peur des arrestations nocturnes. Ce projet de maison de la chanson vise à préserver ce patrimoine qui a profondément marqué l'histoire de la Catalogne. Sans cela, les archives, les partitions, les enregistrements et même les anecdotes pourraient disparaître. Certaines chansons, par exemple, ne circulaient que sous la forme de copies manuscrites. Et puis derrière ce projet, les concepteurs y voient aussi une valeur universelle, celle d'un exemple de résistance par la culture.
0: Merci beaucoup François, le projet doit maintenant être validé par la Generalitat. Alors pour l'heure, l'emplacement, le budget ni le calendrier n'ont été pour l'heure précisés. L'info du Sud est à retrouver en podcast sur l'appli ICI. 6h52, on joue ce matin au C'est qui le dit.
2: C'est qui le dit.
0: Alors pour ceux qui ne connaissent pas le principe du jeu, on ne sait jamais, hein, sachez que le C'est qui le dit, on vous passe un extrait sonore. Il va falloir nous dire ce matin, non pas le chanteur, mais le prénom qu'on doit entendre dans cette chanson. C'est le C'est qui le dit qui vous permet de repartir avec un cadeau incroyable.
2: On va se régaler en musique et en années 80, puisque on vous invite pour deux personnes à la folie des années 80 avec les Friends. Une soirée au parc des Expos de Perpignan qui arrive pour juin prochain, le vendredi 26 juin. Il faut absolument prévoir cette date, puisque au programme, blind test, karaoké, vidéo géant, concours du plus beau look, animé tout ça par La Roche Valmont. Monsieur, t'as le look coco, accompagné des super-héros manga, et puis surtout sur scène ensuite, Thierry Pastor par exemple.
0: T'as rien compris. Je me prépare pour le karaoké.
2: Il va falloir réviser. Réviser. Les avions aussi, Philippe Cataldo, Sloan, puis Patrick Hernandez également.
0: Je suis sûr qu'à la maison, vous avez remué les épaules. Alors pour gagner cette soirée, il va falloir nous dire c'est qui le dit. Écoutez bien l'indice sonore. Je ne cherche pas.
3: Comme dit si bien au vent mauvais.
0: Je ne cherche pas le nom du chanteur, mais bien le prénom dans cette chanson. On réécoute.
3: Comme dit si bien au vent mauvais.
2: Bon, prénom ou
0: donc,
2: non.
0: Oui.
4: Prénom
0: ou
4: non. Ce que dit le chanteur.
0: Ce que le dit le chanteur, voilà.
2: Finalement, ce que dit le chanteur. Parce que voilà.
0: Bon, vous l'avez, vous ?
2: Oui. Donc,
4: vous l'avez ? Oui.
2: Dis à tous ceux qui nous écoutent, le mot était retiré, hein, voilà, pour préciser.
0: On a compris quand même, non ?
4: Il y avait une petite coupe quand même.
0: Une petite. Allez, on vous attend 04 68 35
2: Ça va,
0: 5000.
2: Tout le monde, moi.
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0: Johnny Hallyday, quelque chose de Tennessee à 6h56. Alors c'est qui le dit? La réponse juste après ça.
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0: 6h57, c'est l'heure de se régaler. Même les jours fériés, on joue au C'est qui le dit ce matin. Et on vous emmène vivre la folie des années 80.
4: Ah oui, avec cette soirée incroyable, la folie des années 80, le vendredi 26 juin prochain au Parc des Expos de Perpignan. J'ai le programme face à moi. Franchement, moi j'ai envie d'y aller. J'ai envie de participer avec vous,
0: évidemment.
4: Avec vous, Marie. Faire un blind test, un karaoké vidéo géant, s'habiller au look des années 80. Puis voir sur scène Sloan, Thierry Pastor, Patrick Hernandez, William, début de soirée, Philippe, Jean-Pierre Madère.
0: Jean-Pierre Madère, c'est ça? Oh là là, que de souvenirs!
4: Ah ouais!
0: Bah, vous, c'est surtout les soirées de vos parents.
4: Ah bah, moi, dans tous les cas, les années 80, ça a bercé de mon enfance jusqu'à maintenant. Ça continue tout le temps, les soirées des années 80. Même ceux qui ont 18 ans, ils dansent sur les années 80.
0: Je vous vois tellement avec une coupe lulée.
4: Ça vous pas le vieux monsieur, Régis. Ah oui, ça m'irait bien.
0: Ouais, super, vraiment. On joue avec Richard ce matin. Bonjour, Richard.
5: Bonjour, Richard.
6: Bonjour. Bonjour, Régis. Bonjour, Marie. Bonjour, toute l'équipe.
0: Comment ça va, Richard?
6: Très très bien, je suis sur mon balcon en face du lac d'Auxéja.
0: Oh là là, et alors quel super temps il fait là?
6: Eh bien c'est magnifique, c'est un petit peu couvert mais ça va faire une belle journée.
0: Bon, faut en profiter parce que les nuages vont arriver.
4: Est-ce que vous avez déjà porté la coupe mulet, Richard?
6: J'ai pas compris ce que tu m'as dit.
4: Est-ce que vous avez déjà porté la coupe mulet?
6: Oh oui, bien sûr.
4: Ah ben voilà.
6: Mais je n'ai pas d'éléphant et tout.
4: Ah ouais, on va la ressortir pour la soirée des années 80 si vous gagnez le cadeau.
0: Il faut reconnaître. C'est qui?
6: Ils sont déjà sortis, Régis.
0: Ils sont quoi?
6: Ils sont déjà sortis, les pantalons.
0: Hein, on va vous voir alors. Ah, on va réécouter cet indice sonore, c'est le C'est qui le dit.
7: Comme dit si bien au vent mauvais.
0: Alors, à votre avis, Richard, c'est qui le dit?
6: Eh bien, c'est Verlaine.
0: On vérifie.
7: Comme dit si bien Verlaine.
0: C'est gagné, Richard, bravo!
6: Merci!
4: Bravo, Richard!
6: Je suis très content.
0: Vous serez avec nous pour faire la fête, ce sera quand, la folie des années 80?
4: Le vendredi 26 juin au Parc des Expos de Perpignan.
0: Merci beaucoup, Richard. Quelle est la première radio des Pyrénées-Orientales?
6: Eh bien, je crois que c'est Ici Roussillon.
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0: Il est 7h au petit déjeuner, votre radio, c'est Ici Roussillon.
8: 7h.
0: Le journal Marie Rouarche, c'est la fin de 3 semaines d'un mouvement historique à la clinique Saint-Pierre à Perpignan.
8: Reprise du travail à partir de ce matin dans la clinique du groupe Elson, après 20 jours de mobilisation pour les salaires, pour les conditions de travail aussi. Les salariés ont voté la fin de la grève hier soir après un accord avec la direction. François David, la situation s'est finalement décantée en quelques heures.
9: Tout s'est accéléré en fait avec l'intervention du préfet. Début d'après-midi, il annonce engager une médiation pour tenter de dénouer la crise. C'est justement ce qu'avait réclamé la veille la patronne de la CGT, Sophie Binet, qui avait alerté le ministère de la Santé. Dans son communiqué, Pierre Regnault de la Motte ne mâchait pas ses mots, parlant d'une situation, je cite, « qui n'est pas acceptable ». Effet immédiat, les négociations reprennent sur le champ. La direction de Saint-Pierre fait une nouvelle proposition au syndicat. Proposition qualifiée d'intéressante par la CGT qui convoque les grévistes pour une nouvelle AG. La fin de la grève est votée. Les salariés n'ont pas obtenu totalement gain de cause. Ils réclamaient l'équivalent d'un 13e mois. Ils obtiennent finalement une prime immédiate de 700 euros, plus une prime annuelle de 400 euros pour les prochaines années. La réouverture de négociations sur leur intéressement. Et puis la direction s'est aussi engagée à étaler sur 2 mois le défalquement des jours de grève.
8: En revanche, pas de sortie de crise à 7h à la clinique Medipôle, la première à entrer en grève le 24 avril dernier. La CGT appelle les salariés à une nouvelle assemblée générale à 10h ce matin pour leur présenter une proposition faite hier soir par la direction. Là aussi, les discussions ont repris après l'annonce du préfet du lancement d'une médiation. Les légionnelles empêchent toujours la réouverture de la partie médicale des thermes de Vernay-les-Bains, fermée depuis le 21 avril. Elles ne devraient pas accueillir les curistes avant début juin. Ces bactéries présentes dans l'eau peuvent provoquer des infections pulmonaires. Les analyses sont toujours en cours dans l'espoir de pouvoir rouvrir les thermes dans de bonnes conditions. L'antivirus, les 22 Français identifiés comme cas contact sont tous hospitalisés. Ils ne présentent à ce stade aucun symptôme. 4 d'entre eux, des enfants, ont déjà été testés négatifs. Leur isolement va durer au moins 14 jours, possiblement jusqu'à 42 jours, durée maximale d'incubation du virus.
0: Le budget de l'université de Perpignan dans le viseur du ministère de l'Enseignement supérieur.
8: Il lui impose une petite cure d'austérité dans les prochains mois. Elle va devoir, à l'instar d'une vingtaine d'autres universités françaises, réduire sa masse salariale avant la fin de l'année, Baptiste Guillet.
5: Mardi après-midi, près de 400 salariés de l'UPVD, enseignants et administratifs, étaient rassemblés dans l'amphi 3 du campus pour une assemblée générale exceptionnelle. À cette occasion, le président de l'université a officiellement informé les salariés de la situation. Le rectorat impose à l'UPVD un processus dit de conditions de retour à l'équilibre. Ce qui coince, c'est le ratio de la masse salariale par rapport aux recettes. Aujourd'hui, il représente précisément 85,7%, mais désormais, la limite est fixée à 83%. L'UPVD a donc jusqu'à la fin de l'année pour faire redescendre le taux, sans quoi il y aurait un risque de mise sous tutelle. Conséquence notamment, certaines embauches d'enseignants-chercheurs, déjà prévues pour la prochaine rentrée de septembre, ne pourront pas se faire. Cela aura un impact sur la qualité des offres de formation, s'alarme le syndicat SNESUP-FSU qui dénonce, je cite, des contraintes iniques qui visent à casser le service public de l'enseignement supérieur. Les salariés ont adopté à l'unanimité une motion pour faire part de leur opposition à ce serrage de vis budgétaire contraint.
8: Et on en reparlera un peu plus en détail à 7h45 avec Pascal Noguès, prof de lettres à l'UPVD, co-secrétaire du SNESUP-FSU. Il est notre invité ce matin. La préfecture des Pyrénées-Orientales avait annoncé un renforcement de la lutte contre le narcotrafic. Dont acte, les contrôles se multiplient dans les quartiers de Perpignan. Nouvelle opération mardi après-midi au Champ de Mars. Parmi la vingtaine de personnes contrôlées, un acheteur et un vendeur de produits stupéfiants ont été interpellés, tout comme 2 guetteurs. Les forces de l'ordre ont également saisi des sachets d'herbe de cannabis dissimulés près d'un jardin d'enfants. Un babysitter mis en examen est placé en détention provisoire dans le Nord. L'homme de 37 ans est soupçonné d'avoir violé ou agressé sexuellement 18 enfants qu'il gardait. Des enfants âgés de 2 mois à 5 ans, c'était entre 2023 et 2025. Il avait déjà été condamné en 2020 à 5 ans de prison pour une agression sexuelle sur un mineur et interdit d'exercer une activité en contact avec des enfants.
0: 7h04, pas d'eau usée dans la tête.
8: Une pollution du fleuve, c'est ce que Perpignan Méditerranée Métropole veut éviter à tout prix. Et pourtant, le risque existe avec les 2 siphons qui passent sous le lit de la tête et qui voient passer tous les jours 9 à 10 000 mètres cubes d'eau. Ils ont été mis en place en 1973, ils sont donc vieillissants. Pour vérifier leur état, un troisième siphon est en cours d'installation. Il devra absorber ces flux d'eau usée venus de la rive gauche le temps de l'inspection des 2 autres. Et à terme, il permettra aussi d'acheminer davantage d'eau usée vers la station d'épuration de Perpignan, de rendre inutiles les petites stations des communes environnantes, comme l'explique Éric de Saint-Martin, le directeur général d'Oaglo.
10: En fait, la volonté de PMM a été de dire « j'ai trop de stations d'épuration sur l'ensemble de mon périmètre, certaines sont vieillissantes, plutôt que de reconstruire ces stations d'épuration, je vais les rationaliser, les amener sur la station d'épuration de Perpignan, qui a largement de quoi accueillir de nouveaux effluents. Perpignan, c'est 120 000 habitants. La station d'épuration, elle est capable d'avoir 299 000 équivalents habitants. Donc, il y a vraiment une marge. Et donc, l'idée, c'était de rationaliser le service parce qu'il y a de très bons traitements et la qualité d'eau en sortie de la station d'épuration de Perpignan est vraiment très élevée, plus élevée que beaucoup de petites stations. Il va collecter, alors, dans quelques mois, les effluents de Bao, de Villeneuve-la-Rivière, de Pézières-la-Rivière et dans un troisième temps devrait également collecter les effluents de Rivesaltes et de Perrestor.
8: Ce troisième siphon en cours d'installation sous la tête, c'est un chantier à 650 000 euros pour Perpignan Méditerranée Métropole. L'appel à la prudence du syndicat Canigou Grand Site aux randonneurs après un hiver aux conditions météo exceptionnelles. Il reste d'ailleurs pas mal de neige jusqu'à assez basse altitude. Plusieurs sentiers sont impraticables, leur remise en état va prendre du temps. Priorité aux chemins les plus fréquentés, les accès aux refuges, réouverture d'ici la fin du mois. Plutôt fin juin pour les itinéraires secondaires et pas avant l'été pour les sentiers les plus endommagés. Le tour de la Souque sur les hauteurs de Corsavie ou le Camille de la Retirade à Prats de Moyo par exemple. Dans l'Aude en revanche, chantier terminé pour le sentier Qatar, le GR367 rendu aux randonneurs. Il était interdit d'accès depuis 9 mois et l'incendie de Ribaute. La préfecture de l'Aude espère rouvrir d'autres accès avant l'été et l'arrivée des touristes. Et puis en rugby, à 15, un retour pour l'USAP ce week-end pour le déplacement à Bordeaux. Un joueur qu'on n'a plus vu sur le pré depuis très longtemps, Jake McIntyre, le demi d'ouverture, blessé depuis le premier match de la saison en septembre dernier. Puis à 13, 100% Dragon ce soir sur votre radio ici Roussillon. Avant le match à Wakefield, demain, on sera en direct depuis l'hôtel des Drax et en studio avec Justin Murphy, ancien joueur des Dragons catalans, aujourd'hui entraîneur du Saint-Estève 13 catalan. C'est après le journal de 18h.
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8: On garde le même cocktail, hein, du vent, des nuages, un peu de soleil.
0: Voire même de la pluie ce matin sur le Conflans, sur le Val-Espire, sur la Côte-Vermeille, mais aussi sur les Alberts. Et la trame qui est toujours de la partie ce matin avec des rafales à 65 km/h sur la vallée de la Glie, 60 sur le Conflans. Cet après-midi, c'est le même cocktail, j'ai envie de vous dire, nuages. Éclaircie et puis sur les Pyrénées-Orientales. Du côté des températures, ce matin, on attend 14 degrés à Perpignan, 11 à Thuire, Céret et Saint-Paul-de-Fenouillet, 8 à Arles-sur-Tech, 6 à Prades et 3 à Font-Romeu.
8: Mais les maximales, c'est pas fou pour un 14 mai. Hein. 20 degrés, pas plus, et à l'abri du vent pour Perpignan et la plaine du Roussillon. Il fera 12 degrés à Sayagouze, 17 degrés sur la Côte-Vermeille, sur le Bas-Val-Espire, 18 degrés à Totavel et Y-sur-Tête.
0: À Gérone non plus, on n'est pas épargné ce matin avec les nuages gris qui sont installés toute la journée, de la pluie cet après-midi et 14 degrés attendus ce matin, 17 cet après-midi. On jette un œil sur John Bourgeois et la carte infotrafic.
11: Ouais, vous m'avez donné envie de cocktail. Voilà, je dis ça, je dis rien, parce que vous avez parlé de cocktail pour la météo. Pas de cocktail pour la route, évidemment, sans alcool. Hein. Le cocktail avec modération. Toujours, je vous parle de la route. Oui, en effet, vous êtes au volant de votre voiture. Là, par exemple, vous avez une info qu'on n'aurait pas, tout simplement, nous, sur votre radio, ici Roussillon. Vous nous appelez au 04 68 35 5. Vous nous laissez un message WhatsApp, puisque là, à ce que je vois, tout va bien. On est jeudi de l'Ascension, ça se passe bien sur les routes des PO en général. Petite information quand même, Bison Futé voit aujourd'hui orange dans le sens des départs, ça veut dire en direction de l'Espagne. C'est vert pour le sens des retours, c'est-à-dire direction de chez nous, le nord du pays.
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0: Bon, j'ai regardé la météo pour demain, ça sera aussi l'automne.
11: Un cocktail de quoi, cette fois?
0: C'est cocktail de même qu'aujourd'hui. Ouais. En revanche, samedi, on aura une très belle journée. Donc les amis, profitez de votre samedi pour appeler les copains et faire griller.
11: Appeler les voisines?
0: Oui, Renan, Lucie, les 7h09.

0: Elle est là, la radio qui vous réveille en chanson avec Renan Luce. C'était Les Voisines.
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0: Avant 7h30, c'est Ici Ça Marche, cette rubrique des choses qui fonctionnent dans les Pyrénées-Orientales, des entreprises, des associations ou même des loisirs. Et je crois qu'on va parler d'une médaille d'or, d'un podium.
4: Ouais, mais vous en dévoilez déjà beaucoup.
0: Bah, j'ai là, pas dit de quoi.
4: Parce que moi, je voulais qu'on parle de sanitaires aujourd'hui. Ouais, c'est spécial, hein, dit comme ça.
0: C'est vrai.
4: Les sanitaires, les toilettes, les douches, les lavabos, tout ça, bah, ce sont des choses très très importantes dans les camping. Et figurez-vous que j'ai appris plein de choses avec un prix des meilleurs sanitaires de France adressé à un camping des Pyrénées-Orientales. Je vous dis lequel dans quelques minutes.
0: Oh là là là là, on a hâte de découvrir tout ça. Avant ça, on va parler fromage avec Mon œil ce matin de Gérald Roux. C'est dans moins d'une minute.
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0: 7h14, notre regard sur l'actualité, c'est tous les matins sur votre radio Ici Roussillon, avec ce matin Gérald Roux, Mon œil. On parle de tartines, mais attention, ce matin on ne tartine pas de la confiture, mais du fromage, Gérald.
7: Oui, on étale de la cancoyotte, parce que c'est la tendance du moment sur les réseaux sociaux. Plusieurs influenceurs en sont tombés raide dingue. Regardez comme c'est bon, c'est coulant, c'est rigolo, c'est pas gras et c'est pas cher. L'influenceur Johan Paps est conquis. « Ma diète vient de changer à tout jamais », dit-il. « C'est le plus beau jour de ma vie ». Sa vidéo a été vue plus de 3 millions de fois sur TikTok ou Instagram. Bref, cette jeune génération a l'impression d'avoir découvert la Lune. Alors que la cancoyotte, beaucoup d'entre vous connaissent probablement depuis longtemps, surtout en Franche-Comté, où ce fromage est né il y a plusieurs siècles. Là-bas, la cancoyotte, on la verse sur du pain, sur des patates, tout en dégustant une bonne saucisse de Morteau ou de Montbéliard. Le chanteur Thiéphène, originaire de Dole, en Franche-Comté, chantait la cancoyotte sur son premier album en 1978. Et puis, il y a tous ceux qui connaissent la cancoyotte parce qu'un jour, ils sont allés voir un nutritionniste ou un cardiologue en leur disant « J'ai trop de cholestérol, il faut que je me calme avec le fromage. » Et là, le professionnel a prononcé le mot magique, la cancoyotte. Vous en mangez tant que vous voulez, monsieur. Il y a seulement 5 à 10% de matière grasse et en plus, ça a du goût. C'est magique. Mais voilà, cette cancoyotte mania a une conséquence qui peut être frustrante. Il y a bien souvent rupture de stock dans les rayons des magasins et ce n'est pas la faute au détroit d'Ormuz. Quoi qu'il en soit, en ces temps de division, de crispation, la cancoyotte a au moins réussi l'exploit de rapprocher deux Frances qui sont a priori bien éloignées l'une de l'autre, la France de TikTok et la France des terroirs.
0: Oui, on s'est quand même régalé ce matin. Merci beaucoup Gérald Roux. Mon œil, c'est à retrouver en podcast sur ici.fr. Mais ça vous, la cancoyotte?
4: Ouais, ça va, j'aime bien.
0: Ouais. Bah écoutez, on va tartiner ça ce matin, le temps de vous préparer ce titre de 1984, signé Bronze Kibit, 7h16.

0: comme ça. Il y en a du message, comme par exemple Annie. Et c'est 12 degrés ce matin à Saint-Génis-des-Fontaines avec un ciel plutôt nuageux. Encore une journée. Pas terrible, terrible, nous dit Annie, parce que c'est ça, vous donnez votre météo depuis le jardin, le balcon, la terrasse, depuis même votre fenêtre, ou même depuis votre couette, si vous n'êtes pas encore sorti de chez vous.
1: Et vous partagez même vos photos en commentaire. Aujourd'hui, la photo, c'est le clocher de Collioure, et c'est une photo de Sonia. D'ailleurs, merci pour toutes ces photos, parce qu'on les récupère, et vous devenez la photo du jour.
0: Sur le WhatsApp, ici Roussillon aussi, vous nous envoyez votre météo, comme Mireille. Bonjour l'équipe d'ici Roussillon. 2 degrés aux angles, en Cap-Cyr, le temps est couvert. Bon courage aux travailleurs. Des bisous Mireille.
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1: Ce matin, on s'intéresse à un camping. Il a obtenu le titre des meilleurs sanitaires de France. Oui, un camping des PO vient d'être salué par un guide nord-européen pour la qualité de ses toilettes, de ses douches. Donc on peut dire que faire des bons sanitaires ici, ça marche. Et notamment à Canet-John.
0: Oui, on parle de réussite dans le cadre d'ici, ça marche. Alors, en voici une pour le Brasilia à Canet. Désormais, le camping au meilleur sanitaire de France, selon les ACSI Awards 2026, prix d'un guide de camping néerlandais qui prend en compte la vie de centaines de clients. Alors, à première vue, c'est un prix singulier, certes, mais vraiment sérieux. Yann Marlik, le directeur du Brasilia.
3: Il faut expliquer, parce que ça peut prêter un sourire, mais il faut expliquer que les sanitaires dans un camping, c'est essentiel. Il y a une vingtaine d'années, 100% des notes que nous attribuaient les inspections allemandes, néerlandaises, étaient basées sur les sanitaires. Aujourd'hui, c'est encore entre 60 et 70% des notes dans l'inspection. Et tous ceux qui ont fait un jour ou l'autre du camping savent que c'est essentiel d'aller dans un sanitaire qui est propre, dans une douche agréable, confortable, avec de l'eau chaude, avec des beaux matériaux.
0: En bref, des sanitaires de qualité. Le Brasilia, justement, en ce sens, entrepris dès 1995 une politique de reconstruction de ces pavillons sanitaires. Ils sont au nombre de 9 aujourd'hui et chacun a sa thématique.
3: Un va s'appeler le Marrakech parce qu'on a l'impression de rentrer dans un petit riad. Un autre est plus sur les stars du ciné des années 50. Donc là, on va retrouver des grandes photos de Brigitte Bardot, de Paul Newman, et on rentre dans un autre univers. Chaque client préfère son sanitaire. Certains disent, mais qu'est-ce que tu fais là, toi ? C'est pas ta zone, c'est pas ton sanitaire. ça arrive. On a en tout cas un programme permanent de reconstruction. Et l'an prochain, on a comme projet voilà, de raser un de nos sanitaires et d'en reconstruire un plutôt sur le thème du club de plage.
0: Vous voyez, ce ne sont clairement pas des sanitaires comme les autres. Puis il y a aussi un gros travail d'entretien avec une équipe d'une dizaine de personnes mobilisées du matin au soir. Une qualité qui séduit les Néerlandais, les Allemands, une grosse partie de la clientèle du Brasilia à Canet.
3: Cette clientèle du nord d'Europe était, et ça je l'ai vu quand j'ai commencé dans le métier, particulièrement soucieuse sur la qualité des sanitaires et sur la propreté. C'est lors d'une visite, quand j'ai fait mes premiers voyages d'études en Autriche et en Allemagne, on a vu en fait le décalage qu'il pouvait y avoir entre les installations dans ces pays-là et les nôtres en Méditerranée. Et on s'est inspiré de leur qualité, à la fois donc architecturale, de matériaux, mais aussi des produits. On a été, je pense, les premiers aussi à installer dans chaque cabine des gels désinfectants pour que les clients puissent désinfecter les lunettes de leurs toilettes avant de s'y poser.
0: Et quand on s'y pose, on y est bien dans ces toilettes du Brasilia. Je l'ai fait. Je vais d'ailleurs vous mettre des photos sur ici.fr. Non pas de moi sur la cuvette, hein, mais plutôt des sanitaires originaux du camping canetois.
1: John Bourgeois, donc testeur officiel pour ici Roussillon. Mais plus sérieusement, le camping le Brasilia, qui a d'ailleurs une grosse nouveauté pour cette saison. Hein.
0: Oui, dans le but d'encore mieux réussir ses avant, ses après-saisons, le Brasilia va inaugurer, si tout va bien, à la fin du mois de mai, son tout nouveau Théâtre, une grande salle de spectacle qui servira aux activités culturelles et sportives du camping. Pas mal aussi pour la retransmission des matchs de la Coupe du Monde de foot qui se profile.
1: Eh ben merci beaucoup John Bourgeois, on en apprend chaque jour grâce à vous.
0: Ouais, j'en ai appris beaucoup sur l'importance des sanitaires finalement. C'est vrai que quand on a fait un jour du camping, on se dit que c'est important d'avoir des douches propres, des lavabos, des toilettes où on se sent bien. Eh ben, c'est vraiment, vraiment... plus important que ce que je pensais encore.
1: Et en plus, si elles sont thématisées, eh bien écoutez, j'ai envie de vous dire, ouais, c'est top. 7h25, ici ça marche, c'est à retrouver en podcast sur ici.fr. Voici William Scheller avec le carnet à spirale, 7h25.

0: William Scheller, le carnet à spirale sur votre radio ici Roussillon. Dans un instant, après les infos de 7h30, on va jouer ensemble au blind test de Rolio Léon. Et en plus, on va vous offrir une cagette de 5 kilos de cerises de serré et un cerisier à planter. À la maison, évidemment, ou chez le voisin, pourquoi pas, hein, si jamais il a un beau jardin et vous non. Voilà. On joue ensemble, ce sera tout de suite après les infos de 7h30.
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0: Merci d'avoir choisi ICI Roussillon. 7h29, Marie Roarche, reprise du travail ce matin à la clinique Saint-Pierre de Perpignan.
2: Point final aux 20 jours de mobilisation du personnel. Grévistes et directions sont finalement parvenus à un accord hier en fin de journée. Une prime immédiate de 700 euros, puis une prime annuelle de 400 euros et des négociations à ouvrir sur l'intéressement. À Medipôle, une nouvelle AG des grévistes est prévue ce matin. Et puis après le point sur l'info, à 7h30, on feuillette un bon bouquin pioché, peut-être un peu au hasard, dans une des boîtes aux livres installées dans de nombreuses villes et villages des PO. À Perpignan, la municipalité vient d'en restaurer quelques-unes, évidemment pour le plus grand plaisir des lecteurs. Mais d'abord, Audrazo, l'inquiétude grandit, elle est liée à cette épidémie d'antivirus.
3: La demande de masques FFP2 a été multipliée par 5 en France en moins d'une semaine, multipliée par 4 pour les masques chirurgicaux. Conséquence de la peur de l'antivirus, aucun symptôme n'a été détecté à ce jour chez les 22 Français identifiés comme cas contact. Les 4 enfants parmi eux ont été testés négatifs. Le parquet de Lille annonce la mise en examen d'un baby-sitter soupçonné de viol et d'agression sexuelle sur 18 enfants âgés de 2 mois à 5 ans. Cet homme avait déjà été condamné pour agression sexuelle. Il avait interdiction d'exercer une activité avec des mineurs. Une cérémonie se tiendra ce midi à Caen en hommage aux 2 agents pénitentiaires tués il y a 2 ans lors de l'évasion meurtrière du narcotrafiquant Mohamed Amra au péage d'Incarville. Le ministre de la Justice, Gérald Darmanin, va échanger en privé avec les familles des victimes. Vous risquez encore de bouchonner aujourd'hui pour le top départ du pont de l'Ascension. Bison futé, voie rouge sur le quart nord-ouest avec des déplacements particulièrement difficiles. La journée est classée orange sur le reste de la France. Des ralentissements sont à prévoir sur le sud-ouest et sur le quart sud-est. Le Paris Saint-Germain est champion de France, c'est officiel. Victoire des Parisiens hier soir à Lens 2-0 et 5e titre d'affilée en Ligue 1 pour le PSG. Madonna, Shakira et le groupe coréen BTS vont faire le show le 19 juillet à la mi-temps de la finale du mondial de foot aux États-Unis. Leur nom vient d'être dévoilé.
2: Merci Audrazo. Un jeudi de l'Ascension à la météo mitigée. Vous l'entendez depuis ce matin, du vent, quelques nuages, voire un peu de pluie. Rien de tel qu'un bon bouquin pour passer quelques heures dans ce cas. Et si les librairies font relâche en ce jour férié, elles sont bien accessibles. Les boîtes aux livres, ces armoires en libre service où nous pouvons tous déposer les livres déjà lus et en découvrir de nouveaux, gratuitement évidemment. Il y en a une 15aine à Perpignan. Elles sont gérées par la municipalité qui vient d'en rénover une partie, Baptiste Guillet.
4: C'est une habitude qu'elle a prise depuis quelques années maintenant. Claude arrête régulièrement son vélo devant la boîte à livres de l'avenue Joffre, près du square des Prés. Cette retraitée du Vernet dépose quelques livres et pioche un ou deux romans.
5: Je le fais aussi dans d'autres régions. Lorsque je voyage dans la famille, où il y a des boîtes à livres, je fais pareil. Je vais voir, je retire et voilà, ça voyage dans toute la France.
4: Et en plus, c'est un peu pour elle un geste militant.
5: La nature, la planète. On fait attention à la planète en partageant nos livres. On partage nos goûts de lecture, on ne rachète pas.
4: Une 15aine de boîtes aux livres à Perpignan, comme autant de mini-bibliothèques en libre accès. Et ça marche plutôt bien, confirme André Bonnet, l'adjoint à la culture.
6: Ce sont des lieux de sociabilisation. Et d'ailleurs, les gens échangent sur des coups de cœur, prennent un livre et disent « Lisez celui-là, je l'ai lu ». Et dans certains livres aussi, on trouve des petits mots, des petits coups de cœur. Donc, il y a une démarche très démocratique et très agréable qui s'est développée sur le territoire.
4: Des boîtes aux livres qu'il faut évidemment entretenir régulièrement. Certaines viennent de passer quelques jours à l'atelier, mais globalement, elles sont relativement épargnées par les incivilités, assure Bruno Gilles des services techniques.
7: Du tout, on aurait pu croire qu'il y aurait du vandalisme, non. C'est souvent des graffitis, des autocollants, ou alors le système de fermeture, à force d'ouvrir la porte et de la refermer qui s'use.
4: Des boîtes aux livres qui devraient bientôt en plus être géolocalisées sur le site de la mairie de Perpignan pour les retrouver plus facilement.
2: Et il y en a dans bien d'autres communes, évidemment, pas seulement à Perpignan.
0: L'université de Perpignan va devoir se serrer un peu plus la ceinture.
2: Rappelée à l'ordre par le rectorat, des embauches d'enseignants-chercheurs vont devoir être reportées. Avec quelles conséquences sur l'université, son enseignement, ses étudiants? On pose ces questions à notre invité dans une dizaine de minutes. Nous recevons ce matin Pascal Noguès, co-secrétaire du SNESUP-FSU à l'UPVD.
0: La météo pour ce jeudi. Écoutez, j'ai envie de vous dire que on pourrait avoir de belles éclaircies ce matin, mais c'est quand même les nuages qui vont dominer cette journée. De la pluie prévue dès le réveil du côté du Conflent, sur le Val-Espire, la Côte-Vermeille, les Albères, et toujours la trame de la partie aujourd'hui avec des rafales à 65 km/h ce matin sur la vallée de la Gly. Cet après-midi, même topo, nuages, éclaircies et de la pluie sur les mêmes endroits avec en plus du côté du Cap-Cirque quelques gouttes de pluie attendues. Cet après-midi, ce matin, les temps elles sont identiques à celles d'hier, j'ai envie de vous dire, avec 14 degrés à Perpignan, 13 à Cerbère, 11 à Cérétuire et Saint-Paul-de-Fenouillet, 6 à Prades et 3 à Bolcaire.
2: Avec le vent, il risque de pas faire très chaud cet après-midi, pas plus de 20 degrés à l'abri pour Perpignan et la plaine du Roussillon, 18 du côté de Saint-André, 17 degrés à Collioure et au Boulou, 16 degrés à Saint-Paul-de-Fenouillet, 12 degrés à Arles-sur-Tech.
0: De la grisaille toute la journée du côté de Gironde avec de la pluie cet après-midi, on attend 14 degrés ce matin et 17 cet après-midi. Sur la route, attention, on a des petits soucis, non ?
8: Ouais, alors je voulais juste vous rajouter côté météo, vous avez oublié de dire qu'on a quand même le rayon de soleil qui nous arrive du sud qui s'appelle Julio León dans quelques instants. Donc ça va. Ça va faire du bien côté météo. Oui, sur la route, une information importante, sinon Régis Marie, c'est que l'autoroute A9 a été coupée au niveau de Treil. C'est un petit peu après Fitou, dans le sens Espagne, direction Avignon, direction Narbonne, hein, par exemple, route coupée donc un petit peu après Fitou suite à un accident avec un véhicule léger impliqué. Évidemment, vous êtes prudent si vous allez sur ce secteur et vous nous appelez pour plus d'informations au 04 68 35 5000.
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8: Et vous avez bien évidemment le WhatsApp aussi, au 04 68 35 5000. Vous pouvez laisser un message vocal, un message écrit pour nous informer des conditions de circulation, ou aussi Régis pour nous donner
0: L'humeur du matin. Si voilà. Vous êtes en route pour le travail, si vous travaillez vous en ce jour férié, vous n'hésitez pas, vous nous dites je vous écoute dès le réveil. Ou alors si vous êtes en congé, vous pouvez narguer ceux qui travaillent.
8: Ouais. Ou si vous aussi vous attendez le rayon de soleil du matin qui s'appelle Julio León.
0: On vous attend, vos messages vocaux, c'est au 04 68 35 5000 avec l'application

0: Au réveil avec la première radio des Pyrénées-Orientales et le groupe AA, c'était Take On Me.
1: Vous avez fait une blague, c'est le groupe le plus surprenant. AA.
0: Oui, j'ai fait ça hors antenne, 7h39.
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0: Et vu comment je l'assume beaucoup moins quand
4: c'est l'antenne. Ça, c'est
0: traître. Il est là avec nous. Bonjour, Julio Léon.
5: Bonjour à tout homme.
0: Comment ça va?
4: Ça va très bien, surtout après des blagues comme ça, ça met toujours de bonne humeur.
0: Ah bah oui, et puis c'est gratuit. Je vous la laisse pour vos prochains repas de famille.
1: Quelle générosité.
0: C'est vraiment cadeau. Ce matin, comme chaque matin, à 8h20, on joue au blind test de Julio Léon. On rappelle un peu le principe de ce jeu, Julio?
4: Oh bah oui, 04 68 35 5000. J'ai traduit une chanson en catalan, je vais vous la chanter. J'ai ramené la guitare, à vous de deviner son titre et son artiste d'origine, on y tient.
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0: Ah oui, pourquoi on vous offre des cerises? Ben parce que c'est bientôt la fête de la cerise à Céret, ça sera les 23 et 24 mai prochains.
1: Pas ce week-end, le week-end d'après.
0: Bon, Julio, est-ce que vous êtes prêt?
4: Tout à fait.
0: Est-ce que vous, derrière votre radio, vous êtes prêt? Bah parfait.
1: Oui. J'imite les auditeurs.
0: Allez, à vous de jouer, Julio.

0: jusqu'à la dernière note. On en profite sur votre radio ici au Roussillon de Rulio Léon, comme chaque matin. Avez-vous reconnu à la maison cette chanson? On va le savoir avec Morissette qui est avec nous. Bonjour Morissette.
1: Bonjour tout le monde, Ali ou tout homme.
2: Bon dia.
0: Comment ça va, Morissette?
1: Ça va très bien, à part le temps, mais bon, allez.
0: Ouais, bon.
1: Il y a plus grave.
0: Vous avez vu, comme, de toute façon, quand on va sur la route, là, on voit les alberges, c'est vert cette année au mois de mai, c'est agréable.
1: C'est magnifique, c'est magnifique.
0: Ouais, il faut voir les choses positives de notre pays catalan.
1: Mais bien sûr, voilà, bien sûr.
0: Il y a bien raison.
1: Positivement.
0: Morissette, je vous présente Rulio.
1: Oui, je le merci, mais je le connais bien.
2: Et oui, on se réveille ensemble tous les matins.
1: Oui, bien sûr, il y a longtemps.
0: Ah oh bah dis donc, on en apprend tous les jours.
1: Mais oui, écoutez, vous saurez tout.
0: Morissette, est-ce que vous pensez avoir reconnu ce titre réinterprété par Rulio?
1: Oui, La Mama de Charles Aznavour. Belle, belle chanson.
2: Magnifique chanson.
0: Alors à votre avis, Rulio, est-ce que c'est la bonne réponse?
2: On vérifie.
0: Eh ben non, on vérifie pas.
2: On vérifie pas.
0: Vous êtes trompé de titre.
2: C'est vrai?
0: Ouais, c'était pas celui-là.
3: Alors, pour vous donner les coulisses de la radio, on a tous les jours un extrait de vérification de la réponse.
1: Oui.
3: Mais notre ami Rulio était pressé. Il voulait absolument faire cette chanson, donc au lieu de la faire demain, il l'a fait aujourd'hui.
2: Bah écoutez, autant pour moi. C'est cadeau, Morissette, c'est pour vous.
1: Merci beaucoup.
3: Eh, on pourrait avoir du rebelote presque, finalement, j'ai envie de dire.
0: Ouais, est-ce que l'extrait sonore, ce serait pas vous qui le.
2: Ah ben oui, on le fait alors.
0: Allez-y.

0: Roulio en duo avec Morissette, c'était génial.
1: Fabuleux. Bravo, Morissette, voyez comme vous êtes gâtée, finalement, vous avez même droit à un bonus.
2: J'ai la chair de poule, tellement j'adore cette chair. Et Roulio surtout.
0: Ah, c'est surtout Roulio. Et les cerises de Céré.
2: Et le cerisier,
1: vous l'avez pas oublié, Morissette. En effet, vous avez 5 kilos de cerises plus un cerisier à planter. On remercie la mairie et les producteurs de Céré pour ce joli cadeau avec ici Roussillon.
0: Roulio, on vous dit à demain.
3: Oui, j'essaierai de pas me tromper demain.
0: Morissette, quelle est la première radio des Pyrénées-Orientales?
2: Ici Roussillon, bien sûr. Belle question.
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0: 7h46, l'université de Perpignan au régime un peu plus sec, comme une vingtaine d'autres universités en France. L'UPVD se voit contrainte de réduire sa masse salariale d'ici la fin de l'année. Une demande du ministère de l'Enseignement supérieur et de la Recherche par l'intermédiaire du rectorat. Certaines embauches d'enseignants, chercheurs ne pourront pas se faire à la rentrée prochaine. On en parle ce matin avec le co-secrétaire du SNESUP FSU à l'UPVD.
8: Bonjour Pascal Noguès.
9: Bonjour à tous les auditrices et tous les auditeurs.
8: La direction du PVD a donc présenté mardi la situation aux salariés de l'université au cours d'une assemblée générale exceptionnelle. Qu'est-ce qui pose problème exactement pour le ministère de l'Enseignement supérieur?
9: Nous sommes surveillés sur 3 critères. Les finances de l'université sont très saines. Nous avons 86 jours de réserve en trésorerie sur un minimum de 15 jours exigés, 90 jours sur le fonds de roulement sur un minimum de 30 jours exigés. Mmh. Nous payons toutes nos factures, tous nos salaires.
8: Les finances sont saines.
9: Les finances sont saines. Seulement, il y a un ratio entre masse salariale et les recettes. Alors, les recettes, nous avons des recettes propres, mais nous avons essentiellement des recettes qui viennent de l'État et des collectivités, mais qui ne sont jamais à la hauteur. Je pourrais vous donner quelques exemples. Et ce ratio ne doit pas dépasser 83%. Sur l'exercice budgétaire de janvier à décembre 2025, nous étions à 2,7 points, 85,7, au-dessus de ce ratio. Et on nous demande brutalement, immédiatement, de revenir en dessous de ces 83%. Donc c'est la campagne de recrutement qui va être en effet affectée pour que l'on prouve avant la fin de l'année et surtout en mars prochain quand on va faire les comptes d'exercice qu'on est revenu dans les clous alors que nous ne sommes pas déficitaires. Mmh. Qui va mettre bien sûr les équipes pédagogiques en difficulté.
8: Mais parce que concrètement, vous disiez, c'est la campagne de recrutement qui ne va pas pouvoir se faire. Il y avait beaucoup de postes qui étaient en prévision à l'université pour la rentrée, j'imagine.
9: Non, c'était très raisonnable. Nous tenons à notre autonomie et nous sommes très raisonnables. Donc il y avait des postes, il y a des départs à la retraite, il y a des gens en détachement, en disponibilité. Il faut bien mettre des gens compétents. Devant les étudiants, nous tenons à garder une offre de qualité en formation pour nos étudiants et aussi voilà, pour la recherche dans nos différents laboratoires. Mmh. Et bien sûr, on va se retrouver quand même en difficulté, en tension.
8: Mais ça veut dire qu'il n'y aura peut-être pas de professeur devant chaque classe, chaque TD, dans chaque amphi à la rentrée ?
9: Je connais mes collègues, il y aura des collègues qui vont prendre des heures supplémentaires, qui vont se retrouver, déjà que nous en avons énormément, parce que historiquement, nous avons un taux d'encadrement beaucoup plus faible que des petites universités pluridisciplinaires comparables. Et donc, voilà, mais je sais que les collègues seront le nécessaire. Il n'est pas prévu de fermer des formations, d'annuler des cours. C'est vraiment pas dans notre esprit, mais bon, voilà, il va falloir faire cet effort. Et comme le disait la présidente de Paul Valéry il n'y a pas très longtemps, il ne faut pas s'étonner si de plus en plus de personnel, enseignants-chercheurs et administratifs, sont en burn-out dans nos universités en France.
0: 7h50, notre invité ce matin, c'est le co-secrétaire du SNESUP FSU à l'UPVD.
8: Vous parlez d'une contrainte inique que vous impose la tutelle. En quoi c'est une injustice d'après vous ?
9: Parce que c'est quelque chose qui a été créé et mis en place au 1er janvier 2025. Pour prévenir les déficits, mais qui est complètement excessive, puisque nous ne sommes pas en déficit. Mmh. Et soi-disant, depuis le début des années 2000, les universités sont autonomes, mais de fait, non, on est juste autonome pour gérer la pénurie. Je peux vous donner des exemples. Quand l'État décide d'augmenter le point d'indice des fonctionnaires en tant que syndicaliste, je suis satisfait, on a un retard sur les salaires. Mais l'État ne nous verse pas l'intégralité en masse salariale du coût de l'augmentation que ça représente. Donc, le gap, cette différence au niveau du coût qui n'est pas couverte par les décisions de l'État, nous les prenons sur nos fonds de roulement. Mmh. Et à chaque fois qu'une décision est prise qui, a priori, nous serait favorable, l'État ne couvre pas l'intégralité des décisions qu'il prend.
8: Au niveau des conséquences pour les étudiants, vous lisiez, les enseignants vont prendre en charge, vont pallier. Les étudiants, il peut y avoir des conséquences sur leurs conditions d'études aussi ?
9: Je pense que oui, plus on a de... Alors, on va peut-être rechercher des vacataires, on va prendre plus d'heures complémentaires et ils auront peut-être des enseignants un peu plus fatigués devant LGE. Et puis, je veux dire, on propose aussi des recrutements au niveau disciplinaire dans des domaines très pointus, pour lesquels on n'a pas toujours les compétences actuellement sur place, ni parmi les gens qu'on peut recruter. Les vacataires viennent essentiellement du secondaire, ils font très bien leur travail.
8: Merci Pascal Noguès, on entend votre inquiétude. Ce matin sur votre radio, ici Roussillon, vous êtes co-secrétaire du SNESUP FSU à l'UPVD. L'UPVD à qui la tutelle demande de faire des efforts financiers. Merci beaucoup à vous d'avoir été en direct avec nous ce matin.
9: Merci à vous.
8: Bonne journée.
0: Interview à retrouver au podcast évidemment sur notre site internet ici.fr. Dans un instant, on va aller faire un petit tour de marché sur votre radio ici Roussillon. Avant, elle sera au Bacchus Festival. Voici Vanessa Paradis.

0: Vanessa Paradis, Bouquet Final, son nouveau titre est déjà sur Ici Roussillon à 7h55. On part sur le marché avec Marine, place de Belgique à Perpignan. Bonjour Marine.
1: Bonjour.
0: Comment ça va Marine ce matin?
1: Ça va bien, merci, et vous?
0: Bon, ça va, le ciel est couvert aussi, place de Belgique?
1: Un tout petit peu.
0: Bon, ça va. Vous nous proposez du porc ce matin?
1: Oui, voilà, c'est ça. Alors, c'est du cochon sans nutrition, sans additif, et c'est du porc élevé en plein air.
0: C'est de la belle bête de chez nous?
1: Exactement.
0: Il y a qui autour de vous, Marine?
1: Alors là, aujourd'hui, en plus, c'est spécial. On fête le 12e anniversaire du marché. Donc, on aura un petit concert. Enfin, il y aura une petite fête, ouais, sur le marché. Donc, ça va être cool. Il y a Valérie, avec les fromages, Véro et les légumes bio. Vous avez des spécialités des îles, des produits italiens, des plats catalans, du miel et du pain aussi aujourd'hui.
0: Bah super Marine, j'ai envie de vous dire, faites un bisou à tout le monde, bon anniversaire, ouais, du côté du marché.
2: Joyeux anniversaire, joyeux 12 ans.
1: Merci.
0: 12 ans, ouais, ça grandit vite. Hein.
1: Ça.
0: Allez, bonne journée du côté du marché, place
1: journée,
0: de Belgique.
1: Merci.
0: Au revoir, ouais. Marine. Dans un instant, on va aller faire un petit peu d'histoire. Vous parlez toutes les demi-heures de l'infotrafic, John, mais est-ce que vous savez d'où vient Bison Futé?
2: Ah, bah tiens, non, d'un bison.
0: Et bah la réponse juste après ça.
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0: 7h57, on a toujours ce souci sur l'autoroute, John.
2: Oui, après un accident qui implique un véhicule léger, l'autoroute T9 a été coupée dans le sens de Narbonne, en direction de Narbonne, au niveau d'un peu après Fitou, hein, sur cette autoroute A9. Attention, route coupée dans ce sens, simplement en direction de Narbonne. Faites attention, soyez vigilants si vous passez par le secteur.
0: On parle histoire avant les infos de 8h avec Stéphane Bern. Bonjour Stéphane.
5: Bonjour Régis et bonjour les PO.
0: Et justement, ce matin, on voyage au temps où un petit personnage souriant a réussi à éviter les embouteillages à des milliers de Français.
5: Il y a tout juste 50 ans, une mascotte inspirée des Indiens d'Amérique organise les départs en vacances dans toute la France. Été 1975, les routes de France sont paralysées. Le samedi 2 août, entre Paris et la Côte Basque, on dénombre 600 km de bouchons cumulés et 60 000 voitures bloquées au même moment. C'en est trop. Jean Pouly, ingénieur des ponts et chaussées, a une idée simple. Prévenir les automobilistes à l'avance des journées les plus chargées et proposer des itinéraires bis. Aujourd'hui, ça paraît évident, mais à l'époque, ça relevait quasiment de la science-fiction. Mais pour que l'information marque les esprits, il faut un symbole. On a tout envisagé, un marsouin, un albatros, et finalement nous avons opté pour le jeune indien, raconte Jean Pouly à la République des Pyrénées. Toujours souriant, coiffé de plumes, Bison Futé apparaît dans les journaux, à la télévision, et surgit même sur les ondes radio.
6: Moi, Bison Futé, je vous aiderai.
5: Évidemment, il n'avait pas communiqué avec des signaux de fumée. Il les invite à suivre ces flèches vertes qui indiquent des itinéraires alternatifs. Il devient le complice malin grâce auquel les automobilistes évitent de s'énerver au volant et de vouloir le scalp des autres conducteurs pour un oui ou pour un non.
6: Suivez les flèches de Bison Futé et préservez vos nerfs.
5: Avant de prendre la route des vacances, consulter des conseils de Bison Futé devient un réflexe pour des milliers de Français. S'il le faut, on décale le départ, on roule de nuit, on emprunte des voies secondaires et ça marche, enfin, ça roule plutôt.
7: Vive les départs en vacances! Et puis fais attention, Bison Futé, hein!
5: Dès l'été 1976, la mascotte fait ses preuves. Les autorités dénombrent 30% de bouchons en moins par rapport à l'année précédente. Avant, sur les routes des vacances, c'était le Far West. Il a fallu qu'un Indien nous apprenne à éviter les embuscades.
0: Merci beaucoup, Stéphane Bern.
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8: 8h.
0: Le journal, c'est avec Marie Rouarch. La grève est terminée à la clinique Saint-Pierre à Perpignan.
8: Un vote des salariés hier soir a mis un terme à une mobilisation de 20 jours. Un mouvement historique autour de revendications salariales et pour de meilleures conditions de travail et de soins au sein de l'établissement du groupe Elsan. L'annonce du préfet hier qui lançait une médiation a permis la reprise des discussions entre grévistes et direction. Mais les salariés ont dû faire des concessions, admet Charlotte Bailly, déléguée CGT à la clinique Saint-Pierre.
9: Cet accord de fin de conflit propose ou en tout cas engage la direction à verser une prime qui s'appelle PPV, c'est anciennement prime Macron, pour cette année en une fois à tous les salariés à hauteur de 700 euros net au prorata du temps de travail. Cet accord prévoit également une révision de l'accord d'intéressement, prime qu'on n'avait pas eu cette année pour espérer la déclencher plus facilement l'année prochaine. Cet accord prévoit un étalement des jours de grève sur 2 mois pour les salariés grévistes qui vont être défalqués au niveau du salaire. On prévoit également un travail avec date butoir de résultats sur les conditions de travail parce que c'était une grosse part de ce mouvement. Et enfin, on a obtenu une prime pérenne à hauteur de 400 euros net par salarié à partir de l'année prochaine au printemps. C'est largement minime par rapport à nos revendications initiales. On est quasi moins de la moitié de ce qu'on réclamait. On a revu nos demandes à la baisse et le combat continue vers de nouveaux acquis, bien sûr.
8: En revanche, toujours pas de fumée blanche du côté de Medipol à Cabestany. Là aussi, les discussions avaient repris avec la direction hier en fin de journée. La CGT parle d'une proposition de la direction qui sera soumise au vote des salariés ce matin lors d'une assemblée générale. Elle est programmée à 10h. Pas de reprise à l'ordre du jour non plus pour l'instant pour la partie médicale des thermes de Vernay-les-Bains, pas avant début juin en tout cas. Fermée depuis le 21 avril et la détection de légionelles dans l'eau, une bactérie qui peut provoquer des infections pulmonaires. Les analyses sont toujours en cours pour pouvoir rouvrir les thermes dans de meilleures conditions. Pas de symptômes d'antivirus pour les 22 Français cas contact pris en charge dans des hôpitaux répartis dans tout le pays. Parmi eux, 4 enfants testés négatifs. Ils devraient tous rester à l'hôpital 14 jours et jusqu'à 42 jours durée maximale d'incubation de ce virus. Et malgré les messages rassurants des autorités, l'inquiétude est bien là. La demande de masques FFP2 a été multipliée par 5 en moins d'une semaine en France. Celle de masques chirurgicaux a été multipliée par 4. Les principaux grossistes français ne peuvent plus fournir les pharmacies qu'en quantité limitée.
0: Perpignan Méditerranée veut sécuriser l'évacuation des eaux usées.
8: Entre la rive gauche et la rive droite de la tête, elle passe actuellement sous le fleuve dans 2 siphons de grosses canalisations. Et il s'agit d'éviter toute fuite d'eau usée qui provoquerait une pollution de la tête. Et ça passe par l'installation d'un 3e siphon, un chantier à 650 000 euros, Rosalia MacArthur.
10: Tous les jours, 9 à 10 000 mètres cubes d'eau usée passent dans ces 2 canalisations. Toilettes, douches, vaisselle. Alors, en cas de problème, les rejets pourraient finir directement dans la rivière, explique Éric de Saint-Martin. C'est le directeur général d'Eau Aglo.
11: Si jamais les effluents ne passent plus sous la tête, on sera plus capable de les évacuer et il risque d'avoir les bassins d'orage qui vont très vite se remplir et du coup, l'ensemble des eaux usées qui après partiraient dans la tête et donc sur une source de pollution de la tête.
10: Ce scénario catastrophe, Perpignan Méditerranée Métropole veut à tout prix l'éviter.
11: Alors jusqu'à présent, on n'a jamais eu ce problème-là. C'est juste une anticipation d'éventuels problèmes. Les siphons vieillissants, ça pourrait arriver.
10: D'où la nécessité aujourd'hui d'un siphon de secours, un siphon de 240 mètres installé à 19 mètres de profondeur sous la tête. Guillaume Cano est ingénieur à l'Aglo en charge du projet.
12: On va passer l'ensemble de l'eau dans ce 3e tuyau de manière à pouvoir assécher les 2 autres.
10: Et ainsi pouvoir les diagnostiquer.
12: On va passer une caméra à l'intérieur de manière à vérifier l'état du tuyau à l'intérieur, l'état structurel, l'étanchéité. Et à partir de là, on pourra déduire si oui ou non ces tuyaux ont besoin de travaux.
10: À terme, ce nouveau siphon permettra aussi d'acheminer davantage d'eau usée vers la station d'épuration de Perpignan et ainsi de fermer les petites stations des communes alentours.
8: À savoir celles des communes de Bao, Villeneuve, La Rivière, Pézières-la-Rivière, Rivesaltes ou encore Peyrestorte. L'inquiétude des enseignants et personnels de l'université de Perpignan alors que le ministère de l'enseignement supérieur demande à l'UPVD de serrer la vis de son budget, de réduire sa masse salariale avant la fin de l'année. C'est la campagne de recrutement d'enseignants-chercheurs qui ne pourra pas se faire, de quoi peser encore plus sur les profs en poste qui essaieront de pallier les manques, estime ce matin Pascal Noguès, co-secrétaire du SNESUP FSU à l'UPVD. Il était notre invité il y a quelques minutes, interview sur ici.fr.
0: Attention si vous partez randonner dans le massif du Canigou.
8: La météo n'est pas au beau fixe, la neige est encore présente, même à relativement basse altitude. Le syndicat Canigou Grand Site appelle les marcheurs, les randonneurs à la plus grande prudence, à bien se renseigner dernier avant toute sortie. En effet, plusieurs sentiers restent impraticables à l'heure qu'il est, endommagés par les intempéries de l'hiver. François David.
13: D'abord, il y a eu ces chutes de neige historiques qui ont provoqué l'effondrement de nombreux arbres, déjà fragilisés par 4 années de sécheresse. Et puis, il y a eu le vent. Là encore, des milliers d'arbres qui sont tombés sous les rafales des tempêtes Niels et Pedro. C'est surtout le cas sur le versant sud, côté Vallespir. Résultat, certains sentiers sont devenus totalement impraticables. Il y a des troncs partout en travers, parfois sur plusieurs hectares de long. Et par endroits, les arbres, dans leur chute, ont carrément emporté le sentier. Un premier diagnostic a permis de se faire une idée de la tâche qu'il va falloir accomplir en ce printemps. Il faudra au moins une centaine de journées de tronçonnage pour pouvoir rouvrir les sentiers. La priorité sera mise sur les chemins les plus fréquentés, ceux qui permettent d'accéder aux refuges. Réouverture prévue d'ici fin mai. Pour les itinéraires secondaires, ce sera plutôt fin juin. Et puis les sentiers les plus touchés, comme le Tour de la Souque sur les hauteurs de Corsavie ou le Camille de la Retirade à Prats-de-Molló, ne pourront pas rouvrir avant l'été.
8: Et en altitude, l'enneigement est encore important. Il a d'ailleurs neigé encore sur les sommets en début de semaine. Dans l'Aude, en revanche, les randonneurs peuvent à nouveau arpenter le GR367, le sentier Qatar. Il était interdit d'accès car situé sur la zone brûlée par l'incendie de Ribaute en août dernier, fermé le temps de sa remise en état. La préfecture de l'Aude espère pouvoir annoncer la réouverture au public d'autres secteurs avant l'été et l'arrivée des touristes. En rugby, l'USAP pourra compter sur Jake McIntyre à Bordeaux, le demi d'ouverture blessé depuis la première journée du top 14 en septembre dernier. Il fera son grand retour samedi. Et puis à 13, votre émission 100% Dragon ce soir, à la veille du match des Dragons catalans à Wakefield. Rendez-vous, vous en avez l'habitude, après le journal de 18h, en direct de l'Hôtel des Dragons en Angleterre et avec en studio Justin Murphy, ancien joueur des Drax, aujourd'hui entraîneur du Saint-Estève 13 catalan. Puis c'est le grand jour pour les Bleus du foot, à 28 jours du match d'ouverture de la Coupe du Monde aux États-Unis. Didier Deschamps dévoile ce soir dans le JT de TF1 la liste des joueurs sélectionnés pour la compétition. A priori, peu de surprises à attendre. Mbappé, Dembélé ou encore Olysée devraient être du voyage.
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8: Dans le ciel, on n'a vraiment pas l'impression d'être au pont de l'Ascension, Régis.
0: Pas du tout, on a plutôt l'impression d'être au mois d'octobre avec ces nuages qui s'installent sur les Pyrénées-Orientales. Aujourd'hui, on aura de belles éclaircies, de la pluie ce matin prévue par Météo France, notamment sur le Conflent, sur la Côte Vermeille, sur les Albères, mais aussi sur le Val-Espire. Cet après-midi, même chose, avec en plus de la pluie sur le Cap-Cyr et la Cerdagne, la trame qui fait toujours partie de cette journée de jeudi, avec des rafales à 65 km/h sur la vallée de la Glie. Pour les températures ce matin, ça ne change pas par rapport à hier avec 14 degrés à Perpignan, 6 à Prat, 12 à Sorède, Tavel-et-Thuir, 3 à Font-Romeu et 13 à Cerbère.
8: 20 degrés, pas plus cet après-midi pour Bompas et le soleil, 18 degrés à Sorède, à Prat, à Tautavel, 17 degrés sur la Côte Vermeille, 12 degrés à Prats-de-Molló.
0: De la grisaille et de la pluie toute la journée sur Figuières aujourd'hui. On attend 14 degrés ce matin et 16 seulement petits degrés cet après-midi. Sur la route, John, on a toujours ce problème sur l'autoroute A9.
2: Oui, on a plus d'infos concernant cet accident sur l'A9 ce matin, un accident grave qui s'est produit il y a quelques minutes à hauteur de la commune de Treille, un peu après Fitou dans l'Aude. On est dans le sens Perpignan-Narbonne. Il implique une voiture et un poids lourd. Cet accident a entraîné la fermeture de l'A9 après Fitou et jusqu'à la sortie de l'E4 en direction donc de Narbonne. Toutes les voies dans ce sens se sont coupés. La conséquence, débouchant sur la 9 avant Fitou. Soyez prudents et patients. Si vous avez d'autres infos, n'hésitez pas. 04 68 35 5000.
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0: Et pour fêter ce week-end de 4 jours, on va chanter maintenant avec le groupe ABBA. Il est 8h09.

0: À 8h13, j'avais envie de ressortir ma veste disco à paillettes avec le groupe ABBA.
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0: Et le jour de la folie des années 80, est-ce qu'on viendrait pas habiller en années 80 sur notre radio ici Roussillon ?
3: Eh ben carrément.
0: Allez, vendu.
3: Carrément.
0: Avant ça, parlons de Sébastien Giraud. On le retrouve tout à l'heure avec un invité de marque, s'il vous plaît. Il a participé à la Nouvelle Star. C'est un Catalan. Il s'appelle
3: Xavier Mateu, qui fera un magnifique duo avec son frère Seba au Théâtre de l'Étang le samedi 23 mai prochain. C'est pas ce week-end, c'est le week-end d'après. Rendez-vous 19h le 23 mai prochain pour l'alliance de deux artistes, deux frères, Xavier Mateu au chant et aux percussions avec Seba au chant et à la guitare. Un concert forcément unique et Sébastien Giraud aura Xavier Mateu, gagnant de la Nouvelle Star, hein, je vous le rappelle, gagnant catalan de la Nouvelle Star. Il aura avec lui tout à l'heure un petit peu après 17h.
0: Vous aimez la soul, vous aimez le reggae, tous ces grands classiques, ne manquez surtout pas ce concert.
3: 17h40, hein, l'interview avec Xavier Mateu, pour être un peu plus précis.
0: C'est très précis, merci beaucoup en tout cas, John. Dans un instant et dans moins d'une minute, pour être très précis, on va parler arnaques, des arnaques sur Facebook avec Aude Razo.
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0: 8h15, on évite les arnaques. Grâce à elle, c'est Aude Razo. C'est pas vrai, notre rendez-vous chaque matin sur votre radio ici Roussillon. C'est d'ailleurs, Aude, l'arnaque du moment. Des messages qui sont très crédibles et qui nous menacent de bloquer notre compte Facebook.
6: Effectivement, et là où c'est piégeux, c'est que le message en question a l'air de venir de Facebook lui-même, alors que ce n'est pas le cas. Avertissement de sécurité, c'est comme ça qu'il commence. Une collègue me l'a transféré, elle l'a reçu via Messenger, donc la messagerie de Facebook. Le système a détecté que votre compte contient du contenu enfreignant les droits de propriété intellectuelle. Si vous ne procédez pas à la vérification dans les délais impartis, votre compte pourra être suspendu ou définitivement désactivé. Là, les escrocs, vous aurez noté, essaye de vous faire paniquer. L'expéditeur du message s'appelle MetaSend, et ça fait sérieux puisque Meta, c'est l'entreprise qui détient Facebook. Dans d'autres cas, il s'appelle MetaMess ou MetaManager ou MetaSupport.
0: Mais alors Aude, qui nous écrit en réalité ?
6: En fait, c'est un profil Facebook, un vrai, celui d'un de vos amis par exemple, qui s'est fait pirater. J'ai trouvé des témoignages un peu partout, j'ai perdu le contrôle de mon compte Facebook, l'escroc l'a renommé en MetaSend, et voilà qu'il envoie des messages frauduleux à tous mes contacts. Le but de ces messages, c'est quoi ? L'escroc, en fait, cherche à vous faire cliquer sur un lien pour vous renvoyer vers une page mensongère et pour vous piquer tout ce qu'il peut vous piquer, identité, mot de passe, s'il en veut, à vos données personnelles, et vous risquez, vous aussi, à votre tour, de vous faire pirater votre compte Facebook. Retenez bien, Facebook ne fait jamais de vérification de compte via sa messagerie Messenger, jamais. Et le réseau social précise d'ailleurs, si vous recevez un message suspect dont l'expéditeur affirme être Meta, ne cliquez sur aucun lien et aucune pièce jointe. Ma collègue, dans ce message, on l'incitait à cliquer sur un fichier PDF appelé fichier Meta avec un lien dedans. Attention, parce que l'arnaque existe aussi par mail.
0: Merci beaucoup Aude Razo, on partage à tous ses amis cette rubrique anti-arnaque dès maintenant grâce à notre site internet ici.fr. C'est l'heure de jouer ensemble à 8h17. On va jouer au C'est qui raconte une anecdote ce matin.
3: Pour gagner un cadeau, deux invitations pour le Bacchus Festival en juin prochain pour la première soirée, celle qui va lancer les hostilités, la fête au parc de Valmy avec tout, les vins du Roussillon, les stands de produits du terroir et avec surtout sur scène Claudio Capeo, Ben Mazué ou encore Bess. 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Vous les gagnez grâce au C'est qui
0: raconte une anecdote.
7: J'ai eu des moments de petite gêne, vous savez, quand on bossait à l'hôpital, alors, et un jour, une dame qui est venue me voir, et elle me dit, j'ai mal aux oreilles, et elle s'est mise torse nu. Et je me suis dit, mais pourvu que personne ne rentre dans le truc.
0: Bon, cette anecdote.
3: Je crois l'avoir, si j'ai bien compris, c'est un docteur un peu connu.
0: Ah bah dis donc, allez-y. Oh.
3: On donne des indices, c'est férié, Régis, ouais, bah, soyons même, sympas.
0: On va donner son nom aussi.
3: Non.
0: On attend vos réponses en standard pour vous offrir vos places pour le Bacchus Festival. 04 68 35 5000. Voici...

0: Fito, direction Narbonne.
1: Et puis n'oubliez pas, si vous avez plus d'infos concernant cet accident, vous n'hésitez pas à nous appeler au 04 68 35 5000. 8h22, l'heure de jouer ensemble. C'est notre récréation du matin. Le Sekiki raconte une anecdote.
0: Bah voilà, pour patienter dans les bouchons, justement, vous êtes avec nous, vous jouez pour un magnifique cadeau. Ce cadeau, c'est le Bacchus Festival. Deux places pour la première soirée avec Claudio, Capéo, Ben Mazieu, Bess, réunis sur la scène du parc de Valmy autour de tous ces viticulteurs du département.
1: Vous savez que c'est là-bas qu'on s'est rencontrés la première fois.
0: Au Bacchus Festival, ouais. Vous voyez, c'est magnifique.
1: Et puis depuis, ça
0: a matché, comment
1: c'est
0: dire.
1: C'est fou, hein.
0: Ah là là là. Et on va s'y retrouver encore cette année, hein.
1: C'est ce que j'allais dire. On va s'y retrouver peut-être avec Martine. Bonjour Martine.
2: Oui, bonjour.
0: Bonjour Martine. On serait heureux en tout cas de vous retrouver au Bacchus Festival si vous avez la bonne réponse au Tsikiki raconte une anecdote.
1: Bon, comment ça va Martine?
2: Eh ben, ça va très bien. C'est beau soleil, c'est très très bien.
1: Vous avez un grand soleil du côté de d'où?
2: De la Tour d'Azel.
1: Ah bah écoutez, nous on a pas mal de nuages quand même. On a de belles éclaircies, mais on a pas mal de nuages au-dessus de Perpignan. Si vous pouviez souffler un petit peu vers le nord, ça nous arrangerait un peu.
2: Mais déjà, on a le soleil avec ici Roussillon.
1: C'est trop gentil ça, Martine. Et en plus, on a de jolis cadeaux, notamment ces places pour le Bacchus. Si vous reconnaissez, c'est Kiki raconte une anecdote. On va réécouter cet indice sonore.
3: J'ai eu des moments de petite gêne, vous savez, quand on bossait à l'hôpital. Alors, et un jour, une dame qui est venue me voir et elle me dit j'ai mal aux oreilles et elle s'est mise torse nu. Et je me suis dit mais pourvu que personne ne rentre dans le truc.
1: Alors, vous pensez à qui vous pour cette réponse?
2: À Michel Simès.
1: On vérifie.
4: Comment ça va?
1: Oui, c'est gagné.
0: Oh, on avait du temps, il y avait du suspense là. Moi j'entendais même Régis dire si, c'est la bonne réponse.
1: Mais c'est la bonne réponse.
2: Bah, c'est super.
1: Vous irez voir Claudio Capéo sur scène au Bacchus Festival.
2: Eh ben écoutez, je suis ravie, j'adore en plus Claudio Capéo.
1: Ah oui, on se régale toujours avec ses chansons.
2: Voilà.
1: J'ai choisi Michel Simès parce qu'il a 68 ans aujourd'hui, Michel Simès.
2: Ah, très bon anniversaire à lui.
0: Voilà, on lui souhaite tous joyeux anniversaire, surtout qu'il nous écoute tous les matins, Michel Simès.
1: Et au moins maintenant, vous savez que si vous allez voir l'ORL, vous n'enlevez pas le haut.
2: C'est sûr.
1: On vous embrasse du côté de la Tour Bazel.
2: Merci beaucoup.
1: Martine, quelle est la première radio des Pyrénées-Orientales?
2: Roussillon, forcément.
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1: 8h25 ce matin, Virginie Sinclair continue de se promener dans les rues de Gironde parce qu'en ce moment c'est Thames the Floor, c'est jusqu'à dimanche. L'événement est juste magnifique avec des fleurs partout dans la ville. Et ce matin, on s'écarte du centre historique au Massabella. Derrière ces portes se cache l'un des trésors les plus précieux de la culture populaire catalane. On a rencontré Jom et c'est le responsable du site.
12: Som al Mas Abella,
13: au Mas Abella, et c'est un lieu qui est dédié aux différentes associations culturelles de la ville de Gironde.
14: Vous, Jaume Pasquale, vous êtes le responsable ici de cette belle bâtisse qui abrite quoi?
12: Aquí podem trobar ara mateix la seu social d'algunes...
13: Donc ici, on trouve le siège social de plusieurs associations culturelles en tradition populaire, comme par exemple les Géants, les Diables.
14: Et on est dans un quartier de la ville de Gironde, un peu à l'extérieur du centre-ville, un quartier résidentiel avec de très jolies maisons autour.
13: Un quartier résidentiel qui est entre Montpellier et Palau. C'est pas trop loin non plus de là du centre-ville parce que Gironde c'est pas très grand, mais c'est vrai qu'on est un peu en extérieur.
14: Jérôme, on peut rentrer?
12: Je suis en avant.

0: Davant.
1: Ah oui, il y a une belle hauteur sous plafond ici. Hein?
0: Sí, sí, bueno, ara hem entrat en un espai que es...
2: Il y a beaucoup de hauteur parce qu'ici ils viennent répéter les gens en plus. Donc ça fait partie de la répétition. Puis ici, là, il y a beaucoup de choses exposées parce qu'ils préparent quelque chose de spécifique pour Thames of Floss, parce qu'ils vont sortir certains. Mais c'est vrai que c'est fait exprès pour pouvoir répéter, se préparer pour les gérants et les caboulos ou tout ça. Donc c'est l'association La Falera qui s'en occupe et c'est eux qui les sortent pour les faire danser. Parce que là, ils sont entreposés, mais après on les sort, on les fait danser.
1: Jaume, qu'est-ce qu'on a donc ici qui est très précieux parce que la porte est fermée à clé?
0: Si, ben non, parce que c'est un local que...
2: C'est ici que reviennent, par exemple, sont exposés les caboulos, parce qu'en fait, ils viennent ici aussi pour faire travailler avec. Il y a une salle derrière pour répéter. Et on trouve les quatre géants typiques de Gérone. Félix, Angels, l'âne gironeille et Carlemagne, c'est Charlemagne.
1: Dites-moi, qu'est-ce qu'il a sur le nez, là, ce monsieur?
0: Ah, aquest és l'esquivamosques. És un personatge simpàtic que té una mica de mal geni.
2: Un personatge que caboulos, qui fait partie de tous les personnages. L'un des un peu rigolos, un peu burlesque, et donc il a une mouche parce que ça fait référence à cette fameuse légende de la Saint-Narcisse où des mouches seraient sorties de la tombe de Saint-Narcisse pour faire fuir les troupes qui envahissaient l'espace Gérone, qui étaient les troupes françaises dirigées par Napoléon. Donc voilà pourquoi on trouve une mouche sur le nez de ce personnage.
1: Qu'est-ce que ça représente, cet aigle, dans la culture catalane?
0: L'àliga représentava una mica el poder...
2: L'aigle représente le pouvoir, celui qui représente le pouvoir de la ville à un certain moment. Ça pouvait être l'église, ça pouvait être les nobles, voilà. Donc c'est vraiment le pouvoir, ça écrase, c'est protocolaire.
1: Alors on quitte cette pièce pour se diriger vers un nouvel espace. Mais qui est donc ce jeune homme?
2: C'est une histoire qui vient de loin, parce qu'à l'époque médiévale, il y a eu la peste ici à Gérone, donc les gens ont dû rester confinés, on connaît ça. Et donc ce personnage est sorti, on ne sait pas d'où, comme ça. Et il s'enfilait d'un balcon à l'autre, il sortait, alors que c'était interdit de sortir. On a reconstruit une marionnette qui sort en général pour les fêtes de printemps, de primavera, et qu'on pourra aussi voir pendant les fêtes Thames of Floss.
3: Merci beaucoup Virginie Sinclair. Demain, on ira du côté du stade du FC Gérone avec Virginie Sinclair dans ma rue. C'est à retrouver évidemment en podcast sur ici.fr.
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3: 8h29, Marie Roarche, l'info dans les PO avec un serrage de vis pour les finances de l'Université de Perpignan.
5: Rappelé à l'ordre par les services du ministère de l'Enseignement supérieur qui lui demande de réduire sa masse salariale. Même exigence que dans une vingtaine d'autres universités, avec des conséquences sur l'enseignement puisque des postes d'enseignants-chercheurs ne seront finalement pas pourvus. Cap au Sud, dans un instant, avec cette décision de la mairie de Barcelone de créer une maison de la chanson catalane dédiée à la Nova Canso, ce genre musical qui symbolise la résistance catalane et de la langue catalane sous le franquisme. L'Estac, par exemple, de Louis Siac. François David nous présente le projet après l'info à 8h30 avec vous, Aude Razo. L'inquiétude liée à l'antavirus progresse.
6: Conséquence de la peur de l'antavirus, la demande en masques chirurgicaux a été multipliée par 4 en France en moins d'une semaine, multipliée par 5 pour les masques FFP2. Aucun symptôme n'a été détecté à ce jour chez les 22 Français identifiés comme cas contact. Les 4 enfants parmi eux ont été testés négatifs. Un babysitter est mis en examen, soupçonné de viol et d'agression sexuelle sur 18 enfants à Lille et dans son agglomération. Les victimes présumées avaient entre 2 mois et 5 ans. L'homme avait déjà été condamné pour agression sexuelle. Il avait interdiction d'exercer une activité avec des mineurs. La Fédération française de l'habillement s'inquiète d'un effet domino dramatique après la fermeture annoncée de toutes les boutiques de chaussures Minelli. Les marques tombent les unes après les autres, alerte la Fédération. Elle prévoit la fermeture d'un commerce sur 3 d'ici 2030 dans nos centres-villes. Du monde encore sur la route aujourd'hui pour le début du pont de l'Ascension. Bison futé, voie rouge sur tout le quart nord-ouest avec des déplacements particulièrement difficiles. La journée est classée orange sur le reste de la France. Le Paris Saint-Germain est champion de France. C'est officiel pour la 14e fois de son histoire. Victoire des Parisiens hier soir à Lens, 2-0 score final. Foot encore avec cette question, qui verra l'Amérique et le Mondial de cet été? Le sélectionneur Didier Deschamps dévoilera sa liste de joueurs ce soir aux 20h de TF1, ceux qui partiront en quête d'une 3e étoile mondiale.
5: Merci Audrazo. L'info du Sud ce matin revient sur une décision de la mairie de Barcelone. Elle valide la création d'une maison de la chanson catalane pour faire vivre la mémoire de la Nova Canso, ce genre musical qui symbolise la résistance catalane sous la période franquiste François David.
7: On connaît tous cette chanson composée en 1968. L'Estaque de Louis Siac, devenu un hymne mondial pour la liberté, traduit en plus de 50 langues. Mais derrière ce succès, c'est tout un genre musical qui a prospéré clandestinement en Catalogne durant les années de dictature. La Nova Canso, une forme de résistance par les mots pour continuer à faire vivre la langue catalane. Pour préserver cet héritage, Barcelone vient donc de valider, en conseil municipal, la création d'un lieu dédié, une maison de la chanson catalane qui va voir le jour dans les prochaines années. Un projet parrainé par 6 anciens ministres catalans de la culture, mais également par de nombreux artistes comme Paco Ibáñez qui y voit, je cite, un acte de justice culturelle.
5: Et alors en quoi la Nova Canso a-t-elle profondément marqué l'histoire de la Catalogne, François ?
7: Pour comprendre, il faut se replacer dans le contexte de l'époque. Après la défaite des Républicains dans la guerre civile, le catalan est interdit dans l'espace public, on ne l'entend plus à la radio. C'est alors qu'une poignée d'artistes décident d'entrer en résistance, non pas avec des explosifs, mais avec des chansons. Ils s'appellent Louis Siac, Teresa Rebouille ou encore Joan Manuel Serrat. Très influencés par la chanson française à texte, ils se mettent à composer dans l'ombre. Leurs concerts sont quasi clandestins, les disques circulent sous le manteau, mais le succès est immense. La Nova Canso devient un symbole de résistance culturelle, linguistique et identitaire. Un bel exemple avec cette chanson de Maria del Mar Bonet qui évoque la répression et la peur des arrestations nocturnes. Ce projet de maison de la chanson vise à préserver ce patrimoine qui a profondément marqué l'histoire de la Catalogne. Sans cela, les archives, les partitions, les enregistrements et même les anecdotes pourraient disparaître. Certaines chansons, par exemple, ne circulaient que sous la forme de copies manuscrites. Et puis derrière ce projet, les concepteurs y voient aussi une valeur universelle, celle d'un exemple de résistance par la culture.

0: Le projet doit maintenant être validé par la Generalitat. Pour l'heure, l'emplacement, le budget, le calendrier n'ont pas encore été précisés.
1: Fin de la grève à la clinique Saint-Pierre à Perpignan.
0: Les salariés ont voté hier soir la reprise du travail pour aujourd'hui. Un accord a été trouvé avec la direction sur les revendications salariales des grévistes après 20 jours de mobilisation. Le mouvement continue. En revanche, à Medipol, à Cabestany, où une nouvelle assemblée générale est prévue ce matin, on va y revenir dans le journal de 9h.
1: La météo de ce jeudi, avec un mélange de nuages et d'éclaircies toute la journée sur les Pyrénées orientales. Ce sera un petit peu plus chargé en nuages cet après-midi. De la pluie attendue dès ce réveil, avec quelques gouttes de pluie pour le Conflent, le Val-Espire, les Albères, la Côte Vermeille. Ce sera la même chose cet après-midi avec le Cap-Cyr concerné ainsi que la Cerdagne. Et pour la trame, elle est toujours bien présente aujourd'hui. On attend des rafales à 70 km/h cet après-midi sur la vallée de la Gly. Pour les températures, ce matin, on compte 14 degrés à Perpignan, 12 à Sorette, Tautavel et Thuir, 11 à Céré, Saint-Paul-de-Fenouillé, 6 à Prades et 3 aux Angles.
0: Cet après-midi, de 8 à 20 degrés au meilleur de la journée, 8 degrés sur le Cap-Cyr, sur la Cerdagne, 20 degrés sur la plaine du Roussillon, 16 degrés à Saint-Paul-de-Fenouillé, 17 degrés à Bagnoul-sur-Mer, à Céré, 18 degrés à Prades.
1: La grisaille s'est installée aussi du côté de Gérone. Ce sera comme ça toute la journée avec des gouttes de pluie attendues cet après-midi. Les températures, c'est pas bien chaud. On attend 14 degrés ce matin et 17 degrés au meilleur de la journée. Sur la route, on a toujours cet accident sur l'autoroute A9.
2: Oui, un accident mortel. Il s'est produit un peu après 7 heures sur l'A9 dans le sens Perpignan-Narbonne à hauteur de la commune de Treille. C'est un peu après Fitou dans l'Aude. Il implique une voiture et un poids lourd. Cet accident a entraîné la fermeture de l'autoroute A9 après Fitou et jusqu'après la sortie de l'E4. La conséquence est des bouchons dans le sens de Narbonne sur l'A9 avant Fitou. Entrée interdite et sortie obligatoire sur cette autoroute à Perpignan-Nord.
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2: Soyez vigilants et patients ce jeudi 14 mai. Écoutez Ici Roussillon pour l'inforoute. Vous pouvez également composer le 04 68 35 5000 si vous avez des précisions pour les autres. Vous nous appelez, Lydie vous répond ou vous laissez un message sur notre WhatsApp au même numéro 04 68 35 5000. Régis.
1: On passe la matinée ensemble encore jusqu'à 9h avec toute l'équipe d'Ici Matin et Laurent Voulzy. Voici le rêve du pêcheur.

0: si vous étiez en train de faire pou pou pou pou pou pou pou, et ben c'est grâce à Ici Roussillon. Il est 8h40 et Laurent vous dit.
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0: On parle météo chaque matin grâce à vous parce que vous nous donnez la température dans vos villes, dans vos villages, et c'est sur la page Facebook Ici Roussillon avec toutes ces photos que vous nous envoyez. La photo de ce matin, c'est elle est signée Sonia avec le joli clocher de Colliora.
3: Et on a Jean qui nous envoie une petite photo de chat tout mignon, des chats colorés. Alors c'est une fausse photo, hein, voilà. Mais c'est pour nous souhaiter un joli jeudi 14 mai. Il est à Saint-Cyprien, Jean, et il nous donne quelques nuages à Saint-Cyprien. Il fait 17 degrés. Le vent, c'est selon lui, calmé. Il nous souhaite une bonne émission. Merci beaucoup, Jean. Belle journée. Françoise à Sorède nous donne 14,4 degrés sous l'olivier du jardin. Elle nous donne un soleil pâle qui essaye de percer les nuages. Voilà, maintenant on a le WhatsApp de la radio avec les poutounettes de Paul qui nous souhaite un très bon jeudi. Et puis Mireille qui rajoute que oui, ce matin, ça caille quand même vivement l'été.
0: Oui, vivement l'été parce qu'on a vraiment l'impression d'être en automne.
3: Carrément.
0: Ah, je pensais que vous vouliez dire quelque chose, mais non.
3: Non, carrément. Carrément. Non, Mireille, il y a des hauts angles quand même, juste pour le rappeler sur le WhatsApp de la radio.
0: On embrasse tous ceux qui nous écoutent en montagne ce matin.
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0: Attention, attention, un nouveau joueur de l'USAP s'est prêté au jeu du plus de biscuits USAP, un spécial souvenir. John, c'est une série qu'on a lancée il y a quelques semaines pour votre rendez-vous sans cœur d'ici matin.
3: Oui, il y a deux versions de cette série, soit la spéciale joueur avec les coulisses du vestiaire, soit la spéciale souvenir avec les confidences des joueurs sur leurs souvenirs, en fait, avec le club catalan. Quel est le plus beau moment, le plus gros doute avec l'USAP? Après les réponses de Lucas Vellart et Tom Ecochard, voici celle d'Antoine Ocagne.
4: Salut, c'est Antoine Ocagne, demi d'ouverture à l'USAP et c'est parti pour le plus de biscuits à l'USAP.
3: Le plus beau frisson à Aimé Giral?
4: Je dirais c'était pour mon retour de blessure contre Toulouse cette année en début de saison au mois de janvier. Ouais, incroyable. Puis la victoire au bout sur la fin de match, les 10 dernières minutes étaient vraiment incroyables.
3: Le plus gros doute?
4: Le plus gros doute, moi, je dirais personnellement, quand j'ai enchaîné mes blessures, voilà, savoir si j'allais pouvoir revenir au niveau et être capable de rejouer.
3: Le plus bel échange avec un supporter?
4: Je dirais que c'est après l'Access Match et la victoire à Grenoble. Ouais, c'était pas un supporter en particulier, mais quand tous les supporters sont rentrés sur le terrain, voilà, c'était un moment de libération et un moment de joie.
3: Le plus bel essai?
4: Le plus bel essai qu'on ait marqué, je dirais il a été refusé, mais c'était contre Pau l'année dernière, l'essai de Coco Ruiz. Il est refusé par l'arbitre, mais c'était un peu un moment de libération, on pensait avoir gagné. On avait remonté quasiment le trois quarts du terrain, donc voilà, je retiens celui-là.
3: Le plus beau stade en dehors d'Aimé Giral?
4: Geoffroy Guichard, supporter de Saint-Etienne.
3: Le plus gros stress d'avant-match?
4: Le plus gros stress d'avant-match, ouais, mon retour de blessure à Toulon. Forcément, après 11 mois, on ne sait pas trop quoi s'attendre, donc c'était ce jour-là, je pense.
3: Le plus beau moment avec l'USAP hors des terrains?
4: Le plus beau moment, je retiendrai le stage qu'on avait fait l'année dernière autour du Canigou. Je venais d'arriver, ça m'a permis de vraiment bien m'intégrer et c'était très sympa. On a fait 3-4 jours dans les Pyrénées, donc c'était cool.
3: Et le plus beau souvenir pour toi, ce serait quoi?
4: La pénalité de la gagne contre Pau l'année dernière. Le stade derrière, la joie des supporters, c'était un match compliqué. Je l'ai dit juste avant, on pensait gagner avec l'essai de Coco. Il a fallu se reconcentrer et après on a pu exulter et c'était un beau soulagement.
3: Voilà le plus de biscuits USAP spécial souvenir avec Antoine Ocagne à retrouver sur ici.fr et bientôt sur notre chaîne YouTube 100% rugby catalan ici Roussillon. 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
0: Alors on vient de parler de rugby.
3: Oui.
0: Mais avant 9h, on va parler football. Et pour ceux qui étaient là en 1998 pour la victoire de la première Coupe du Monde pour l'équipe de France, ça va vous rappeler beaucoup de souvenirs.
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0: Elle sera le 13 juillet en concert à Barcelone. Son nouveau titre, vous l'écoutez déjà sur Ici Roussillon, ça s'appelle Mon Sourire. Voici Zaz, 8h45. C'est pas

0: Zaz, mon sourire à 8h48 sur votre radio ici Roussillon, la première radio des Pyrénées-Orientales. Attention à vous si vous empruntez l'autoroute A9.
1: Oui, on a peut-être certains de nos auditeurs qui nous écoutent et qui sont complètement bloqués entre Fitou et Treil, même avant Fitou, hein, dans l'autre sur l'autoroute A9 dans le sens Perpignan-Narbonne. Pourquoi ? Car il y a eu un accident mortel ce matin, un peu après 7h. Je vous le rappelle, il y a plusieurs infos à avoir. La sortie est obligatoire et l'entrée interdite sur l'A9 à Perpignan Nord. L'autoroute a été coupée au niveau de Treil sur l'autoroute A9, donc c'est après Fitou et jusqu'après la sortie de l'E4. Ça a évidemment créé un énorme bouchon avant cette fermeture de l'autoroute A9 en direction de Narbonne, un petit peu avant Fitou. Vous êtes bloqué. Là, le principal conseil, c'est tout simplement de vous dire d'éviter l'autoroute A9, puisque c'est très très très compliqué, Régis.
0: Et puis si jamais vous avez plus d'informations, n'hésitez pas à nous contacter au 04 68 35 5000. 8h49, c'est l'invité du dernier café, mercredi prochain. Une grande journée placée sous le signe de la solidarité et du partage sera organisée au boulot avec des enfants et plusieurs légendes du football français. Pour en parler, nous recevons Samuel Vesson, président d'Action Solidaire. Bonjour Samuel.
2: Bonjour Régis.
0: Samuel, je parlais de la légende de foot. Qui on va retrouver du côté du boulou ?
2: On va retrouver deux anciens champions du monde 98 et champions d'Europe 2000, donc Lilian Thuram et puis Emmanuel Petit, et une figure emblématique de l'AS Monaco et du FC Metz et de l'équipe de France, Luc Sonor.
0: Alors justement, il faut nous présenter cette grande journée qui aura lieu le 20 mai. Qu'est-ce qu'on va pouvoir y faire mercredi prochain ?
2: Alors mercredi prochain, tout d'abord le matin, avec mon association et les bénévoles d'Action Solidaire France, ouais, on va aller voir avec les trois joueurs les enfants handicapés de l'UM Galaxy d'Argelès-sur-Mer. Donc une visite de plus d'une heure pour partager un moment avec eux dans leur établissement. Et puis ensuite, on ira voir les élus de la communauté de communes Illibéris, donc Côte Vermeille, pendant une heure aussi. Et puis après, nous irons au stade du Boulou à partir de 13h30, donc avec entrée libre au stade pour partager un moment avec les trois joueurs avec le club du Boulou.
0: Ouais, en plus, il y a les enfants du foot et du centre de loisirs qui vont présenter un travail autour de la tolérance, hein.
2: C'est ça, voilà. Donc il y a tout un axe autour de la tolérance, du bien vivre ensemble, du partage, quelque chose qui est important dans notre société et qu'on met en place avec mon association Action Solidaire France, avec tous mes élèves des cours de hip-hop, de la danse. Il n'y a pas que le foot, il y a aussi la danse. Et à travers le sport et la culture, on essaye de donner un axe sur la solidarité, sur le partage et donc le bien vivre ensemble et la tolérance, bien sûr.
0: Finalement, c'est pas ça un peu la danse et le partage, transmettre ce qu'il faut transmettre aujourd'hui?
2: Oui, c'est ça. C'est super important parce qu'en fait, dans la société d'aujourd'hui, où parfois, dans la société, on est un peu individualiste. Aujourd'hui, il y a beaucoup de solidarité. Moi, je vois en pays catalan, on a beaucoup de choses qui sont faites autour de la solidarité. Et en fait, c'est bien de montrer du positif, un peu de couleur dans cet aspect un peu grisonnant de la société. Et en fait, j'ai envie d'apporter beaucoup de choses à travers les enfants aussi, de transmettre. Sont spontanés, et la preuve en est, ils vont pouvoir partager des choses ensemble autour de l'animation du foot au boulot, mais avec les chorégraphies de danse avec les élèves de mes cours de hip-hop. Donc ça va être un moment de partage exceptionnel avec des anciennes gloires du foot français, et qu'on soit connu ou pas connu, on va montrer quelque chose dans la société d'aujourd'hui.
0: Bon, et en plus vous disiez tout à l'heure, c'est entrée libre, et par contre il y a possibilité sur place et bien de faire un don pour l'association.
2: Oui, c'est ça. Au niveau de l'Action Solidaire France et toutes nos actions, donc on œuvre pour d'autres associations caritatives du secteur et bien ailleurs aussi. Et donc on met en place des Noëls solidaires tous les ans, solidaires en musique qui aura lieu le 21 juin à Argelès-Plage. Donc on fait plein de choses. Et donc voilà, les dons sont les bienvenus pour notre association sur place. Chacun a la liberté de faire ce qu'il a envie de faire. S'il souhaite donner, il donnera. Sinon, il partagera avec nous un moment exceptionnel. Et c'est le but. C'est d'emmener des joueurs de foot très connus pour qu'il y ait un moment de bonheur avec les enfants, les adultes et les bénévoles qui le méritent bien, tous les gens qui travaillent bénévolement pour la société d'aujourd'hui, qu'ils soient récompensés en rencontrant des gens très connus qui se déplacent pour eux.
0: Et comme ça, tout le monde donne en fonction de ses moyens. Rendez-vous donc mercredi prochain pour cette grande journée de solidarité, de partage autour du sport, de la danse, mais aussi du vivre ensemble. Merci beaucoup Samuel.
2: Merci à vous.
0: À très vite. L'invité du dernier café, c'est à retrouver en podcast sur ici.fr. 8h53, on a des nouvelles sur l'autoroute A9.
1: Oui, finalement, l'autoroute A9 a pu rouvrir au niveau de Treil, notamment après cet accident mortel qui s'est produit un petit peu après 7h dans le sens Perpignan-Narbonne, un petit peu après Fitou. Voilà, autoroute désormais ouverte dans ce sens de circulation. Dans l'autre aussi, il n'avait pas été fermé, donc ça va se décoincer. C'est là dans les prochaines minutes sur ce secteur sur l'autoroute A9.
0: Voici Supertramp Dreamer, 8h54.

0: douceur à 8h56. C'était Super Tramp sur votre radio ici Roussillon. Comme chaque matin, on fait un point santé avec notre docteur Kerzek. Bonjour docteur, ce matin, on fait le point sur les aphtes.
1: Bonjour à tous. Ils sont petits, mais ils sont extrêmement désagréables. Et ça peut nous rendre la vie compliquée, notamment pour manger. Vous l'avez deviné, ces petites ulcérations qui font la loi dans notre bouche. L'aphte, c'est un petit nid de poule microscopique qui se niche sur la gencive, sur la langue ou à l'intérieur de la joue. Et concrètement, c'est une ulcération qui est bénigne, de la muqueuse buccale. Mais le symptôme numéro un, et ça nous fait grimacer quand on prend notre café le matin par exemple, c'est la douleur. Et pas n'importe laquelle, une douleur aiguë, intense et très localisée. Lui, il ne se voit presque pas, mais il va vraiment nous handicaper pour mâcher, pour parler ou simplement pour avaler la salive. On reconnaît facilement l'aphte, hein, car c'est une ulcération bien ronde avec un fond jaunâtre ou grisâtre. Et autour, c'est un petit peu rouge, c'est un petit halo rouge. C'est très différent de l'herpès, le bouton de fièvre dont on parlait, qui lui va se manifester par des petites vésicules qui sont remplies de liquide. L'aphte, pas du tout, ça fait plutôt un trou. L'herpès, il est contagieux. Lui, l'aphte, il ne l'est pas du tout. Donc pas de panique, si vous embrassez quelqu'un qui a un aphte, vous n'allez pas l'attraper.
0: Mais alors docteur, comment on fait pour s'en débarrasser?
1: Si la douleur est vraiment insupportable, le geste le plus simple, c'est de prendre du paracétamol. Ça fonctionne aussi pour la douleur des aphtes. Ensuite, direction la pharmacie, vous trouverez des gels anesthésiants à base de lidocaïne. C'est un anesthésiant local. Vous l'appliquez directement sur l'aphte. Ça a un effet un peu camisole chimique sur la douleur. C'est extrêmement efficace. Et puis, il y a des bains de bouche antiseptiques. Ça évite la surinfection. Vous pouvez prendre un peu de bicarbonate aussi dilué. Et puis surtout, on va éviter les aliments agressifs. On évite le citron, le piment, les chips trop salés ou les noix, parce que là, ça peut raviver, racler la muqueuse et raviver la douleur et les aphtes. Et puis, la soupe, le yaourt ou la compote en phase aiguë, c'est plutôt pas mal, ça va chouchouter la bouche. Et attention, si vous êtes un craqueur d'aphtes récidivant, c'est-à-dire que vous en avez tout le temps, c'est peut-être pas un simple désagrément, c'est peut-être une stomatite apheteuse récurrente. Alors, ça veut dire quoi, ça? Ben, ça veut dire qu'à force de se mordre la joue, par exemple, ou avec le stress, eh bien, il y a des gens qui vont pouvoir déclencher, justement, ces aphtes. Et puis, une petite astuce, ça peut être le dentifrice aussi. Donc si vous avez changé de dentifrice et que vous avez plus d'aphtes, c'est peut-être lui qui est en cause. Et en tout cas, comme toute ulcération dans la bouche, quand ça dure plus de 10 à 15 jours, on ne banalise pas, on ne dit pas c'est un aphte, il dure, il est récurrent, etc. On consulte son médecin, son stomato ou son dentiste. Allez, d'ici là, portez-vous bien.
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4: Il est tombé dans la fontaine de Jouvence. Non, ce n'est pas Philippe Anglade. C'est Julien Dejeux, bonjour.
5: Oui, bonjour Julien.
6: Voilà la tête de la fontaine. Bonjour.
4: Bonjour, comment ça va?
6: Bonjour Régis, bonjour John, bonjour tout le monde. Ça va très bien, vous?
4: Ça va très bien, merci.
6: Bon, et ben, on se dit à demain, du coup, allez. Demain, 6h, 9h, et nous, on en va en parler, à partir de 9h, 9h, 10h. On va parler ce matin du mouvement de grève, hein, justement, de la clinique Saint-Pierre et Medipol. Alors, le mouvement de grève de Saint-Pierre est terminé. Ça continue à Medipol, et justement, on va faire un point, tout ça, avec les informations de Marie Roach. Bonne journée.
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6: C'est la radio numéro 1 des PO, c'est ici Roussillon, il est 9h.
7: No waters.
6: Jeudi 14 mai, 9h, l'information, c'est avec vous Marie Roach, bonjour.
7: Bonjour Julien.
6: Et la circulation reprend sur l'autoroute A9 dans le sens Perpignan-Narbonne.
7: Elle se fait désormais sur une voie, cette circulation a été coupée depuis un accident grave vers 7h ce matin à hauteur de Treille dans l'Aude, c'est juste après Fitou. Un choc entre une voiture et un poids lourd, la collision a fait un mort, un des deux passagers de la voiture. La deuxième personne qui se trouvait dans le véhicule est plus légèrement touchée, choquée. Une quinzaine de pompiers de l'Aude sont sur place, des bouchons par conséquent sur l'A9, des difficultés de circulation, évidemment, vous écoutez. Ici Roussillon, on vous tient au courant.
6: Et puis, c'est la fin de 3 semaines d'un mouvement historique à la clinique Saint-Pierre, à Perpignan.
7: Reprise du travail à partir de ce matin dans la clinique du groupe Elsan, après 20 jours de mobilisation pour les salaires, pour les conditions de travail aussi. Les salariés ont voté la fin de la grève hier soir après un accord avec la direction. François David, la situation s'est finalement décantée en quelques heures.
8: Tout s'est accéléré en fait avec l'intervention du préfet. Début d'après-midi, il annonce engager une médiation pour tenter de dénouer la crise. C'est justement ce qu'avait réclamé la veille la patronne de la CGT, Sophie Binet, qui avait alerté le ministère de la Santé. Dans son communiqué, Pierre Regnault de la Motte ne mâchait pas ses mots, parlant d'une situation, je cite, « qui n'est pas acceptable ». Effet immédiat, les négociations reprennent sur le champ. La direction de Saint-Pierre fait une nouvelle proposition au syndicat. Proposition qualifiée d'intéressante par la CGT qui convoque les grévistes pour une nouvelle AG. La fin de la grève est votée. Les salariés n'ont pas obtenu totalement gain de cause. Ils réclamaient l'équivalent d'un 13e mois. Ils obtiennent finalement une prime immédiate de 700 euros, plus une prime annuelle de 400 euros pour les prochaines années. La réouverture de négociations sur leur intéressement. Et puis la direction s'est aussi engagée à étaler sur 2 mois le défalquement des jours de grève.
7: En revanche, pas de sortie de crise. À 7h, à la clinique Medipol, la première à entrer en grève le 24 avril dernier. La CGT appelle les salariés à une nouvelle assemblée générale dans 1 heure à 10h pour leur présenter une proposition faite hier soir par la direction. Là aussi, les discussions ont repris après l'annonce du préfet du lancement d'une médiation. À Vernay-les-Bains, la partie médicale des thermes est toujours fermée. C'est le cas depuis le 21 avril et ça pourrait durer jusqu'au début juin. Là, c'est la faute de légionelles, ces bactéries qui peuvent provoquer des infections pulmonaires détectées dans l'eau. Les analyses se poursuivent en attendant de pouvoir rouvrir dans les meilleures conditions pour les curistes. L'inquiétude gagne avec l'antavirus. un seul cas confirmé toujours en France, une passagère du bateau de croisière où le foyer a été détecté. Et pourtant, la demande de masques FFP2 a été multipliée par 5 en moins d'une semaine en France. Celle de masques chirurgicaux a été multipliée par 4. Les principaux grossistes français ne peuvent plus fournir les pharmacies qu'en quantité très limitée.
6: Le budget de l'université de Perpignan dans le viseur du ministère de l'Enseignement supérieur.
7: Il lui impose une petite cure d'austérité. Dans les prochains mois, elle va devoir, à l'instar d'une vingtaine d'autres universités françaises, réduire sa masse salariale avant la fin de l'année, Baptiste Guillet.
5: Mardi après-midi, près de 400 salariés de l'UPVD, enseignants et administratifs, étaient rassemblés dans l'amphi 3 du campus pour une assemblée générale exceptionnelle. À cette occasion, le président de l'université a officiellement informé les salariés de la situation. Le rectorat impose à l'UPVD un processus dit de conditions de retour à l'équilibre. Ce qui coince, c'est le ratio de la masse salariale par rapport aux recettes. Aujourd'hui, il représente précisément 85,7%, mais désormais la limite est fixée à 83%. L'UPVD a donc jusqu'à la fin de l'année pour faire redescendre le taux, sans quoi il y aurait un risque de mise sous tutelle. Conséquence notamment, certaines embauches d'enseignants-chercheurs déjà prévues pour la prochaine rentrée de septembre ne pourront pas se faire. Cela aura un impact sur la qualité des offres de formation, s'alarme le syndicat SNESUP-FSU qui dénonce, je cite, des contraintes iniques qui visent à casser le service public de l'enseignement supérieur. Les salariés ont adopté à l'unanimité une motion pour faire part de leur opposition à ce serrage de vis budgétaire contraint.
7: Et Pascal Noguès, prof de lettres à l'UPVD, co-secrétaire du SNESUP-FSU, était notre invité ce matin à 7h45. Son interview est à écouter en intégralité sur ici.fr. L'appel à la prudence du syndicat Canigou. Grand site aux randonneurs après un hiver aux conditions météo exceptionnelles. Il reste d'ailleurs pas mal de neige jusqu'à assez basse altitude. Plusieurs sentiers sont impraticables dans le massif du Canigou. Leur remise en état va prendre du temps. Priorité aux chemins les plus fréquentés, les accès aux refuges, réouverture d'ici la fin du mois. Plutôt fin juin pour les itinéraires secondaires et pas avant l'été pour les sentiers les plus endommagés. Le tour de la Souque sur les hauteurs de Corsavie ou le Camille de la Retirade à Prats de Moyaux par exemple. Dans l'Aude, en revanche, chantier terminé pour le sentier Qatar. Le GR367 rendu aux randonneurs. Il était interdit d'accès depuis 9 mois et l'incendie de Ribaute. La préfecture de l'Aude espère rouvrir d'autres accès avant l'été et l'arrivée des touristes. En rugby, un retour pour l'USAP ce week-end pour le déplacement à Bordeaux. Un joueur qu'on n'a plus vu sur le pré depuis très longtemps, Jack McIntyre, le demi d'ouverture, blessé depuis le premier match de la saison en septembre dernier. Et puis à 13, 100% Dragon ce soir sur votre radio ici Roussillon avant le match à Wakefield. Et demain, on sera en direct depuis l'hôtel des Drax et en studio avec Justin Murphy, ancien joueur des Dragons catalans, aujourd'hui entraîneur du Saint-Estève 13 catalan.
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7: 9h presque 7, Julien, et c'est franchement pas terrible niveau ciel. Hein.
6: Ouais, le soleil sera timide hein. Aujourd'hui sur les PO. On ne voit que quelques rayons sur la plaine, la Quadradieuse et le Fenouillet. D'ailleurs, le ciel est souvent gris. On aura parfois quelques gouttes de pluie. Le vent, c'est de la tramontane, entre 50 et 70 km/h un petit peu partout. Seuls le Val-Espire et la Côte-Vermeille ne sont pas concernés par ces rafales aujourd'hui. Et puis pour les maximales, 7 à 20 degrés au meilleur de la journée. 20 pour Perpignan, Ponteilla, Thuir et Peyrestorte. On aura 17 degrés assez 18 au Barcarès, 16 du côté de Cerbère, 7 à 12 degrés en montagne, 16 pour Prugnan. Et puis demain, alternance d'éclaircies et de passages nuageux tout au long de la journée avec peut-être encore quelques gouttes de pluie en Conflans et Fenouillet. Des pluies plus soutenues en revanche avec un risque d'orage sur le Haut-Val-Espire et la tramontane concernera cette fois tout le département avec des rafales comprises entre 50 et 90 km/h. Et pour les maximales, ça ne décolle toujours pas. 6 à 19 degrés au meilleur de la journée. Marie, l'information revient tout à l'heure à 10h et nous, on va parler des cliniques. Tiens, justement, dans un instant.
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6: Et bienvenue sur votre radio ici Roussillon. Bonne journée hein, si vous avez la chance de profiter d'un long week-end prolongé. La musique d'ici Roussillon, celle qu'on aime, celle de Francis Cabrel, c'est Question d'équilibre.

0: Francis Cabrel, question d'équilibre sur votre radio, ici Roussillon.
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0: Et vous l'avez entendu, après 20 jours de grève, les salariés de la clinique Saint-Pierre reprennent le travail ce matin. L'intervention du préfet a décanté un petit peu la situation. Et le personnel de la clinique a obtenu notamment une prime immédiate de 700 euros, une prime annuelle de 400, la rouverture de négociations sur leur intéressement. En revanche, à Medipol, la clinique de Cabestany, appartenant également au groupe Elsan, eh bien la mobilisation continue encore ce matin. Une AG doit se tenir d'ici une heure à l'appel de la CGT. Les discussions ont également pu reprendre hier après l'intervention du préfet et des cliniques et des personnels soignants. Eh bien, on en parle, tiens, justement, ce matin, jusqu'à 10h, comprenez-vous ce ras-le-bol et ce mouvement qui a duré 20 jours, hein. Soutenez-vous justement les personnels soignants. Eh bien, vous nous appelez au 04 68 35 5000, vous étiez peut-être gréviste, justement, aussi, et ces 20 jours de grève ont été éprouvants, aussi, peut-être, pour vous. 04 68 35 5000, on en parle avec vous, Marie Roarch, bonjour.
3: Bonjour.
0: Rebonjour, d'ailleurs, parce que vous êtes notre journaliste maison à la radio ici, Roussillon. C'est vous qui nous avez réveillé donc ce matin à Medipol. D'ailleurs, les négociations donc ont repris hier soir.
3: Pareil avec après l'annonce de la préfecture du lancement d'une médiation, ça a incité la reprise des négociations dans les deux cliniques. Elles ont abouti à Saint-Pierre dès hier soir. Elles sont toujours en cours à Medipol. Medipol où donc la CGT veut présenter ce matin aux salariés la proposition faite par la direction. On n'en sait pas plus à ce stade. Assemblée générale à 10h, vous l'avez dit.
0: Et Jean-Louis est avec nous à Poyestre. Bonjour.
4: Bonjour.
0: Comment ça va, Jean-Loup, ce matin?
4: Ah ben, écoutez, ça va bien.
0: Ça va?
4: Oui, il faut que ça aille de toute manière. Hein.
0: Bah oui, vous profitez d'un jour férié aujourd'hui ou pas, vous?
4: Non, pas du tout, parce que là, dans 40 minutes, on organise la Poyestre Rienka, Poyestre, donc c'est une course de 17 km, et nous, les motards, on les encadre.
0: D'accord, vous allez encadrer tout ce bon monde. Bon, alors on parlait justement des personnels soignants. Est-ce que vous comprenez justement que ce ras-le-bol quelque part des personnels soignants pour les cliniques Saint-Pierre ou Medipol par exemple actuellement?
4: Oui, en partant du principe où j'ai une carte de fidélité à Saint-Pierre et à Medipol. Donc je sors de l'hôpital il y a maintenant 2 mois. Hein, et c'est très impressionnant parce qu'en fait, il y a une surcharge de travail, il y a une fatigue psychologique, il y a des prises de responsabilité pour les aides-soignants ou infirmières qui n'ont pas lieu d'être, il y a un manque de matériel. Enfin, c'est très pénible parce que, à la base, vous m'avez envoyé un message en me disant qu'est-ce que vous a apporté Medipol. En fait, c'est pas Medipol qui m'a apporté quelque chose. Moi, c'est les soignants. Mmh. Medipol est une infrastructure. Avec ses bons côtés, ses mauvais côtés, un conseil d'administration, des résultats, des bénéfices pour les actionnaires. Moi, ce sont les soignants qui m'ont accueilli, qui m'ont reçu, avec des gardes de nuit, des 3 fois 12 heures, absence de collègues, on les rappelle, et c'est eux qui m'ont apporté quelque chose. L'infrastructure en elle-même, elle est complètement anonyme.
0: Justement, alors que vous l'avez ressenti, ce qu'on entend là, du coup, le ras-le-bol hein, des personnels soignants de ces cliniques et du personnel soignant même en général aussi. Hein, d'ailleurs, on ne dit pas que ces cliniques-là. Et vous l'avez ressenti aussi quelque part. Vous avez ressenti un peu toute leur
3: fatigue, leur lassitude. Ouais,
0: c'est ça.
4: Mais oui, complètement. Quand vous avez, une infirmière qui rentre dans votre chambre pratiquement en pleurs et que je suis fatiguée, il faut que je me pose 5 minutes. C'est inquiétant. C'est absolument inquiétant. Quand sur certaines structures, on n'arrive pas à avoir du matériel qui tient la route. Quand on est en course parce que on est au deuxième étage pour aller au rez-de-chaussée chercher des médicaments et il n'y a pas de remplacement. Il y a des plannings qui sont faits, mais on rappelle très souvent parce qu'il y a des absences. C'est une holding financière, Medipol, qui a pour objectif, les groupes, le groupe Elsan en général, géré par des Américains, etc., qui n'ont pas du tout la même philosophie, qui a pour objectif exclusivement une réduction de coûts, donc une réduction d'effectifs, pas de remplacement, pour dégager des résultats et payer les actionnaires. Mais les actionnaires, ils ne sont pas là. Hein. C'est des professionnels de santé qui sont là. Et c'est eux qui gèrent.
0: Et alors vous qui nous dites donc que vous avez un peu la carte de fidélité malheureusement dans ces hôpitaux, ces cliniques ou du moins avec les personnels soignants.
4: L'hôpital de l'hôpital de Perpignan ou Medipol, ouais, j'ai une carte de fidélité.
0: Et alors justement, alors est-ce que vous avez vu, vous, peut-être une évolution, que les conditions se dégradaient au fur et à mesure?
4: Oui, en 3-4 ans, oui. Je suis resté plus d'une semaine, ce qu'on appelle dans les soins constants, ou les soins intensifs. Et on demande aux infirmières d'être en couteau suisse, aux aides-soignantes d'être en couteau suisse. De savoir tout faire, même si elles ne sont pas parfois habilitées, de trouver la solution, miracle. Mais non, pas tout faire. Quand on est à deux de nuit dans un groupe de soins intensifs avec une infirmière et une aide-soignante, et vous avez entre 10 et 15 patients qui reviennent très très souvent de blocs opératoires, certains avec des réveils très difficiles après une anesthésie. Oh.
3: Et pour le coup, vous seriez plutôt solidaire de ce mouvement des soignants. Genre là, on a entendu des patients de ces structures, Medipol, Saint-Pierre, inquiets pour la continuité des soins pendant la grève. Vous seriez plutôt solidaire de leur mouvement aux soignants?
4: Ah ben, de toute manière, je l'écris ouvertement sur les réseaux. C'est d'ailleurs pour ça que vous avez pris contact avec moi. C'est une évidence. C'est une évidence. Une infirmière, après 10 ans d'activité, est à moins de 1800 euros net. Avec des gardes, avec des responsabilités qui sont absolument inimaginables. C'est pas l'infirmière qui vient vous faire un pansement, c'est l'infirmière qui psychologiquement vous accompagne, qui vous explique, qui prend du temps.
0: Et ça, c'est que
4: juste la personne qui vient vous faire une mesure et qui disparaît de la circulation.
0: Oui, c'est pas vous. Alors, on répare pas des voitures, c'est ça que vous voulez dire.
4: Non. C'est des êtres humains, et nous, notre seul point, après le chirurgien qui est intervenu, qui a fait tout le travail de remonter le moral, le retravail de nous remettre sur pied, c'est les infirmiers, les infirmières et les aides-soignants, voire même les techniciens de sol qui s'arrêtent et qui discutent avec vous et qui se posent. Toutes ces petites mains.
0: C'est le premier sourire qu'on voit, généralement, effectivement, après une opération au réveil.
4: Tout à fait.
0: Merci beaucoup, Jean-Loup, en tout cas, d'avoir témoigné ce matin depuis Poyestre.
4: Eh bien, écoutez, je vous souhaite une bonne journée.
0: Et puis
4: je suis de tout cœur avec eux.
0: Et puis, à très bientôt sur la première radio du PO. À très bientôt, merci, au revoir. Vous aussi, tiens, est-ce que vous comprenez ou pas, d'ailleurs, ce mouvement des personnels de santé, des cliniques Medipol ou Saint-Pierre, actuellement à Perpignan. Alors, même si Saint-Pierre, ça y est, la situation s'est débloquée. On attend la suite à Medipol, peut-être tout à l'heure à 10h, avec une nouvelle AG menée par la CGT et avec des avancées qui ont peut-être eu, d'ailleurs, lieu hier. On l'en saura un peu plus d'ici 40 minutes et puis on vous tiendra, bien sûr, au courant sur votre radio ici. Roussy. En attendant, on en parle de ce mouvement de grève inédit d'ailleurs à Saint-Pierre, 20 jours au total, 04 68 35 5000. Tout s'en va, c'est Gaëtan Roussel et c'est ici Roussillon.
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0: Tout s'en va, c'est Gaëtan Roussel sur votre radio Ici Roussillon.
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0: Et on en parle, c'est jusqu'à 10h hein, sur votre radio ici au Roussillon. Et aujourd'hui, on va revenir un petit peu sur le mouvement qui a touché la clinique Saint-Pierre et la clinique Medipol, mouvement de grève hein, des personnels soignants notamment. Et justement, comprenez-vous juste ce mouvement qui a duré 20 jours au total à Saint-Pierre, mouvement inédit d'ailleurs pour la clinique Saint-Pierre, un mouvement qui a pris fin hier soir du côté de Medipol. Une AG est prévue d'ici un peu plus d'une demi-heure hein, à 10h pour savoir si le mouvement continue ou pas. Et vous témoignez au 04 68 35 5000, nous dire si vous comprenez un petit peu ce ras-le-bol général des personnels soignants. Vous avez peut-être été gréviste hein, d'ailleurs pendant ces 20 jours. Est-ce que ça a été éprouvant justement aussi pour vous? 04 68 35 5000. Nous sommes avec notre journaliste Marie Warch et avec vous donc au bout du fil comme Sylvie qui est à Perpignan. Bonjour Sylvie.
3: Bonjour Sylvie.
4: Bonjour Julien, bonjour Marie.
0: Sylvie, dites-nous, est-ce que vous comprenez un petit peu ce ras-le-bol ambiance au monde des personnels soignants?
4: Ouais, écoutez, l'auditeur précédent a dit beaucoup de choses déjà. Mmh. Moi, je suis allée à Medipol en urgence il y a 2 ans, un samedi soir. Je dois dire que, chapeau, hein, parce que je suis arrivée à 18h, 18h30, je me souviens plus très bien, un truc comme ça. Et j'y suis restée jusqu'au lundi et vraiment... Il n'y a rien à redire sur le personnel, sur leur gentillesse, sur leur dévouement. C'est incroyable. Maintenant, malheureusement, il y a fort longtemps que la situation se dégrade, qu'on s'aperçoit que les gens sont épuisés, travaillent trop. Mais à l'inverse d'il y a je ne sais combien d'années maintenant, je dirais avant les années 70, aujourd'hui, que ce soit un établissement de santé ou une usine, c'est géré par les mêmes personnes, c'est-à-dire des financiers. Et l'humain, il disparaît devant tout ça. Et c'est fort dommage parce que quand on est malade, on a beaucoup besoin d'humanité. Et elles savent nous le donner. Hein, au même titre que les infirmières qui passent à domicile après. C'est pareil. Hein, elles ont un dévouement, elles ont une nature empathique, je vais dire. Qui fait chaud quand on est malade, qui est importante quand on est malade, quand on a des soucis de santé.
0: Et puis, c'est que bon, la sonnette d'alarme a été tirée là pendant 20 jours par Saint-Pierre et par Medipol également, mais cette sonnette d'alarme, ça fait longtemps qu'elle est tirée aussi hein, par les personnes soignantes en général.
4: Oui, tout à fait. Ce qui est regrettable, après, je pense à tous ceux qui actuellement ont besoin de soins d'opération. C'est ça qui est regrettable, c'est que ces gens-là ont été provisoirement mis en stand-by. Hein, ça, bon, et le malade ne le comprend pas toujours bien. Mais il faut bien comprendre que ces hommes et ces femmes qui sont à notre service quand on est malade et quand on est dans une clinique ou quand on est à l'hôpital, ils ont besoin aussi d'un minimum d'humanité. Parce que si eux tombent malades, on fera comment sans eux hein? On fera comment sans eux. Et vous savez, je me souviens, il y a quelques années, on avait démarré des cures en Ariège. Et on a fait en septembre. Et le matin, la plupart du personnel, femmes, elles étaient en larmes. Ça disait bien déjà ce que ça voulait dire. Vous voyez? Et on n'est pas à la clinique, là. On était dans un centre thermal. Donc je crois que c'est général et que malheureusement, aujourd'hui, la société est pas prête à les entendre. Et c'est fort dommage parce que sans nos infirmières, sans nos médecins, nos infirmières, parce que je sais que la profession se masculine aussi, je crois que on s'en va vers quelque chose qui est pas sympa. Pourquoi ne pas rémunérer ces gens correctement par rapport à leur travail? Elles font des heures pas possibles, elles reviennent en service même si elles sont de congé. Bon, bien que derrière, ce sont des femmes et des hommes qui ont sûrement des vies de famille, des enfants et autres. Hein. Je me dis que ça se passe pareil à la radio. Quand une personne est malade, on demande sûrement à une autre de venir remplacer ça.
0: C'est moi ce matin, pour tout vous dire.
4: Ce qu'on demande, c'est de la reconnaissance pour elle, la reconnaissance pour leur travail, pour l'individu, pour la personne. Et c'est ça aujourd'hui qui, à mon sens, disparaît.

0: cette reconnaissance, elle existe de moins en moins, voire pratiquement plus dans certains cas.
1: Ça va bien au-delà du entre guillemets du seul conflit au sein des cliniques Elsan, d'après vous.
0: Bien sûr. Ah oui. Ah ben moi, on pourrait épiloguer, on pourrait parler pendant très longtemps
2: bien
0: sur
2: sûr.
0: Le sujet.
2: Enfin, là, ce n'est qu'une illustration finalement. On n'a qu'une illustration en ce moment du contexte général, quoi.
0: Voilà. Mon âge fait que j'ai vécu la crise pétrolière de 74-75. Et à partir de ce moment-là, je vais vous dire, il y a beaucoup de choses qui ont changé.
2: Vous avez vu la bascule ?
0: On a vu la bascule. On a vu l'emprise du financier arriver sur toute la société.
2: Eh ben, merci beaucoup, Sylvie, en tout cas, pour ce témoignage ce matin.
0: Oui, si vous les croisez, parce que votre journaliste va les voir, vraiment un grand cœur pour elle.
2: Et certaines et certains vous écoutent, forcément, ce matin aussi.
0: Bah, oui, bien sûr. Mais moi, je leur dirai jamais assez mon empathie. C'est pas possible, parce qu'on les croise pas souvent. Quand on les croise, on sait pas qu'ils sont infirmiers, infirmières dans la vie courante. Mais franchement, ils ont besoin de reconnaissance. Ils ont besoin de retrouver la connaissance du Covid, au moins déjà, pour commencer.
2: Bah, c'est le coup de chapeau, en tout cas, de Sylvie ce matin. Merci beaucoup, Sylvie.
0: Au revoir.
2: À très bientôt sur la radio ici Roussillon. Voilà, donc le Medipol toujours en grève pour l'instant. Les personnels en grève au moins jusqu'à 10h. On en saura plus après une nouvelle AG qui devrait se dérouler d'ici une petite demi-heure. Le mouvement de grève s'est terminé hier soir à Saint-Pierre avec quelques avancées. D'ailleurs, Marie, on peut le rappeler éventuellement les avancées obtenues par les salariés du groupe Elsan à Saint-Pierre.
1: Alors, effectivement, il y a eu des avancées. Les salariés ont dû faire des concessions face à la direction, avant de décider la reprise du travail. Ils n'ont pas obtenu, par exemple, ce qu'ils réclamaient, c'était l'équivalent d'un 13e mois de rémunération. Ils ont finalement obtenu une prime immédiate de 700 €, une prime annuelle de 400 € pour les prochaines années, la réouverture de négociations sur leur intéressement, et puis par rapport au mouvement de grève, puisque 20 jours de grève, évidemment, c'est énorme sur un budget mensuel pour n'importe quel salarié et pour ses soignants. La direction s'est engagée à étaler sur 2 mois le défalquement des jours de grève de leur salaire.
2: Allez, 04 68 35 5000, comprenez-vous justement ce ras-le-bol un petit peu des personnels soignants et soutenez-vous ce mouvement de grève. 04 68 35 5000, et si vous êtes soignant justement peut-être de l'une de ces cliniques et que voilà, pour vous ça a été éprouvant aussi ces 20 jours de grève. 04 68 35 5000, on en parle jusqu'à 10h.
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0: Avec les événements, les bons plans que vous organisez à travers le département des Pyrénées-Orientales via l'application WhatsApp, un petit vocal 04 68 35 5000 comme Alix.
2: Bonjour, nous sommes la Charbonnière, association qui a pour but de créer un centre de soins de la faune sauvage dans les Pyrénées-Orientales et nous organisons une nage solidaire ce jeudi 14 mai. Sept nageurs bénévoles vont parcourir de nombreux kilomètres en relais de la plage du Racou jusqu'à Cerbère en faisant des haltes sur des plages tout au long du parcours. Et une tombola dont l'intégralité des fonds sera reversée à la Charbonnière est organisée. Merci, à bientôt.
0: Voilà, et comme Alix, vous n'hésitez pas, 04 68 35 5000, l'application WhatsApp, un petit vocal d'une vingtaine de secondes et on annonce tous vos bons plans et tous vos événements dans le département des PO.
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0: Et on en parle jusqu'à 10h sur votre radio ici au Roussillon. Il est question du mouvement de contestation, le mouvement de grogne, le ras-le-bol un petit peu généralisé des personnels soignants à l'image eh bien, de ce mouvement de grève qui a duré 20 jours du côté de la clinique Saint-Pierre. Mouvement de grève qui s'est arrêté hier soir, reprise du travail donc ce matin et puis dans un peu moins d'une demi-heure maintenant, d'ici une vingtaine de minutes, la nouvelle assemblée générale du côté de la clinique Medipol à Cabestany avec eh bien, peut-être une fin de mouvement de grève à venir et quelques avancées en tout cas obtenues hier par les salariés de la clinique Saint-Pierre, même si ils n'ont pas obtenu totalement gain de cause, hein, évidemment.
4: Ils ont dû revoir un peu leurs revendications à la baisse pour obtenir un accord avec la direction.
0: Et nous sommes avec Marie Rouarge, donc journaliste à la radio ici Roussillon. Vos appels également 04 68 35 5000. Comprenez-vous un petit peu bien ce mouvement de grève, ce ras-le-bol des personnels soignants, vous nous le dites sur la radio numéro 1 DPO. Nous sommes à Terrats avec Nathalie. Bonjour Nathalie.
4: Bonjour Nathalie.
5: Et bonjour à toute l'équipe.
0: Est-ce que vous avez dû malheureusement subir peut-être une intervention il y a peu ? C'est possible dans un établissement de santé ?
5: Alors, une intervention, non, mais je suis allée aux urgences là il y a quelques jours et je suis allée à la clinique de Céré.
0: La clinique de Céré ? Bah oui, c'est vrai qu'on l'oublie souvent celle-ci. Mais il y en a une.
5: Oui, oui, et puis elle est vraiment. Très vieille, pardon. Non, mais ça fait longtemps qu'elle existe. Moi, j'ai accouché là-bas il y a 38 ans.
0: Bah oui. Elle existe.
4: Non, ça ne se fait plus, malheureusement, d'accoucher à Céré. Mais effectivement, c'était le cas à l'époque, oui.
5: Ouais. Et j'ai eu un souci. J'allais au travail et je me suis dit que. Je suis pile poil entre mon travail, la distance entre mon travail et Perpignan, et j'ai préféré aller sur Céré. C'est vrai que j'aime le personnel qui est plus proche, moi il me semble de nous, hein, plus à l'écoute. Il me semble que c'est moins, y a moins de monde. Bon, bah, après c'est des impressions parce que j'y vais pas non plus.
4: Par rapport à quels établissements, Nathalie ? Par rapport à ceux de Cabestany ou de Perpignan ?
5: Oui, voilà, par rapport à Saint-Pierre ou.
4: C'est
5: ou
4: du même groupe, hein. Il faut le préciser quand même. Hein. C'est une clinique du même groupe que les deux cliniques de Perpignan et Cabestany.
5: Le Céré ?
0: Oui, c'est Groupelsan également.
4: Oui.
5: D'accord. Voilà, donc je suis. Je dirais que si j'ai le choix, j'irai vers une clinique. Si ben, je suis embarquée, ou comme ça m'est déjà arrivé pour mes parents, par exemple, qui ont été très très malades et qui ont été évacués par ambulance, ils allaient directement à l'hôpital. Voilà ce que je pourrais apporter comme sensation. Parce
0: D'accord.
5: qu'évidemment...
4: C'est du ressenti.
0: C'est du ressenti, c'est pas... C'est parce que, voilà, pourquoi ce choix plus d'une clinique que des urgences de l'hôpital ? Finalement, les médecins sont aussi compétents d'un côté comme
5: Absolument.
0: De l'autre. Hein.
5: Ah oui, alors ça, c'était pas du tout ça que j'ai mis en jeu.
0: D'accord.
5: Une histoire de pratique, une histoire de...
0: Ah oui, oui.
5: Voilà, après, je suis allée travailler, donc je travaillais à Céré, donc j'étais vraiment plus proche. C'est pour ça que je vous dis, si j'ai le choix, je vais aller sur une clinique.
0: Oui. Et puis du coup, à Céré, alors c'est peut-être aussi un choix par rapport à votre endroit de vie. Si vous vivez dans le Val-d'Espire, vous avez peut-être envie d'être accueilli dans le Val-d'Espire aussi, peut-être. D'être un peu plus proche de chez vous, c'est peut-être aussi psychologique.
5: Moi, je vis dans les Aspres.
0: D'accord.
5: Mais c'est pile poil entre les deux. Ouais. Hein, c'est la même distance pratiquement entre Perpignan, Cabestany et Céré. Et c'était un choix, voilà, je vous dis, pratique et puis effectivement de sensation, de me sentir. Alors, c'est pas de la sécurité, hein, mais voilà, ça fait que. Bah, Voilà, j'irai facilement sur une clinique.
0: Et la clinique de Céret, peut-être par la taille, fait un peu moins peur, entre guillemets aussi, c'est plus petit, plus...
5: Oui. Et puis, j'étais pas allée depuis mes accouchements, et ils ont gardé mon dossier médical, figurez-vous.
0: En papier.
5: Je me disais, waouh.
0: Il est là le dossier, il est en papier, mais il est encore là.
5: Je sais pas.
0: Ils ont numérisé peut-être depuis quand même.
5: Mais en tout cas, oui, et ils ont tout gardé, tout archivé, et je trouve ça aussi très touchant, parce que je vous dis, mon fils est né à 38, l'autre à 36, j'ai accouché là-bas dans les années 80, 10, enfin voilà. Et,
0: 80, c'était 80.
5: Ouais. 89, ouais, 89 ouais, pour ouais, le premier, 80. 80 ouais. Voilà, mais c'est touchant et du coup voilà plus proche comme vous disiez aussi, je les sens plus proches de moi.
0: Bon, ben merci beaucoup pour votre témoignage en tout cas Nathalie ce matin.
5: Je vous en prie, je vous souhaite une très très belle journée.
0: Et à très bientôt sur la radio numéro des Féro. À très bientôt, au revoir Nathalie. On en parle jusqu'à 10h, on parle de nos personnels soignants qu'on salue aussi hein, ce matin. Est-ce que vous comprenez un petit peu ce mouvement de ras-le-bol qui a eu lieu, notamment à la clinique Saint-Pierre avec ses 20 jours de grève? C'est inédit hein. D'ailleurs Marie Roche, il faut le rappeler, hein, 20 jours
4: la,
0: c'est
4: la durée de ce mouvement effectivement est inédite, gros bras de fer effectivement oui, entre les salariés de la clinique Saint-Pierre et la direction de cette clinique du groupe Elsan.
0: Et c'est un peu plus d'ailleurs pour Medipol puisque ce sont les premiers à être entrés en grève, d'ailleurs ils le sont toujours ce matin, au moins jusqu'à 10h avec cette nouvelle AG qui devrait avoir lieu d'ici une vingtaine de minutes. 04 68 35 5000 soutenez-vous ce mouvement ou pas d'ailleurs? Est-ce que vous comprenez le ras-le-bol des personnels soignants? Eh bien on en parle au 04 68 35 5000.
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0: Et nous sommes sur l'autoroute A9, justement, ce matin, où un accident mortel a eu lieu, ce matin, Marie Roarche.
4: Oui, effectivement, une collision entre une voiture et un poids lourd à hauteur de Treil, c'est juste après Fitou, dans le sens Perpignan-Narbonne. Un accident malheureusement mortel qui a provoqué, au moment de l'accident, la fermeture complète de l'autoroute dans le sens Perpignan-Narbonne. Elle a rouvert vers 8h30, 9h moins le quart sur une voie. La circulation se fait sur une voie et a priori le bouchon s'est résorbé depuis.
0: Voilà, et si vous avez des infos trafic, vous aussi, vous n'hésitez pas, bien sûr. 04 68 35 5000, nous informer, c'est vous informer sur la route.
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0: Et ce matin, il est question des personnels soignants après ce mouvement de grève inédit à la clinique Saint-Pierre. 20 jours de grève au total à la clinique du groupe Elsan. La même chose à Medipol, où pour le moment, le mouvement de grève est toujours en cours. Une AG est prévue à 10h d'ici un petit quart d'heure. Et vous, eh bien, comprenez-vous ce ras-le-bol et ce mouvement qui a duré donc une vingtaine de jours au total? Est-ce que vous soutenez le personnel soignant ou pas d'ailleurs? C'est possible aussi. Nicolas est à Prades, en tout cas avec nous. Bonjour Nicolas.
9: Oui, bonjour tout le monde.
4: Bonjour Nicolas.
9: Bonjour. Ben oui, quand l'hôpital est malade, ça touche tout le monde, quoi. Et je pense que ça va bien au-delà de l'hôpital, hein. C'est le service public, qui est malade. C'est un modèle social. Ça va bien au-delà même du national. De toute façon, depuis 40 ou 50 ans ou 60 ans, on n'a jamais su encadrer le néolibéralisme grimpant, quoi. Qui a donné cette mondialisation qui fait qu'on est sous le joug d'impérialisme économique, commercial qu'on est aujourd'hui, quoi, des guerres commerciales. Et donc, on n'a jamais su vraiment défendre ou accompagner voilà, toutes ces crises financières. Tant que l'État avait de l'argent, qu'on avait un État-providence fort, qui faisait de l'argent, qui pouvait aider certaines crises, renflouer les caisses, ça allait bien. On a pu vendre certaines entreprises à l'étranger pour soulager, et que les actionnaires avaient de l'argent, ça va, ils redistribuaient. Mais aujourd'hui, ben, il y a des crises mondiales, 40 États est en berne. Et comment on fait? Donc les actionnaires, ils mettent la pression sur les directions, et les directions, ils suppriment du personnel, du matériel, etc. Donc on n'a jamais su voilà, accompagner ce néolibéralisme. Quoi. Et je pense que les institutions, nos gouvernements sont dépassés.
0: Alors pour revenir aux soignants justement et à ce mouvement de grève, est-ce que vous le soutenez? Est-ce que vous le comprenez?
9: Bien sûr, moi je suis agent SNCF, moi je vois comment ça se passe. On est tous dans le même bateau, quoi. Après voilà, mais je veux dire quoi, qu'est-ce qu'on peut faire? Qu'est-ce qu'on peut faire ça tant qu'on a bâti une Europe à plusieurs vitesses? Donc comment on fait pour rallier les luttes, pour avoir un monde meilleur, pour devenir indépendant à tous les niveaux, les services publics, l'énergie, tout ça. Donc tant qu'on n'arrivera pas à lutter contre ça, on n'aura pas des institutions fortes et des politiques fortes pour lutter contre ce déséquilibre financier et qui touche tous nos services publics, etc., etc., quoi. Donc voilà, et tous ces malaises, et éviter toutes ces grèves qui servent certes, quoi, mais qui mènent pas à grand chose, quoi. Voilà, quoi. Donc
0: voilà, pour le coup, ils ont réussi quand même à obtenir quelque chose, hein, du côté de la clinique Saint-Pierre, avec des une clause de revoyure aussi, hein, quelque part, puisque
4: l'ouverture de négociations, voilà, pour l'intéressement,
0: des négociations aussi.
9: Oui, bien sûr, mais enfin, ça guérit pas complètement. Est-ce que ça,
0: non, au plus, c'est au prix d'un jour de grève.
9: Oui, si on a une nouvelle crise sanitaire, hein, dans 2 ou 3 ans, le problème restera le même, quoi. C'est ça, quoi. Comment on fait pour soigner l'hôpital et les services publics, quoi. C'est ça, quoi. Je veux dire, quoi. On a jamais vraiment, su défendre nos acquis sociaux, quoi. Voilà, quoi. Donc.
0: Eh ben, merci beaucoup, en tout cas, Nicolas, pour votre témoignage ce matin depuis Prades. Et à très bientôt sur la radio. Ici, Roussillon. On va vous tenir au courant, bien sûr, puisque d'ici un petit quart d'heure maintenant, eh bien, les négociations vont reprendre, hein, du côté de la clinique Medipôle. La clinique Saint-Pierre, ça y est, donc hier, on va y revenir bien sûr dans les informations de 10h, mais les salariés ont obtenu quelques avancées tout de même, hein, par rapport au début du mouvement, un mouvement qui a duré 20 jours tout de même aussi, il faut le rappeler.
4: Oui, début de la grève le même jour qu'à Medipôle, hein, c'était le 24 avril dernier, donc presque 3 semaines de mouvement. Au final, à Saint-Pierre, les salariés ont obtenu une prime immédiate de 700 €, une prime annuelle de 400 € pour les prochaines années, la réouverture de négociations sur leur intéressement au profit de la clinique, et puis la direction s'est aussi engagée à ne pas retirer tous les jours de grève des salaires en un seul mois, mais bien sûr 2 mois pour les grévistes.
0: Merci beaucoup Marie. L'information à 10h, et puis demain, tout autre sujet, on parlera de vos vacances, justement. Est-ce qu'avec le prix de l'essence qui s'envole, est-ce que vous avez revu vos plans, peut-être, pour l'été prochain? Ou est-ce que vous allez partir? Comment? Nous serons avec une agence de voyage, également, pour vous donner quelques conseils, si jamais vous avez vu un de vos vols annulé, hein, puisque plusieurs compagnies aériennes ont annulé des vols ces prochaines semaines et ces prochains mois. On en parlera demain au 04 68 35 5000. En attendant, tiens, allez, soleil bleu, c'est Louisa, et bleu soleil. C'est votre radio ici au Roussillon.

0: Soleil Bleu, Louisa, c'est votre radio ici au Roussillon.
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0: Les bons plans, pouvoir d'achat, c'est avec vous Valère Coréard et aujourd'hui vous vouliez nous parler des aides qui existent au niveau local.
3: Et il y en a un certain nombre, on parle souvent d'environ 1000 euros d'aides ignorées par an faute de les connaître. Faut dire que c'est compliqué parce qu'elles sont moins visibles, donc moins connues et ça vous concerne peut-être directement. Alors, je n'ai malheureusement pas d'outil parfait, donc ce que je vous recommande, c'est de prendre le temps de vous renseigner parce que ça vaut potentiellement le coup. Allez sur le site de votre région, département, ville, intercommunalité aussi, faut pas l'oublier. Les aides peuvent vous concerner si vous entrez dans une catégorie, mais parfois c'est pour tout le monde et ça peut être un soutien ou même une allocation.
0: Alors, vous avez quelques exemples pour nous faire une idée ?
3: Il y en a des centaines, mais par exemple, des villes financent des composteurs ou en vendent des pas chers du tout, avec parfois même un cours avec un maître composteur, ça c'est quand même génial. Vous avez aussi parfois des aides ou le financement partiel de récupérateurs d'eau de pluie, des titres de transport gratuits pour les jeunes, les étudiants. Les aides à l'achat d'un vélo existent aussi souvent au niveau des communes. J'ai vu des primes de naissance, des protections périodiques gratuites, des couches lavables offertes, des passeports aux cultures. Non, franchement, c'est hyper large. Donc, je vous recommande d'aller voir sur les sites officiels des différentes collectivités autour de chez vous. Vous pouvez aussi contacter votre centre communal d'action sociale et faire quelques recherches en ligne pour compléter. Une fois ce travail fait, vous aurez sans doute effectué le plus long du chemin. Et bien sûr, je suis preneur si vous avez des conseils en la matière ou que vous avez découvert des aides insolites autour de chez vous. Vous connaissez mon mail, par ici leséconomies@radiofrance.com.
0: Voilà, on vous enverra un petit mail, c'est promis, si jamais on a un petit bon plan à vous partager. Merci beaucoup Valère Coréard.
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0: Ah, c'est le quart d'heure américain. Wind of Change, c'est Scorpions, et c'est votre radio ici à Roussillon.
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0: La radio numéro 1 des PO, c'est ici Roussillon, il est 10h.
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0: Jeudi 14 mai, 10h, l'information avec vous, Marie Roarch, et ce grave accident ce matin sur l'autoroute A9.
3: Une collision vers 7h entre une voiture et un poids lourd à hauteur de Treille dans le sens Perpignan-Narbonne, c'est un peu après Fitou dans l'Aude. Le choc a fait un mort, un des passagers de la voiture. La circulation a été entièrement coupée pendant plus d'une heure dans le sens sud-nord. Elle a repris un peu avant 9h sur une voie. Les contrôles de police continuent, quartier du Champ de Mars à Perpignan. Nouvel épisode mardi après-midi, 20 personnes contrôlées. Un acheteur et un vendeur de produits stupéfiants interpellés, ainsi que deux guetteurs. La police a également saisi plusieurs sachets d'herbe de cannabis dissimulés près d'un jardin d'enfants. Une nouvelle AG des grévistes ce matin à la clinique Medipôle à Cabestany au 21e jour de grève. Elle doit démarrer en ce moment même. La CGT veut présenter aux salariés une proposition de la direction après la reprise hier des négociations. Elles ont déjà abouti à Saint-Pierre où le travail reprend ce matin. Les grévistes ont voté la fin de la grève hier soir. Pas de symptômes d'antivirus pour les 22 Français cas contact pris en charge dans des hôpitaux répartis dans tout le pays. Parmi eux, 4 enfants testés négatifs. Et malgré les messages rassurants des autorités, l'inquiétude est bien là. La demande de masques FFP2 a été multipliée par 5 en moins d'une semaine en France. Celle de masques chirurgicaux a été multipliée par 4. Les principaux grossistes français ne peuvent plus fournir les pharmacies qu'en quantité limitée. L'inquiétude des enseignants et personnels de l'université de Perpignan, alors que le ministère de l'Enseignement supérieur demande à l'UPVD de serrer la vis de son budget, de réduire sa masse salariale avant la fin de l'année. C'est la campagne de recrutement d'enseignement-chercheurs qui ne pourra pas se faire, de quoi peser encore plus sur les profs en poste qui essaieront de pallier les manques, estime ce matin Pascal Noguès, co-secrétaire du SNESUP FSU à l'UPVD. Et il était notre invité ce matin à 7h45, interview sur ici.fr. On apprend ce matin la disparition à l'âge de 94 ans de Georges Adroguet, ancien maire de Rodez, en poste de 1989 à 2008. Maire honoraire de la commune, ses obsèques auront lieu demain matin à 10h30 en l'église de Rodez. En rugby, le grand retour de Jake McIntyre, le demi d'ouverture de l'USAP, blessé depuis la première journée de top 14 en septembre dernier. Il revient donc avec les Sankeors pour le déplacement à Bordeaux samedi. Et puis à 13, 100% Dragons ce soir sur ici Roussillon après le journal de 18h. Et à la veille du match de Super League à Wakefield, nous serons en direct de l'hôtel des Drax en Angleterre et en studio avec Justin Murphy, ancien joueur des Dragons catalans, aujourd'hui entraîneur du Saint-Estève 13 catalan.
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3: Il est quasiment 10h03 sur votre radio ici Roussillon. Et si on regarde le ciel, c'est vraiment nuageux. Hein,
0: ouais, soleil est vraiment très très timide aujourd'hui sur l'ensemble des Pyrénées orientales. On a un ciel souvent gris. On aura parfois quelques gouttes de pluie d'ailleurs cet après-midi. Le vent de la tramontane entre 50 et 70 km/h un petit peu partout. Seul le Val-Espierre et la Côte d'Irmeil ne sont pas concernés par ces rafales de vent aujourd'hui. Pour les maximales, 7 à 20 degrés au meilleur de la journée, 7 degrés aux Angles, 20 degrés pour Perpignan, Toulouse, Clairat ou encore à Tesa. On aura 16 à 18 degrés sur notre littoral, 16 à Cerbère, 18 au Barcarès, 17 à Morillas-Lazillas, 19 attendu à Villefranche-de-Conflans, 18 à Estagel, 12 degrés pour Bourg-Madame. Et puis demain, alternance d'éclaircies et de passages nuageux tout au long de la journée, avec peut-être encore là aussi quelques gouttes de pluie en Conflans et Fenouillette, des pluies plus soutenues avec un risque d'orage sur le Haut-Val-Espire et la Tramontane qui concernera cette fois tout le monde, tout le département, tout le pays catalan avec des rafales entre 50 et 90 km/h et on aura 6 à 19 degrés. Marie, bonne journée.
3: À demain.
0: Et à demain.
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0: Et l'information revient tout à l'heure, bien sûr, à 11h. Dans la prochaine heure, à suivre notre baladeur, bien sûr, à David Rouchier, qui va nous faire danser le flamenco. Je dis ça, je dis rien, on verra ça dans un instant, c'est certain. On verra aussi comment éviter les erreurs, éviter les erreurs lorsqu'on prend sa retraite de l'autre côté de la frontière, en Espagne. 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Babacar, c'est France Gall et c'est la musique d'ici Roussillon. Bonne journée.

0: Les paroles de Michel Berger, ce titre sorti en 1987, c'est Babacar et France Gall sur votre radio ici Roussillon.
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0: Et on l'est ce matin pour David Rochier qui est à Bagnoul-sur-Mer, dans les rues de Bagnoul-sur-Mer avec un joli festival justement de flamenco ce week-end. David, bonjour.
3: Je sens que tu vas me driver.
4: Bonjour.
0: Ah bah oui. Il va être drivé.
4: Olé, vous avez raison. Ce matin, c'est vrai que c'est un rendez-vous attendu des aficionados ici à Bagnoul-sur-Mer. Bonjour Jacqueline.
3: Bonjour.
4: C'est la 16e édition de ce beau festival autour du flamenco.
3: Déjà 16e édition.
4: Ouais.
3: L'association existe depuis 18 ans, donc on va considérer qu'elle est majeure.
4: Et là, c'est vrai que pendant 3 jours, vous nous proposez de vivre au rythme flamenco avec des concerts, des spectacles de rue, certains spectacles qui sont gratuits, d'autres qui sont le soir et qui vont accueillir des vedettes internationales du flamenco.
3: Oui, on a des grands artistes qui tournent dans le monde entier et c'est un privilège pour nous de les recevoir à Bagnouls. Donc moi, je suis toujours très émue quand ils arrivent. Et la chance que j'ai, c'est que la plupart deviennent des grands amis, ouais, comme Christo Cortés.
4: Et tombe amoureux aussi de Bagnoul-sur-Mer, parce que ouais, quel charme. Là, on est dans les petites ruelles. On vient de quitter le front de mer pour se diriger vers la brasserie La Trabouque. C'est là que l'on a donné rendez-vous à tous les invités qu'on va vous faire découvrir ce matin. On va préparer ensemble les derniers préparatifs de ce festival de flamenco. Et pendant 3 jours, jusqu'à samedi, eh bien, le village va vibrer au rythme des guitares, du chant, de la danse flamenque.
3: Exactement. Et puis des volants et des fleurs dans les cheveux. Et tout le monde peut s'habiller et porter une petite touche flamenca.
4: Voilà, Bagnouls qui a des airs d'Andalouse presque jusqu'à samedi ici. Et nous, on va vous détailler le programme et puis on va vous faire suivre ces derniers préparatifs pour ce festival qui démarre cet après-midi et qui va faire vibrer Bagnouls jusqu'à samedi soir.
0: Allez, merci. Super, on va se régaler encore à Bagnouls-sur-Mer effectivement ce week-end. Et David Rochier, notre défi c'est de faire danser David Rochier d'ici la fin de l'émission, bien sûr. Un Pokora, c'est quand même, et c'est ici Roussillon.

0: Chanson d'une rupture, quand même. M. Pokora sur votre radio ici au Roussillon.
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0: Vous profitez, vous allez profiter peut-être d'une retraite bien méritée en Espagne, mais une question se pose peut-être, hein, où paie-t-on les impôts quand on vit de l'autre côté de la frontière, hein, en Espagne? Eh bien, la réponse de notre spécialiste au micro de Virginie Sinclair.
3: Oui, chaque année, des Français choisissent de passer leur retraite en Espagne. Soleil, coût de la vie. Mais derrière cette carte postale, il y a aussi des règles à bien connaître. Alors voyons lesquelles avec vous, Maître Arnaud Trébillac.
4: Alors ce qu'il faut comprendre, c'est que vous ne pouvez pas échapper au système et français et espagnol en même temps. Vous ne serez pas dans une situation où on ne vous posera pas de questions, ni en France, ni en Espagne. Il n'y a pas, ça c'est la réglementation européenne, de possibilité de vous interdire d'aller vous installer en Espagne. Et vous ne pouvez pas être victime de discrimination si vous êtes en Espagne. Ça, c'est la réglementation européenne, assez ancienne, assez précise, qui vous permet une liberté de circulation à partir du moment où vous allez résider dans un autre pays de l'Union européenne. Pas de souci. Mais ça veut dire qu'il faut que votre situation soit parfaitement transparente, notamment vis-à-vis de l'administration fiscale. La règle est en général assez simple. Si vous passez plus de la moitié de l'année en Espagne, vous pouvez bénéficier du régime d'imposition espagnol. Il y a quelques exceptions, puisqu'il y a des conventions fiscales qui sont conclues avec l'Espagne, à part quelques régimes de retraite, par exemple, puisqu'en général, ce sont les retraités qui se posent ce genre de questions, à part quelques régimes de retraite spécifiques, où il peut y avoir une convention avec la France qui va dire que pour ce régime de retraite, ça ne marche pas. En général, pas de souci, vous allez vous installer en Espagne et vous allez bénéficier de la législation et de la fiscalité espagnole, mais encore une fois, c'est 6 mois par an. Faites attention à tout ce qui concerne la sécurité sociale, parce que vos droits à la sécurité sociale peuvent être reconnu par la Sécurité sociale espagnole, pour faire simple, mais il y a aussi des démarches particulières à accomplir pour faire transférer vos droits et pour pouvoir être soigné avec le régime de sécu espagnol.
3: On ne peut pas bénéficier, évidemment, des deux systèmes, à la fois français et espagnol.
4: Surtout, vous ne pourrez pas échapper à l'un et à l'autre. Si l'idée, c'est de se dire « je ne paierai d'impôts ni en France ni en Espagne », ça, ça ne marche pas, clairement.
3: Est-ce que là, ce sont vraiment les pièges les plus fréquents pour les Français qui passent leur retraite en Espagne ?
4: Oui, parce qu'après, ensuite, vous avez le droit d'avoir votre retraite qui sera versée directement sur votre compte espagnol. Vous aurez des moyens de paiement en Espagne sans aucune difficulté. Vous circulez entre la France et l'Espagne sans aucune difficulté. Donc là-dessus, il n'y a pas véritablement de problématique, si ce n'est ces problèmes fiscaux et de sécurité sociale qui sont en général les pièges qu'il faut éviter.
3: Merci beaucoup pour cet éclairage.
4: Avec plaisir.
0: Et merci pour tous ces bons conseils, ces bons tuyaux. Effectivement, si jamais vous avez décidé de franchir la frontière pour passer votre retraite bien méritée. Solon Lee, c'est The Police et c'est votre radio ici au Roussillon.

0: Le groupe londonien The Police, Suddenly, sur votre radio, ici Roussillon.
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0: Et notre radar des tendances s'appelle Muriel Giordan. Avec elle, rien ne peut vous échapper sur le monde qui nous entoure. Et aujourd'hui, on s'intéresse aux brocantes et aux vide-greniers.
7: Plus que jamais tendance, et ça fait des années que ça dure. Friperies, marchés aux puces, brocantes séduisent aussi bien les adultes que les ados, avec un engouement très important sur les réseaux sociaux.
8: Déjà, pour commencer, j'utilise le site videgrenier.org. Je sais qu'il y a d'autres sites, je vous mets tout en description.
9: Regardez-moi le meuble que j'ai trouvé en brocante dimanche. Alors moi, je l'imagine vraiment en meuble télé.
10: On a chiné un superbe présentoir de magasin à détourner comme vous voulez dans une cuisine.
11: Et je vous montre ce que j'ai acheté pour moins de 20 euros. Spoiler, il y a des pépites. Ce sac tressé pour 3 euros, il est parfait pour l'été. Par contre, il puait la mort. J'ai dû lui mettre plus de vodka que je n'en ai bu pendant mes années de fac.
7: Évidemment, plus nos portefeuilles sont en dépression, plus l'engouement pour les vide-greniers est fort, étant donné les économies qu'ils permettent de réaliser.
0: Et aucun doute, un cachet d'occasion est entré dans nos habitudes de consommation. Selon une étude de Xerfi, le marché de la seconde main générait 14 milliards d'euros de chiffre d'affaires en France en 2024. Et là, on est sur tout circuit confondu.
7: Oui, chaque année, 50 000 vide-greniers et brocantes sont organisés en France et la grande majorité au mois de mai et au mois de juin. Ce jeune étudiant de 19 ans, il s'y est mis il y a 3 ans, non sans quelques déconvenues.
12: J'ai payé des impôts une fois parce que j'ai une activité d'achat et de revente de chaussures, notamment sur des plateformes comme Vinted. Et donc à la fin de l'année, tu as un bilan annuel. Et apparemment, j'avais vendu un trop gros volume. Et donc ils avaient envoyé mes infos de vente à l'URSSAF et j'avais dû payer genre 20% du chiffre d'affaires. Ce qui m'avait fait chier surtout, c'est que j'avais pas été prévenu quoi. Bah, je pense que la sensation que j'ai reçue, tout le monde là, en payant les impôts, c'est normal.
7: Alors du coup, il te restait pas grand chose?
12: Et ouais, ça m'a tué une grosse partie de mon bénéfice.
7: Bah, bienvenue dans la vraie vie.
12: Merci.
7: Bah, rassurez-vous, si vous avez revendu un vieux chandail ou une robe à 15 balles, inutile de le déclarer au fisc. Depuis 2 ans, Vinted et Le Bon Coin transmettent automatiquement vos données aux impôts.

0: le magasin du géant suédois. Ça, je ne peux pas vous le garantir, je suis désolée.
1: Bon, en tout cas, c'est vrai que nous, chez nous, c'est voilà, dans l'air du temps, effectivement, tous les vide-greniers qu'on a dans divers villages, dans le département, un petit peu partout, dans les PO. Mise au point, Jackie Quartz sur votre radio, ici, Roussillon, avant de retrouver aussi notre baladeur, hein, David Rochier, du côté de Bagnols-sur-Mer, avec ce joli festival durant 3 jours dans les rues de Bagnols, un festival autour du flamenco. Jackie Quartz, mise au point, et on se retrouve avec David Rochier au bord de la mer, à Bagnols-sur-Mer.

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0: La mise au point de Jackie Quartz sur votre radio, ici au Roussillon.
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0: Oui, mais tard de voir David Rochier danser le flamenco quand même. Ça doit valoir son pesant d'or, hein, quelque part. En tout cas, David Rochier, vous êtes à Bagnoul-sur-Mer parce que nous avons un magnifique festival qui se déroule durant 3 jours, hein, d'ailleurs, là-bas.
3: Et voilà, et c'est le coup d'envoi cet après-midi.

0: Midi du festival Ascension Flamenca avec la 16e édition cette année. J'imagine que Jacqueline, pour vous, c'est une fierté de porter ce festival.
1: Oui. Alors, Ascension Flamenca, c'est mon deuxième enfant. L'aîné a 28 ans. Et voilà. Et là, franchement, oui, je le vis chaque année comme un truc extraordinaire. J'ai une chance inouïe d'avoir eu cette idée.
0: Ouais. Bon, parfois, et de pouvoir accueillir chaque année plus de 50 artistes de renommée internationale.
1: Tout à fait.
0: Qui viennent danser, chanter le flamenco ici à Banyuls.
1: Ouais, c'est un honneur chaque année de recevoir tous ces artistes. Franchement des têtes d'affiche incroyables. Et on est toujours ravis, petite association.
0: Avec plein de spectacles gratuits en journée. Et puis le soir, 3 concerts exceptionnels ce soir, demain et samedi.
1: Exactement. Avec vraiment des artistes incroyables. Donc ce soir, nous avons les grands flamencos français.
0: Ouais.
1: Donc vous parlerez peut-être avec Christo tout à l'heure.
0: Il y a Christo Cortés qui est là également. Ouais. C'est en gros peut-être le plus grand chanteur français de flamenco. Il sera avec nous dans ces prochaines minutes. Je ne sais pas si on va danser, mais en tout cas, on va l'écouter chanter hein, ce matin.
1: Super.
0: Et quand on se retourne, on a presque l'impression d'être dans une rue à Séville.
1: Tout à fait, tout à fait. Hein. Il y a déjà les personnes avec les fleurs, les pois... Fantastique.
0: Ce matin, on s'est donné rendez-vous rue du Gommier, ici à Banyuls-sur-Mer, dans une brasserie qu'on adore. Hein. C'est pas la première fois qu'on parle de vous sur la radio ici au Roussillon. C'est la brasserie La Trabouque.
2: C'est ça.
0: Hein, qui est née il y a combien d'années ici à Banyuls?
2: Ça fait maintenant 4 à 5 ans, on va dire.
0: Ouais. Trabouque, qui fait référence bien sûr au fusil des Traboucaires. Hein.
2: C'est ça.
0: C'est exact. La bière des contrebandiers, on pourrait la résumer comme ça.
2: Ouais, c'est la bière des copains surtout.
0: La bière des copains. Et c'est vrai que avant vous étiez sur la route des Masses et là depuis un an, vous avez ouvert votre brasserie en plein cœur de Banyuls. Et
2: c'est
0: on
2: ça.
0: Peut venir déguster ces bières artisanales à l'eau de source. Ça c'est hyper important pour vous.
2: C'est ça.
0: Directement à la brasserie.
2: Ça fera un an le 21 juin cette année.
0: Voilà. Ça change quoi d'être en plein cœur de ville?
2: C'est plus mouvementé, on a plus de personnes justement. Donc du coup, un peu plus sympa pour moi aussi de voir tout ce monde.
0: Ouais.
2: Et puis un peu plus de reconnaissance aussi de la part des gens. Quand on était sur la route des Masses, on était un peu égaré, un peu perdu. Là, les gens ont plus de facilité à nous trouver.
0: Voilà, la brasserie La Trabouque qui nous accueille ce matin. C'est vrai, Jacqueline, que tous les restaurants, les vignerons aussi de Banyuls ont joué le jeu et sont partenaires de ce festival de flamenco.
1: Oui. Hein. Alors, notre partenariat, on ne demande pas d'argent à nos partenaires, on leur demande juste une contrepartie. Alors, des repas, des petits déjeuners. Des couchages pour les hôtels, pour nos artistes et nos techniciens. Et après, oui, il y en a certains qui nous donnent un peu de sous aussi.
0: Je sais que il y a par exemple des projections de cinéma, un documentaire qui sera projeté par exemple chez des vignerons d'ici.
1: Oui, demain après-midi à Terre des Templiers. Alors c'est un super reportage. C'est un film, un documentaire. Franchement, je suis tombée amoureuse de ce documentaire. Ça se passe à Séville. C'est un guitariste qui a monté une école pour regrouper les enfants pour pas qu'ils soient livrés à eux-mêmes dans la rue. Et ça m'a fait penser à Perpignan, qu'on a fait à peu près la même chose avec le collège Jean Moulin et le conservatoire.
0: Voilà, ça c'est un film par exemple à voir demain à Terre des Templiers. Et puis dès cet après-midi, dès 17h, des spectacles de rue, un concert ce soir avec notamment Christo Cortés. C'est notre prochain invité ici. Je vous le disais tout à l'heure, c'est peut-être le plus grand chanteur français de flamenco. On a de la chance. Il est déjà ici à Banyuls. Il sera en concert ce soir avec plein d'autres artistes à la salle Novelty.
3: Allez, super. Merci beaucoup, David Rouchy. On retrouve dans un instant pour continuer à présenter ce magnifique festival qui commence donc cet après-midi et qui se déroulera durant 3 jours du côté de Banyuls-sur-Mer.
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3: Avec un festival qui va se dérouler aussi toute la semaine prochaine, le festival Azimund. C'est un festival de vélo, de rando et de trail. La Cyclo de Joux, par exemple, ça sera le week-end prochain, le 24 mai. On aura également un jour, une rando du 25 au 29 mai. Les trails du Conflent, les 30 et 31 mai. Et les cols du dimanche, c'est pour l'été 2026. Donc un festival autour du vélo, de la rando et du trail. Là, vous pouvez voir un petit peu tous les parcours et tout ce qui est proposé sur le site internet www.tourisme-canigo.com. www.radioscoop.com et vous aurez forcément une petite course, une petite rando, hein, parce qu'il y a également des parcours pour les enfants. Hein. Donc il y aura forcément une petite rando, un petit tour de vélo ou un petit trail pour vous et pour toute la famille. Et puis tiens, si vous organisez un événement dans le département des Pyrénées-Orientales, vous n'hésitez pas, la petite application WhatsApp, le petit message vocal qui va bien au 04 68 35 5000.
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3: Et on retourne à Bagnols-sur-Mer dans un instant pour profiter de ce magnifique festival, le festival Ascension Flamenca à Bagnols-sur-Mer. Le top départ cet après-midi et puis 3 jours de danse comme ça autour du flamenco. David Rochier est sur place et on y retourne juste après Étienne Dao, c'est des heures hindoues.

0: 16h12, Étienne Dao sur votre radio, ici Roussillon.
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0: Et à Bagnoul-sur-Mer aussi, avec notre baladeur David Rochier ce matin pour le festival à Saint-Sion-Flamenca. Le top départ cet après-midi. 3 jours de fête dans les rues de Bagnouls, David.
5: Ben oui, et là on est en train de se diriger vers la petite fontaine, Jacqueline. Ouais. Vous aviez envie qu'on soit là pour parler du programme qui va débuter donc cet après-midi. Alors la météo cette année, c'est pas terrible. Alors,
6: en tout cas pour aujourd'hui, la météo n'est pas avec nous.
5: Voilà.
6: On a été contraint d'annuler le spectacle de chevaux.
5: Ouais.
6: Alors je vous le dis en off, j'ai pleuré.
5: Et on va avoir justement l'écurie et les cavaliers qui auraient dû faire ce spectacle équestre, parce qu'ils sont de Cornéa d'Elvercol et c'est vraiment une écurie magnifique.
6: Ouais,
5: qui vraiment est déjà venue à Bagnouls plusieurs fois. Je voudrais aussi qu'on parle du concert des Técamélies.
6: Non, oui, le concert des Técamélies, alors les chevaux sont annulés et on le reportera dans l'année. On ne sait pas quand encore, mais on refera quelque chose avec les écuries Caballos Estrella. Par contre, le concert des Técamélies, le concert d'ouverture qui devait avoir lieu à 18h sur la place Paul Reitsch, aura lieu à partir de 17h30 à la salle Novelty.
5: Concert gratuit, c'est important de le dire. Et les Técamélies, c'est le groupe de Saint-Jacques qui a fait le tour du monde. Hein,
6: exactement.
5: Qui a porté la rumba catalane à travers le monde. Alors justement, on accueille des cavaliers d'exception. Bonjour, vous pouvez vous présenter, Lucien.
7: Bonjour, je suis Vicente Oler, de l'écurie Caballos Estrella.
5: Et alors moi je savais pas qu'à Cornéa d'Elvercol on avait une écurie comme ça de renom presque international.
7: Eh oui.
5: Vous faites quoi dans cette écurie à Cornéa d'Elvercol justement?
7: On a beaucoup de chevaux de spectacle.
5: Ouais.
7: Et on va là où on nous demande avec environ 9 chevaux.
5: Ouais.
7: Bon, on est maintenant 2 cavaliers, moi et mon père.
5: Il est où le papa qui s'approche de nous, parce que travailler avec son fils, c'est particulier quand même. C'est, j'imagine qu'il y a une fierté déjà.
8: Oui,
5: d'avoir transmis cette passion.
8: C'est ça, une fierté, oui. Voilà. Ouais.
5: Parce que l'écurie, c'est vous qui l'avez montée?
8: Oui. Ouais. Il y a 25 ans à peu près qu'on fait ça.
5: Mmh. Qu'est-ce qui vous a donné la passion des chevaux et l'envie de créer comme ça des spectacles équestres?
8: La passion des chevaux, moi, je l'ai toujours eu parce que mon père déjà avait des chevaux. Et puis on l'a dans le sang, ça, ça peut pas trop s'expliquer. Voilà.
5: Alors un spectacle de chez vous, ça ressemble à quoi?
7: C'est des chevaux qui vont faire plusieurs figures, comme du pas espagnol, c'est un pas différent que le pas naturel, du piaffé, c'est comme le cheval, comme s'il dansait. On le fait aussi avec les danseuses. On retourne avec les danseuses et tout ça, et voilà.
5: Et ça, c'est très lié à la culture espagnole, à la culture flamenco?
8: Ah oui, nous, on représente uniquement l'Espagne, oui.
5: Ouais.
8: Ouais, voilà. Habillé traditionnellement espagnol. Et les danseuses habillées espagnoles aussi.
5: Et j'imagine que ça a un lien aussi avec la culture taurine, qui est très forte, en Andalousie notamment.
8: Et oui, surtout pour mon fils, là, en ce moment, qui est en train d'apprendre à taurer à cheval.
5: Voilà. C'est vrai?
7: Oui.
5: Ça se passe comment? Comment on apprend ça? C'est des heures et des heures d'entraînement?
7: C'est très compliqué. Ouais. C'est très très compliqué. Il faut être accroché parce que c'est pas facile. On se met quand même en danger, nous et le cheval. Mais il faut rester accroché et continuer.
5: Mmh. Alors la représentation d'aujourd'hui, elle est annulée. Mais est-ce qu'il y a d'autres rendez-vous où l'on peut vous voir? Parce que quand même, c'est tout un savoir-faire que vous maintenez ici dans vos écuries de Cornéa d'Elvercol.
8: Oui, on est à Saint-Paul-de-Fenouillet.
5: Ouais.
8: La date exacte, je ne la sais pas de tête. Ensuite, on est où?
5: Vous faites des tournées comme ça à travers le département,
8: oui,
5: pour montrer votre savoir-faire.
8: Oui. Hein,
5: et cette qualité de spectacle qui a déjà émerveillé ici les festivaliers, hein, Jacqueline.
6: Oui. On travaille avec Caballos Estrella depuis plus de 10 ans, je pense.
5: Ouais.
6: Et donc, on a vu grandir Vicente. Hein, au début, il était petit sur son cheval.
5: Parce qu'aujourd'hui, tu as quel âge?
7: 18 ans.
5: 18 ans, voilà. Tout jeune cavalier. Hein.
6: Et oui, on fait du spectacle à cheval depuis pas la première année du festival, mais la deuxième.
5: Et vous me disiez, quand les chevaux de Cornelia Delvercol débarquent ici, sur le front de mer à Banyuls, c'est un moment magique.
6: C'est fantastique. C'est très émouvant de voir tous ces magnifiques chevaux descendre du grand camion. Ils ont un camion, 5 étoiles, hein, ouais. Les chevaux. des fois, je crois que franchement, ils sont super bien lotis et tout. Et quand ils descendent, c'est magnifique.
5: C'est quelle race de chevaux avec lesquels vous travaillez ?
7: Des chevaux espagnols et lusitaniens.
5: Ouais. Et tous les chevaux, on peut les dresser ou certaines races se dressent plus facilement ?
7: Oui, ça dépend des chevaux en fait. Il y en a qui vont apprendre beaucoup plus vite que les autres.
5: Et vous restez surpris 20 ans après de ce que les chevaux peuvent vous donner ?
8: Oui, toujours ça me surprend parce qu'il y a des chevaux qui sont beaucoup plus avancés que d'autres. Ouais. Et puis nous, on est toujours fiers de ce qu'ils peuvent faire. Donc tout le temps, on est surpris.
5: Voilà. Et donc vous êtes à Cornelia Delvercol et on peut vous admirer régulièrement ici dans le département. Je vous avais promis un des plus grands chanteurs français de flamenco. Ben, il arrive dans ces prochaines minutes, Julien. Toujours ici, en direct de Banyuls-sur-Mer pour le coup d'envoi de ce beau festival, 16e édition du festival Ascension Flamenca, ici à Banyuls.
0: Et après Taylor Swift, The Fate of Ophelia, c'est votre radio ici au Roussillon.

0: C'est Taylor Swift sur votre radio ici Roussillon.
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0: Et nous, on va chanter en espagnol au festival de flamenco du côté de Banyuls-sur-Mer. Notre baladeur David Rochier est sur place. Hein, d'ailleurs, le festival qui débute cet après-midi, David.
3: Et voilà, avec cet après-midi, le spectacle des Tecameli, ce sera gratuit à 17h30, salle Novelty. Et tous les jours comme ça, hein, dans la journée, c'est gratuit. Et puis le soir, le grand concert où vous avez invité des artistes de renommée internationale. Hein, c'est ça, Jacqueline?
4: Oui, c'est fantastique.
3: Trois soirées à la salle Novelty. Et là, on cherche Christo. Hein. Je ne sais pas où il est parti, Christo.
4: Ah, Christo. Eh ben,
3: on va le retrouver dans ces prochaines minutes. Christo qui sera donc en concert ce soir à la salle Novelty. Avec plein d'autres artistes qui partageront la scène avec lui.
4: Oui, donc on a les trois grands chanteurs français, Christo Cortés, Melchior Campos et Jesús de la Manuela. On a Lenny Kreff à la guitare. Mm-hmm. Et on a deux adorables danseuses et deux danseurs ce soir.
3: C'est vraiment un voyage. Soirée. Chaque soirée, chaque concert à la salle Novelty, c'est un voyage en Andalousie.
4: Tout à fait. Ouais. Et puis voilà, donc et là on a Christo qui arrive.
3: Christo Cortés, bonjour.
5: Bonjour.
3: Alors vous, Christo, je crois que vous chantez depuis l'âge de 5-6 ans, c'est vrai?
5: Oui, disons que je suis issu d'une famille de chanteurs. Je suis le dernier de 9. Et forcément, mon papa chantait, et pratiquement tous mes frères aussi chantaient.
3: Vous êtes né à Marseille. Aujourd'hui, vous vivez à Martigues.
5: Moi, je suis né à Marseille. J'ai jamais vécu à Marseille, mais par contre, j'habite à Martigues.
3: Ouais. Et par contre, votre famille, elle vient de la région d'Almeria, en Andalousie.
5: Tout à fait. Mes grands-parents, ils étaient originaires de là-bas, quoi.
3: Ouais. Et vous, donc, tout petit, vous avez commencé à chanter en famille.
5: Disons oui, sans le savoir, quand on a commencé à jouer, on commençait à jouer en chantant, en fait, quoi.
3: Ouais.
5: Et donc, on le prenait comme un jeu, en fait.
3: Alors, je suis allé voir ce matin une petite vidéo sur le site Flamenco Social Club. Et à votre propos, ils disent que quand on vous entend, c'est un chant de vérité, un chant d'héritage.
5: Oui.
3: C'est tout un héritage quand vous commencez à chanter et à entonner.
5: En ce qui me concerne, je pense que c'est un héritage. Disons que je tiens ça de famille. Disons que comme je viens d'une famille chanteur, donc forcément... pas forcément on est obligatoirement chanteur si on vient d'une famille chanteur, de chanteurs, mais moi j'ai eu cette petite étoile, c'est pour cette raison-là que je chante, quoi.
3: Quand on chante du flamenco, c'est des paroles ou c'est de l'improvisation? C'est des paroles écrites, des paroles transmises?
5: Non, disons que dans le répertoire flamenco, c'est un répertoire qui est traditionnel, quoi.
3: Ouais.
5: Mais par contre, ce qui diffère d'un chanteur à un autre, c'est dans l'interprétation.
3: Voilà, ben justement. Nous, on aimerait bien avoir un petit exemple de la manière dont vous interprétez les chants. Je vous tiens le micro.
5: D'accord.
3: Voilà.
5: Non, je peux le tenir comme ça. Voilà. Après,
3: Et en direct sur votre radio ici Roussillon, rue Mirabeau à Banyuls-sur-Mer, à côté d'une petite fontaine. On vous écoute, Christo Cortés, avant de vous retrouver sur scène à la salle Novelty ce soir.
5: Ça marche. Je vous chante un petit air a cappella.
3: Ouais.
5: Étant donné qu'on n'a pas de guitare.

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1: Merci beaucoup. Merci beaucoup. Jacqueline, je vois que vous avez presque les larmes aux yeux.
2: Souvent, oui.
1: Et voilà, c'est Corto Cortés et Christo Cortés hein, qui sera donc ce soir sur scène ici pour la première soirée du festival Ascension Flamenca. On continue d'en parler ensemble dans quelques instants, Julia.
3: Oui, dans 30 secondes. Allez, à tout de suite.
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3: Et bienvenue à Bagnols-sur-Mer ce matin, où va se dérouler pendant 3 jours le festival, un festival de flamenco, David Rochier.
1: Voilà, et nous, on est dans la rue ce matin, dans les petites rues de Bagnols. Alors, j'ai presque envie de dire les rues ensoleillées, tellement avec la voix de Christo Cortés, on voyageait jusqu'en Andalousie ce matin. Christo Cortés qui sera ce soir à la salle Novelty et qui a chanté avec les plus grands noms du flamenco et partout dans le monde, des États-Unis au Japon, de Madrid au Mexique ou en Guadeloupe. Ça, c'est le flamenco traditionnel. Et alors là, maintenant, avec Lisa del Cristo, eh bien, on va parler du flamenco aussi d'aujourd'hui. Bonjour. Il faut parler dans le micro.
6: Pardon, oui.
1: Voilà. Bonjour et bienvenue. Alors vous, je crois. Merci. Que vous vivez à Clairat.
6: C'est ça.
1: Ouais. Et vous avez vous êtes DJ.
6: Voilà.
1: De flamenco et d'électro.
6: Voilà, électro flamenco.
1: Ouais.
6: Un peu rumba, un peu flamenco traditionnel avec des sons afro house.
1: Parce que finalement, le flamenco, c'est une musique vivante. Il y a la tradition et puis il y a ce que les artistes d'aujourd'hui en font.
6: Voilà, exactement. En fait, j'essaie d'amener en France une nouvelle vague qui est en train d'exploser en Espagne. Et donc, le concept est que le DJ mixe. Souvent, il y a un chanteur qui chante sur le mix en live et souvent, il y a aussi des danseuses.
1: Donc c'est vraiment la rencontre entre l'électro et le flamenco.
6: C'est exactement une fusion. Une fusion entre les danseurs, le DJ et le chanteur la chanteuse.
1: Qu'est-ce qui vous touche dans cette musique-là ?
6: Mais moi, déjà, je suis danseuse gypsy flamenco et donc du coup, je suis d'origine espagnole aussi. Donc, je suis née en France, mais toute ma famille est espagnole.
1: Et du coup, le flamenco a bercé votre enfance aussi ?
6: Plutôt les rumbas, parce que nous, ici, c'est plutôt rumba catalane, plus que flamenco. Mais les sons que je mixe, ce sont aussi des sons qu'on entend depuis tout jeune. C'est un répertoire espagnol, comme ici en France, quand on écoute du Cabrel ou du Sardou, qui sont indémodables et qu'on chante encore à l'heure d'aujourd'hui, et qui sont aussi remixés. Et ben c'est pareil pour les sons espagnols, les chansons de toujours espagnoles qu'on connaît depuis tout petit et qu'on continue à chanter à l'heure d'aujourd'hui, remixés et modernisés.
1: Et finalement, votre affiche, hein, où on vous voit, Lisa del Cristo, elle représente bien, elle résume bien cet état d'esprit, puisque on vous voit avec un éventail traditionnel de la danse flamenco.
6: C'est ça.
1: Et puis le casque de DJ.
6: Voilà, exactement.
1: Ouais.
6: Exactement.
1: Et donc vous serez ici, vous mixerez ici sur la place Paul Reitsch demain à 18h et ce sera ça fait partie de ces spectacles gratuits dont on peut profiter pendant ces 3 jours de fête. D'un petit mot aussi, il y a une expo photo par exemple dans les commerces de Bagnols, avec deux photographes qui ont suivi l'an dernier la 15e édition et qui proposent des photos vraiment extraordinaires, pleines de mouvements et de soleil et de couleurs.
7: C'est la rétrospective de 2026 en fait.
1: Voilà.
7: Et donc c'est un plaisir, hein, on se connaît depuis juste l'année dernière par hasard. Et Et je suis trop contente de les avoir rencontrés.
1: Ben voilà.
7: On a aussi une belle expo sur le front de mer.
1: Quand la danse flamenco rencontre la Méditerranée, ici.
7: Exactement.
1: De ce côté-là, à Banyuls.
7: Exactement.
1: C'est vraiment trois jours de belles fêtes qui commencent cet après-midi par le concert du groupe Tecameli, les soirées à la salle Novelty avec des artistes vraiment à ne pas manquer parce que c'est rare de les avoir ici à Banyuls. Il faut en profiter et c'est jusqu'à samedi. Merci pour votre accueil et bon festival.
7: Merci.
3: Et merci David Rouchy. On ira danser le flamenco, c'est promis, à Banyuls. On va matcher dans un instant avec à gagner votre séjour au domaine Ribérac à Bellesta. 04 68 35 5000 pour matcher après Indochine et 3e sexe sur votre radio ici au Roussillon.

0: Troisième sexe, Indochine, sur votre radio, ici au Roussillon.
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0: C'est la radio numéro 1 des PO, c'est ici au Roussillon, il est tout juste
2: 11h.
0: 11h. Jeudi 14 mai, 11h, l'information avec vous, Tanguy Bocconi, bonjour.
3: Bonjour Julien, bonjour à toutes et à tous.
0: Et le travail a repris à la clinique Saint-Pierre de Perpignan, mais pas encore à la clinique Médipôle de Cabestany.
3: Après 3 semaines d'un mouvement de grève historique pour obtenir des hausses de salaire et de meilleures conditions de travail, les employés de l'établissement perpignanais du groupe privé Elsa ont voté la reprise de l'activité hier soir après un accord avec la direction à Cabestany. En revanche, une AG se tient en ce moment même, débutée il y a une heure, elle doit décider ce matin de la poursuite ou de la suspension de la mobilisation. Un accident de la circulation mortel ce matin sur la 9 vers 7h. Une voiture et un camion sont entrés en collision à hauteur de Treille, près de Fitou, dans le sens Perpignan-Narbonne, tuant un des passagers de la voiture. La circulation a été entièrement coupée sur la 9 en direction de Narbonne avant de rouvrir sur une seule voie peu avant 9h. C'est une cure d'austérité forcée pour l'université de Perpignan. Le ministère de l'Enseignement supérieur lui demande de restreindre son budget de près de 3% en réduisant la masse salariale pour éviter une mise sous tutelle. Conséquence, la campagne de recrutement d'enseignants-chercheurs ne pourra pas se faire comme prévu, ce qui va générer un surcroît de travail pour des professeurs déjà très sollicités. C'est ce qu'estime Pascal Nogues, co-secrétaire du SNES UP FSU, qui était notre invité ce matin. Son interview est à réécouter sur ici.fr. À Vernay-les-Bains, l'espace médical des Thermes ne pourra pas accueillir de curistes avant le mois de juin. Les bassins sont fermés depuis le 21 avril en raison de la présence de légionelles dans l'eau, bactéries qui sont susceptibles de provoquer des infections pulmonaires. Il avait occupé le fauteuil de maire pendant 19 ans. Georges Adroguer, ancien maire de Rodez de 1989 jusqu'en 2008, nous a quittés à l'âge de 94 ans. Ses obsèques auront lieu demain matin à 10h30 en l'église de Rodez. En rugby, Jack McIntyre signe son grand retour sur les terrains. Le demi d'ouverture de l'USAP, blessé depuis la première journée de top 14 en septembre, sera du déplacement pour le match à Bordeaux ce samedi. Enfin, en rugby à 13, ne manquez pas votre rendez-vous 100% Dragon ce soir après le journal de 18h sur ICI Roussillon. À la veille du match de Super League à Wakefield, nous serons en direct depuis l'hôtel des Drax en Angleterre.
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0: Le temps, Julien, c'est pas encore tout à fait le moment de sortir le barbecue.
5: Ah oui, on peut toujours avec un bon parapluie, un parasol, ça marche toujours. On peut toujours se débrouiller, même si le soleil, c'est vrai, sera timide aujourd'hui sur les PO. Le ciel sera souvent gris, d'ailleurs, avec parfois quelques gouttes de pluie, sauf sur la plaine, la côte radieuse et le Fenouillade, où on apercevra peut-être quelques rayons de soleil. Le vent de la tramontane, 50-70 km/h un petit peu partout. Seul le Val-d'Espire et la côte Vermeille ne sont pas concernés par ces rafales aujourd'hui. Les maximales, 7 à 20 degrés au meilleur de la journée, 20 degrés pour Perpignan, Peyrestorte, Saint-Laurent-de-la-Salanque ou encore à Millas. On aura 7 degrés aux Angles, 12 degrés à Targazone, 18 au Barcarès et à Toreil, 17 à Morillas-Lazillas et 12 degrés pour Prats-de-Moyou. Et puis demain, alternance d'éclaircies, de passages nuageux tout au long de la journée avec peut-être encore quelques gouttes de pluie en conflant et fenouillade. Des pluies plus soutenues avec un risque d'orage sur l'eau Valais. La tramontane concernera cette fois tout le département avec des rafales entre 50 et 90 km/h et on aura 6 à 19 degrés au meilleur de la journée. Tanguy, l'information revient tout à l'heure.
3: À midi, à tout à l'heure.
5: À tout à l'heure.
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0: Et on va jouer, on va matcher après Beau Malheur. C'est Manuel Moir sur votre radio ici Roussillon.
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0: malheur, Emmanuel Moire, et c'est votre radio ici au Roussillon.
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0: Allez, qu'est-ce que vous diriez d'un petit séjour bien agréable à deux, en amoureux, à Bellesta, au domaine Ribérac, hein, d'ailleurs, dans ce magnifique village pittoresque de Bellesta, niché entre vignes et garrigues. 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Pour jouer, pour matcher, 04 68 35 5000. Comme toujours, nous allons jouer avec une invitée à qui nous avons soumis un petit questionnaire. Elle m'a rempli ce questionnaire avec 5 réponses par question. Et ces questions, je vais également vous les poser. Et vous allez avoir 25 secondes pour essayer de trouver un maximum de réponses communes. Une réponse similaire, c'est un match et c'est un point. Et si vous marquez au moins 3 matchs, eh bien vous accédez à la question suivante. Et vous cumulez comme ça des points jusqu'à vous le dépecerez plus tard. Vous allez le dépasser, en tout cas peut-être notre champion Mathieu, qui a marqué 27 points.
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0: Et on dépose personne ici à la radio ici au Roussillon. Sinon, Lauriane Albertini va s'enfuir en courant. Bonjour Lauriane.
3: Bonjour Julien.
0: Merci d'être venu jusqu'à nous. Nous sommes au musée de Cerdagne ce matin à Sainte-Léocadie. Le musée qui est ouvert, ça y est, bientôt 7 jours sur 7. En tout cas, vous allez pouvoir ouvrir bientôt. C'est la saison estivale qui débute.
3: Oui, tout à fait. Avec la nouvelle exposition 40 ans de collection de la poussière à la lumière, qui est notre dernière exposition temporaire.
0: D'accord, une exposition temporaire, puisqu'il y a aussi une exposition tout au long de l'année, une exposition que vous pouvez voir et observer comme ça depuis quelques temps et quelques années, puisque c'est aussi une ferme, hein, le musée de Cerdagne.
3: Oui, tout à fait, c'est une ferme, mais c'est aussi l'ancienne demeure du représentant de Louis XIV en Cerdagne, donc au XVIIe siècle.
0: Au moment de la bascule, justement, oui, de l'Espagne vers la France, entre guillemets. Léa est à Millas, bonjour Léa.
4: Bonjour.
1: Répondez.
0: Oui, je vous entends, Léa. J'avais oublié la petite musique pour vous accueillir, Léa. Bah oui, parce que on accueille toujours les candidats avec les trompettes, le tapis rouge et tout ce qui va avec, Léa.
4: Eh ben toujours, hein.
0: Eh ben oui, mais comme aujourd'hui c'est férié, que nous je suis au travail, voilà, j'oublie tout, Léa. Comment ça va depuis hier, Léa?
4: Ça va bien.
0: Pas mal. Est-ce que Raphaël est toujours là?
4: Non, aujourd'hui c'est pas Raphaël, c'est Cédric avec moi.
0: Aujourd'hui c'est Cédric, vous avez laissé papa chez lui et vous avez récupéré Cédric.
4: C'est ça.
0: Est-ce que Cédric sera plus actif que Raphaël?
4: Eh ben j'espère.
0: Plus réactif aussi, Léa, peut-être. On va voir ça. Vous avez 23 points. Il vous faut marquer 28 points. Je vous rappelle que ça match est un score à battre. Donc, il vous faut 28 points pour détrôner notre champion Mathieu, qui lui a 27 points. Très joli score, hein, d'ailleurs, 27 points. Pas forcément facile à dépasser. Est-ce que Léa et Cédric vont y arriver?
4: On espère.
0: Allons, croise les doigts.
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0: Qu'est-ce qu'on fait de beau aujourd'hui, Léa et Cédric? Qu'est-ce que vous travaillez en ce jour?
4: On monte en Cerdagne.
0: Justement, où ça en Cerdagne?
4: À Estavar.
0: Bon, on n'est pas trop loin de Sainte-Léocadie du coup, là.
3: Pas tellement, non.
0: Bon, faut s'arrêter. Vous connaissez le musée de Cerdagne?
4: Moi, non. Cédric, je ne sais pas. Cédric, non plus. Bon. On n'a jamais fait.
0: Ben écoutez, c'est l'occasion peut-être de faire autre chose et de découvrir une autre activité. Tiens, justement, là-haut, peut-être, Léa et Cédric.
4: Ben, c'est clair.
0: Ouvert à quelle heure? C'est ouvert à quelle heure, là, le musée de
3: Cerdagne? À 10h.
0: À 10h. Bon, voilà, c'est déjà ouvert, en plus. Vous pouvez y aller, là, du coup. Léa et Cédric, la première question, parce que certains profitent d'un long week-end prolongé, comme vous, hein, bande de petits vénards?
4: Oui.
0: Oui. Et certains ne vont pas monter en Cerdagne, ils vont peut-être bricoler à la maison. Vous allez donc avoir 25 secondes pour me donner un maximum d'outils qu'on peut trouver dans la boîte à outils d'un bricoleur du dimanche. Et c'est parti.
4: Un marteau, une clé à molette, un tournevis, des ciseaux, un mètre, une hache, des vis, des boulons, un niveau, clé à molette, clé à vis, tournevis, des vis, des boulons, un marteau, je l'ai dit, une scie, ciseautège, une perceuse, une tronçonneuse, un crayon, des ciseaux, des couteaux.
0: Et stop! Et nous avons
2: 3 matchs.
0: C'est ça, Lauriane, trois
3: oui,
0: matchs.
3: C'est ça.
0: On est bon. Bon, alors je sens que Lauriane est peut-être moins bricoleuse que vous. Hein, alors...
3: C'était du dimanche, on est d'accord?
0: Oui, du dimanche, effectivement. Qu'est-ce qui a matché, du coup, Lauriane?
3: Alors, le tournevis, oui. Le marteau et.
0: Les vis. Je vais vous donner un stylo, c'est promis. C'est vrai que je ne vous ai pas donné de stylo. Je vais vous donner un stylo pour cocher avec moi. Effectivement. Et il a manqué quoi alors, du coup, Lauriane?
3: Alors, il manquait le scotch, les clous.
0: Du scotch et les clous.
3: Oui.
0: C'est vrai que pour un peintre, par exemple, le scotch de peintre, ça fonctionne. Voilà. Pour le menuisier aussi, des fois, ça peut fonctionner pour pas faire les éclats quand on met un petit coup de scie sauteuse comme ça, Léa. Bon, bah, et trois matchs, c'est pas mal, hein?
4: Oui.
0: Il en manque encore un peu. Nous sommes à 26 points et on va continuer la partie dans un instant. Vous ne bougez pas, Léa, vous restez avec nous. Vous quittez donc direction la Cerdagne. Et justement, nous sommes en Cerdagne aussi, dans le studio d'ici Roussillon, avec Lauriane Albertini, avec le musée de Cerdagne, avec nous jusqu'à midi. On va découvrir justement ce musée de Cerdagne, si vous ne le connaissez pas, d'ici midi. C'est promis. Vous jouez, vous participez, vous vous inscrivez pour matcher avec nous. 04 68 35 5000. Et à vous, peut-être, eh bien, le séjour au domaine Ribérac à Bellesta. Pour jouer, il faut s'inscrire hein, au 04 68 35 5000. Premier arrivé, premier servi. Si vous voulez avoir une chance de jouer et de vous offrir ce magnifique séjour, vous pouvez aussi vous inscrire sur internet, sur notre site internet ici.fr. Allez, vous inscrivez, vous jouez et nous, on écoute Stevie Wonder, Isn't She Lovely, c'est ici Roussillon.

0: Allez, on sort du bain. Stevie Wonder, Isn't She Lovely, sur votre radio, ici, Roussillon.
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0: Ça match jusqu'à midi avec Lauriane Albertini ce matin dans le studio, le musée de Cerdagne ouvert toute l'année à visiter avec notamment, il y a son potager, il y a sa ferme, ses expositions aussi. Et puis il faut le savoir, on ne le sait pas toujours, c'est la dernière habitation aussi, ou la première habitation, ou l'habitation, l'ancienne habitation du représentant du roi Louis XIV, au moment où il y a eu justement cette Cerdagne qui a été coupée en deux, une partie pour l'Espagne, une partie pour le roi de France. Et donc c'est là-bas qu'habitait le représentant.
3: Oui, tout à fait. Alors c'est une ferme, mais c'est aussi une maison et un jardin. Et lors de visites guidées, on fait visiter la ferme, la maison et le jardin, qui est un jardin potager et un jardin conservatoire.
0: Et l'histoire, bien sûr, aussi, et de cette maison et de la Cerdagne, oui, que vous aimez tant. Léa est à Millas, justement. Elle a pris la direction finalement de la Cerdagne pour ce week-end avec son petit chéri Cédric. Qu'est-ce qu'on a prévu au programme d'ailleurs, Léa et Cédric, à part le musée de Cerdagne?
4: Des petites balades, un peu de repos. Et voilà,
0: et c'est pas mal. Et peut-être un petit tour au Bouillouse, tiens aussi. Hein, c'est sympa aussi,
4: ah,
0: ça.
4: Oui.
0: Parce qu'il y a encore, il y a le lac est encore, je sais pas s'il est encore gelé. Je suis monté il y a 2-3 semaines, il était gelé à 80% encore, le 1er mai. On est le combien aujourd'hui? On est le 14, il y a 2 semaines, il était encore gelé à 80%. Est-ce qu'il reste encore un peu de neige là? On vous verra bien, Léa et Cédric. En tous les cas, on se met à l'abri aussi parce qu'il risque d'avoir un petit peu de pluie, hein, malheureusement pour vous. Donc,
4: malheureusement.
0: Ouais, le musée de Cerdagne, ça peut être le bon plan. On se mettra un peu à l'abri.
4: C'est pas grave,
0: hein. Bah oui, on se mettra un petit peu à l'abri. Allez, on est parti, on continue.
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0: 26 points, Mathieu en a marqué 27. Il vous manque 2 points pour dépasser éventuellement Mathieu, qui doit trembler, peut-être quelque part chez lui, parce que c'est vrai que 27 points, c'était déjà un très joli score, et c'est un très joli score. Est-ce que vous allez réussir à dépasser ces 27 points, sachant qu'on y va toujours crescendo dans ces questions pour vous, Léa et Cédric, et pour l'instant, c'est vrai que Léa, eh bien, elle cartonne, et elle nous donne des trucs du tac au tac. On sent qu'elle visualise chaque question. C'est ça, c'est un petit peu ce qu'il faut faire, hein, c'est visualiser un peu l'espace et essayer de trouver un maximum de choses. Léa et Cédric, visualisez peut-être quelques animaux. Nous sommes à la ferme, mais pas que. Et là, Léa et Cédric, mais où il va? Vous allez avoir 25... Ah, bah ça a coupé. Bon, bah oui, on va rappeler Léa et Cédric. C'est dommage d'échouer à un point de Mathieu. Léa est de retour. Ça y est, Léa est de retour. Et ben alors?
4: Oui, c'est bon, je suis là, désolée.
0: Vous étiez avec gorge de tuesse peut-être?
4: Non, pas encore, on est à Aulette.
0: Bon, le conseil, parce que Léa, si jamais on n'arrive plus à vous appeler, la partie sera terminée, hein, on peut pas rester.
4: Non, c'est bon. Donc, on reste là.
0: Voilà, ne bougez plus, arrêtez-vous, et on essaie de continuer cette partie. Vous allez avoir 25 secondes pour me donner un maximum d'animaux qui pondent des œufs, et c'est parti.
4: Une poule, une padrie, des oiseaux, un serpent, une mouette, un kangourou, Cédric. Une poule, un coq, des lézards, un papillon, une chenille, je sais pas, des poissons, un oiseau, des poules, j'ai dit, un oiseau, kangourou, je sais pas, serpent, poule, un poisson.
0: Et stop!
2: 3 matchs.
0: Ah! Oh là là! Et Cédric, sur ce coup, lui, les œufs, il les mange, hein, c'est tout, hein?
4: Ouais, c'est clair.
0: Qu'est-ce qui a matché, du coup, Lauriane?
3: Alors, les poules, les serpents et les lézards.
0: Et les lézards. Et c'était pas évident, hein, franchement. Et vous avez été coquine, hein, sur ce coup, Lauriane, franchement. Et qu'est-ce qu'il a manqué?
3: La tortue et la grenouille.
0: Tortue et grenouille.
4: Ah bon.
0: Eh ben c'est pas mal 3 points, parce que ce qui veut dire qu'avec 29 points, Léa et Cédric, enfin du moins Léa, parce que Cédric et Raphaël, vous n'êtes pas aidés dans la famille, hein, Léa, vraiment. Hein.
4: Non, c'est clair.
0: Heureusement, Léa est là. 29 points, vous êtes notre nouvelle championne du coup, Léa, pour l'instant.
4: Trop bien.
0: Est-ce que vous allez réussir à aller encore plus loin? Bon, bah Mathieu, désolé, faudra retenter. Ah, oh, Mathieu. Bon, et sa darling qui ont joué avec

0: Avoir 25 secondes pour me donner un maximum de communes de Cerdagne. C'est parti.
1: Eh bien, Font-Romeu, Savard, Bourg-Madame, Sayagouze, Osséja, R, Ur, Angoustrine, Volker, Egate, Yo, Livia, si on parle à la frontière. J'ai un trou maintenant. Estavar, je l'ai dit. Sainte-Léonie de. Sainte-Élocadie, Tarasco, t'avais dit quoi ? Targazone.
0: Et stop ! Et nous avons.
2: 4 matchs.
0: Ah, heureusement qu'il y avait Cédric pour Sainte-Léocadie. Il y en a au moins. On a entendu au moins le son de sa voix. Cédric, qu'est-ce qu'il a manqué? Est-ce qu'il en a manqué une assez évidente finalement? Il a manqué. Qu'est-ce qu'il a manqué, Lauriane?
3: Elle a tout dit. Oui, c'est
0: ah oui, c'est vrai.
3: Oui.
0: Ah mince, j'en oubliais. Alors c'est bon madame que j'ai pas. Elle a dit bon madame.
3: Oui.
0: Eh ben d'accord. Ben Lauriane, je vous crois sur parole. 5 matchs, Léa. J'ai pas entendu bon madame. Voyez. Elle est vite, mais Léa, c'est vrai que ça fait un moment. Elle va tellement vite à chaque fois que j'en oublie souvent. Hein. Heureusement qu'on est deux pour vérifier. Qu'est-ce qu'il y avait d'autre qu'à matcher du coup?
3: Alors, Sayagouze, Sainte-Léocadie, où se trouve le musée.
0: Ah oui.
3: Pour madame, Estavar et Osséja.
0: Et Osséja. Et ça fait 5. Et en plus, et franchement, vous n'avez pas mis les plus évidents. Il n'y a pas eu Font-Romeu.
3: Ah ben non.
0: Tant qu'à faire. Hein. On y est allé. Allez, 5 matchs. Ça fait donc 29 et 5. On est à 34 points. Léa et Cédric qui s'envolent et qui montent comme ça, qui grimpent. À vous de consolider votre score, Léa et Cédric. Vous ne bougez pas. On va continuer cette partie. Prochaine question. Après famille ou pas famille, c'est Charles Doré et c'est ici au Sillon.

0: Famille ou pas famille, Charles Doré sur votre radio, ici Roussillon.
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5: 04 68 35 5000, le numéro de téléphone à composer pour tenter sa chance et matcher avec nous et repartir avec de très jolis cadeaux. D'ailleurs, cette semaine, vous matchez pour un séjour au village de Bellesta, au domaine Ribera, qui vous offre la totale avec la nuit en chambre double, le petit déjeuner pour deux personnes, le dîner kilomètre zéro avec ses plats surprises et visites et dégustations pour deux personnes également, la magnifique parenthèse enchantée entre vignes et garrigues dans ce magnifique village aussi pittoresque de Bellesta à visiter et à découvrir et arpenter également. Nous jouons, nous matchons avec Lauriane, le musée de Cerdagne à Sainte-Léocadie en Cerdagne, comme son nom l'indique, forcément le musée de Cerdagne, et c'est en Cerdagne, et vous saurez bien par exemple que habitait là le représentant de Louis XIV à l'époque où donc la Cerdagne a été coupée en deux et donc où ce bout de Catalogne a été rattaché à la France. Léa et Cédric sont à Millas. Léa et Cédric, vous savez quoi, on a reçu un petit message de Mathieu sur WhatsApp que je sais. Salut également Mathieu qui écoute donc l'émission et qui vous félicite, vraiment.
6: Merci beaucoup.
5: Et vous envoyez un joli petit message, c'est Lydie qui est au standard qui me l'a lu et vous dit toutes mes félicitations sans aucune rancune, pourvu que ça tienne jusqu'à dimanche, pour résumer.
6: Ah ben merci beaucoup Mathieu.
5: Ça c'est sport, merci Mathieu, merci beaucoup. Et Mathieu, bien sûr, vous retentez votre chance, vous êtes le bienvenu pour retenter votre chance dans ces prochains jours, ces prochaines semaines, pour les prochains cadeaux. C'est un plaisir de jouer avec vous, comme c'est un plaisir de partager ce moment aussi avec vous Léa.
6: Oui.
5: Parce que Léa, elle envoie. Léa, on sent. C'est pas la première. C'est vrai que c'est pas la première fois que vous jouez, mais là, on sent que vous avez atteint un cap.
6: Ouais.
5: C'est ça. Ben oui, mais il faut aussi ça. C'est une question d'habitude. Il faut s'habituer au chrono. Il faut s'habituer au stress. Et du coup, pour l'instant, vous êtes bien parti, Léa. Pourvu que ça dure pour vous. On est parti.
6: On est parti.
5: Allez, on continue.
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5: Il y a un petit potager au musée de Cerdagne, il faut le savoir, avec en plus des légumes oubliés.
7: Oui, tout à fait. Alors, c'est aussi un jardin conservatoire, puisqu'on recense 250 variétés de plantes. Et Anaïs, notre jardinière, l'embellit de jour en jour.
5: Voilà. Et donc, forcément, la question, Léa et Cédric, vous allez avoir 25 secondes pour me donner un maximum d'herbes aromatiques. Et c'est parti.
6: Le thym, le laurier, la coriandre, le romarin. Il y en a quoi d'autre? L'herbe, le thym, le romarin. Le laurier, le basilic, le persil, la ciboulette, la menthe, l'herbe de Provence, la coriandre, la nette, la sauge, le estragon, c'est une plante ou pas? L'estragon.
5: Et stop! Et nous avons
4: 4 matchs!
5: Oh, ça enchaîne, hein. Ça enchaîne! Léa et Cédric, ils enchaînent. Allez, vous allez venir jusqu'à dimanche. Finalement, et en Cerdagne, vous avez fait quoi en Cerdagne? Eh ben, on a joué à 5 matchs tout le week-end.
6: On est vraiment face au panneau OLED, vous savez, ce petit canard devant, là.
5: Oui, Flappy à OLED ou pas? Il y a encore le panneau, oui, Flappy à OLED.
7: Posez-vous à OLED.
5: Posez-vous à OLED, Flappy à OLED, posez-vous à OLED. Avec la petite cigogne, que j'ai toujours connue, cette cigogne. C'est vrai, on a toujours connu la cigogne. Alors, ce Flappy à OLED, même le Flappy, du coup, on l'utilise avec les copains. Oh, je suis Flappy aujourd'hui. Léa et Cédric, on a 38 points.
6: Oh!
5: Ah ouais, ça c'est très très joli, hein, très joli. Ouais, allez, va falloir continuer. Allez, il va falloir essayer de marquer encore plus de points. C'est parti.
6: On va essayer.
5: Bon, vous connaissez la Cerdagne?
6: Oui.
5: Alors, on va sortir du traditionnel ski, rando, tout ça. Je vais vous demander de visualiser un petit peu, je sais pas moi, un petit peu les musées, les monuments, tout ça qu'on peut retrouver en Cerdagne, puisque vous avez 25 secondes pour me trouver justement toutes ces activités comme ça touristiques qu'on a à faire en Cerdagne, hors ski, hors randonnée, tout ça, Léa et Cédric. Allez, c'est parti.
6: Eh bien, du coup, le musée de Sainte-Léonie, le train jaune, le lac des Bouillouses, la chapelle à Font-Robeu, qu'est-ce qu'on peut faire d'autre?
8: Le château de
6: Mont-Louis. Aller voir le pont Gisclard, aller se balader, aller observer les marmottes, aller prendre un verre. un culturel, faire le sentier, la petite randonnée là, qu'on remet le petit musée sans mur.
5: Et stop. Et du coup, nous avons
4: trois matchs.
5: Trois matchs. Qu'est-ce qui a matché?
7: Alors, effectivement, visiter le musée de Sardaigne, c'est
5: évidemment
7: bien. Faire un tour dans le petit train jaune.
5: Évidemment. Alors d'ailleurs, Léa et Cédric, je vous donne rendez-vous lundi 18 mai hein, sur nos réseaux, sur notre site internet ici.fr, l'application Radio France, où on a un nouvel épisode Partir, justement, qui sera réservé au train jaune. Hein, où vous saurez tout sur le train jaune. Un épisode de 13 minutes en podcast qui sortira donc ce lundi, Léa et Cédric. Voilà, comme ça, je le dis. Et puis tous les partirs d'ailleurs, hein, parce que toutes les locales du réseau ici, font des partir. Si vous partez en week-end, je sais pas, moi, du côté de Montpellier, du côté de Bordeaux, du côté de Bayonne ou encore plus loin, eh bien, vous avez comme ça des épisodes sur les évidences, les lieux touristiques à ne pas manquer, surtout de chaque département. Ça s'appelle Partir et c'est à retrouver sur notre site internet ici.fr. Comme ça, ça, c'est dit, c'est fait. Qu'est-ce qui a matché ?
7: À visiter la forteresse de Mont-Louis.
5: Oui, aussi. Ça fait donc 3 points. Et il a manqué ?
7: Alors, il manquait visiter le four solaire de Mont-Louis aussi.
6: Ah oui.
7: Et la grotte de Fontrabuse.
5: Bon, alors là, on n'est plus trop en Cerdagne.
7: Oui, c'est pas très loin.
5: C'est pas trop loin. Allez, la grotte de Fontrabuse, justement. Alors ça, d'ailleurs, ça sera l'objet d'un autre partir encore, bientôt. Bientôt, très bientôt. Bien. Nous sommes allés visiter la grotte de Fontrabuse. Là, vous savez d'où ça vient, Fontrabuse ?
7: Non.
5: C'est la fontaine rageuse, ça veut dire.
7: Ah, bah vous m'apprenez quelque chose.
5: Bah voilà, bah chacun son tour.
7: Et oui.
5: Ça veut dire la fontaine rageuse. Voilà, comme ça vous savez tout. Léa et Cédric, nous avons donc, du coup, je suis perdu. Moi, il y avait
6: 41 normalement.
5: 41. Et oui, heureusement vous suivez, heureusement Clidy au standard suit aussi. 41 points. Moi, dès que ça dépasse 25, de toute façon, je sais plus compter. Donc comme ça au moins on est tranquille. Léa et Cédric, vous ne bougez pas, on va continuer la partie dans un instant après Jean-Jacques Goldman, La vie par procuration, et c'est ici Roussillon.

0: La vie par procuration, Jean-Jacques Goldman sur votre radio, ici Roussillon.
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0: Avec les bons plans, tiens, d'ici Roussillon et notamment ce week-end, eh bien le festival Identicat du côté de Pézilla-la-Rivière et de Bao, un 3 jours de fête autour de l'identité catalane, 15, 16 et 17 mai, donc à partir de demain avec des concerts, des théâtres d'improvisation, les défilés, les castells et encore les carfoc, bref, tout autour de la catalanité à partir de demain, vendredi et puis samedi et dimanche, Pézilla-la-Rivière et Bao, c'est le rendez-vous. Et puis tiens, si vous vous organisez des événements ou si vous avez des bons plans à partager, vous n'hésitez pas, vous pouvez nous laisser un petit message vocal via l'application WhatsApp 04 68 35 5000.
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0: Ça match avec Lauriane Albertini avec nous, le musée de Cerdagne. D'ailleurs, ce week-end, si vous êtes à la montagne, vous ne savez pas quoi faire, eh bien, le petit tour au musée de Cerdagne, c'est toujours sympa. Il y a des expos permanentes, des expositions éphémères également. Et puis, vous en apprendrez un peu plus sur l'histoire, justement, de cette Cerdagne coupée en deux, hein, avec le traité des Pyrénées sous Louis XIV et justement la partie française aujourd'hui, telle que nous la connaissons ici, en pays catalan et dans notre département des Pyrénées-Orientales. Léa et Cédric sont à Millas. Léa et Cédric sont inarrêtable sur cette départementale 66. Ils sont encore à Aulette ou pas?
3: Toujours à Aulette.
0: Toujours à Aulette. Flappy à Aulette, vous avez raison, on s'arrête toujours à Aulette. Vous êtes sur le parking là qu'on voit, c'est là qu'on traverse Aulette?
3: Non, celui d'avant.
0: À l'entrée. À l'entrée d'Aulette. Voilà, et si vous croyez, vous savez quoi, vous êtes sur la départementale 66. Elle est quelle couleur votre voiture, Léa et Cédric?
3: J'ai la couleur bleue.
0: Voilà, si vous croisez une voiture bleue sur la départementale 66, un petit coup de klaxon de la part d'ici Roussillon, c'est pour leur faire un petit coucou, hein, puisque si vous êtes sur la départementale 66, vous croisez la voiture bleue, c'est Léa et Cédric à l'intérieur, vous leur faites un petit coucou, ça leur fera plaisir. Léa et Cédric, on continue la partie?
3: On continue.
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0: Je le disais, nous sommes au potager, donc dans le jardin de ce musée de Cerdagne. Il y a des légumes oubliés aussi, c'est vrai, dans ce potager. Et vous allez avoir 25 secondes pour me donner un maximum de légumes du potager du musée de Cerdagne. C'est parti.
3: Des carottes, du chou, des poireaux, des pommes de terre, des haricots, de la laitue, des petits pois, des radis, des tomates. Je sais qu'un légume d'avant, il y a le topinambour aussi, des fèves. Qu'est-ce qu'on peut planter d'autre? Je sais pas. Des betteraves.
0: Et stop, et il y a.
2: Sac-marche.
0: Non, mais improbable. Le topinambour, quoi. Le topinambour, il était dedans, hein, Léa.
3: Oui. C'est vrai.
0: Oui. Incroyable. On s'est regardé avec Lauriane. Mais on s'est regardé avec Lauriane, on a fait oh. Là, on est spanté. Hein. Là, franchement, le topinambour, vous avez séché là.
3: Qu'est-ce qu'il y a? J'ai goûté une fois et ça m'avait marqué le goût de la noisette. C'est pour ça donc. Je sais qu'il mangeait ça.
0: Et ben voilà, topinambour, 5 matchs. Là, je suis sur pouf, séché. Bravo. Qu'est-ce qui a matché du coup, Lauriane, à part le topinambour?
4: Et ben la pomme de terre, la tomate, le chou et les haricots.
0: Et les haricots. Les haricots, comme vous avez dit d'ailleurs.
3: C'est
0: 46 points pour vous. Alors là, je ne sais pas jusqu'où vous allez aller. On va continuer la partie dans un instant. Vous ne bougez pas, Léa et Cédric. Bon, personne n'a klaxonné sur la route encore?
3: Non, personne.
0: Ça va arriver. Départementale 66, vous arrivez à Aulette, il y a une voiture bleue, c'est Léa et Cédric. Vous leur faites un petit coup de klaxon en arrivant, un petit coucou pour leur faire coucou. Vous allez voir que d'ici 5-6 minutes, ça va arriver. Vous ne bougez pas, on revient dans un instant avec Lauriane Albertini et le musée de Cerdagne qui est ouvert. D'ailleurs, ils font profiter tout ce week-end.
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0: Roussillon chanté, Julien Clerc sur votre radio ici au Roussillon. Nous jouons, nous matchons ce matin avec Lauriane Albertini, avec le musée de Cerdagne qui est ouvert justement. Ses expositions permanentes, ses expositions temporaires, son potager également, son histoire, l'histoire de la Cerdagne justement, coupée en deux aussi pendant le traité des Pyrénées. Et c'est là que vivait justement le représentant du roi Louis XIV à l'époque où on a scindé comme ça la Cerdagne en deux, sauf Livia, c'est vrai. Petite particularité pour Livia. Allez, vous connaissez la petite histoire pour Livia. Pourquoi Livia est une enclave?
1: Oui, effectivement. Alors Livia est une enclave parce que au moment quand ils ont signé le traité des Pyrénées, Louis XIV voulait les villages et Livia était une ville. Mais c'est surtout qu'en fait, il a négocié l'accès à la vallée du Carol qui mène aux villes de Foix et Toulouse par le col de Puy-Morens. Et en contrepartie, il a laissé Livia aux Espagnols.
0: Voilà, c'est la petite contrepartie. Donc aujourd'hui encore, Livia est donc cette enclave au cœur de la Cerdagne. Ce musée de Cerdagne avec son exposition temporaire d'ailleurs aussi cette année-là.
1: Oui, tout à fait. Alors cette exposition est ouverte actuellement jusqu'au 31 octobre et c'est une exposition qui explique ce qu'est un musée, pourquoi est-ce qu'on conserve certains objets et pas d'autres, et explique aussi tout le parcours de vie d'un objet, comment de son utilisation première jusqu'à sa mise au grenier, il devient un objet du patrimoine, un objet exposé au grand public. Et c'est aussi une exposition anniversaire pour fêter les 40 ans de collecte du musée, puisque ça fait 40 ans que l'on collecte des dons, la plupart du temps, de familles cerdanes. Et voilà, donc c'est aussi pour remercier les donateurs. Et donc c'est une exposition qui va exposer des objets jamais exposés auparavant, donc des objets inédits. Donc on a un lit catalan, par exemple, qui date du XVIIIe siècle, et aussi une armoire peinte, un cabinet de curiosité qui date de la fin du XVIIe et début du XVIIIe siècle. Voilà, entre autres, un salon de coiffure des années 1950, une école des années du XIXe siècle, et tout ce qu'il y avait sur le toit du musée.
0: Bon, il y a aussi là une cuisine cerdane que vous avez dans l'exposition là-bas.
1: Oui, tout à fait. On a une cuisine reconstituée des années 1950, mais des années 1950 à la montagne. Donc sans électricité, sans eau courante et sans frigo.
0: Et puis la douane aussi, parce qu'à l'époque, on ne pouvait pas aller comme ça, puis cerdane à une époque.
1: Et non, effectivement, on a toute une partie d'exposition permanente sur l'histoire de la frontière et la douane. Effectivement, c'était pas si facile à cette époque.
0: Voilà, on passait pas de bon madame à Puy Cerda comme ça, avec le petit pont qu'on peut traverser pour aller de l'autre côté. C'est un peu plus compliqué que ça, hein. Il y a un certain temps. Et tout ça, on va pouvoir le voir avec aussi ce jardin potager. C'était rien que la ferme en elle-même, le corps de ferme en fait en lui-même est aussi un pan de l'histoire.
1: Oui, alors le corps de ferme, effectivement, donc c'était une grosse ferme, notamment au XIXe siècle. Ça a toujours été une ferme. Hein, le viguier de Cerdagne, donc le représentant de Louis XIV, François Sicard, avait une ferme. Mais c'est devenu vraiment une exploitation fermière, effectivement, au XIXe siècle. Et puis, dans les années 80, c'est devenu un musée. Au début des années 90, avec l'association Casa de Cerdagna, qui a enclenché finalement le processus de récupération d'objets et a voulu ensuite les exposer, en faire un musée. Et depuis, voilà, on a été classé musée de France. Donc, c'est-à-dire qu'on dépend de l'État. On est aussi inscrit au monument historique.
0: Voilà, comme ça, vous savez tout. Le musée de Cerdagne, c'est à Sainte-Léocadie. Voilà. Justement, en Cerdagne, si vous allez faire un petit tour à la montagne pendant ce week-end prolongé, eh bien, le petit détour par Sainte-Léocadie et ce formidable musée, cette formidable découverte à découvrir directement sur place. Lauriane, vous restez avec nous. On va continuer à matcher avec Léa et Cédric du côté d'Aulette. Ils se sont arrêtés puisque eux, justement, aussi montent en Cerdagne pour ce week-end. On joue, on match. Après, je partirai. C'est aussi sur votre radio ici au Roussillon.

0: Je partirai, c'est Oshi et c'est votre radio ici Roussillon.
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0: Ça match avec Lauriane Albertini, avec le musée de Cerdagne et vous matchez pour un superbe séjour au domaine Ribérac de Bellesta. Pour jouer, vous inscrire 04 68 35 5000 avec Léa et Cédric de Millas qui sont arrêtés à l'entrée d'Aulette avec leur voiture bleue. Est-ce que cette fois vous avez eu un coup de klaxon ou pas?
3: Non, toujours pas.
0: Oh, ils sont timides hein, les gens. Ils sont timides, hein, c'est timide. Léa et Cédric, vous avez 46 points.
3: Oui.
0: Est-ce que vous avez dépassé la barre des 50?
3: Ah bah, on espère.
0: Parce que je crois que c'est le 50, c'est, ça commence à sentir bon, 50, hein, Léa et Cédric. Là, c'est du quel seul je vais te manger. Allez, on y va.
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0: Léa et Cédric, est-ce que vous avez retenu le prénom de notre invité du jour?
3: J'ai un trou.
0: Un trou ou un trou?
3: Un trou.
0: Un trou. Notre invité s'appelle Lauriane et vous allez avoir 25 secondes pour me donner un maximum de prénoms qui riment avec Lauriane. C'est parti.
3: Lauriane, Josiane, Myriam, Doriane, Lauriane, Myriam, Josiane, Liliane, Jordan. Et on
0: ne
3: sait pas.
0: Ah ! Et stop ! Et il y a...
4: un match.
0: Ah ! Oh. Un match. Bon, ouais. Alors c'est que Lauriane, ça a bien matché avec...
4: Liliane.
0: Liliane, oui. Et on embrasse Liliane qui nous écoute, effectivement, ce matin. Avec Liliane, il a manqué...
4: Ariane.
0: Le club Dorothée, Léa et Cédric, t'es trop jeune pour le club Dorothée.
3: Ouais. On parce que... pas.
0: Ah, Ariane du club Dorothée. Ah, oh, bon, il manquait Ariane, il a manqué...
4: Il a manqué Viviane.
0: Oui.
4: Morgane.
3: Et, ah, Morgane.
4: Et oui, et Océane.
0: Et Océane.
3: Ah, ouais, c'est vrai, on était parti sur le I de
0: Lauriane,
3: c'est pour ça.
0: Ouais, bah oui, oui. Et du coup, c'était Anne. Oui, Anne. Bon, bah du coup, ça fait un match, mais ça fait quand même 47 points, mine de rien, Léa et Cédric.
3: Ouais, c'est vrai.
0: C'est pas mal du tout, ça. Vous allez pouvoir passer un bon petit week-end, peut-être à Ribérac, si jamais ça tient jusqu'à dimanche.
3: Eh ben, on croise les doigts.
0: Un bon séjour en Cerdagne, en tout cas.
3: Ben merci beaucoup en tout cas.
0: Et
3: merci.
0: Allez faire un petit coucou au musée de Cerdagne à Sainte-Leocadie.
3: Ben oui, pourquoi pas.
0: Ben bah oui.
3: On en parlait d'ailleurs.
0: Eh ben voilà, c'est parfait. À très bientôt Léa et Cédric.
3: À bientôt, merci.
0: Merci, au revoir. Lauriane, merci d'être descendue jusqu'à nous ce matin.
4: Merci à vous.
0: Avec ce musée de Cerdagne, Sainte-Léocadie, je le rappelle, c'est ouvert tous les jours, ça y est, même dimanche, on peut y aller dimanche.
4: Pas en ce moment, mais à partir de juillet-août, oui.
0: À partir de juillet-août, ce sera ouvert aussi le dimanche. Là, vous pouvez y aller en tout cas aujourd'hui,
4: oui.
0: Demain et samedi, puisque voilà, il y a ce long week-end, ce long pont comme ça de l'Ascension. Et pour ceux qui ont la chance de monter, eh bien, prendre quelque peu le frais à la montagne, eh bien, c'est le moment d'aller au musée de Cerdagne. Merci beaucoup, Lauriane.
4: Avec plaisir.
0: Et à très bientôt sur votre radio ici, Roussillon.
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0: La radio numéro 1 des PO, c'est ici Roussillon, et il est midi.
4: Midi.
0: Jeudi 14 mai, midi, l'information avec vous, Tanguy Bocconi, et le mouvement de grève des personnels est reconduit à la clinique Medipol de Cabestany.
5: Et oui, après 3 semaines d'une mobilisation historique pour obtenir des hausses de salaire ainsi que de meilleures conditions de travail, les employés de l'établissement du groupe privé L100 ont voté ce matin, il y a moins d'une heure, en Angers, la reconduction de la grève pour une 22e journée. Sur les réseaux sociaux, le collectif des salariés annonce qu'une nouvelle demande de médiation avec la préfecture et l'agence régionale de santé va être faite pour tenter de débloquer la situation. En revanche, le travail a repris hier à la clinique Saint-Pierre de Perpignan où les salariés ont voté la reprise de l'activité après un accord avec la direction. Un accident mortel ce matin sur la 9. Vers 7h, une voiture et un camion se sont percutés près de Fitou, tuant un des passagers de la voiture. La circulation a été entièrement bloquée en direction de Narbonne avant de rouvrir sur une seule voie peu avant 9h.
0: À l'université de Perpignan, la prochaine rentrée se fera sous le signe de l'austérité.
5: Le ministère de l'enseignement supérieur lui demande de diminuer son budget de près de 3% en réduisant la mise salariale si l'université veut éviter la mise sous tutelle, une contrainte financière qui aura des conséquences dès la prochaine rentrée universitaire, prévient Pascal Nogues, co-secrétaire du SNES UP-FSU qui était notre invité ce matin.
6: C'est la campagne de recrutement qui va être en effet affectée alors que nous ne sommes pas déficitaires. Il y a des départs à la retraite, il y a des gens en détachement, en disponibilité. Il faut bien mettre des gens compétents devant les étudiants. Et bien sûr, on va se retrouver quand même en difficulté, en tension. Il y aura des collègues qui vont prendre des heures supplémentaires. Déjà que nous en avons énormément parce que historiquement, nous avons un taux d'encadrement beaucoup plus faible que des petites universités comparables. Il ne faut pas s'étonner si de plus en plus de personnel, enseignants-chercheurs et administratifs, sont en burn-out dans nos universités en France.
5: Pascal Nogas, co-secrétaire du SNES UPFSU. Son interview est à réécouter sur ici.fr. À Perpignan, toujours, les contrôles de police se poursuivent au quartier du Champ de Mars. Mardi après-midi, un acheteur et un vendeur de produits stupéfiants ont ainsi été interpellés, ainsi que 2 guetteurs. La police a également saisi plusieurs sachets de cannabis qui étaient dissimulés près d'un jardin d'enfants.
0: Et puis, malgré la fonte des neiges, les randonnées sur les flancs du Canigou risquent d'être réduites cette année.
5: Eh oui, renseignez-vous avant de programmer une sortie dans le massif. Le syndicat Canigou Grand Site appelle en effet à la plus grande vigilance tous les marcheurs et les randonneurs des PO, car plusieurs sentiers restent impraticables suite aux intempéries de cet hiver. Les dégâts sont tellement importants que la réouverture des sentiers pourrait prendre plusieurs semaines, voire plusieurs mois, François David.
7: D'abord, il y a eu ces chutes de neige historiques qui ont provoqué l'effondrement de nombreux arbres déjà fragilisés par 4 années de sécheresse. Et puis, il y a eu le vent. Là encore, des milliers d'arbres qui sont tombés sous les rafales des tempêtes Niels et Pedro. C'est surtout le cas sur le versant sud, côté Val-Espire. Résultat, certains sentiers sont devenus totalement impraticables. Il y a des troncs partout en travers, parfois sur plusieurs hectares de long. Et par endroits, les arbres, dans leur chute, ont carrément emporté le sentier. Un premier diagnostic a permis de se faire une idée de la tâche qu'il va falloir accomplir en ce printemps. Il faudra au moins 100 de journées de tronçonnage pour pouvoir rouvrir les sentiers. La priorité sera mise sur les chemins les plus fréquentés, ceux qui permettent d'accéder aux refuges. Réouverture prévue d'ici fin mai. Pour les itinéraires secondaires, ce sera plutôt fin juin. Et puis les sentiers les plus touchés, comme le Tour de la Souque sur la hauteur de Corsavie ou le Camille de la Retirade à Prats-de-Moyaux, ne pourront pas rouvrir avant l'été.
5: Une précision de François David pour ici Roussillon. Toujours pas de réouverture des thermes à Vernay-les-Bains. Les curistes vont devoir patienter au moins jusqu'au mois de juin car les analyses de l'eau ne sont pas encore satisfaisantes. Rappelons que les bassins sont fermés depuis le 21 avril en raison de la présence de légionelles, des bactéries qui sont susceptibles de provoquer des infections pulmonaires.
0: Et puis en rugby, c'est un renfort espéré de longue date pour l'USAP.
5: Jake McIntyre va signer son grand retour sur les terrains. Le demi d'ouverture blessé depuis la première journée du top 14 en septembre dernier sera bien du déplacement de l'USAP à Bordeaux samedi. Et puis en rugby à 13, ne manquez pas ce soir votre rendez-vous 100% Dragon après le journal de 18h sur ICI Roussillon. Nous serons, Julien, en direct de l'hôtel des Drax en Angleterre à la veille de leur match de Super League face à Wakefield.
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0: Le temps assez maussade, Julien. Ouais, avec quelques rayons de soleil peut-être hein, tout de même encore sur la plaine, la côte radieuse ou le Fenouillet cet après-midi, mais partout ailleurs, le ciel restera gris. On aura parfois quelques gouttes de pluie avec de la tramontane entre 50 et 70 km/h un peu partout, sauf peut-être eh bien, sur le Val-Espire et la côte Vermeille. Pour les maximales comptées aujourd'hui, 7 à 20 degrés. 20 degrés notamment pour Perpignan, 17 à Morias Lazillas. La suite, c'est le best-of d'Otaquet sur votre radio ici aussi.
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9: Bonjour à toutes et à tous, ravi d'être avec vous cette semaine. Pendant que Valérie Damido et Eric Bastien sont en congé, c'est l'occasion de découvrir ou redécouvrir des moments sympas et drôles avec nos candidats. D'ailleurs, si vous voulez participer à l'émission, appelez votre radio locale pour vous inscrire et ne vous mettez pas la pression pour les anecdotes. Tout le monde a des choses sympas à raconter, on vous aidera à les retrouver. Alors aujourd'hui, nous serons par exemple avec Jean-Yves qui a découvert que faire la chenille lors d'un mariage, ça pouvait être dangereux, et Aymeric qui fait cuire son gratin dauphinois dans le four tout en jouant sur votre radio ici.
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9: Et avant de retrouver Eric Bastien, Valérie Damido et les meilleurs moments de l'émission, nous profitons de la musique avec Daniel Balavoine. C'est le chanteur sur votre radio ici.

0: Vous écoutez ici le chanteur Daniel Balavoine. Alors en octobre dernier, Valérie Damido et Eric Bastien jouaient avec Thierry d'ici Provence et Soraya d'ici Picardie. Le premier est un homme très occupé à cause de sa femme, ou plutôt grâce à sa femme, car vous allez voir, cela lui fait plaisir. Quant à la seconde, elle aime bien le sport, mais à la télévision, comme beaucoup d'entre nous d'ailleurs.
1: Alors, Thierry, pas de point, Soraya, pas de point, Thierry qui vit à Marseille. Oh là là là, on adore Marseille. Alors, il paraît que tous les jeudis, tu fais beaucoup de sport avec ta chérie. Tu fais de l'aquatraining.
2: Exact.
1: Qu'est-ce que c'est l'aquatraining ?
2: Ben, disons qu'on va se jeter dans une piscine, on fait un peu de sport, un peu de vélo, un peu de musculation, beaucoup de gestes. Parce que ma femme a dit que j'ai pas assez d'abdos, alors on va à l'aquatraining. Elle m'a dit, mes abdos, ils ont dégonflé, donc je vais les regonfler à la piscine.
1: Bah oui, t'es comme moi, t'as des tablettes de chocolat, mais à l'intérieur, voilà, c'est tout.
2: C'est ça.
1: Ouais, bah oui.
2: Pose d'abdos, mais à l'intérieur.
1: Eh oui, évidemment.
3: Quand je mets une bouée à la piscine, on me confond avec moi-même, hein. On ne sait plus qui est qui, hein. Entre la bouée et moi.
2: Ah bon, carrément.
3: Vous riez. Vous avez, vous la voyez pas, elle a le petit sourire comme ça.
1: Non, non, vous me voyez très bien et vous pourrez avoir la preuve sur les vidéos.
3: Vous êtes en gênance?
1: Ah ouais, je suis. T'as payé Bertrand pour pas qu'il mette la musique de la vanne pourrie? Comment ça se passe?
3: Ça va bien, ça va bien.
1: Alors, il paraît que tu bricoles beaucoup à la maison.
2: Oui, quand même. Ben, j'ai pas le choix. Hein. Ma femme, à chaque fois, me dit tiens, Thierry, tu peux mettre ce tableau. Tu peux accoucher le.
3: La femme.
2: À chaque fois. Ma femme, elle me trouve toujours quelque chose. Dès que je m'ennuie, dès que je suis pas à mon atelier, elle trouve quelque chose. C'est fou, hein.
1: C'est dingue.
2: Tout le temps, tout le temps.
1: Oh là là là là.
3: C'est une femme, ça.
2: Le reproche. Je refasse les décès suspendus. Sinon, pas de suite.
1: Oh là là là là. Bah oui. Bah, elle veut pas que tu t'ennuies. Voilà.
2: C'est ça. Elle est trop gentille. Elle passe à moi.
1: Bah, évidemment.
2: Elle passe,
1: je m'endorme. Évidemment. Alors, quand tu bricoles pas, t'es quand même très occupé parce que tu jardines. Hein, eh ben
2: c'est
1: oui.
2: Ça aussi.
1: Eh
2: le
1: oui.
2: Jardin, c'est tous les week-ends. Le jardin, c'est tous les week-ends.
3: Oui, mais ta femme trouve quelque chose à redire sur le jardin, j'imagine.
1: Non,
3: aussi.
1: Pas du tout.
2: Non, ça va. Ça,
3: ah,
2: va,
3: ça va.
2: Elle est assez indulgente avec moi. Elle est trop gentille.
1: Voilà. Parce qu'attention, ils plantent les épinards, les choux, là. Enfin, dans pas longtemps parce que c'est les légumes de l'automne.
2: C'est ça.
1: Et attention. Et en plus de tout ça, ils cuisinent une fois par semaine.
2: Mmh. Ben. Pareil, j'ai pas le choix. Non, en fait, là, c'est vraiment pour faire plaisir à ma chérie.
1: Ah.
2: Elle adore quand j'ai prépare des petits plats. Elle est trop contente. Donc, moi, ce qui me fait plaisir, me fait plaisir. On y va.
1: Mais qu'il est mignon, celui-ci. Alors, mon Thierry, tu vas marquer ton premier point immédiatement.
2: Oui.
1: Alors, je te pose une petite question. Tu as 5 secondes pour me dire vrai ou faux. C'est vraiment 5 secondes, hein, faut répondre.
2: Allez, ça marche.
1: Attention. Un berger corse a déposé le brevet du fromage anti-moustique. Alors, un berger corse a déposé le brevet du fromage anti-moustique. Est-ce que c'est vrai? Est-ce que c'est faux? Top chrono.
2: C'est faux.
1: C'est bien évidemment faux.
3: Bravo.
2: Wow.
1: Voilà. C'est totalement faux, c'est une blague de nos auteurs qu'on salue, Luigi et Raph.
3: J'ai appris que les moustiques avaient 47 dents, c'est une vraie info, j'ai lu ça hier, et c'est fou, imaginez ce petit truc avec 47 dents. Voilà, il n'y avait pas de vanne, hein. C'était même quand je donne une info, bon voilà, ok. Soraya, elle cherche un emploi, là on va être sérieux, là tu cherches un emploi en ce moment. Dans quel secteur, si on peut te donner un coup de main, on le fera avec plaisir, hein, Soraya.
4: Alors dans le domaine de l'insertion professionnelle.
3: Ok. En fait, voilà, t'es conseillère en insertion professionnelle et tu voudrais retourner dans ce secteur, tu veux continuer là-dedans?
4: Oui, okay. Absolument,
3: ouais. Bah, écoute, si quelqu'un dans ta région Picardie, dans l'Aisne, entend voilà ton profil ou te découvre, ou a envie de te découvrir, 0810 055 056, on donnera ton numéro de téléphone. Il paraît que tu adores le sport, mais à la télé.
5: Je suis allé les voir passer.
3: Le sport à la télé, elle n'est pas du tout sportive, Soraya.
1: Hein, bah, comme toi et moi, quoi.
3: C'est ça. Soraya, tu aimes bien regarder le Tour de France, notamment les mollets, les cyclistes.
4: Ouais, j'adore. J'adore le cyclisme dans sa globalité. Et oui, plus précisément, le Tour de France, effectivement. Ouais, j'en rate pas un.
3: Ah oui,
4: donc, c'est le rendez-vous, ouais.
3: Soraya, voici un hymne national. C'est l'hymne Canada. Écoute bien. Et pluribus unum. De plusieurs, un. C'est ce que ça signifie. Et moi, j'affirme que c'est la devise du Canada. Est-ce que c'est vrai ou faux? 5 secondes, top chrono.
4: Je dirais oui.
3: Et pluribus unum? Eh bien non, figure-toi que de plusieurs, +1, c'est la devise des États-Unis qui a été adoptée en 1782, devise du Canada. C'est la Marius ad mare, j'espère que je le prononce bien, qui autrement dit veut dire d'un océan à l'autre. Bon bah je suis désolé, Soraya, pas de points.

0: The Way You Make Me Feel, Michael Jackson sur votre radio ici. Allez, place à Julie d'ici Champagne-Ardenne et François d'ici Nord maintenant. François qui va nous faire une petite imitation de voix de bande dessinée pour le plus grand plaisir de Valérie D'Amido et Eric Bastien. François, vous avez du talent, j'adore.
1: Allez, donc nous sommes avec François et Julie qui ont un point chacun. François qui habite à Choc dans le Nord-Pas-de-Calais. François qui nous a mis en copie son Instagram. Dis donc, quel beau dessin! Qu'est-ce que tu dessines bien?
2: Ben, merci beaucoup. Alors, ouais, je suis allé à l'école pour apprendre, et tout petit et jusqu'à jeune adulte en fait.
1: Mais tu as fait quand même des études d'art, t'as pas...
2: Alors je suis rentré aux Beaux-Arts à l'âge de 6 ans. Sur Dunkerque, parce que je suis originaire de Dunkerque.
1: Ouais.
2: Et ensuite, je suis allé en école d'art appliqué, ce qu'on appelle à l'époque la section F12. Donc ouais. Les sections F, bien sûr, ça n'existe plus maintenant quand on est vieux. Et après le bac, je suis allé à la fac d'art plastique de Lille.
1: Ah, voilà. Ok, d'accord.
2: J'ai enchaîné.
1: Ouais. D'accord. Ok, enfin, tu adores le dessin, mais tu as fait plein de métiers. Hein. Tu as été animateur pour enfants, vendeur, responsable de magasin, téléconseiller à la FDJ, tu as été serveur. Voilà. Tu voulais aussi être doubleur de dessin animé.
2: Ah. Ah, ça, j'aurais adoré. Franchement, ça aurait été un grand rêve, vraiment, de faire des voix pour des personnages, même pour des séries ou des choses comme ça. J'aurais adoré. Vraiment.
3: C'est pas facile.
1: Moi aussi, j'aurais adoré, mais c'est une...
4: C'est pas facile, mais on peut avoir des voix très différentes, c'est pas très sympathique.
3: Ah oui, non, mais il est bon.
1: Mais c'est bien, super. Alors...
2: Exactement, Valérie.
1: Oh mon Dieu. Oh my God.
3: Il essaye de vous séduire pour les points, ça. Je le sens venir, celui-là.
1: Ouais, je le sens venir aussi. Alors, on va voir si tu vas marquer un deuxième point, mon chat. Je vais te mettre une petite chanson d'Annie Cordy.
5: C'est un cucurbitacé.
1: Arrêtez-moi.
3: Les stagiaires ne connaissent pas.
1: Hein. Bien sûr, hein, c'est de la musique d'EHPAD. Alors, pourquoi cette chanson d'Annie Cordy? Parce qu'elle parle de cucurbitacé. Et moi, je t'affirme que le mot cucurbitacé vient du grec et qu'il signifie fruit qui se cache sous terre. Est-ce que c'est vrai? Est-ce que c'est faux? Top chrono, 5 secondes.
2: C'est faux, parce que la cucurbitacée, elle est au-dessus de la terre.
1: Mais oui! Cucurbitacé, ça veut dire cucurbita, ça veut dire courge, ça, voilà, donc c'est, ça vient, citrouille, potiron, courgette, blablabla, et ces fruits ne se cachent pas sous terre, ils sont à la surface, voilà, bravo, un point de plus, deux points.
3: Vous verriez Inès et Hélène qui boivent vos paroles et qui apprennent plein de choses, c'est vrai, hein, Inès et Hélène.
6: On dormirait moins bête ce soir. Ouais,
1: bah voilà, c'est le but du jeu, mes petites chéries.
3: Julie est avec nous, elle a 22 ans, elle habite à Reims, elle est en couple avec Lucas, elle a dit, elle fait des études de droit, tu lui as dit, Gabin, c'est en master 2. Il faut que tu trouves un stage d'ailleurs bientôt, parce que nous, on est stagiaires. Oui. Bah, viens chez nous.
7: Oui, exactement, il faut que je trouve un stage. Je suis en pleine recherche en ce moment.
3: Ah oui, bien, mais, oui, mais, oui, mais nous, par rapport au droit, oui, bah non, nous, tu peux pas venir à la radio, ça n'a aucun lien, du coup.
7: Oui, ça... c'est sûr que c'est pas trop lié.
3: Le service juridique de Radio France.
1: Tout bah, est, oui, ah, tout tu est possible. Peux faire un non, stage,
7: voilà, c'est ça.
3: Exactement. Petite, tu voulais être. Vous voulez être policière? C'est vrai?
7: Oui.
3: Eh ben, pourquoi
7: oui, c'est vrai, oui.
3: Eh ben. Quand t'es dans le droit, tu me diras, mais t'as pas été jusqu'au bout du truc?
7: Non, j'avoue que j'ai un peu changé d'avis, mais oui, quand j'étais petite, je voulais beaucoup faire policière et c'est aussi un peu pour ça que j'ai fait des études de droit, parce que j'aimais bien. Mais finalement, je ne sais plus trop ce que je veux faire en ce moment, donc on verra bien.
3: Bon, ça, t'inquiète pas, les idées vont venir. Tu faisais de l'équitation quand tu étais petite parce que tu adores les chevaux et nous aussi. Et puis, tu fais un peu de sport, tu fais quoi comme sport?
7: Je fais de la natation.
3: Ok. Brasse coulée, dos, crawl.
7: Bras coulés et puis du dos crawl. Le crawl, j'ai un peu du mal au crawl normal.
3: Ouais. Faut qu'on aille à la piscine, Valérie, je vous rappelle. Hein.
1: Ouais, 200 kilos de bonne humeur,
3: exactement,
1: pose ta question.
3: Exactement, on a dit qu'on irait à la piscine. Allez, on parlera de pâtisserie dans un instant, Julie, parce qu'elle adore la pâtisserie. Mais voici une nouvelle question pour un point.

0: pour être plus pudique, parce que Hollywood, voilà, ne supportait pas que, enfin voilà, un acteur dû ou quoi que ce soit.
1: En même temps, on n'était pas dupes. Hein. Comment tu te fabriques un petit slip avec les ficelles et les élastiques dans la jungle, faut pas exagérer.
0: Mais c'est fou, quoi. Il avait, voilà, il n'y avait pas de slip.
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0: Palmas, toute première fois dans la playlist d'ici. À suivre d'autres meilleurs moments d'Otake avec Valérie Damido et Eric Bastien. Mais d'abord, des infos pratiques et utiles près de chez vous sur votre radio ici.
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4: Top départ aujourd'hui, ici Roussillon, tous les jours à vos côtés. Votre minute d'actu locale pratique et d'infos de proximité et de coups de cœur à partager. Top départ d'Ascension Flamenca en ce jeudi de l'Ascension. Le programme pour ce soir avec Jacqueline Espinos qui nous

0: propose ce rendez-vous à Bagnols-sur-Mer?
1: On a les grands flamencos français. Donc, c'est-à-dire que j'ai les trois meilleurs chanteurs français de flamenco. Un super guitariste qui s'appelle Lenny Kraft. Les chanteurs, on a Christo Cortés, Melchior Campos et Jesús de la Manuela. Et après, à la danse, on a deux danseurs et deux danseuses. C'est une grosse soirée, puisqu'on a huit artistes sur scène. C'est une belle soirée en perspective.
0: Merci Jacqueline. Cavalgando, ce soir 21h, salle Novelty à Bagnols-sur-Mer. C'est le festival Ascension Flamenca qui continue jusqu'à samedi. Et vous avez un article sur notre site ici.fr et sur votre appli ici, rubrique sortie.
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3: Cette semaine, Éric Bastien et Valérie Damido sont en vacances. L'occasion de découvrir ou redécouvrir des moments sympas et drôles de l'émission. De quoi vous changer les idées à l'heure du déjeuner, que vous soyez à la maison ou au travail. Mais d'abord, musique avec Michel Jonas. Les vacances au bord de la mer sur votre radio ici. On a

0: écoutez ici les vacances au bord de la mer, Michel Jonas. À présent, je vous propose de vous évader non pas au bord de la mer, mais avec Jean-Yves d'ici Pays de Savoie, un très grand voyageur, et Mélanie d'ici Armorique, qui a tendance à passer l'aspirateur plusieurs fois par jour. Oui, mais elle a une bonne raison, comme elle l'explique à Valérie Damido et Eric Bastien sur votre radio ici.
1: Alors Jean-Yves qui joue avec ici Pays de Savoie, qui habite à Vimines, qui est un Viminou, ouais, qui collectionne les verres à bière, qui cuisine, qui bricole. Il a participé déjà à un jeu télé, celui-ci. À quoi t'as participé?
2: La cible.
1: Bon, dis donc, qu'est-ce que t'as gagné?
2: Une parure, montre, bracelet.
1: Oh, dis
2: pour
1: donc.
2: Femme.
1: Bah, tu l'as fait à ta chérie.
2: Bah, bien sûr.
1: Évidemment. Alors, évidemment. Tu adores voyager. Hein. Toi, t'as déjà voyagé partout. Hein. Au Sénégal, à l'île Maurice, en Grèce, en Espagne, en Italie. Mais surtout au Togo et au Bénin.
2: Oui, tout est originaire, mon épouse.
1: Voilà. Et alors, elle t'a fait découvrir son pays. Vous avez visité.
2: Oui, tout à fait.
1: Oh là là là là là là. Dis donc, alors qu'est-ce que...
2: C'est super beau.
1: Bah oui, c'est beau, bien sûr que c'est beau.
2: Oui.
1: Tu as aimé, tu voudrais y retourner?
2: Ah oui.
1: Mais t'aimerais bien aussi, aller visiter les pays nordiques pour voir des aurores boréales.
3: Alors, c'est pas la vraie chose.
2: C'est un rêve, ça.
1: Ah bah oui, c'est un rêve. Bah ça s'organise, hein.
2: Bah bien sûr.
3: Ouais. À 3 heures de Paris, l'Islande.
1: C'est pas très
2: oui,
1: long.
2: Bah, c'est ça.
1: Eh oui, un petit camping-car et hop. Alors, là tu as 2 points. Tu es à égalité avec Mélanie. Je te propose d'en marquer 3 de plus. Attention, c'est la question à choix multiples. Je te pose la question, je te propose des réponses. Et à mon top chrono, tu as 10 secondes pour me donner ta réponse. Ok?
2: Ok.
1: Alors, Jean-Yves, de quel pays vient la fête d'Halloween à l'origine? Ça vient d'où la fête d'Halloween à l'origine? L'Irlande, les États-Unis, le Mexique ou le rayon déguisement de chez Jiffy? Top chrono, 10 secondes.
3: Salut Jiffy.
2: Ça vient d'Irlande.
3: Les idées de génie.
1: Les idées de génie.
2: Oui.
1: Et oui, bien sûr que ça vient d'Irlande, ça vient de la fête celtique Samhain, qui marquait la fin des récoltes, le début de l'hiver, et les Irlandais ont ensuite exporté cette tradition aux États-Unis avec à qui les citrouilles et les bons becs. Bravo, tu as 3 points de plus, tu es à 5.
3: Mélanie, elle déteste les activités à sensation. Elle n'est pas rassurée. Et quand elle monte dans un petit manège... Qu'est-ce que tu fais? Il paraît que tu cries tout le temps. Ça ressemble à quoi, un cri de Mélanie sur un manège?
4: Oula, il faut peut-être mieux pas le faire à la radio.
3: Si, vas-y, on a éloigné nos casques.
1: Vas-y, j'ai retiré mon casque.
3: Non, mais ça fait quoi, genre, ou plus que ça?
4: Ah, c'est pire que ça.
3: Ah, c'est pire que ça.
4: Je crie, je ferme les yeux, je suis pas bien.
3: Eh ouais, t'es pas bien. Alors, pour te détendre une fois que t'es pas bien, t'as un rituel et t'adores ça. Bienvenue dans le domaine de l'étrange. Ah. Elle passe l'aspirateur plusieurs fois par jour.
1: Ah d'accord, ok.
3: Alors écoutez... Mélanie, on est aspirologue comme ça, experte?
4: Bah non, mais avec tous les animaux, il faut bien.
3: Ah oui, c'est vrai qu'on rappelle, il y a 3 chats, il y a 2 chiens, oui, donc il y a des poils partout. Donc c'est plus pour eux. Donc pas très étrange. Tiens, juste un petit mot avant de jouer, parce que Jean-Yves, on a voyagé avec lui, on parlait de l'Afrique, et toi, t'as fait un voyage humanitaire en Afrique, notamment au Sénégal pendant un mois.
4: Oui, c'est ça.
3: Et alors, quel souvenir tu en gardes?
4: De très très bons souvenirs, c'était il y a très longtemps maintenant, mais des souvenirs qui sont gravés.
3: Tu as été auprès d'enfants dans un village très isolé, puis dans une maternité. Je rappelle que tu es infirmière, donc voilà, ça t'a permis aussi peut-être de faire des choses intéressantes. Et il y a quelque chose de poignant, on va finir là-dessus. Tu as une maman qui a choisi ton prénom, je crois, pour son enfant.
4: Oui, pour l'une de ses filles, oui. Ouais.
3: C'est génial.
4: Ouais, ouais.
3: Pourquoi elle a choisi ton prénom? T'avais sympathisé
4: parce
3: avec
4: que
3: elle
4: c'était... J'avais sympathisé avec elle et en fait, c'était le jour de mon anniversaire aussi.
3: D'accord. Bon, bah, il y a une petite Mélanie qui est au Sénégal et qui porte ton prénom. Ça fait plaisir de le savoir.
4: C'est oui. Ah bah oui, c'est agréable. Oui.
3: Allez, nous allons jouer avec ta question qui vaut, rappelons-le, 3 points à choix multiples. Quelle actrice française? On va parler de cinéma. J'espère que t'es un peu branché cinéma. Quelle actrice française née en 1898 est décédée en 1992, repose sous l'épitaphe « Enfin seule ». Est-ce que c'est Jeanne Moreau, Simone Signoret, Arletty ou Hélène, qui a enfin réussi à se débarrasser des garçons dans Hélène et les garçons? La pauvre, elle n'est pas morte, top chrono.
4: La troisième, je dirais.
3: Arletty?
4: Ouais.
3: L'épitaphe, enfin seul, donc c'est ce qui est écrit sur sa tombe. Oui, c'est Arletty, l'inoubliable partenaire de Jean Gabin dans Hôtel du Nord avec cette réplique mythique.
5: Oh, bon Dieu, tu sais.
3: Elle est enterrée à Courbevoie et on peut lire Enfin seul, qui est un dernier clin d'œil mordant à l'image de cette icône du cinéma français.

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1: La Lune, un des derniers titres de Christophe Maé qui est actuellement en concert. Il sera à Paris fin mai, à Talence, Vienne ou encore Montauban en juin. Et puis ailleurs, puisqu'il a des dates jusqu'en mars l'année prochaine. Nous retrouvons Valérie Damido, Éric Bastien, mais aussi Mélanie d'ici Armorique et Jean-Yves d'ici Pays de Savoie. J'adore Jean-Yves. Il va nous expliquer pourquoi il a passé un mariage en caleçon. Petit indice, faire la chenille, ça peut être dangereux.
2: Alors Jean-Yves, il y a une petite anecdote que tu nous as racontée qui m'a bien amusée. Oui, parce que Jean-Yves, il a passé le mariage de sa cousine Véro.
3: Véro, ouais.
2: Eh oui, avec petit caleçon. Hein, voilà, il avait 18 ans, il était le premier à la tête de la chenille. Hein. Tu chantais comment ? La, la, la, la, la, la, la, la, pam, pam.
4: Mettez deux pieds en canard.
2: Et voilà, alors, du coup tu fais ça, et qu'est-ce qui se passe ?
3: Oui. Oh, bah, je vois une belle jardinière, donc je saute par au-dessus, évidemment, je me dis tiens, les autres ne me suivront pas. Et malheureusement, de l'autre côté de la jardinière, il y avait une descente d'escalier, bien carrelée et tout, et voilà. Donc, le genou ouvert, on y voyait l'os, enfin c'était pas mal. Ouais. Donc direction hôpital, on m'a recousu, et après retour au mariage, mais en caleçon.
5: Il n'a pas vu le pire au canard, il a marché comme un canard.
2: Il a marché avec une attelle, quand même. Hein,
3: c'est ça.
2: Mais t'avais un beau caleçon, rassure-moi, t'avais un beau caleçon.
3: Ah ben, à l'époque, oui, c'était du turquoise fleuri. Ah ouais, ben, puis en plus, il allait bien avec ma chemise, qui était bleu turquoise aussi.
2: Ah, ben voilà, quand même.
5: Les mariés ont dû apprécier.
2: Ben oui, en même temps. Ouais. Ben oui.
3: Sûrement que j'avais prévu le coup pour sortir le caleçon à la chemise.
2: Oui, tu te disais qu'à un moment donné, tu te serais mis un peu en caleçon.
5: Je pense qu'il faut toujours prévoir la couleur de son caleçon à un prochain mariage, maintenant. J'y réfléchirai.
2: Bah réfléchissez, voilà. Réfléchissez bien. Oui. Alors, nous allons tout de suite essayer de gagner 5 points de plus avec la question cash et tout de suite Dalida. C'est...

0: On sent qu'il chante, Jean-Yves. Là.
1: Oui, oui.
2: Alors attention, Jean-Yves. Non. C'est pas une question difficile pour toi. Eh oui. En France, quelle fleur est associée au deuil? Top chrono, 10 secondes.
3: Les chrysanthèmes.
2: Eh oui, les chrysanthèmes, on va pas. Il n'y a pas de suspense. Il est jardinier, il est en plein dedans, il en a plein son truc.
0: C'est d'actualité.
2: Bah oui, c'est d'actualité. Bien sûr que c'est les chrysanthèmes. Alors, il faut savoir qu'après la Première Guerre mondiale, Raymond Poincaré a demandé que chaque tombe soit fleurie le 11 novembre. Et le chrysanthème, bah, c'est un peu la fleur de l'automne. Bah du coup, c'est devenu la fleur du deuil. Donc voilà, 5 points de plus. Jean-Yves, 10 points.
0: Parfait. Ou Ludon, Mélanie, il s'envole là. Hein.
4: Oui.
0: Ah oui, oui, oui. Mélanie, tu es capable de faire concurrence à Vital Fraise? Tes parents s'appellent Mante et Allo? Non, du tout.
4: Non, c'est pas ça, mais je vais faire concurrence quand même.
0: Bon. Alors, on va se dire un petit mot sur la Bretagne. On a parlé de tes voyages, mais t'es évidemment fan du Finistère, notamment. Toi, tu vis dans le 22, c'est les Côtes d'Armor, hein, j'ai dit, hein,
4: oui,
0: le 22.
4: C'est ça.
0: Pourquoi? Qu'est-ce qui te marque dans le Finistère? Qu'est-ce qu'il y a de particulier dans ce département?
4: Que je trouve que c'est la coutume bretonne qui est bien plus présente, et puis c'est typique, c'est voilà, c'est l'accent en breton, et j'aime bien.
0: T'as quelques villes comme ça dans le Finistère que tu aimes bien?
4: J'aime bien Crozon, c'est très joli.
0: Ouais.
4: Quimper aussi.
0: Quimper, c'est vrai que c'est beau.
2: Le Cronan, les amis, c'est beau.
4: Le Cronan, oui, le Cronan.
0: Le Croisic, c'est dans le Finistère? Le Croisic, non, c'est, pourtant c'est pas très loin. Ah non, le Croisic, non, c'est pas du tout
4: non,
0: dans ce coin-là.
4: Non, c'est bon.
0: T'as un camping-car?
4: Oui, c'est ça.
0: Et t'as un beau camping-car, hein?
4: Oui, un vieux camping-car qui est mon âge.
0: Ben oui, on a vu les photos, tu les as envoyées à Professeur Brown. Et alors, il y a des tags, et je crois que c'est un artiste de chez toi qui a tagué ton camping-car?
4: Oui, il vient de Saint-Brieuc, entre autres, et puis il vient de Quévert aussi.
0: Mais Saint-Brieuc, c'est la Bretagne. C'est un artiste breton, vas-y, cite-le, hein, profites-en.
4: Il s'appelle Mars, et le deuxième artiste, c'est Stratosphère.
0: D'accord. Et avec ce camping-car, tu sillonnes la France entière et tu te balades, que ce soit en Bretagne ou ailleurs. Et des fois, tu termines avec deux mecs sur le toit parce qu'à Perros-Guirec, t'es tombé en panne. On va pas raconter l'histoire, mais t'as roulé avec deux gars sur le toit du camping-car quand même.
4: Sur le capot, ouais.
0: Ouais, sur le capot, ouais. Allez, nous allons jouer pour cette avant-dernière question. Elle vaut 5 points. C'est une question cash.
2: C'est la dernière question. Après, il y a le bingo.
0: Après.
2: Mais c'est pas une question.
0: Ah, vous considérez que c'est pas une question, le bingo?
2: Non, pour moi, c'est le tout pour le tout.
0: Chaque jour, vous me surprenez. Et chaque jour, j'apprends des choses avec vous.
2: Allez. Dites pas de bêtises.
0: Je vais vous faire plaisir. La bande originale que vous adorez.
2: Ah là.
0: Ah oui, à 48 heures d'Halloween. Un petit sorcier qui va bien. Question. Quel comédien incarne Harry Potter au cinéma? Question simple.
4: Daniel Radcliffe.
0: Bon, j'en vois, j'ai quand même envie de prendre.
2: Attends, ta candidate, elle a l'âge de Harry Potter.
0: 36 ans. Alors ça nous fait 10 points, oui, parce que c'est la bonne réponse, Daniel Radcliffe, cet acteur britannique qui est mondialement connu depuis, il avait 10 ans hein, quand il a commencé. Bravo, J.K. Rowling et Harry Potter.
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0: You Can't Hurry Love, Phil Collins sur votre radio ici. Dans quelques instants, Valérie Damido et Eric Bastien seront avec Émeric d'ici Loire-Océan, un grand amateur de fromage, et Florence d'ici Brézizel, qui a la manie de fermer toutes les portes à clé. Bon, en même temps, on a tous et toutes nos petites habitudes. 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
3: Alors, nous sommes avec Émeric, donc je rappelle qu'il y a deux points. Et Émeric qui habite à La Roche-sur-Yon, Émeric qui suit toutes les émissions de télé-réalité, qui adore cuisiner, qui adore jardiner, mais qui alors, par-dessus tout, il paraît que tu adores le fromage.
4: Ah oui,
3: monsieur, oui. Alors, qu'est-ce que
4: là,
3: vous...
4: Ça me donne envie, parce que là, je vois du fromage gratiné, là. Oui.
3: Comment ça, tu vois du fromage gratiné, mon Dieu? Qu'est-ce que tu as...
4: Là, dans mon four, il y a un petit gratin qui m'attend, là, depuis tout à l'heure.
3: Un gratin de quoi, s'il te plaît?
4: De pommes de terre, et puis, bien sûr, du fromage dessus. C'est du fromage à raclette.
3: Qu'est-ce que c'est, ton fromage préféré?
4: J'aime vraiment, franchement, tous les fromages. J'aime beaucoup le Morbier, notamment.
3: Ah, le Morbier, c'est pas mal. Le Morbier, c'est pas trop de ta région, mais c'est pas mal.
5: Saint-Nectaire en force.
3: Saint-Nectaire, oui.
4: Ah, Saint-Nectaire, c'est bon.
3: Oui, c'est pas mal. Enfin, c'est vrai que le Morbier, c'est pas mal. Alors, est-ce que tu vas marquer 3 points de plus? Je te propose la question à choix multiple. Je pose la question, je te propose des réponses. Et à mon top chrono, tu auras 10 secondes pour me donner ta réponse. Alors, écoute bien. Quelle chanson arrive en tête du top 5 des morceaux les plus joués lors des enterrements en France? Une question bien joyeuse.
5: C'est sympa, hein?
3: Alors, je te propose...
4: C'est sympa.
3: Le Paradis Blanc, de Michel Berger. L'Hymne à l'amour, d'Edith Piaf. Puisque tu pars, de Jean-Jacques Goldman. Ou Les Sardines, de Patrick Sébastien. Top chrono, 10 secondes.
4: Puisque tu pars.
3: Oui, c'est cette chanson de Jean-Jacques Goldman.
5: Oh, c'est bien.
3: C'est d'une gaieté aujourd'hui, c'est magnifique.
5: Elle nous a quittés
3: puisque tu pars. Mais grâce à ça, tu marques 3 points de plus, tu as 5, Émeric.
5: Alors que c'est tellement plus...

0: Eh bien, c'est bien. Moi, mon candidat a marqué 3 points. Il a 5.
1: Ah oui, donc c'est à moi.
0: C'est à toi, avec ta candidate qui s'appelle Florence.
1: Oui, Florence.
0: Qui habite en Bretagne et qui a 1 point.
1: Ouais, et qui est une trouillarde.
0: Enfin, qui n'est pas trouillard? J'aimerais bien voir ta tête dans un château hanté, toi, tiens.
1: Demain, c'est Allo, Owen.
0: Et... Non, mais il m'a fait le geste Allo, quoi. Ça va, Nabila? Ça se passe bien, Nabilo? Allez.
1: Et vive le shampoing. Il paraît que tu vérifies, on va se remettre dans l'ambiance qui fait peur, hein, moi ça me va. Elle vérifie toujours les portes. T'es une trouillarde, il paraît.
2: Oui, alors, je peux pas tout le temps les portes fermées sur moi.
1: Ah ouais?
0: C'est-à-dire
2: tout
0: tu
2: le temps, tout le temps.
0: Tu les fermes à clé, c'est ça que tu veux dire?
2: Ah, elles sont fermées à clé. Personne, si j'ai quelqu'un qui arrive chez moi, je ferme la porte directement à clé derrière.
1: C'est une peur ou c'est où il y a quelque chose ou
2: c'est une peur, oui. Ouais. C'est une peur.
1: Je ne s'explique pas les peurs. Hein. Bon, oublions la peur et partons en Thaïlande. Voilà, quelque chose qui est plus réjouissant. Voilà, c'est un de tes rêves ou tu as déjà été en Thaïlande?
2: Ah non, ça serait un rêve.
1: Ah.
2: Mais on va partir là-bas pendant notre retraite.
1: Avec Hervé, ça fait partie de vos projets, voilà, la Thaïlande. Ouais.
2: Ça fait partie de nos projets.
1: Bah écoute, je te le souhaite, à voyager déjà au Maroc, en Tunisie, en Espagne, en Italie, tu adores le Maroc. Bon, bah la Thaïlande, c'est pour très bientôt. Florence,
2: ça sera pour très bientôt.
1: Nous allons jouer tout de suite et cette question qui arrive avec un QCM. Et ça vaut 3 points. Demain, nous sommes le 31 octobre.
0: Oh mon Dieu.
1: Et demain, c'est la journée mondiale de quoi? De l'épargne, si les bons sortent pas, des vampires, la journée mondiale des villes ou la journée mondiale de la citrouille pour rendre hommage à tous les légumes qui se sont vidés sans broncher. Top chrono, 10 secondes. Journée mondiale de quoi demain? Vampire, ville, citrouille, épargne, vite.
2: Les vampires.
1: Les vampires. Alors demain c'est Halloween, mais c'est aussi la journée mondiale des villes. Créé par l'ONU, qui met en avant le développement urbain durable. Bon, c'est vrai qu'on pense plutôt aux citrouilles, aux vampires, je te l'accorde, par rapport à Halloween, mais c'est officiellement la journée mondiale des villes, Florence.
0: Ça me tue, j'ai appris ça ce matin. Je ne comprends pas. Moi, je trouvais que c'était classe, la journée mondiale de la citrouille, mais bon. Là,
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0: Et c'est avec Gabriel de Johnny Hallyday que nous terminons les meilleurs moments d'Otakei aujourd'hui. Rendez-vous demain pour une autre sélection. On parlera parc d'attractions, hockey, voyage entre autres, avec Valérie Damido et Eric Bastien sur votre radio ici. Bonjour Wendy Bouchard.
1: Bonjour chère Catherine, bonjour à tous.
0: Aujourd'hui dans Ma France, on va faire une petite escapade dans notre beau pays.
1: Exactement, en ce week-end de l'Ascension, sachez que les gîtes de France sont pleins à 82%. Il s'agit de pépites qui valorisent le patrimoine local et nous en parlons avec la directrice nationale de ce réseau en or. Dans Ma France, c'est sur ICI.
0: Et c'est Catherine. Dans un instant.
1: Merci.
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0: Très bonne journée avec votre radio ici, il est 13h. Je vous retrouve demain à partir de midi pour les meilleurs moments d'Otakei. Maintenant c'est Ma France, Wendy Bouchard.
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1: Bonjour à tous, merci d'être à l'écoute de Ma France. Alors que les Français ont des envies d'escapade, des envies d'ailleurs et de nature, mais pas trop loin de chez eux. C'est un peu la constante pour ce nouveau pont de mai. On en parlera avec notre invitée directrice des Gîtes de France. C'est un label qui attire de plus en plus de vacanciers, mais aussi de propriétaires. On vous donne des nouvelles rassurantes de l'antivirus. Les tests des cas contacts en France sont tous négatifs à la mi-journée. En revanche, vous entendrez un sujet qui met en garde l'homme trop prompt à se rapprocher des milieux naturels des animaux sauvages. Ce qui accroît, on l'a bien vu ces dernières années, les risques d'épidémie. À la une encore cette vidéo édifiante, celle d'un pédocriminel confondu en direct sur TikTok et Twitch. Un chasseur de pédocriminels s'est fait passer avec un avatar pour une petite fille de 14 ans. L'homme de 66 ans est un ancien directeur sportif en Haute-Saône, en garde à vue depuis mardi soir à Vesoul. Au cœur de vos régions encore, l'hommage aux victimes du commando pour libérer Mohamed Amra au péage d'Incarville dans l'Eure. C'était il y a 2 ans et Gérald Darmanin a rendu hommage aux victimes à Caen il y a quelques instants. La fermeture des magasins Minelli provoque la tristesse des clients. Nous sommes à Reims. Et puis attention aux règles de tranquillité dans vos jardins les jours fériés, les dimanches. C'est réglementé. N'abusez pas des tronçonneuses ou d'autres rotophiles. Ce jeudi de l'Ascension est un jour férié attendu par des millions de Français, pas seulement pour sa dimension spirituelle. Il permet un peu d'évasion printanière, malgré une météo particulièrement froide et maussade cette année en dehors de la Méditerranée. La recherche de l'escapade, de la déconnexion. Oui, l'important c'est de partir, disent les vacanciers, partir quand même, malgré les prix de l'essence. C'est partir moins loin, une solution toute trouvée et qui concerne aussi Loubourdie, nos voisins étrangers.
3: Quand ce propriétaire de chambre d'hôte en Normandie regarde les réservations du week-end sur son ordinateur, eh bien c'est clair, les étrangers qui viennent habituellement en voiture sont aux abonnés absents.
4: On a moins d'Hollandais. Les Hollandais, ils ont 6 heures de route entre chez eux puis la Bretagne, donc souvent ils font des pauses chez nous en Normandie. Les Anglais aussi, et sans oublier les Belges. Et cette année, on les voit pas. Hein. On a clairement des noms français sur l'agenda, sur les calendriers.
3: Des touristes venus essentiellement cette année d'Île-de-France, à 2 heures de route. Et James Lemeret, le gérant de la maison d'hôte Villa Mon Repos, assure que même avec cette économie d'essence, ses clients feront davantage attention sur place.
4: Ils vont rayonner dans un rayon de 50 km. Ils vont pas faire beaucoup de route. Après, les gens vont faire aussi attention à pas aller trop au restaurant, donc ils grignotent dans les chambres.
3: Partir moins loin pour faire des économies. Didier Arino est directeur du cabinet Pro Tourisme. Il interroge les vacanciers. Et il l'assure, c'est la tendance nationale.
5: Moins loin, moins longtemps, partir à moins de 3 heures de son domicile, même s'il y a un aspect psychologique, car un carburant à 2,10 ou 1,90, sur un séjour de vacances, le delta, c'est 30 à 50 euros seulement.
3: Selon une enquête menée par son cabinet au mois d'avril, 500 000 vacanciers assuraient ne pas vouloir partir pendant ces ponts du mois de mai.
1: Ou alors cette escapade près de chez soi qui offre tout de même une autre vision et une bouffée d'oxygène. On en reparle à 13h15 avec notre invité qui dirige le réseau des Gîtes de France. Avec des embouteillages sur la route, certes, mais avec les prix des carburants, une fois de plus, c'est tout de même beaucoup plus calme sur les routes et autoroutes de France. Julie Tescrat, vous êtes sur l'aire de Pont de l'Isère et vous l'avez constaté pour ici.
6: Kelly est arrivée de Saint-Étienne pour passer le long week-end de l'Ascension dans la Drôme.
7: On est parti en fin de matinée, c'est plutôt fluide par rapport aux autres années. Là, on n'a eu aucun bouchon et l'année dernière, oui, on était parti à peu près aux mêmes heures. Il y avait des bouchons. Après, on se disait, il y a eu d'autres week-ends avant, fériés. C'est plus étalé du coup.
6: Et il y a peut-être aussi moins d'automobilistes. La consommation de carburant a baissé de 30% début mai. Vinci ne communique pas ses chiffres sur la 7, mais le ressenti est là. Vincent, en route pour Gros-Pierre, en Ardèche, n'a eu que quelques ralentissements à Lyon, malgré les précisions de Bison Futé.
8: Le GPS annonçait quelques petits bouchons par-ci par-là, juste avant qu'on s'arrête. Je ne sais pas encore ce qu'il va nous dire quand on va reprendre la voiture. Et à part le tunnel sous Fourvière et puis le passage de Lyon, le reste, à peu près nickel.
6: Hier, des bouchons ont bien été signalés sur la 7 autour de Valence, mais seulement dans l'après-midi, loin de la journée noire annoncée. Benjamin est en direction de Saint-Raphaël. Le trajet a laissé bien passer, mais il redoute déjà le retour dimanche.
9: L'année dernière, on a mis un temps incroyable pour rentrer. C'était vraiment la misère, 14h. Et donc cette année, on a préféré rester sur place une nuit de plus et puis rentrer le lundi au calme.
6: Et Bison Futé, voie jaune en Auvergne-Rhône-Alpes pour aujourd'hui dans le sens des départs.
1: Et ce jeudi de l'Ascension est classé rouge sur les routes. On vous conseille de quitter la région parisienne plus tôt à partir de 17h. Ça reste très bouché sur la 13 vers l'ouest et Marseille et Lyon, aussi sur la 7 jusqu'à ce soir. Ce pont de l'Ascension qui est aussi une manne pour la SNCF. Le pont affiche des trains complets, près d'1 800 000 réservations dans les TGV Inouï et dans les Ouigo. En revanche, les trains ne circulent pas entre Paris et Toulouse sur la ligne Polt qui passe par la souterraine. Aucun intercité ou presque jusqu'à dimanche. Idem le week-end des 30 et 31 mai en raison de travaux de modernisation nécessaires bien sûr, mais qui pénalisent les usagers. Dans Ma France, on vous parle à présent d'une vidéo qui tourne en boucle sur les réseaux sociaux et que je vous encourage à regarder. Elle horrifie, évidemment, parce qu'elle dénonce, mais elle nous montre la réalité crue et brute des méthodes des pédocriminels. On y voit un ancien directeur de l'Union sportive scolaire en Haute-Saône faire des avances à une jeune fille de 14 ans. Mais derrière ce visage juvénile se cache en réalité un influenceur finisi qui appartient à une association qui chasse les pédocriminels. Il a créé un avatar, il a créé une fausse enfant qu'il fait parler grâce à l'intelligence artificielle. Et il a publié ce dialogue en direct sur Twitch et confondu cet homme, déjà condamné l'an passé à une peine avec sursis pour détention d'images de mineurs à caractère pornographique. Emma Dewey, pour nous, vous avez pu échanger avec un de ces chasseurs de pédocriminels, membre comme Finisi de l'association 211, et ce qu'il dénonce est édifiant.
10: Durant 50 minutes de live, un homme de 66 ans, moustache et cheveux grisonnants, fait des avances sexuelles à une jeune fille, créée par l'intelligence artificielle, sans le savoir.
11: Et si on se voit et que je t'emmène au parc, donc là, est-ce que je pourrais t'embrasser, par exemple?
12: Imagine que t'as 14 ans et quelqu'un...
11: Ouais.
12: Imagine.
11: Bah, est-ce que ça te ferait envie?
10: La voix juvénile est en fait celle d'un TikToker. Il se revendique chasseur de pédocriminels, comme un autre que nous avons joint par téléphone.
13: Moi, je suis chasseur.
10: Il souhaite rester anonyme pour continuer de piéger les pédocriminels qui, selon lui, grouillent dans les chats des jeux en ligne.
13: C'est effrayant, le nombre de personnes qu'il peut y avoir en tant que pédocriminel. Ils n'ont pas de scrupules. Que tu aies 10 ans ou 14 ans, ils iront vers toi.
10: Avec toujours le même mode opératoire.
13: Le profil type d'une personne va faire ce qu'on appelle du grooming, va mettre à l'aise l'enfant en question et va l'amener dans une conversation de confiance avant de pouvoir agir.
10: Et pour mettre à son tour le potentiel pédocriminel en confiance, le chasseur modifie voix et visage grâce à l'IA.
13: Un outil qui sert à débusquer et à être plus rapide dans la démarche de la traque. C'est sérieux et très professionnel.
10: Face à cette vidéo devenue virale, le chasseur appelle tous les internautes à ne pas se faire justice eux-mêmes en répétant « Nous sommes des traqueurs de pédocriminels et non des chasseurs de primes ».
1: Merci Emma. Et quant à l'homme de 66 ans confondu lundi dans cette vidéo, il est en garde à vue depuis mardi soir au commissariat de Vesoul et son domicile a été perquisitionné. Il est 13h07 et la France joue la transparence et la pédagogie avec des réunions sanitaires quotidiennes, vous le savez, sur l'antivirus et des nouvelles rassurantes à l'heure où l'on se parle car tous les nouveaux tests pratiqués sur les Français identifiés comme cas contact sont négatifs. Guillaume Fariol, c'est la ministre de la Santé qui l'a annoncé il y a quelques instants.
14: Oui, les 26 cas contact français ont tous été testés négatifs sans exception, annonce la ministre de la Santé Stéphanie Rist. Il s'agit de 4 passagers du MV Ondus, ce paquebot où s'est déclarée l'épidémie, et de 22 personnes qui ont approché pendant des voyages en avion une patiente néerlandaise qui, elle, n'a pas survécu au virus. Par mesure de précaution, ces cas contacts en France sont toujours tous placés à l'isolement dans des hôpitaux. Ils seront suivis de très près par les médecins, testés Trois fois par semaine, les autorités sanitaires ne communiqueront plus les résultats, sauf test positif. Rappelons que la durée d'incubation de cet antivirus peut aller jusqu'à 42 jours. Une Française, passagère du MV Ondus, la seule testée positive à ce jour, elle est toujours en réanimation dans un état grave à l'hôpital Bichat à Paris.
1: Et la circulation du virus semble maîtrisée, les risques extrêmement limités, rassurent les infectiologues. Matignon qui a annoncé par ailleurs que la France disposait d'un stock de masques pour faire face pendant 3 mois au cas où. Et dans ce dossier, on vous alerte aussi sur ces maladies infectieuses transmises par les animaux sauvages à l'homme. Ces zoonoses se multiplient depuis une dizaine d'années. Et le public connaît évidemment le virus Ebola, le chikungunya, le Covid bien sûr, et ce dernier exemple en date, l'antivirus des Andes porté par un rongeur d'Amérique du Sud, un petit rat de rizière. Cette maladie se transmet donc par contact avec ces rongeurs ou par l'inhalation de poussière contaminée par leur déjection. Et cela nous questionne de plus en plus, Paul Tilly. Et cela questionne aussi le rapport de l'homme avec ces milieux naturels dans lesquels nous ne devrions pas entrer.
15: Plus l'humain s'aventure dans des zones sauvages, plus il s'expose à des risques, alerte Anne Goffard, virologue au CHU de Lille.
16: Je vais être très radicale. Il ne faut pas y aller au contact de la faune sauvage. Parce qu'on peut attraper des maladies infectieuses qui, théoriquement, ne nous concernent pas. Mais il n'y a pas que les antivirus, il y a d'autres virus aussi.
15: La construction du canal de Panama en Amérique centrale fin 19e est un exemple.
16: Les humains sont allés défricher la forêt tropicale et il y a énormément de gens qui travaillaient sur le chantier du percement de ce canal qui ont été infectés par un virus, le virus de la fièvre jaune, qui est présent dans la faune sauvage tropicale. Il y en a plein qui sont morts de la fièvre jaune.
15: Il faut trouver un équilibre entre activité humaine et biodiversité, rappelle la chercheuse. Et ça vaut pour la France, où un antivirus circule, pas celui des Andes, mais l'antivirus Pumala. Le campagnol roussâtre en est porteur.
16: On appelle ça la maladie des forestiers. On sait que certains professionnels peuvent être exposés à ces infections virales du fait de leur pratique professionnelle. Et chez ces personnes-là, on leur donne des recommandations pour se protéger.
15: Porter masque et gants et éviter les poussières potentiellement contaminées par les déjections des rongeurs. On dénombre une centaine de cas chaque année, principalement dans le nord-est du pays, à cet antivirus Pumala. Beaucoup moins virulent que celui des Andes, il ne se transmet pas d'un humain à un autre.
1: En football à présent, le PSG est sacré champion de France pour la 14e fois de son histoire. En déplacement à Bollard, les Parisiens ont souffert peut-être, mais ils se sont imposés 2-0 face au RC Lens, 5e victoire consécutive. Et sur Beansport, hier soir, Ousmane Dembélé, ballon d'or la saison passée, a réagi à ce sacre.
17: On voulait venir gagner ici, et voilà, fallait faire un match sérieux, on a encore un autre dimanche, et puis voilà, on va fêter ça, parce que voilà, c'est officiel, on est champion. C'est les trophées individuels, ça vient après, si ça vient, c'est bien, si ça vient pas, c'est comme ça. Le plus important, c'est les titres collectifs, et comme j'ai dit, on a gagné la Ligue 1, on a gagné la Super Coupe, on a gagné l'Intercontinental aussi, et voilà, le 30 mai, on a quelque chose de grand. Pour tous les fans du Paris Saint-Germain.
1: Le 30 mai, en effet, c'est presque demain, la finale de la Ligue des Champions à Budapest. Le PSG qui tentera une deuxième victoire consécutive face aux Anglais d'Arsenal. Et puis un peu plus loin encore, pour la planète foot, c'est la Coupe du Monde qui démarre le 11 juin aux États-Unis, au Canada et au Mexique. Qui seront les heureux élus sélectionnés avec l'équipe de France? Didier Deschamps doit l'annoncer ce soir dans le journal de 20h sur TF1. Mais Saïd Makhloufi a voulu lui donner un petit coup de main en demandant aux joueurs de l'avenir foot Lozère de se glisser dans la peau du sélectionneur et de composer leur propre liste des bleus. Voilà ce que ça donne.
18: Est-ce qu'on peut dire qu'on est tous là 60 millions de sélectionneurs?
19: Oui. Gardien de but.
20: Meilleur titulaire.
21: On prendrait Samba.
18: Alors la question maintenant, c'est le numéro 3. Il y a Chevalier. Où est-ce qu'on rappelle?
22: Hugo Lloris, bien sûr, Hugo Lloris. Et il a beaucoup d'expérience avec l'équipe de France.
23: Défenseur, Jules Koundé.
22: Upamecano, il est pas mal.
24: Jonathan Clauss.
18: Non.
24: Malo Gusto.
25: Moi, je dirais Saliba aussi.
23: Milieu de terrain.
25: Warren Zaïre-Emery.
24: Polyvalent, partout.
18: Gros joueur.
25: Il a tout dit, mon camarade.
22: Griezmann au milieu de terrain, ça va chauffer.
25: Tu dis que des dégâts.
22: N'Golo Kanté.
18: Kanté, sécurité.
25: Je rappellerai Kanté aussi.
26: Ah oui, Kanté, parfait.
22: Oui.
27: Il est petit, il est gentil, il va bouffer Léo Messi.
25: Il faut qu'il y soit.
27: N'Golo Kanté.
23: Attaquant.
25: Barcola.
22: C'est Barcola.
23: Ousmane Dembélé.
25: Je suis d'accord.
22: Doué.
23: Kylian Mbappé.
18: Olise, ça c'est validé.
25: Sûr. Obligatoire.
18: Est-ce qu'on prend Thauvin?
22: Non.
25: Mieux vaut pas.
28: On l'oublie, Giroud.
29: Et ouais, ben moi je veux Gigi, moi, dans l'équipe.
18: Hein. Avec une équipe comme ça, on va jusqu'où?
22: On va en finale et on gagne la Coupe du Monde. Hein.
25: Bien sûr, ouais, je suis d'accord.
30: Ramener la coupe à la maison.
29: On prendra la troisième étoile.
30: On est ensemble.
31: En route pour la Coupe du Monde.
1: Il est 13h13 à l'écoute de ma France.
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1: Et on commence ce tour des régions à Caen, où le ministre de la Justice, Gérald Darmanin, a présidé il y a quelques instants une cérémonie d'hommage en mémoire des deux agents pénitentiaires tués il y a 2 ans, jour pour jour, par un commando lourdement armé lors de l'évasion sanglante de Mohamed Amra. C'était au péage d'Incarville, dans l'Eure. 3 autres agents avaient été grièvement blessés dans cette attaque, et parmi les rescapés, l'un d'eux a accepté de s'exprimer, Nolwenn Lejeune, par la voix de son avocat.
10: Parler dans un micro, c'est encore impossible pour lui, s'excuse son avocat. C'est donc ce dernier, Romain Léandri, qui va porter la parole de son client, vivant mais marqué à vie par une scène d'une violence effroyable dont chaque seconde reste gravée en lui.
0: Il se souvient de tous les détails, surtout des événements marquants, tels que des images, tels que des bruits, tels que des sons.
10: Il en garde des séquelles physiques et psychologiques qui font qu'il est toujours en arrêt de travail. Ceux qui l'ont aidé à tenir, ce sont bien sûr tous ses proches. C'est aussi sa capacité à garder la tête froide face à Amra et son commando.
0: C'est quelqu'un qui a toujours cru en l'institution judiciaire. Il n'est pas rempli de haine, il n'est pas rempli d'une idée de vengeance. Il est dans un esprit de reconstruction et de soif de vérité.
10: Ces derniers mots sont pour les pompiers, les 3 pompiers de Louviers qui sont intervenus après l'attaque. Sophie, Benoît et Alexandre, 3 pompiers sans qui, glissent-ils sobrement, la tournure aurait été différente.
1: Nolwenn Lejeune pour ici, Normandie, Caen. En Champagne, on illustre la fermeture définitive des magasins Minelli, une marque fondée en 1973. À Reims, la boutique située en plein centre-ville va donc fermer ses portes, comme tous les autres points de vente du chausseur, le 30 mai prochain. C'est une annonce accueillie avec tristesse par les clients et par les autres commerçants rémois, Emma Jacob.
3: D'ici là, la boutique écoule ses stocks, moins 60% sur tous les articles. Karine a reçu un mail de Minelli le matin même et ressort du magasin avec 2 paires.
4: J'ai même demandé si les usines arrêtaient vraiment et elle me dit oui, tout arrêtait et je trouve ça vraiment dommage. On avait la qualité et encore une fois, encore une entreprise qui disparaît.
3: Devant la boutique rémoise, la seule de la Marne et des Ardennes, Isabelle, elle, apprend la nouvelle de la fermeture.
4: C'est une enseigne de ma jeunesse en fait. Ouais, ça fait drôle de savoir que ça va s'arrêter.
3: Et ça fait drôle aussi aux autres chausseurs du centre-ville. Marie a ouvert sa boutique de chaussures pour hommes, femmes et enfants il y a 2 mois, juste à côté de Minelli.
5: On n'est jamais satisfait quand on a des voisins qui ferment. Quand il y a de la concurrence, c'est très important aussi. Hein, c'est ça qui fait tourner les boutiques. C'est des institutions qui tombent, donc on se demande où on va aussi.
3: Le plus gros concurrent aujourd'hui, rappelle Mélanie Vendeuse, s'appelle Internet.
6: C'est sûr que l'intérêt, il est de se dire ben, on ne prend pas la voiture, on reste chez soi, on est derrière son écran, on renvoie quand ça ne va pas. Il faut qu'on arrive à reconquérir par le conseil. Qu'il y a un vrai plus, une vraie différence.
3: Plusieurs chausseurs rémois expliquent avoir déjà mis en place cette reconquête de la clientèle avec la possibilité de commander en ligne puis de venir essayer en magasin ou encore la location de chaussures pour quelques semaines seulement.
1: Et puis si vous aviez l'intention de profiter de ces week-ends prolongés pour faire du jardinage, eh bien sachez que l'utilisation d'outils bruyants est encadrée. Le dimanche par exemple, le créneau pour les tondeuses, les broyeuses ou les rotophiles est limité à 2h le matin. C'est un arrêté préfectoral qui fixe cette règle. Illustration en Charente avec Pierre Marsat pour ici La Rochelle.
7: À Ansac-sur-Vienne, à côté de Confolens, tout est très clair. L'information est diffusée dans les boîtes aux lettres des habitants, le petit journal municipal et même sur les réseaux sociaux. Le maire, Fabrice Audouin, applique la loi tout en permettant d'avoir un petit créneau le matin.
8: Les jours fériés sont comme les dimanches, effectivement. On a le droit de tondre, tailler les, enfin tout ce qu'on peut faire comme bruit, de 10h à midi, de façon à laisser les gens tranquilles chez eux, sur leur terrasse, surtout quand on arrive à cette saison. Ça reste un arrêté préfectoral, où la commune pourrait éventuellement aller plus loin, mais bon, je ne l'ai pas fait, je le laisse au niveau préfectoral. Je pense que c'est déjà pas mal, ça laisse une petite autorisation, 10h midi, et voilà, c'est bien.
7: Sur la place de la mairie, quelques carrés d'herbe enjolivent le cadre de vie, l'herbe est bien tondue, sans doute en semaine. Un peu plus loin sur le parking, Daniel Tremblay vient jeter quelques bouteilles en verre dans le conteneur. Il habite Limoges où il tond sa pelouse en semaine. Il vient en sac rendre service à ses parents âgés et fait du jardinage aux heures autorisées.
9: Bah, je pense que c'est une bonne chose. L'après-midi, les gens veulent leur liberté et puis le calme. Même à la campagne, je pense que les gens ont le temps de le faire d'un autre créneau. Je le fais pour mes parents, ils sont très âgés. Bah, je le fais en dehors de ces périodes.
7: Hein. Et monsieur le maire Fabrice Audouin donne l'exemple. C'est lui qui tond sa pelouse chez lui et il s'interdit d'aller au-delà des horaires imposé.
1: Pierre Marsat pour ici La Rochelle, il est 13h17 sur ici. Merci de votre écoute en ce jour de l'Ascension.
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1: Et en ce week-end prolongé dans Ma France, en dehors d'une météo peu réjouissante, on vous invite au grand air, à la nature, à la déconnexion. Bienvenue pour ce week-end à rallonge qui fait les affaires des gîtes de France, plein à 82% pour ce pont de l'Ascension. Bonjour Solange Escure.
11: Bonjour et merci pour votre invitation.
1: Ben merci de nous parler de ces gîtes de France dont vous êtes directrice nationale du réseau. Bien des valeurs plébiscitées, selon Gescure, pour ces gîtes avec un tourisme d'authenticité, avec une proximité avec l'habitant. Ces valeurs-là, vous les mettez en avant et elles rassurent aussi beaucoup de touristes.
11: Exactement, nous portons des valeurs depuis que notre marque existe, depuis près de un peu plus de 70 ans. Donc chez Gîtes de France, c'est à la fois un hébergement de qualité régulièrement visité avec un classement qui va de 1 à 5 épis pour pouvoir convenir à l'ensemble des budgets, mais c'est surtout une relation humaine très forte, c'est-à-dire des propriétaires qui vont accueillir dans leur maison et qui vont faire découvrir aux vacanciers toutes les richesses de leur territoire, de leur terroir, et donc des vacances nature, des vacances au vert et des vacances qui font du bien.
1: Et un sens du partage, hein, vous commencez de le dire, pas de boîte à clés, il n'y a pas de côté impersonnel. Parmi votre exigence et vos exigences d'ailleurs dans ce label Gîtes de France, il y a cette présence.
11: Exactement. L'accueil, ça fait partie de nos valeurs fondatrice en fait, qui était d'accueillir dans un hébergement par le propriétaire de l'hébergement, faire revivre des maisons dans des territoires en milieu rural avec donc cet accueil personnalisé du propriétaire qui va pouvoir échanger sur les produits à découvrir, conseiller la ferme où on va trouver le bon fromage, où on va trouver les bons produits du terroir. Donc c'est bien plus qu'un hébergement, c'est à la fois un hébergement de qualité avec un bon rapport qualité-prix, mais également cette découverte et ces vacances pour tous.
1: Oui, vous parliez de produits locaux, du terroir justement. Parmi ces valeurs au cœur des Gîtes de France depuis 70 ans maintenant, il y a cette promotion du patrimoine local. J'ajoute d'ailleurs que 84% de vos gîtes en France sont situés en milieu rural. Ça fait partie de l'identité revendiquée également, selon Gescure.
11: Alors non seulement de l'identité, mais c'est également en fait un apport économique pour les territoires et pour ceux qui vivent dans les territoires. Je pense aux artisans, je pense aux commerçants. Chaque année, nos propriétaires, soit en créant un hébergement, soit en rénovant ou en améliorant leur hébergement, en fait, apportent à l'économie des territoires, donc les artisans. Donc c'est un cercle vertueux, il y a de la consommation également. Et puis pour les collectivités, c'est également des recettes pour nos territoires ruraux. Et donc, on contribue fortement. Hein. Globalement, c'est un peu plus de 2 milliards d'euros de retombées économiques pour les territoires. Oui. Donc, une présence forte et une économie importante.
1: Les chiffres vont bien. En effet, 28 millions de nuitées enregistrées pour ces Gîtes de France et 36% de nouveaux hébergements en un an. On va y venir, en dehors de toutes les garanties que vous apportez aux hôtes et qui expliquent cette attraction. Des milliers de nouveaux venus qui ont donc décidé de se jeter dans le grand bain et de participer, je pense à Brun parce que je pense à Epi, et de participer justement à cette communauté des Gîtes de France. Exemple en Bourgogne, Luc Chemla.
12: À 74 ans et après une carrière dans l'énergie, Gérard Caillot s'est lancé en mai dernier dans l'aventure. Tout est parti d'un héritage, la maison familiale située à Nuit-Saint-Georges en Côte d'Or, que le retraité a ensuite racheté à ses frères et sœurs.
13: C'est une vieille maison vigneronne, bourguignonne, qui date de 1760 et quelques et autres, 120 mètres carrés avec trois chambres.
12: Avec en plus vue sur les vignes, l'idée d'en faire un gîte lui est venue dans un second temps.
13: On voulait rénover la maison, on a commencé à faire des travaux, qui sait faire des travaux, bah autant essayer de les amortir un petit peu avec un gîte. Donc ça permet de faire vivre la maison, d'aider les petits-enfants indirectement.
12: Cette activité apporte un complément de revenus, environ 2000 euros bruts par mois, surtout que le label Gîtes de France attire les vacanciers. D'ailleurs, si le nombre de demandes pour rejoindre le réseau ne fait qu'augmenter, c'est également parce qu'il propose un accompagnement personnalisé pour répondre par exemple aux questions des novices du secteur. Au total, 43 000 propriétaires font aujourd'hui partie du réseau Gîtes de France.
1: Solange Escuret est avec nous, directrice nationale de ce réseau des Gîtes de France. C'est un réseau qui ne cesse de s'accroître et vous mettez d'ailleurs en avant et en valeur sur le site des Gîtes de France des nouvelles pépites pour les vacances d'été, notamment Solange.
11: Oui, nous avons beaucoup de nouveaux hébergements, des propriétaires qui viennent chercher la réassurance de la marque, l'accompagnement dont vous parliez dans le reportage, puisque nous sommes présents dans chaque département avec 92 agences et nos chargés de développement vont visiter chaque hébergement, vont conseiller le propriétaire sur son positionnement tarifaire, sur l'aménagement de son hébergement, sur la décoration. Donc, notre grande force et notre plus-value, c'est vraiment cet accompagnement permanent du propriétaire. Il n'est pas seul avec sa location. Compte tenu de la concurrence accrue, c'est important qu'on puisse l'accompagner, l'aider et qu'il puisse se positionner au mieux pour que son hébergement soit le mieux loué, bien sûr.
1: Et on accueille justement sur les antennes d'ici votre réseau de proximité et dans Ma France, l'un de ces nouveaux propriétaires qui a rejoint le réseau des Gîtes de France. Bonjour Jérémy Barré.
14: Oui, bonjour Wendy, bonjour Mme Lescure.
1: On vous retrouve avec grand plaisir parce que vous faites partie des pépites que Gîtes de France met en avant. J'ai pas d'action chez vous, je découvre simplement les images du lieu que vous avez réhabilité, rénové, que c'est absolument magnifique. Décrivez-nous, on est sur les bords de Seine, près de Val-de-Reuil, dans l'Eure.
14: Voilà, tout à fait, nous sommes sur la commune de Pose, un village marinier situé donc à l'est de l'Eure, sur les méandres de la Seine, juste avant le barrage de Pose. Nous avons réalisé donc du coup les travaux suite à la venue de l'expertise des Gîtes de France, Nathalie Loué qui est venue expertiser notre maison.

0: maison et d'en créer un gîte. Voilà, depuis 2024.
1: C'est un très grand coup de cœur parce que vous avez pensé cette maison aussi comme un lieu de nature idéal avec un accès direct à la Seine pour les amateurs de pêche. Et on est vraiment dans la déconnexion que je décrivais en début d'émission. Peu importe la météo, on est ailleurs.
0: Exactement. Nous avons aujourd'hui, par exemple, une famille qui sont arrivées avec un bateau, qui l'ont mis au ponton et qui profitent tous les jours, en ce moment, de la pêche sur la Seine. Et c'est vraiment très, très, très joli à voir et vraiment, c'est une famille très agréable.
1: Solange, vous pouvez réagir à ce que nous dit Jérémy Barré, parce que voilà, il a été accompagné par justement l'un de vos employés aguerri sur ce sujet-là pour réaliser au mieux les meilleures prestations pour que ça rentre dans les cadres de Gîtes de France et que tout soit bien en règle, Solange.
2: Oui, tout à fait. Bonjour Jérémy et merci d'avoir rejoint le réseau. Donc nous accompagnons effectivement, et ce que je vous disais précédemment, nous avons des experts dans chaque département qui sont là pour aller visiter les maisons, pour conseiller les propriétaires sur la partie aménagement, faire en sorte que l'hébergement corresponde au mieux aux attentes actuelles des vacanciers. Et c'est vraiment la force de notre marque et de notre réseau, c'est cet accompagnement personnalisé pour chaque propriétaire et qui continue tout au long de sa durée de mise en location de l'hébergement, en fait. On est toujours là pour lui le conseiller sur les aspects juridiques, fiscaux. Et puis également, Gîtes de France défend les intérêts des propriétaires au quotidien, fait en sorte que leur activité soit la plus intéressante pour eux et surtout qu'elle leur apporte en fonction de leurs besoins, un revenu complémentaire.
1: Bien sûr.
2: Et n'oublions pas cette sauvegarde du patrimoine bâti qui est très très importante.
1: Aussi, Jérémy Barré, que vous demande en échange, parce que ça peut intéresser bien sûr beaucoup de propriétaires qui sont à l'écoute aussi, que vous demande en échange Gîtes de France?
0: Et là, écoutez, ce qu'il nous demande, c'est d'être accueillant, de pouvoir proposer un hébergement propre et accessible à tous, avec les qualités de tout ce qu'il faut dans un logement de vacances aussi, surtout privilégier l'accueil bien évidemment d'être présent le jour de l'arrivée des clients.
1: Bien sûr, mais il n'y a pas de contrepartie économique. Comment fonctionne
0: la contrepartie économique? Eh ben c'est juste comment expliquer, Madame Lescure va...
1: Allez-y, Solange Lescure, mais voilà, pour être tout à fait clair et transparent avec ceux qui seraient intéressés.
2: Tout simplement, il y a une cotisation pour faire partie de la marque Gîtes de France.
1: D'accord.
2: Donc une cotisation qui est versée à l'association départementale. Et ensuite, une commission qui, en moyenne, sur le territoire, est de 13%, qui est prise sur chaque contrat de location fait par la marque.
1: Pour cette
2: offre. Je voudrais aussi ajouter le fait que nos hébergements dans nos territoires ruraux ont remplacé une partie de l'hôtellerie traditionnelle familiale
1: c'est vrai.
2: Que l'on connaissait et qui a totalement disparu de nos territoires ruraux.
1: Mais qu'on reste dans ce côté maison de famille. Voilà ce que vous disiez aussi dans cette humanité. Solange Lescure, merci, directrice nationale de ce réseau des Gîtes de France. Et merci pour cette belle illustration dans l'Eure, sur les bords de Seine, près de Val-de-Reuil. Comment s'appelle votre maison, si on veut la retrouver sur Gîtes de France, Jérémy?
0: L'écrin des bords de Seine.
1: L'écrin des bords de Seine, qui porte bien son nom, comme d'autres pépites mises en valeur, ce lodge éco-conçu dans le Puy-de-Dôme, ce gîte XXL pour les grandes tribus dans le Tarn-et-Garonne, ou cette villa dans la Pinède landaise à Cap-Breton, avec cette offre de nature parfois très accessible, classement par épi, vous le savez, une gamme de prix très large, de 1 à 5 épis. Merci à vous pour ce petit week-end en votre compagnie.
2: Merci
1: tous les deux.
2: Merci beaucoup.
1: Et restez à l'écoute de votre réseau de proximité. L'info locale, c'est à suivre. Merci à tous.
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0: Ici aussi un faux trafic avec une situation compliquée hein, sur l'autoroute A9 et sur la route classique la D900 en direction de la Jonquière. 45 minutes de difficulté à peu près entre le Boulou et le Pertus, la Jonquière sur l'autoroute A9 et plus de 30 minutes de circulation très très compliquée entre le Boulou et le Pertus sur la route classique la D900. L'info trafic avec Ici Roussillon.
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0: Du vélo en conflant, c'est votre minute pratique avec vos infos de proximité. L'actu locale pratique, ici Roussillon, tous les jours à vos côtés. Cyclo, rando, trail et vélo à nouveau. Azimut Festival avec des activités en pleine nature au cœur du conflant. Et pour commencer, la cyclo de Joux. Direction le col de Joux depuis Mossette avec randonnée cyclo-sportive, randonnée gravel. Ce vélo un peu spécial entre route et tout terrain. Il y a aussi parcours VTT pour enfants et randonnée ludique à pied. Dimanche 24 mai, la cyclo de Joux au départ de Mossette avec Village Animation au sommet du col de Joux. Inscription sur le site Tourisme Canigou et dans les antennes de l'Office de Tourisme Conflans Canigou. Un petit peu plus tard, Azimut continue avec randonnée du 25 au 29 mai, trail du Conflans les 30 et 31 mai et vélo à nouveau cet été avec l'école du dimanche. Pour en savoir plus sur Azimut, rendez-vous avec Ici Roussillon demain vendredi 17h-19h en compagnie d'Arnaud Amelin. 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

It's our dick, c'est un chagrin d'amour. En traduction, Bonnie Tyler avec vos chansons préférées. Alors ça arrive, oui, les chagrins d'amour. On a plus ou moins toutes et tous connu ça. Et puis après, on regarde ça avec du recul, on relativise. Et puis la vie continue. Elle est remplie de moments magnifiques, la vie, même quand on est seul. La radio vous accompagne, ici Roussillon est là. Et surtout ici, même quand c'est férié. Sébastien Giraud, je reste avec vous jusqu'à 19h. Bonjour, bonne tarda. 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Dit sur tête à Arles-sur-Tech, de Moria Cerber, de Perpignan à Puy-Alador. La musique, Loane et Bandolero tout à l'heure. Maintenant, Florent Pagny, la dernière chanson du monde.

0: Chanson française pour fredonner en ce jour férié dans la voiture, à la maison et peut-être même au travail pour vous qui bossez aussi quand c'est férié. Nous sommes à vos côtés, vous écoutez votre radio locale ici Roussillon avec Renaud et la mère à Titi. Tout de suite c'est l'info du Sud, l'actu qui fait parler en Catalogne avec cette décision de la mairie de Barcelone. Elle valide la création d'une maison de la chanson catalane pour faire vivre la mémoire de la Nova Cançó, ce genre musical qui symbolise la résistance catalane sous la période franquiste. François David.
1: On connaît tous cette chanson, composée en 1968. L'Estac de Louis Llach, devenu un hymne mondial pour la liberté, traduit en plus de 50 langues. Mais derrière ce succès, c'est tout un genre musical qui a prospéré clandestinement en Catalogne durant les années de dictature. La Nova Cançó, une forme de résistance par les mots pour continuer à faire vivre la langue catalane. Pour préserver cet héritage, Barcelone vient donc de valider, en conseil municipal, la création d'un lieu dédié, une maison de la chanson catalane. Catalane qui va voir le jour dans les prochaines années. Un projet parrainé par 6 anciens ministres catalans de la culture, mais également par de nombreux artistes comme Paco Ibáñez, qui y voit, je cite, un acte de justice culturelle.
0: Et en quoi la Nova Cançó a-t-elle profondément marqué l'histoire de la Catalogne, François ?
1: Pour comprendre, il faut se replacer dans le contexte de l'époque. Après la défaite des Républicains dans la guerre civile, le catalan est interdit dans l'espace public, on ne l'entend plus à la radio. C'est alors qu'une poignée d'artistes décide d'entrer en résistance, non pas avec des explosifs, mais avec des chansons. Ils s'appellent Louis Llach, Teresa Rebull ou encore Joan Manuel Serrat, très influencés par la chanson française à texte. Ils se mettent à composer dans l'ombre. Leurs concerts sont quasi clandestins, les disques circulent sous le manteau, mais le succès est immense. La Nova Cançó devient un symbole de résistance culturelle, linguistique et identitaire. Un bel exemple avec cette chanson de Maria del Mar Bonet qui évoque la répression et la peur des arrestations nocturnes. Ce projet de maison de la chanson vise à préserver ce patrimoine qui a profondément marqué l'histoire de la Catalogne. Sans cela, les archives, les partitions, les enregistrements et même les anecdotes pourraient disparaître. Certaines chansons, par exemple, ne circulaient que sous la forme de copies manuscrites. Et puis derrière ce projet, les concepteurs y voient aussi une valeur universelle, celle d'un exemple de résistance par la culture.

0: Le projet doit maintenant être validé par la Generalitat, le gouvernement catalan. Pour l'heure, l'emplacement, le budget, le calendrier n'ont pas été précisés. L'info du Sud, l'actualité en Catalogne du Sud avec vous aujourd'hui, François David. Merci François. Allez, on ambiance votre après-midi de jeudi férié avec tout de suite début de soirée. On écoute Nuit de folie.
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0: Lewis Capaldi, belle voix et quelle émotion. Lewis Capaldi, wish you the best. Lewis Capaldi nous vient de Glasgow en Écosse. Un jour férié dans les PO avec votre radio locale ici Roussillon. De Perpignan à Fontpédrouse, d'Argelès au Barcarès, on écoute vos chansons préférées. Axel Red, ma prière avant 14h. À 14h, l'actualité en 90 secondes. Et demain, on partage la parole. Est-ce que vous avez dû revoir vos plans pour les vacances? On en parle demain dès 9h avec vous au 04 68 35 5000.
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2: En France, tous les cas contacts sont testés négatifs à l'hantavirus. Annonce de la ministre de la Santé, Stéphanie Rist, sur le réseau social X. Par mesure de précaution, ces 26 personnes sont toutes placées en isolement hospitalier et continueront à être suivies médicalement et à être testées 3 fois par semaine. Deux nouvelles plaintes déposées contre Patrick Bruel. Une masseuse qui accuse le chanteur d'agression sexuelle en juillet 2019. La seconde tentative de viol pour des faits remontant au printemps 2010 au domicile de Patrick Bruel à Neuilly-sur-Seine. Les deux femmes avaient déjà porté plainte en 2019, des procédures classées sans suite à l'époque. On apprend la disparition de Sophie Garel à l'âge de 84 ans, animatrice radio emblématique des années 70-80. Elle a également été chroniqueuse dans plusieurs émissions de Laurent Ruquier, comme On a tout essayé sur France 2. Sophie Garel, également la compagne de l'acteur et réalisateur Jean-Yann. Vous êtes nombreuses et nombreux sur les routes aujourd'hui à l'occasion du pont de l'Ascension et un pic de bouchons de 1340 km cumulés relevé tout à l'heure par Bison Futé. 16 ans après le psychodrame de l'équipe de France à la Coupe du Monde 2010, Netflix diffuse un documentaire sur la grève des joueurs. Ça s'appelle Le Bus, les Bleus en grève. Et ça fait beaucoup de bruit. L'ex-sélectionneur Raymond Domenech se dit meurtri et trahi. La Coupe du Monde 2026, cette fois, est Didier Deschamps qui va lever le voile sur la liste des 26 bleus dans le 20h de TF1 ce soir. Une dernière sélection pour le sélectionneur en poste depuis 2012.
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1: La tendance météo pour cet après-midi dans les Pyrénées-Orientales, des éclaircies, des passages de nuages et des averses possibles d'ici ce soir. Sur le sud des PO principalement, de la Cerdagne à la Côte-Vermeille en passant par le Val-Espire, de la Tramontane assez forte, 65 en plaine, 70 km/h sur le Fenouillet et les Corbières. Les températures pour cet après-midi, 20 à Perpignan, 18 à Sainte-Marie, 17 à Amélie-les-Bains, 12 à Saint-Laurent-de-Cerdan, 18 à Vernay-les-Bains, 17 à Ancignan, 12 à Sayagouze. En Catalogne du Sud, de la pluie avec 20 à Gérone pour cet après-midi. Et chez nos voisins de l'Aude, un ciel mitigé, des averses possibles sur le Narbonnais et une tramontane assez forte cet après-midi avec 18 à Narbonne pour cet après-midi. Ici Roussillon Info Trafic et nous sommes entre le Boulot et la Jonquière, le Pertus, avec une situation très compliquée, un trafic vraiment congestionné sur l'autoroute A9 dans la montée du Pertus et pareil sur la route classique, 45 minutes à peu près de difficulté sur l'autoroute et plus de 30 minutes de difficulté sur la route classique entre le Boulot et le Pertus, secteur à éviter si vous le pouvez cet après-midi. L'info trafic avec Ici Roussillon.
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0: Alors oui, je suis complètement capable de donner le titre de la chanson dans une fluidité incomparable. J'essaye, je me mets la pression, hein. Allez. I still haven't found what I'm looking for. Ça va? Allez, merci. Oui, c'est YouTube, exactement. Sébastien Giraud, je vous tiens compagnie cet après-midi. Je suis avec vous dans la voiture, à la maison, au travail aussi, pour vous qui travaillez en ce jour férié. Et je pense à vous qui vous sentez seul cet après-midi. On reste ensemble avec Ici Roussillon, actu local, musique et bonne humeur dans les Pyrénées-Orientales. À 14h30, on s'intéresse à un événement à Argelès pour ce samedi soir, le spectacle de l'humoriste Pierre Thévenoud. On écoute Pierre Thévenoud lui-même nous parler de ce spectacle avec un extrait d'ici matin, votre matinale, par Régis Leroy. La musique avant 14h30, trois chansons françaises à la suite avec Gérard Blanc, Daniel Lavoie et Marine. Marine qui est en concert à Pellicoulay, va tuer le 4 septembre prochain. Vous avez plus d'infos sur notre site ici.fr et sur votre appli Ici, rubrique sortie.
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2: 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L'après-midi, c'est trois chansons françaises.

0: Ici, Roussillon, info trafic avec une situation vraiment compliquée en direction du Pertus de la Jonquière sur l'autoroute A9 dans la montée du Pertus après le Boulou jusqu'à 1h30 de difficulté. Et ouais, 1h30 de difficulté entre le Boulou et la Jonquière sur l'autoroute. Et puis sur la route classique, on a plus d'une demi-heure de circulation compliquée en direction du Pertus. L'info trafic avec ici Roussillon.
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0: Attention, spectacle. 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Direction Argelès avec le spectacle de votre samedi soir. Live coach par Pierre Thévenoux. Oui, Pierre Thévenoux.
2: Je me moque un peu de tout le monde. Hein. Puis, moi le premier, parce que je pense que ça m'arrive sans m'en rendre compte de donner des conseils aux gens alors que j'ai aucune expertise dans le domaine où je donne des conseils. Mais oui, c'est... Je l'ai appelé Life Coach parce que j'avais pas d'idée de titre en vrai. Hein. Ça couvre tous les sujets un peu de la vie de famille, la vie de couple, la santé mentale et compagnie.
0: C'est l'humour de Pierre Thévenoux sur scène avec son spectacle Life Coach. Ce samedi, après-demain, 20h30, espace Jean Carrère à Argelès-sur-Mer. Et vous, est-ce que vous avez un coup de cœur à partager, un événement à nous conseiller, quelque chose que vous organisez? Vous pouvez nous laisser votre message vocal WhatsApp au 04 68 35 5000. Un message court, une vingtaine de secondes. C'est très bien, un vocal souriant et si possible original. Diffusion de notre sélection à la radio. WhatsApp 04 68 35 5000.
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0: Yeah, la musique fait fredonner avec vos chansons préférées, The Clash, Should I Stay or Should I Go, au tout début des années 80. 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Avant 15h, vos années 80 avec Sandra, In the Heat of the Night. On écoute aussi Amir, Alain Parfait en nouveauté, et Richard Marx avec Right Here Waiting. À 15h, l'actualité en 90 secondes. 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
2: Deux nouvelles plaintes déposées cette semaine contre Patrick Bruel pour agression sexuelle et tentative de viol. Deux femmes qui avaient déjà porté plainte en 2019. Procédure à l'époque classée sans suite. Exactement 2 ans après l'attaque du péage d'Incarville, Gérald Darmanin a rendu hommage aux 2 agents pénitentiaires tués et aux 3 autres blessés lors d'une cérémonie à Caen. Il y a 2 ans, la France a été blessée en son cœur, a déclaré le ministre de la Justice, évoquant une cicatrice sans doute jamais refermée. Fin de citation. Les nouvelles rassurante de l'antivirus en France. Les 26 cas contacts sont testés négatifs, annonce la ministre de la Santé, Stéphanie Rist. 4 étaient sur le bateau foyer du virus. Les autres avaient pris l'avion avec une néerlandaise morte de ce virus. Tous restent à l'isolement à l'hôpital. Une Française de plus de 65 ans est toujours elle en réanimation dans un état critique à l'hôpital Bichat à Paris. 10 ans après le crash d'Égyptair et la mort de 66 personnes, dont 15 Français, la perspective d'un procès s'éloigne. Le parquet de Paris demande d'un non-lieu général, estimant que c'est un incendie déclenché par la rencontre d'une fuite d'oxygène et d'une source de chaleur inconnue dans le cockpit qui a entraîné l'accident. Une rave party tente de s'installer en Lozère, à Saint-Privat-du-Four. Les forces de l'ordre sont sur place. Environ 200 véhicules sont en route. La préfecture demande d'éviter le secteur. Et puis c'est la dernière de Didier Deschamps ce soir. Dernière sélection, dernière liste, celle des Bleus, retenue pour la Coupe du Monde 2026. Il sera l'invité du 20h de TF1.
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1: Parlons météo, les amis, avec des éclaircies mais aussi des passages de nuages pour cet après-midi dans les Pyrénées-Orientales et des averses qui sont possibles d'ici ce soir. Alors surtout sur le sud des PO, avec de la pluie annoncée de la Cerdagne à la Côte-Vermeille en passant par le Val-Espire. La tramontane assez forte cet après-midi, 65 en pleine, mais 70 quand même hein, sur le Fenouillade et les Corbières notamment. Les températures pour cet après-midi, 20 à Perpignan et Estagel, 18 à Argelès, 17 à Céret, 18 à Prades, 17 à Saint-Paul-de-Fenouillé, 12 à Palau de Cerdagne, en Catalogne du Sud, de la pluie d'ici ce soir avec 15 à Figueres. Et puis chez nos voisins de l'Aude, un ciel mitigé, des averses possibles, notamment sur le Narbonnais. Une tramontane assez forte dans l'Aude aussi avec 19 à Sigean pour cet après-midi. Ici Roussillon Info Trafic, situation compliquée pour aller en Espagne, en Catalogne du Sud cet après-midi. Je commence avec l'autoroute, à peu près 1h30 de difficulté après le boulot en direction de Barcelone dans la montée du Pertus. Un trafic vraiment quasiment bloqué hein, sur l'autoroute A9 en direction du Sud dans la montée du Pertus. Et puis nous avons plus de 40 minutes de difficulté par la route classique, la D900, après le boulot en direction du Pertus. Donc secteur à éviter si vous le pouvez cet après-midi. L'info trafic avec ici Roussillon.
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0: Madonna Like a Prayer. Madonna de retour avec un nouvel album dont la sortie est annoncée pour cet été à suivre. Ici Roussillon est ici avec vous même quand c'est férié. Actu local, musique et bonne humeur de Canet à Font-Romeu, des Angles à Banyuls sur mer. Banyuls où il y a le lancement aujourd'hui du festival Ascension Flamenca. Article sur notre site ici.fr et sur votre appli ici. Sébastien Giraud, je reste avec vous. Trois chansons françaises à la suite avant 15h30 avec Michel Berger, Jérémy Frérot et Rose Laurence. À 15h30, on écoute un vocal WhatsApp laissé au 04 68 35 5000. On parle riff, le loto en pays catalan à Vinça.
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0: Ici Roussillon Info Trafic avec toujours cette difficulté importante entre le Boulou et le Pertus en direction de Barcelone et de la Jonquière, que ce soit sur l'autoroute ou la route classique. On a une soixantaine de minutes de bouchons, donc une heure quasiment de difficulté pour aller donc en Catalogne du Sud, en Espagne par l'autoroute A9 dans la montée du Pertus après le péage du Boulou. Et sur la route classique, la D900, il y a une quarantaine de minutes de difficulté dans la montée du Pertus également après le Boulou. Secteur à éviter en ce milieu d'après-midi, si vous le pouvez. L'infotrafic avec Ici Roussillon.
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0: Tradition et amusement en pays catalan, c'est le moment de notre minute avec vos infos de proximité, l'actu locale pratique pour vous simplifier le quotidien en pays catalan. Qui a besoin de décompresser? Il y a peut-être une possibilité avec ce loto dans les PO, cette rifle avec le rugby en conflant. Vous nous en parlez avec votre message vocal laissé à Ici Roussillon au 04 68 35 5000 par WhatsApp.
2: Oui, bonjour, c'est Cédric de Vinça. Juste pour vous annoncer que le dimanche 17 mai à 15h aura lieu la rifle à la salle polyvalente de Vinça, la rifle des Roses du Canigou, le club de rugby de l'EBC Vinça. Allez, venez nombreux. Ciao, ciao.
0: Merci pour

0: Ce message, Cédric, WhatsApp pour nous proposer vos coups de cœur. C'est au 04 68 35 5000. On attend des messages d'une vingtaine de secondes, des messages souriants, originaux si possible, c'est encore mieux. Les vocaux WhatsApp au 04 68 35 5000. On attend des messages pour la semaine prochaine et déjà pour la fin du mois, diffusion de notre sélection à la radio.
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0: Cutting Crew, I Just Died in Your Arms, ça rappelle des souvenirs, ça, ben ouais, hein, Cutting Crew, un groupe qui nous vient de Londres. Week-end ou pas pour vous? Si vous faites le pont de l'Ascension demain, c'est oui. Enfin, c'est week-end. Sinon, c'est demain soir le week-end. Mais on pense aussi à vous qui travaillez le samedi ou le dimanche. Ici aussi, on sait tous les jours. 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De Porta à Perpignan cet après-midi, de Coustouja de Toreille, vous écoutez ici Roussillon, merci. À 16h, l'actu en 90 secondes. La musique avant 16h, Black Wonderful Life, Charles Doré, Famille ou pas, Famille et Mécano, une femme avec une femme.
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2: Dans le Finistère au Conquet, deux personnes sont mortes noyées lors d'une séance de longe côte ce matin. Cinq autres du même groupe sont hospitalisées. Toutes les victimes ont entre 60 et 75 ans. Les détails sur ici.fr. De nouvelles plaintes déposées contre Patrick Bruel, une masseuse qui accuse le chanteur d'agression sexuelle en juillet 2019. La seconde femme l'accuse de tentative de viol pour des faits remontant au printemps 2010 au domicile de Patrick Bruel à Neuilly-sur-Seine. Les deux femmes avaient déjà porté plainte en 2019, des procédures classé sans suite à l'époque. C'est une bonne nouvelle face au risque de propagation de l'hantavirus en France. Les 26 personnes identifiées comme cas contact de la néerlandaise décédée ont été testées négatives, annonce de la ministre de la Santé sur X. Par mesure de précaution, elles sont toutes placées en isolement hospitalier et continueront à être suivies médicalement et à être testées 3 fois par semaine, précise Stéphanie Rist. 16 ans après le psychodrame de l'équipe de France à la Coupe du Monde 2010, Netflix diffuse un documentaire sur la grève des joueurs. Ça s'appelle Le bus, les bleus en grève. Et ça fait beaucoup de bruit. L'ex-sélectionneur Raymond Domenech se dit meurtri et trahi. La Coupe du Monde 2026, cette fois, est Didier Deschamps qui va lever le voile sur la liste des 26 bleus dans le 20h de TF1 ce soir. Une dernière sélection pour le sélectionneur en poste depuis 2012. Et puis, on a appris la disparition de Sophie Garel à l'âge de 84 ans, animatrice radio des années 70 et 80. Elle a également été chroniqueuse dans plusieurs émissions animée par Laurent Ruquier.
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1: Ciel variable pour cette fin de journée avec des éclaircies, des passages de nuages, de la pluie aussi imprévue principalement sur le sud des PO. Demain, ciel changeant avec des éclaircies, des nuages, des averses également aussi parfois et une tramontane assez forte, voire forte sur la côte Vermeille entre 70 et 85 km/h. On a une tramontane plutôt assez forte pour cette fin de journée. Les températures pour demain matin, 10 en plaine, 11 sur le bord de mer et 2 en montagne. Quelques maximales pour demain après-midi. 18 à Perpignan, 17 à Toreil, 18 à Arles sur Tech, 12 à Prades de Moyaux, 17 à Vincennes, 14 à Maury et 9 à l'Ayagone pour demain après-midi. En Catalogne du Sud, demain des averses avec 14 à la Jonquière et chez nos voisins de l'Aude, des éclaircies pour demain, une tramontane forte demain dans l'Aude avec 18 à Gruissant pour demain après-midi côté thermomètre. Ici Roussillon Info au trafic, avec toujours énormément de monde sur l'autoroute A9 en direction de la Jonquière, dans la montée du Pertus, secteur à éviter encore, hein, si vous le pouvez, ça coince beaucoup. Et puis sur la route classique aussi, nous avons à peu près 40 minutes de difficulté sur la D900 entre le Boulou et le Pertus en direction du sud. L'info trafic avec Ici Roussillon.
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0: adore cette chanson, Pascal Obispo et Francis Cabrel, Il faudrait que pleuve l'amour. C'est le 16-19 ici Roussillon, actu local, musique et bonne humeur, Sébastien Giraud. Je vous accompagne en ce jour férié dans les PO de Matemal à Bompas, de Sorède à Vernay-les-Bains. Demain 8h20, dernière escale de la semaine à Gérone où il y a la fête des fleurs. Demain, on parle football avec le stade Montilivi. Reportage demain 8h20, c'est avec Virginie Sinclair dans ma rue et Sébastien Villanou cette semaine. Sébastien de notre partenaire, la semaine du Roussillon. Le hip-hop fait bouger, danser, mais peut également véhiculer de belles valeurs de solidarité. Il peut aussi permettre de magnifiques rencontres. Bouger, deux minutes avec les sports dans les Pyrénées-Orientales par Pierre Vergès. Avec nous, Samuel Vesson, professeur de hip-hop, mais aussi président de l'association Action Solidaire France.
1: Samuel, vous avez découvert le hip-hop avec un maître.
2: Oui, j'ai découvert le hip-hop en regardant Michael Jackson dans un clip et puis ça m'a inspiré. Je savais pas danser, j'ai appris tout seul à danser dans ma chambre, j'avais 15 ans. Et après, je suis passé au hip-hop, à la breakdance à l'époque, Electric Boogie, le Smurf, etc.
1: Quand on est mordu comme ça, cette passion, on a envie de la faire partager.
2: Exactement, donc en fait, ce qui est important, c'est qu'on puisse transmettre des valeurs à travers la danse et la solidarité. Et c'est ce que j'ai fait à travers ces écoles que j'ai depuis une trentaine d'années dans le secteur ou dans une autre région.
1: Combien d'écoles ?
2: Au moins 3. Donc en fait, j'ai eu à chaque fois entre 50 et 60 élèves dans mes cours, de petits jusqu'à grands, jusqu'aux adultes. Je donne des cours dans plusieurs villages du secteur Albert et Côte-Vermeil et j'ai 150 élèves aujourd'hui.
1: Alors vous avez une démarche pédagogique originale, notamment avec les enfants.
2: Oui, alors ce que j'essaye de transmettre à travers la danse, que les enfants puissent s'exprimer librement, qu'ils puissent faire comme moi je l'ai fait, apprendre soi-même à ressortir des choses à travers les mouvements de danse, à travers la musique de leur choix, et puis avoir ce côté freestyle, c'est-à-dire cette liberté d'expression, de développement personnel, surtout que ça soit un mode exutoire, la danse. Et derrière, on s'en sent beaucoup mieux.
1: Alors, vous préparez, Samuel, un bel événement qui vont mettre toutes ces belles valeurs en lumière.
2: Exactement. Le mercredi 20 mai, à partir de 13h au stade du Boulou, on fait venir trois légendes du football français, Lilian Thuram, Emmanuel Petit, donc les deux champions du monde 98, et Luc Sonor, donc figure emblématique de l'AS Monaco, de l'équipe de France. Ces trois légendes du football français viennent soutenir notre association et nos actions de solidarité envers les enfants et envers les associations caritatives. On ira voir aussi les enfants handicapés de l'UM Galaxy d'Argelès le matin. On ira à la rencontre des élus et à la rencontre des bénévoles et des gens qui nous soutiennent.
1: Vous allez essayer de les faire danser ?
2: Ah mais oui, c'est sûr. Il y aura le lien entre les deux. Nous on fait du hip-hop, de la danse, etc. Ça va danser sur le terrain de foot du Boulou, ça c'est sûr. Et qu'on soit connu ou pas connu, on va œuvrer pour la solidarité.
0: Et donc, cette rencontre entre le hip-hop et le football, c'est mercredi 20 mai à partir de 13h30 au stade du Boulou.
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0: solo incroyablement émouvant, David Gilmour et sa guitare Lap Steel. Une guitare Lap Steel, une guitare spéciale qui se joue à plat. C'est l'une de mes chansons préférées, High Hopes, des Pink Floyd, chanson qui évoque les années de jeunesse. Pink Floyd, High Hopes. Vos chansons préférées avec Ici Roussillon, on continue avec trois chansons françaises à la suite. Étienne Dao, Le Grand Sommeil, Alain Chamfort, La Fièvre dans le Sang et Vanessa Paradis, Les Épines du Cœur. Vanessa Paradis en concert vendredi 5 juin, ça approche, hein, à Argelès à Valmy au Bacchus Festival. 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À 16h30, on parle sport en plein air, en conflant, vélo notamment.
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1: Du vélo en conflant, c'est votre minute pratique avec vos infos de proximité. L'actu locale pratique ici Roussillon tous les jours à vos côtés. Cyclo, rando, trail et vélo à nouveau. Azimut Festival avec des activités en pleine nature au cœur du conflant. Et pour commencer, la cyclo de Jau. Direction le col de Jau depuis Mossette avec randonnée cyclo sportive, randonnée gravel, ce vélo un peu spécial entre route et tout terrain. Il y a aussi parcours VTT pour enfants et randonnée ludique à pied. Dimanche 24 mai, la cyclo de Jau au départ de Mossette avec village animation au sommet du col de Jau. Inscription sur le site Tourisme Canigou et dans les antennes de l'office de tourisme Conflans Canigou. Un petit peu plus tard, Azimut continue avec randonnée du 25 au 29 mai, trail du Conflans les 30 et 31 mai et vélo à nouveau cet été avec l'école du dimanche. Pour en savoir plus sur Azimut, rendez-vous avec ici Roussillon demain vendredi 17h-19h en compagnie d'Arnaud Amelin. 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Ici Roussillon Info au trafic et je vous rejoins à nouveau sur le secteur entre le Boulou et le Pertus avec une circulation toujours perturbée, disons vraiment très dense sur l'autoroute A9 en direction de Barcelone. Pas mal d'attentes, on parle de plus de 30 minutes encore de difficultés, en tout cas par moment, entre le Boulou et le Pertus dans la montée du Pertus sur l'autoroute A9 direction La Jonquière et Barcelone. Et puis sur la route classique aussi, un trafic très dense, à peu près 30 voire 40 minutes de difficultés aussi entre le Boulou et le Pertus sur la D900, l'infotrafic avec ici Roussillon.
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0: Vous écoutez ici Roussillon, des Alberts aux Corbières, du Cap-Cyr à la plaine du Roussillon, Indochine, le chant des cygnes. Indochine est l'album Babel Babel, le 14e album studio d'Indochine. 70 ans d'Eurovision, ces concours qui ont marqué la France. Votre rendez-vous inédit cette semaine à l'occasion de l'anniversaire de la compétition. La finale, c'est ce samedi à Vienne, en Autriche, avec la jeune chanteuse Monroe qui représente la France. Flavien Groyer nous fait revivre ce jeudi l'édition 2014.
1: Cette année-là, la drag queen autrichienne Conchita Wurst triomphe au Danemark. Le résultat des représentants tricolores, lui, est calamiteux. Le pire de toute l'histoire de la France. En 2014, c'est le groupe Twin Twin qui est choisi par les téléspectateurs français. Quentin Mauduit, co-animateur du podcast 12 points et spécialiste de l'Eurovision.
2: Ils avaient peut-être eu une petite notoriété, mais en tout cas, ils n'avaient pas d'aura médiatique et artistique importante.
1: À la tête de ce trio pop, Laurent, cheveux bruns droit sur la tête et une chemise manche courte qui met bien en valeur ses muscles. La chanson s'intitule Moustache. Une simple ode au poil en apparence, mais avec des paroles plus profondes.
2: Il y a un propos assez critique sur la société de consommation, sur le fait que l'individu a tout ce qu'il lui faut pour être heureux, mais il lui manque une moustache. Je vous laisse avec ça.
1: La musique est plutôt entraînante.
2: C'est rare pour la France d'envoyer une musique up-tempo. Il y a quand même des points assez ressemblants à Papaouté de Stromae.
1: Le groupe est très optimiste.
3: On a pu prendre la température, voir si le morceau marchait. On a trouvé qu'il marchait très bien.
1: Et il donne tout à Copenhague. Mais la mise en scène est trop brouillonne.
2: Ils font des sauts sur scène, ça va dans tous les sens. Il y a des géantes moustaches derrière qui sont incrustées dans les murs LED. Mais on comprend pas très bien.
1: Et ça ne prend pas du tout. Le résultat est sans appel. La France termine dernière.
2: C'est la première fois que ça arrive avec deux petits points. C'est-à-dire que non seulement on a fini dernier, et on a failli avoir un zéro pointé. On peut le dire, ça n'a pas marché.
1: Cette dernière place et le très mauvais score l'année suivante sont deux électrochocs. La délégation française change de stratégie avec des chansons plus travaillées, des paroles parfois en anglais et des campagnes de promotion en Europe. Et ça marche. Dès 2016, la France retrouve le chemin du top 10.
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0: Ça fait plaisir de se souvenir de vos années 90. On n'avait pas Internet, c'est vrai, mais on avait la radio comme aujourd'hui dans les années 90. Il y a encore des cassettes hein, aussi. On écoutait Desiree, You Gotta Be en 1994, vous et moi. Vos chansons préférées, la suite. Avant 17h, on écoute Ria, Soirée Mondaine et Alain Souchon quand je serai KO. À 17h, l'actualité. Et ensuite, je vous propose un point sur la météo pour demain. Et on parle de vos conditions de circulation dans les Pyrénées-Orientales en ce jour férié. De Totavel à Prats de Moyaux, de Villefranche de Conflans à Perpignan, de Bolkera Saint-Cyprien, vous écoutez ici Roussillon.
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1: Merci d'écouter ici Roussillon, la première radio des Pyrénées-Orientales. Il est 17h. C'est le moment de s'informer.
2: Un homme et une femme de 70 ans sont morts ce matin dans le Finistère pendant une séance de longe-côte au Conquet. 5 autres personnes du même groupe sont hospitalisées, 2 en urgence absolue. La mer était agitée, il y avait un peu de vent, mais les conditions météo n'étaient pas non plus exécrables selon des témoins sur place. Yannick Alençon est gérant de l'école de surf attenante à la plage des Blancs Sablons.
3: C'est arrivé juste au moment où les secours, les professionnels tout du moins intervenaient. Justement, moi j'allais voir les conditions de vagues pour savoir si je mettais en place des séances comme ça aujourd'hui. Conditions mer formée, on va dire. Les vagues n'étaient pas exceptionnellement grosses. Il y avait, je pense, une taille de bonhomme sur les plus grosses. Le vent qui était un peu fort de nord-ouest, c'est-à-dire le vent de mer qui vient en plein dans l'axe de la plage. Des vagues de mer, quoi, comme on dit, donc un plan d'eau super haché, et des vagues qui arrivent un peu dans tous les sens. Il n'y a pas beaucoup de périodes entre deux vagues, donc il y a des vagues un peu sans arrêt. Il faisait vraiment frais, vraiment ici, là, sur la pointe Bretagne, quoi.
2: Et vous retrouvez tous les détails sur notre site ici.fr. On l'apprend à l'instant, 4 personnes ont été arrêtées, soupçonnées d'avoir pris part à la fusillade mortelle survenue à Nice lundi après-midi dans le quartier des Moulins. Échange de tirs qui, je vous le rappelle, ont fait 2 morts et 3 blessés. Une cérémonie sobre, courte et émouvante ce midi à Caen, 2 ans jour pour jour après le drame du péage d'Incarville. Cérémonie hommage aux 2 agents pénitentiaires tués lors de la fuite de Mohamed Amra. Après une chanson dédiée aux victimes, Gérald Darmanin a été le seul à prendre la parole. Il y a 2 ans, la France a été blessée en son cœur, a déclaré le ministre de la Justice, évoquant une cicatrice sans doute jamais refermée. 2 nouvelles plaintes déposées cette semaine contre Patrick Bruel pour agression sexuelle, tentative de viol de femme qui avait déjà porté plainte en 2019. Procédure classée sans suite à l'époque. 10 ans après le crash d'Égyptair et la mort de 66 personnes, dont 15 Français, la perspective d'un procès s'éloigne. Le parquet de Paris demande un non-lieu général, estimant que c'est un incendie déclenché par la rencontre d'une fuite d'oxygène et d'une source de chaleur inconnue dans le cockpit qui a entraîné l'accident. Des nouvelles rassurantes de l'antivirus en France. Les 26 cas contacts sont testés négatifs, annonce la ministre de la Santé Stéphanie Rist. 4 étaient sur le bateau foyer du virus. Les autres avaient pris l'avion avec une néerlandaise morte de ce virus. Tous restent à l'isolement à l'hôpital. Une Française de plus de 65 ans est toujours en réanimation dans un état critique à l'hôpital Bichat à Paris. C'est la dernière de Didier Deschamps. Ce soir, dernière sélection, dernière liste, celle des Bleus, retenue pour la Coupe du Monde 2026. Il sera l'invité du 20h de TF1. Et puis on apprend la disparition de Sophie Garel à l'âge de 84 ans. Animatrice radio emblématique des années 70 et 80, elle a également été chroniqueuse dans plusieurs émissions animées par Laurent Ruquier, comme on a tout essayé sur France 2. Sophie Garel, également compagne de l'acteur Jean-Yann.
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1: Des éclaircies, des nuages et puis de la pluie aussi. Alors plus sur le sud des PO d'ici ce soir, de la Côte Vermeille à la Cerdagne en passant par le Val-Espire. Demain, un ciel changeant, des éclaircies, des nuages, des averses parfois aussi. Bon, ah oui, ça reste instable hein, avec une tramontane qui est là. Alors aujourd'hui, elle est plutôt assez forte, on va dire dans les 60-70 km/h. Demain, on a des rafales jusqu'à 85 km/h, peut-être 100 pour cette tramontane, notamment sur la Côte Vermeille. Les températures pour demain matin, 10 en pleine, 11 sur le bord de mer et 2 en montagne. Pour demain après-midi, à l'abri du vent, là on peut le dire à nouveau, 18 à Perpignan et Thuire, 17 à Saint-Cyprien, 18 au Boulou, 17 à Vernay-les-Bains, 14 à Ancignan et puis 9 en montagne à Font-Romeu. En Catalogne du Sud, des averses, ah oui, des averses demain, avec 14 à Figueres pour demain après-midi. Et chez nos voisins de l'Aude, des éclaircies, une tramontane forte aussi dans l'Aude, des 18 degrés pour Gruissant demain après-midi. L'info trafic, j'ai un secteur toujours compliqué à vous signaler. Bon, c'est le cas hein, depuis le début de cet après-midi ici au Roussillon, 13h30. Hein, on fait un point chaque demi-heure depuis 13h30 pour vous annoncer toujours ce bouchon important. Mais ça va mieux, ça va mieux. Ça y est, enfin, je peux vous dire qu'il n'y a plus que 10 minutes à peu près de difficulté. On était à 1h30 hein, à un moment donné de l'après-midi. Plus que 10 minutes de difficulté dans la montée du Pertus sur l'autoroute A9 en direction de la Jonquière et de Barcelone. Et on n'est plus à 40, mais à 25 minutes de difficulté dans la montée du Pertus sur la D900, la route classique, avant d'arriver au col du Pertus. Voilà, partout ailleurs, ça roule bien aujourd'hui, jour férié. Vous avez des choses à rajouter pour l'infotrafic et mobilité, vous nous appelez au 04 68 35 5000. On s'arrête, hein, bien sûr, si on roule avant, en sécurité. La mobilité, les trains avec un trafic des trains un peu perturbé cet après-midi, selon l'IO Train, les TER entre Narbonne et Perpignan. C'est dû à beaucoup de monde, en fait. Il y a eu une forte affluence dans certains trains, ce qui crée des retards entre Narbonne et Perpignan dans les deux sens pour les trains régionaux cet après-midi.
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1: Du rythme en ce jour férié avec Michael Sambello.

0: Alors, petite hésitation, c'était Dirty Dancing ou Flashdance, ce film-là avec cette chanson maniaque de Michael Sambello. Flashdance, excellente réponse.
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0: Et J2A, la réalisation. 17h09, cadeau en ce jour férié, deux invitations pour l'ouverture du Bacchus Festival, jeudi 4 juin, avec sur scène Claudio Capeo. Claudio Capeo en concert à Argelès au Bacchus Festival, le 4 juin, place à gagner dans pas très longtemps, alors c'est pas tout de suite hein. Attendez le top départ, mais c'est dans pas très très longtemps, restez avec nous. D'ici là, on a des idées sorties pour les familles, les enfants avec ce temps changeant, c'est avec notre partenaire le magazine Loupiote. Et avant 18h, Xavier Matteo en direct avec nous, cet artiste d'ici est connu ailleurs aussi, et il est en concert familial, oui, avec son frère, très talentueux également, c'est sur la scène du Théâtre de l'Étang, samedi 23 mai 19h, réservation en ce moment, et c'est à Saint-Estève. 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Nous sommes la radio partenaire des Restos du Cœur choisis par les bénévoles. Il y a donc les Enfoirés avec cette nouvelle chanson qui s'appelle L'île au trésor.

0: Les enfoirés. On fredonne, hein, avec l'île au trésor. Trouver une sortie avec un temps aussi compliqué qu'en ce moment, c'est parfois un trésor. Et les trésors sont ici avec Ici Roussillon. Et un magazine, notre partenaire pour les idées sorties, Loupiote Magazine. Idées sorties en famille. Bonjour Nicolas Pinol.
1: Bonjour.
0: Bon, avec ce temps incertain, il y a des activités indoor, en intérieur. C'est bien ça, Nicolas?
1: Oui, il y a pas mal d'activités ce week-end, malgré cette météo un peu compliquée. On a, ce week-end, il y a déjà les Chats Perchés, durant tout le mois de mai d'ailleurs, qui propose une offre. Donc les Chats Perchés, c'est une salle d'escalade qui se situe au Méga Cassier,
0: ouais,
1: qui propose donc une offre à moins 50% pour le parent qui grimpe avec son enfant.
0: Ah ouais.
1: Donc c'est une équipe très sympa. Marion vous accueillera avec toute son équipe. C'est très ludique. C'est un beau challenge à faire avec ses enfants.
0: Très bien, donc Omega Castillet, les Chats Perchés, avec cette offre promotionnelle, vous retrouvez sur le magazine, Loupiote Magazine, tous ces bons plans. Allez, le deuxième, il y en a trois.
1: Alors, qu'est-ce qu'il peut y avoir d'autre? Sortie plus loisirs, on a la réouverture là, qui a eu lieu il y a quelques temps, donc début avril, de la Vallée des Tortues,
0: oui,
1: qui a fait des aménagements durant l'hiver, donc c'est à découvrir ou redécouvrir, et c'est à Sorel exactement. Et donc pareil, avec des animations également, des jeux, et puis surtout une belle balade à faire en famille.
0: Très bien. Et une petite dernière pour terminer?
1: Et puis oui, côté coup de cœur, c'est le festival Zazou, le Zazou Festival, qui se situe donc, c'est un festival itinérant, mais surtout il y a la clôture là ce week-end, donc dimanche, au parc de Vanille, à Argelès-sur-Mer.
0: C'est sympa.
1: Et c'est un pique-nique musical avec également des ateliers, des spectacles, des concerts, et c'est vraiment à pas rater. Pour nous, c'est un coup de cœur.
0: Loupiote Magazine, régulièrement désormais dans le 16-19 ici au Roussillon, le jeudi à 7h6, une fois tous les 15 jours, en réalité, pour vous confier ces idées sorties. Merci Nicolas. Loupiote Magazine en version papier. On a quelques exemplaires à l'accueil ici au Roussillon, espace Méditerranée à Perpignan. Sinon, c'est dans d'autres lieux ouverts au public. 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À bientôt Nicolas.
1: À bientôt, bon week-end à tous et à toutes.
0: Eh ben ouais, week-end prolongé, ou pas, hein. Il y en a qui reprennent demain, ou pas. Oui, si, tout le monde ne fait pas le pont, effectivement. Puis tout le monde n'est pas off, hein. Hors travail aujourd'hui, il y en a qui sont au boulot. Donc on est avec vous, bien sûr, ici Roussillon. Et là, tout le temps, hein, quand c'est férié, quand c'est le pont ou pas le pont. Et puis évidemment, le week-end également, tout le temps, depuis les Pyrénées-Orientales. Votre radio locale qui diffuse des chansons qui font chantonner, comme Billy Joel avec My Life. 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

0: On se téléporte à New York, ouais, avec Billy Joel et My Life. Alors, ouais, on peut pas se téléporter dans la vraie vie, hein. Ça marche qu'à la radio, c'est avec les chansons que vous fredonnez sur votre radio locale ici au Roussillon. Sinon, il faut prendre la voiture avec le prix de l'essence, l'avion également, hein. Avez-vous dû revoir vos plans pour les vacances? On vous pose la question, on en parle demain avec Julien Dejean à partir de 9h demain matin au 04 68 35 5000. On en parle. L'Eurovision, c'est après-demain, samedi soir, avec la chanteuse Monroe pour représenter la France. L'Eurovision dans décibels, l'actu de la musique dans les prochaines secondes avec Émilie Mazoyer. On revient sur la participation de Bilal Hassani.
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5: Ici Roussillon, info trafic, ça va mieux dans la montée du Pertus. Plus que 3 minutes de difficulté, direction Barcelone sur l'autoroute A9 après le boulot. Une quinzaine de minutes de soucis. En revanche, sur la route classique, direction le Pertus après le boulot. 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

0: Oui, c'est Pierre Garnier avec l'horizon. Et que vois-je au-delà de l'horizon ? Oh, je crois apercevoir, dans le temps bien sûr, hein, c'est un symbole, dimanche 24 mai, la fête de la nature au parc Saint-Vicens à Perpignan. C'est bien ça. Alors, c'est pas tout de suite, hein, c'est pas ce dimanche-là, c'est celui d'après. Mais il y a déjà un article pour anticiper, c'est sur votre site ici.fr. La fête de la nature au parc Saint-Vicens, dimanche 24 mai à Perpignan. C'est un coup de cœur ici au Roussillon. 17h25, des nouvelles de Bonnie Tyler qui nous a fait peur. L'actu de la musique avec Émilie Mazoyer. Et on commence avec un anniversaire de star. Salut Émilie.
1: Salut tout le monde. Émilie, au rapport pour votre dose quotidienne d'actualité musicale. Toutes les filles des années 80 étaient un peu amoureuses de lui. Fab de Milli Vanilli a 60 ans aujourd'hui.

Ah, c'est pas lui qui chantait, mais qu'il était joli. Sorti l'an dernier, le film Milli Vanilli, de la gloire au cauchemar, est disponible en VOD. Je vous le recommande, j'ai adoré. Dans deux jours, samedi soir, des dizaines et des dizaines de millions de téléspectateurs regarderont la finale de l'Eurovision. Ici, étant la radio partenaire de la délégation française, allez Monroe, on vous donne rendez-vous toute la semaine à l'antenne avec Laurent Petit-Guillaume qui vous fait vivre cette 70e édition depuis les coulisses. Et on remonte l'histoire de la France à l'Eurovision dans un podcast signé Flavien Groyer.

Eurovision 2019 à Tel Aviv. Le candidat français Bilal Hassani, 19 ans, victime d'une vague de haine sans précédent. Le souvenir est marquant et le podcast disponible sur ici.fr. Enfin, de bonnes nouvelles de la star galloise Bonnie Tyler. It's a opérée en urgence au Portugal, plongée dans un coma artificiel, puis victime d'un arrêt cardiaque à son réveil, après une semaine.

0: il donne très envie d'aller faire un tour en Picardie avec les B-52s, Joan Jett, Europe et Matt Mata.
1: C'est en Picardie donc, hein, c'est bien noté, à l'autre bout de la France. Hein. Merci beaucoup, mais sait-on jamais si on a envie de dépaysement. Émilie Mazoyer, on vous retrouve tout à l'heure dans Décibel Le Mag avec Philippe Manœuvre. Il était venu nous voir en janvier dernier pour la sortie de son livre Rock. Ce soir, il nous présente la suite qui s'appelle Roll, Rock'n'Roll. Deux idées de sortie pour ce samedi soir. C'est la suite avec notre partage de coups de cœur. Alors, il est question d'humour à Argelès et de chorale à Tesa. Bon, c'est dans pas très longtemps, juste après de l'eau. Enfin, rien que de l'eau. Véronique Sanson avec Ici Roussillon.

0: oui, mais. Parce qu'il y a un mais quand même, hein. Rien que de l'eau, c'est vrai que ça fait quand même beaucoup d'un coup parfois. Véronique Sanson, ça c'est une belle chanson, mais si jamais de l'eau me tombe sur la tête, ce qu'on appelle la pluie, hein, c'est avec parapluie, s'il vous plaît. Merci, parce que rentrer trempé, bah là, j'ai déjà donné.
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0: Un petit peu plus de 17h30, vous écoutez votre radio locale ici Roussillon. 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Direction Argelès avec le spectacle de votre samedi soir. Life coach par Pierre Thévenoud. Oui, Pierre Thévenoud.

0: moque un peu de tout le monde, hein. Puis de moi le premier, parce que je pense que ça m'arrive sans m'en rendre compte de donner des conseils aux gens alors que j'ai aucune expertise dans le domaine où je donne des conseils. Mais oui, c'est. Je l'ai appelé Life Coach parce que j'avais pas d'idée de titre en vrai. Hein. Ça couvre tous les sujets un peu de la vie de famille, la vie de couple, la santé mentale et compagnie.
1: Pierre Thévenoud avec Régis Leroy dans Ici Matin. Pierre Thévenoud sur scène avec son spectacle Life Coach. C'est ce samedi après-demain. Ouais, déjà, hein, 20h30, espace Jean Carrère à Argelès. Samedi toujours, mais en fin d'après-midi. Comme ça, on peut faire les deux. Hein. Spectacle choral à Tesa. On écoute un message arrivé par WhatsApp au 04 68 35 5000.
2: Bonjour, amateurs de chant choral, je vous invite à venir écouter trois chorales. L'amitié de Tesa, chœur quadriphonie de Canoës et chœur des collines de Haute-Rive dans la Drôme. Samedi 16 mai 17h, salle polyvalente de Tesa. L'entrée sera libre au chapeau. Bonne journée.
1: Merci pour ce message. Vous aussi, vous pouvez nous laisser un message vocal WhatsApp. 04 68 35 5000, court 20 secondes à peu près. Et puis, souriant et original, si possible, on attend des messages pour la semaine prochaine et le week-end suivant, même déjà. Diffusion de notre sélection de messages à la radio. WhatsApp pour votre vocal 04 68 35 5000.
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1: 13 minutes de ralentissement, direction du Pertus sur la route classique, dans la montée sur la D900. Prudence, ne vous laissez pas surprendre. Et puis sur l'autoroute, tout va bien à présent. Plus de bouchons, plus de soucis entre le Boulou et la Jonquière sur l'autoroute en direction de Barcelone. 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

0: Alors, c'est quoi cette chanson? Je vous le dis, c'est Taylor Swift avec Hoplite. C'est la nouvelle chanson de Taylor Swift. Juste avant, on a écouté François Feldman. Rien que pour toi. C'est quoi cette chanson? C'est une fonction de notre site internet. C'est super pratique. C'est pour retrouver une chanson qui a été diffusée à la radio. Comme ça, vous avez la programmation d'ici Roussillon. C'est quoi cette chanson? C'est tout en bas de la page principale d'accueil du site ici.fr.
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0: Une soirée de frères et toute une vie de musique et de chansons sur scène. Seba et Xavier Mathéo en concert ce samedi. Alors, pas celui-ci qui arrive, mais ce samedi 23 mai, ce sera quand même vite là. 19h au Théâtre de l'Étang de Saint-Estève, avec nous en studio, en direct, en ce jour férié. Xavier Mathéo, bonjour Xavier.
2: Bonjour Sébastien, salut tous les auditeurs.
0: On va écouter un extrait de ce que vous nous proposez. Honneur à votre frère.
2: Hein. Oui, bien sûr, il n'a pas pu venir, mais je sais qu'il nous écoute. Voilà.
0: Bien sûr, on écoute Seba pour commencer.

0: là, vous vous dites à la maison, on va venir parce que dis donc, il y a du niveau, hein.
1: Ah, merci Sébastien.
0: C'est vrai, quoi. Franchement, Xavier Mathéo et puis Sébastien le Frangin, ensemble, en duo, pour quel voyage musical? C'est très simple ce que vous proposez en fait.
1: Voilà, donc pour ce concert-là, on va proposer quelque chose de soul et de reggae. C'est ce qui nous a, je vais dire formé dans la musique, même si aujourd'hui je suis un peu plus éclectique, moi, de ma part. Mais on va proposer, voilà, ce qui est notre source, en fait, tout simplement.
0: Et oui, parce que la musique et vous, c'est une vraie histoire de famille. Alors déjà, oui, vous allez me dire, et son frère. Ouais, mais pas seulement, c'est vraiment depuis toujours, en fait, la musique.
1: Exactement, donc c'est depuis tout petit. Mon frère, lui, a toujours vécu de la musique. Moi, j'ai eu 10 ans de mécanique avant. Ouais. Puis après, cette fameuse victoire dont tu connais à
0: Nouvelle
1: la télé
0: Star.
1: Sur M6. Voilà.
0: Ah, oui, Nouvelle Star. Ouais, quand même, il a gagné l'émission Nouvelle Star, quand même, celui qui nous parle en ce moment.
1: Voilà.
0: Ah ouais, c'est pas rien.
1: Et 10 ans de percussion aussi derrière moi, de percussion africaine. Donc ça, c'est encore plus racine, on va dire. Et tout ça, voilà, donne ce qu'on fait aujourd'hui. Et voilà, chacun de son côté, mais aussi ensemble.
0: C'est pas toujours évident, la vie d'artiste. Mais quand on est sur scène, c'est quel bonheur.
1: Ah, c'est superbe. Et surtout, partager ce moment avec mon frère sur cette grande scène. Parce que le Théâtre de l'Étang, j'y étais hier d'ailleurs, pour la soirée des Catalans de Monsieur Manzano, qui a fait la soirée. Donc j'ai pu prendre un petit peu l'ambiance là-bas, la température. J'étais déjà rentré, mais c'est une très belle scène. Et de la partager avec mon grand frère, ça va, c'est vraiment magnifique. Voilà.
0: Et justement,
1: je remercie Saint-Estève, bien sûr, de jouer le jeu. Voilà.
0: Ouais, dédicace à notre partenaire, le Théâtre de l'Étang. Mais justement, chanter avec son frère, alors, c'est facile, c'est difficile, c'est comment en réalité?
1: Ah ben, écoutez, c'est, on va dire que le point humain relève toutes les petites difficultés qu'il peut y avoir, parce que bien sûr, travailler en famille, c'est mon grand frère, je lui donne beaucoup de respect, je suis son petit frère, il a son parcours, j'ai le mien, on a à peu près les mêmes goûts, mais on a une approche de travail un peu différente, et c'est vrai que bon, ça nous amène à continuer notre histoire familiale, comme on pourrait le faire au travers de n'importe quelle activité, de s'entendre pour pouvoir faire quelque chose de beau et le proposer aux gens.
0: Voilà. Alors on vient vous voir chanter avec votre frangin, lui c'est Seba, vous c'est Xavier Mathéo. Et ça se passe avec ici Roussillon, bien sûr, comme partenaire, samedi 23 mai, 19h au Théâtre de l'Étang de Saint-Estève. Pour en savoir plus directement, rendez-vous sur le site du Théâtre de l'Étang, on peut réserver aussi en ligne et les conseillers de réserver dès maintenant. À bientôt Xavier.
1: À bientôt, merci beaucoup, ici Roussillon.
0: Xavier Mathéo. Allez, maintenant on joue, c'est parti pour Will Bacchus, hein, carrément, ouais, et oui, partenariat ici Roussillon aussi, le Bacchus Festival de retour du 4 au 6 juin à Argelès. Je laisse à Valmy avec pour l'ouverture le groupe Bess. C'est un groupe que j'adore, c'est un groupe d'ici.
2: And the darkness in your eyes would tell me I'm wrong and the tears.
0: Et puis ce soir-là, il y a aussi Ben Mazu et.
2: Tout ça pour dire quoi? Pour dire c'est l'heure, c'est l'heure, c'est l'heure, c'est l'heure.
0: Pour dire. Et il n'y aurait pas Claudio Capéo aussi, tiens.
2: Merci,
0: bien sûr. Alors, il faut gagner ses places parce que, évidemment, vous souhaitez y aller. On vous offre deux places pour le Bacchus Festival tout de suite. C'est quoi qui est un film et qui fait voyager dans le temps? Oui, c'est le nom de ce jeu. Écoutez cet extrait.
3: Marty, tu as pu venir.
4: Oui.
3: Tu vas assister à ma toute nouvelle expérience, la plus importante de ma vie, le couronnement de toute ma carrière. Mesdames, messieurs, je me présente, Emmett Brown. Je me trouve sur le parking de la promenade des Deux Pins. Nous sommes le 26 octobre 1985 et il est 1h18 du matin. Expérience temporelle numéro 1.
0: Alors, c'est quoi qui est un film et qui fait voyager dans le temps? Vous me le dites en direct et je vous offre deux places pour le Bacchus Festival, la soirée d'ouverture du 4 juin avec notamment sur scène Claudio Capéo, Bess et aussi Ben Mazuet. 04 68 35 5000, ici Roussillon.

0: Bah oui, on fredonne évidemment, même qu'on s'est férié, bah on est là en direct, hein, avec ici aussi en direct de Perpignan, partout dans les PO, Argelès par exemple aussi avec Ophélie qui me rejoint sur votre radio locale ici Roussillon. On vient de fredonner avec Marc Lavoine et là on va fredonner aussi, mais peut-être avec l'audio KPO si elle gagne, hein, je lui souhaite. Bonsoir Ophélie.
1: Bonsoir.
0: Comment ça va?
1: Ah bah très bien.
0: Alors ce vide-grenier?
1: Ah bah c'était parfait.
0: Vous avez trouvé des trucs sympas?
1: Ouais, bah j'ai fait le stand.
0: Ah, bah des fois on regarde aussi les autres, mais bon. Vous avez des choses à nous vendre de très sympa, parce que ça sert aussi à débarrasser un peu la maison ou l'appartement, quoi.
1: Exactement.
0: Et ça rend service aux autres pour pas cher. Donc c'est bien, les vignes.
1: Tout à fait.
0: J'adore ça, on en parle régulièrement. C'est à votre radio ici aussi. Ophélie, il y a un jeu en cours, vous y participez pour tenter de gagner vos places pour aller voir notamment Claudio Capéo à Argelès à domicile, donc à côté de la maison. C'est quoi qui est un film et qui fait voyager dans le temps? On a un extrait à vous faire écouter.
2: Marty, tu as pu venir.
3: Oui.
2: Tu vas assister à ma toute nouvelle expérience, la plus importante de ma vie, le couronnement de toute ma carrière. Mesdames, messieurs, je me présente, Emmett Brown. Je me trouve sur le parking de la promenade des Deux Pins. Nous sommes le 26 octobre 1985 et il est 1h18 du matin. Expérience temporelle numéro 1.
0: Alors, c'est quoi qui est un film et qui fait voyager dans le temps, alors Ophélie?
1: Retour vers le futur.
0: Vérifions. Hey, hey, c'est une excellente réponse.
1: Merci beaucoup.
0: Félicitations. Et vous gagnez le concert en plein air de Claudio Capéo.
1: Parfait.
0: Avec aussi Ben Mazué et puis Bess, un groupe d'ici qu'on aime beaucoup. C'est au Bacchus Festival. L'ouverture le 4 juin, c'est un jeudi soir. En plus, vous n'êtes pas très loin puisque vous êtes directement à Argelès, vous aussi, donc c'est parfait. Ah oui. Non, vous y êtes déjà allé à ce festival ou pas?
1: Oui.
0: Alors?
1: Tout à fait.
0: Alors,
1: je me suis régalé.
0: Forcément.
1: Je me suis régalé, je suis très contente d'y retourner cette année.
0: 100% épicurien, ce festival du vin avec modération pour aider nos amis vignerons. Et puis de la bonne musique à partager en plein air, vue sur les alberts, la montagne et sur la mer aussi. À
1: tout à fait.
0: Félicitations, c'est pour vous. Quelle est la première radio des PO?
1: Bah, ici Roussillon, bien entendu.
0: Parfait, merci Ophélie. À bientôt, bonne fin de journée. Kim Carnes, ça arrive. Betty Davis Ice, c'est pour la musique des années 80. Et puis à 18h, l'actualité locale.
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0: La chanteuse californienne Kim Carnes avec Betty Davis Eyes. Elle est de Pasadena en Californie. Ça fait un peu voyager.
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0: Et merci d'écouter la première radio des PO, ici au Sillon, 18h.
2: 6 horas.
0: L'actu locale avec vous, Tanguy Bocconi. Bonsoir Tanguy.
3: Et bonsoir Sébastien, bonsoir à toutes et à tous.
0: En ce long pont de l'Ascension, les touristes affluent dans les campings des PO.
3: Le mois de mai, ses nombreux jours fériés, est idéal pour lancer la saison touristique pré-estivale dans notre département. Et malgré une météo en berne et la flambée des prix du carburant, cette année, les vacanciers sont tout de même au rendez-vous. Comme vous avez pu le constater aujourd'hui, au camping municipal de la plage à Sainte-Marie-la-Mer, Suzanne Chaudjaï.
4: Oui, rien que sur les mobil-homes, 75% sont réservés pour ce week-end, un peu plus que l'année dernière. Et les clients viennent de partout.
5: Beauvais-sur-Tescou, dans le Tarn.
6: Et on vient de Perpignan, mais on veut être au bord de l'eau pour une petite semaine de relax.
5: Le repos, en fait, hein, voilà, c'est ce qu'on recherche.
7: Et nous, nous sommes de la Franche-Comté. Le Montbéliard, vous connaissez ? Nous sommes en train de monter notre barnôme.
8: On vient toujours ici.
7: Quand je viens ici, je me lâche.
4: Pour l'instant, 25 employés assurent le fonctionnement du camping, notamment Didier qui s'occupe du...
9: débroussaillage des mobil-homes.
4: Il a une liste de toutes les réservations.
9: Les dates d'arrivée pour que quand les gens arrivent, tout soit propre. Comme dit mon cher directeur, je sais où tu passes et je sais où t'es pas passé aussi.
4: Et ces journées sont chargées, avec 8 hectares à entretenir.
9: Il y a eu la tempête, les arbres de tomber, à tronçonner, évacuer, il y a du boulot.
4: Entre le vent et les nuages, la météo est un peu décevante, mais ça ne freine pas les clients, selon le directeur Jean-Yves Barrère.
10: Il fait mauvais partout. Donc quand ils arrivent ici, ils disent, bon, c'est vrai qu'il fait mauvais, mais il fait un peu plus chaud que chez nous.
4: Le directeur surveille déjà les réservations pour l'été.
10: Par rapport à ce que les gens disent, que les gens resteront en France, ne partiront pas. Ici, sur ce camping municipal de la plage, on a quand même un fort taux de réservation pour juillet-août. Et notamment le mois de juillet, qui en pâtissait un peu les années précédentes.
4: Durant l'été, le camping tourne à plein régime avec une quarantaine de salariés.
3: Un reportage de Suzanne Chaudjaï à Sainte-Marie-la-Mer, dans ce camping qui dispose d'une capacité totale de 365 emplacements. L'affluence, on l'a également retrouvée sur les routes aujourd'hui, avec de très nombreux automobilistes en partance pour ce pont de l'Ascension, avec pour conséquence d'importants bouchons, notamment sur l'autoroute A9, où un accident mortel est survenu ce matin vers 7h à Treil, près de Fitou, où une voiture et un camion sont entrés en collision, tuant sur le coup l'un des passagers de la voiture. La circulation a été entièrement coupée en direction de Narbonne avant de rouvrir sur une seule voie peu avant 9h. Par ailleurs, toujours sur la nave, de forts ralentissements se sont prolongés tout au long de la journée à l'approche de la frontière espagnole.
0: Il est 18h02, vous écoutez ici Roussillon, c'était une figure politique de la gauche dans les PO.
3: Guy Esclopé n'est plus premier adjoint au maire d'Argelès entre 2001 et 2015. Il siégea ensuite comme conseiller régional jusqu'en 2021, président de la fédération départementale du parti radical de gauche. Il fut également membre de son bureau national. Guy Esclopé avait 75 ans. Et puis, autre disparition annoncée ce jeudi, celle de l'ancien maire de Rodez, Georges Adroguet, régulièrement réélu de 1989 jusqu'en 2008 et qui est mort hier à l'âge de 94 ans. Ses obsèques auront lieu demain matin à 10h30 en l'église de Rodez. L'ex-employé d'un spa proche de Perpignan porte de nouveau plainte pour agression sexuelle contre Patrick Bruel. Information confirmée ce matin sur France Inter par l'avocate des deux plaignantes, dont cette femme âgée de 29 ans, qui en 2019, alors qu'elle était masseuse dans un établissement proche de Perpignan, accuse le chanteur de lui avoir mis les mains sur les fesses et de l'avoir enlacé de force. L'autre plaignante, elle, déclare que Patrick Bruel aurait tenté de la violer lors d'un rendez-vous professionnel il y a 6 ans. Les deux femmes avaient déjà porté plainte en 2019, mais les procédures avaient alors été classées sans suite par le parquet de Nanterre.
0: Le mouvement de grève des personnels est reconduit au Medipol de Cabestany.
3: Réunis ce matin en Assemblée Générale, les salariés de la clinique privée du groupe Elsan ont voté massivement la reconduction de leur mouvement pour une 22e journée de mobilisation afin d'obtenir des hausses de salaire ainsi que de meilleures conditions de travail. Parallèlement, le collectif de salariés annonce solliciter une nouvelle médiation avec la préfecture et l'agence régionale de santé pour tenter de trouver une issue. En revanche, la clinique Saint-Pierre de Perpignan, les salariés ont voté la reprise du travail hier soir après avoir passé un accord avec la direction.
0: Dans le Val-Espire, une nouvelle association développe l'accès aux soins palliatifs.
3: Baptisée les couleurs de la vie, elle a été créée fin 2025 par deux infirmières libérales qui se sont formées aux soins palliatifs pour les patients atteints de cancer ou de maladies neurodégénératives. L'association propose ainsi des ateliers d'activités physiques adaptées, des consultations avec une psychologue, une diététicienne, mais organise également chaque mois des groupes de parole, notamment à destination destination des aidants qui peuvent aussi rejoindre l'association. Un vrai réconfort pour Christiane, une habitante de Céré âgée de 67 ans, aidante auprès de son mari atteint d'un cancer.
2: Je me suis retrouvée complètement anéantie, à pleurer, à les enfants loin, les amis loin, à me dire il me faut une association, il faut que je trouve quelque chose. J'avais besoin de quelqu'un pour m'écouter, pour m'écouter pleurer, parce que je pleurais beaucoup à l'époque, pour me soutenir, puis pour sortir de la maison. Je l'ai pris comme une aide, et c'est vrai que ça m'aide beaucoup, beaucoup, beaucoup. Des fois, j'arrive ici, je suis complètement à plat, les larmes aux yeux, et arrivé ici, il n'y a plus de larmes. Moi, je participe au groupe de gym. La prof s'adapte à toutes les personnes. Si mon mari est là, par exemple, elle va lui faire faire des trucs petits, parce qu'il ne faut pas qu'il se fatigue, il ne faut pas qu'il se fasse mal. Moi, je me sens moins seule. Je sais qu'elles sont là. Ça, moi, psychologiquement, ça m'aide beaucoup, beaucoup, beaucoup.
3: Le témoignage de Christiane, une aidante de Céré. L'association Les Couleurs de la Vie compte 15 personnes, en grande majorité des femmes. Elle est ouverte le jeudi et le vendredi à Amélie-les-Bains. Et avant de passer à la météo, Sébastien, restez sur Ici Roussillon, puisque dans un instant, ce sera l'émission 100% Dragon, à la veille du match face à Wakefield.
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3: Alors cette météo plutôt maussade.
0: Oui, et puis surtout plutôt instable, hein, avec aux dernières nouvelles, plutôt des nuages demain matin et encore des averses. Pas partout, mais sur une bonne partie des PO quand même demain matin. Et puis ça se dégage un peu, voire même beaucoup sur la plaine et sur les Albères, les Corbières demain après-midi. Pourquoi ? Parce que ça va souffler. Eh ben oui, la tramontane est là, à 60-65 km/h aujourd'hui. Demain c'est 70-85.
3: Ah oui, ça augmente quoi.
0: Peut-être 100 km/h par endroit, par moment demain pour la tramontane qui devient, on peut le dire, cette fois-ci vraiment forte. Les températures demain matin, 10 en pleine, 11 sur le bord de mer et 2 en montagne. Quelques maximales pour demain après-midi avec 18 à Perpignan, 17 au Barcarès, 18 à Arles-sur-Tech, 17 à Prades, 14 à Maury, 9 en montagne à Mont-Louis pour demain après-midi. En Catalogne du Sud, des averses pour demain avec 14 à Figueres, et chez nos voisins de l'Aude, des éclaircies. Une tramontane forte aussi dans l'Aude demain avec 18 degrés à Saint-Pierre-la-Mer pour demain après-midi. Vos conditions de circulation, ça roule bien sur l'autoroute A9 depuis maintenant au moins une bonne demi-heure entre la frontière et puis la Jonquière, et voire même entre le Boulou et la Jonquière pour être précis. Il y a toujours un petit peu de monde au passage du Pertus sur la route classique, la D900, mais rien à voir avec le début de l'après-midi. L'infotrafic avec Ici Roussillon.
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0: La musique avec REM.

0: Shiny Happy People, c'est REM sur votre radio, ici au Roussillon.
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0: Et bonsoir et bienvenue sur votre radio ici au Roussillon. Comme chaque jeudi, c'est 100% Dragon Catalan avec Cyril Manière. Bonsoir.
3: Bonsoir Julien, bonsoir à tous.
0: Et c'est jusqu'à 19h au sommaire ce soir.
3: Eh bien, on va partir vers Leeds dans un instant. Les Dragons jouent demain à Wakefield. Ils sont à leur hôtel à Leeds. On rejoindra le capitaine Benjamin Garcia. Et avec nous, deux coachs, Justin Murphy et Thomas Vallette, les U19 et Saint-Estève 13 Catalan. Et. Il y a une légende, il y a Justin Murphy, mais il y a Alain Bonnariez aussi.
0: Aussi, l'autre légende. Ah, salut Alain.
4: The légende.
0: The légende.
4: Bonsoir Julien, bonsoir à tous.
0: Et puis vous aussi, tu es entré dans la légende et participé aussi à l'émission 04 68 35 5000.
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0: Et puis pour ne rien rater de toute l'actualité, bien sûr, des Dragons Catalans et de l'USAP, nous avons une toute nouvelle chaîne YouTube qui s'appelle 100% Rugby Catalan, ici Roussillon. Ce soir, tu l'as dit Cyril, depuis son hôtel, depuis Leeds, depuis l'Angleterre, avant le match face à Wakefield demain, nous recevons l'un des tauliers des Dragons Catalans, 10 ans tout pile qu'il est d'ailleurs dans l'effectif des Dragons Catalans. Le capitaine de l'équipe, c'est Ben Garcia. Bonjour Benjamin Garcia.
5: Bonjour à tous.
6: Salut Benjamin.
3: Bonjour Benjamin. Et nos deux invités ce soir.
0: Eh bien oui, et ben nos invités, Thomas Vallette et Justin Murphy également, qui sont avec nous, que tu viens de présenter. On va y sera question de la réserve et des U19.
3: Voilà, un petit mot chacun avant de rejoindre Ben Garcia. Alors il y a un coach qui est en train de préparer un gros match, c'est Thomas Vallette, parce qu'il y a le barrage ce week-end, Saint-Estève à 13 Catalans.
6: Oui, oui, un gros match.
3: Ça a l'air détendu, quoi.
6: Oui, oui, bon, après c'est un match éliminatoire, donc ouais. Ça se prépare, on remet les compteurs à zéro et tout est possible.
3: Voilà, gros rendez-vous samedi à 17h30 à Limoux.
6: C'est ça, à Limoux. Donc Limoux qui a toujours été en tête du classement, qui a toujours été dans les deux premiers toute la saison. Nous, on se qualifie et maintenant on doit aller faire une grosse performance à Limoux pour continuer l'aventure.
3: Et Justin Murphy et les jeunes, les U19, non, ils sont tranquilles ce week-end. Ils ont gagné tous leurs matchs cette saison. Et la demi-finale, c'est dans deux semaines.
7: Oui, on n'est pas tranquille. On prépare pour la demi-finale en deux semaines. Oui. Cette saison, on a fini premier en classement. Et maintenant, on a le week-end off, mais on fait la préparation pour la demi-finale.
3: Allez, il était U19 il n'y a pas trop longtemps. C'est Benjamin Garcia. Il est avec nous. Benjamin, en direct de Leeds, hein, c'est ça?
5: Oui, c'est ça. Donc là, on est sorti avec quelques joueurs. On est dans un café à Leeds et on rejoindra notre hôtel tout à l'heure.
3: Voilà, 24 heures du match à Wakefield. Oui, vous êtes arrivé dans l'après-midi.
5: Oui, c'est ça. On est parti de Perpignan, on est arrivé à Leeds, donc un déplacement assez simple pour une fois.
3: C'est déjà une information. Vous n'avez pas eu de galère pour monter en Angleterre.
5: Non, mais quand on part de Perpignan, c'est assez simple. C'est vrai qu'on a eu cette chance aujourd'hui et ce week-end, donc on en profite. On en profite, ça évite des heures de bus et des voyages interminables.
3: Ah, c'est quoi le programme là, de cette journée?
5: On est arrivé vers 14h, on a mangé et après donc on a l'après-midi de libre. Après on aura une petite réunion ce soir avant le repas et puis après on est assez tranquille parce que le match est demain soir tard. Donc voilà, on est assez libre.
3: Alors avant de parler de ce match, déjà personnellement, Benjamin, comment ça va?
5: Ça va très bien, ça va très bien. Je me suis remis j'avais pris une petite commotion là, à Leeds. Donc j'avais le protocole fait qu'on doit passer 11 jours de repos avant de reprendre un match. Donc là, il y avait un week-end de repos en plus parce qu'on n'était pas qualifié pour la demi-finale de Cup. Et non, je me suis bien remis. Il me tardait de reprendre avec les copains et de pouvoir, j'espère, pouvoir enchaîner quelques matchs.
3: Voilà, ouais, t'étais impatient de revenir. On savait pas trop la durée d'absence au début.
5: Oui, bien sûr, non, c'est vrai que voilà, c'était une commotion, c'était 11 jours, tout allait bien, mais voilà, j'ai pu reprendre avec l'équipe rapidement, et il me tarde de reprendre demain avec tout le groupe. C'est vrai que j'ai pas mal de mal à enchaîner cette saison avec les blessures, les commotions, mais voilà, là on a des échéances importantes avec Paris qui arrive bientôt, voilà, j'ai à cœur d'enchaîner les matchs et d'aider l'équipe.
3: Benjamin Garcia, le capitaine des Dragons. Allez, dans quelques secondes, on parle du match à Wakefield.
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0: Oui, avec Cyril Manière et dans le studio également Justin Murphy, Thomas Valette. Il sera question d'ici 19h des U19 et de la réserve des Dragons catalans.
3: Et Alain Bonnerias, bien sûr, qui est avec nous, qui a des questions à poser à Benjamin sur ce match à Wakefield. Ben, quand on regarde le classement, on comprend très vite l'enjeu. Wakefield occupe cette sixième place. C'est déjà un moment important dans la saison, ce match à Wakefield, dans l'optique de la qualif.
5: Ouais, c'est vrai que c'est un match important, mais je pense que c'est tout le bloc qui arrive qui va être important pour nous. C'est pas forcément que ce match. Wakefield, on sait que c'est une très bonne équipe depuis 2-3 ans qui joue les places pour les playoffs. Ils se sont vachement renforcés depuis quelques temps. Et notamment Mike Micken, Tom Johnson, deux anciens Dragons, qui sont actuellement à Wakefield. Mais c'est vrai que ce bloc va être très important pour nous et ça commence demain à Wakefield.
3: Vous êtes assez irrégulier cette saison. Là, vous sortez quand même de deux prestations assez décevantes de votre côté. Il y a cette volonté de réagir.
5: Oui, c'est vrai qu'on en parle avec tout le groupe et le coach. On a du mal à trouver cette constance, que ce soit à domicile, on arrive à faire de grands matchs et de belles victoires, mais c'est vrai qu'à l'extérieur, on a peut-être un peu plus de mal. Après, on a un groupe jeune qui n'a peut-être pas l'habitude d'enchaîner et dans cette compétition qui est aussi rude que la Super League. Mais voilà, on apprend semaine après semaine et demain, ça sera l'un des premiers tests pour ce bloc de 5 matchs.
3: Alain.
6: Benjamin, justement, Wakefield, alors sur le papier, ça semble à votre portée, mais on les connaît, ce sont des garçons coriaces, entêtés, avec un public derrière qui est chaud bouillant. Comment ça se prépare ce genre de match ?
5: Il n'y a pas une manière particulière de préparer ces matchs-là. On sait que ça va être la guerre. Il va falloir se préparer à un combat. Je pense que le début de match est très important. Et puis après, il va falloir être appliqué. Là, il pleut actuellement en Angleterre. Bon, c'est pas une surprise, mais voilà, tout ce qui est petite erreur, pénalité, il va falloir corriger tout ça pour vraiment avoir une chance et de gagner ce match.
6: Vous avez mis un petit peu le doigt sur ce qui fait mal, c'est-à-dire les entames de match ratées qui sont une récurrence. Est-ce qu'il y a moyen de gommer ces imperfections-là ?
5: Ouais, bien sûr, je pense que la préparation peut changer les choses. Alors c'est pas le coach qui peut changer ça, je pense que c'est individuellement chaque joueur, la façon dont on va se préparer. C'est simple, ça commence à l'échauffement. Et puis après tout le reste dans le vestiaire, la concentration, qu'est-ce qu'on fait en amont du match, toute la semaine, comment on a préparé ce match, et je pense que c'est ça qui peut changer.
3: Ouais, tu disais, c'est un bloc important, vraiment, c'est un moment décisif pour toi dans la saison, dans cette quête de qualification qui, on suppose, maintenant est votre objectif principal.
5: Oui, c'est ça. Je pense qu'on a un bloc très très important là, avec deux déplacements, avec Wakefield demain et York la semaine d'après, et puis après bien sûr le match à Paris qui va être important pour nous, et après on reçoit deux matchs à domicile. Donc je pense que ce bloc de 5 matchs va un peu dicter la suite du championnat et du classement pour nous.
3: Voilà, il y a ce match à Paris, il commence à être dans les têtes, ou justement on essaye de le mettre un petit peu de côté sportivement?
5: Bien sûr, ça c'est logique. Voilà, il y a pas mal de communication autour de ce match. On a présenté le maillot encore cette semaine, et bien sûr qu'on en parle, mais c'est quelque chose qu'on essaye de garder un peu de côté, parce qu'on sait qu'on a deux matchs très très importants demain et la semaine prochaine à York. Et après on aura un week-end de repos justement pour préparer ce match. On a de la chance, je pense, que Wigan soit en finale de la Cup. Et nous, on aura 2 semaines pour vraiment préparer au mieux ce match à Paris.
3: Oui, la communication bat son plein. Il y a ta photo au Louvre aujourd'hui, on a vu sur les réseaux sociaux. Oui. Nous voilà bien, on Benjamin.
5: Et apparemment, c'est pas de l'IA, c'est ça?
3: Non, c'est tout est vrai. C'était la star à Paris, Ben Garcia. Merci à toi, et on va te laisser retrouver tes copains, vous préparer pour ce match.
5: Super.
3: À Wakefield.
5: Merci beaucoup, Cyril. Merci.
3: Merci. Ben Garcia, le capitaine des Dragons catalans, avec ce match qui se prépare pour Paris et ce match à Wakefield que vous suivrez, messieurs, bien sûr. Thomas, ça serait bien d'aller chercher une victoire à Wakefield.
6: Bien sûr, je pense que les Dragons en ont besoin. Benjamin l'a dit, c'est un match important qui compte pour le mental aussi. Je pense que quand t'es bien dans ta tête, tu joues bien. Et quand on voit les performances qu'ont été capables de réaliser les Dragons au cours de cette saison, ils ont fait lever les stades, ils sont capables de faire du très très beau jeu. Mais en même temps, ça peut être Dr. Jekyll et Mr. Hyde. Le week-end d'après, être très décevant en défense et faire des mauvaises performances. Donc je pense qu'ils ont besoin de bien préparer mentalement ce match, comme l'a dit Benjamin, et de se lâcher, de jouer un peu décomplexé, je pense.
3: Justine, il disait, Benjamin, et on l'a entendu plusieurs fois cette saison, il y a un groupe jeune au Dragon. Quand on est jeune, c'est difficile à découvrir la Super League. Il y a des choses à apprendre.
7: Oui, bien sûr. Il a dit les constances, il essaie de trouver les constances avec les jeunes. Parfois, c'est difficile, les constances. C'est un sens ou l'autre. Mais les constances dans le rugby à 13, c'est important.
0: Justine Murphy est avec nous. Thomas Vallette également. C'est 100% Dragon Catalan avec Ciel Manière et Alain Bonariez. On revient juste après ça.
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0: Et c'est jusqu'à 19h sur votre radio ici Roussillon et dans le studio ce soir, Justine Murphy, Thomas Vallette et puis vos appels également 04 68 35 5000. Nous avons Patrice qui est au bout du fil à Saint-Estève. Bonjour Patrice.
9: Bonjour.
0: Patrice, un petit mot, tiens justement, le déplacement des Dragons catalans ce week-end, demain, le match face à Wakefield, vous le sentez comment vous ?
9: Soyons optimistes. Il faut repartir du bon pied parce qu'après les Léopards, là, cette défaite frustrante quand même, prendre 2-3 essais à la fin, ça aurait changé beaucoup de choses s'ils avaient gagné là. Optimiste, je trouve qu'ils jouent très bien. Après le match, ça avait été contre UKR, c'était un beau match. Enfin, je veux dire, voilà, il y a du potentiel. Donc, optimiste pour demain, puis surtout, ça sera important, ça permettrait de recoller sur le top 6 et puis de repartir de l'avant.
0: Bah oui.
9: Super.
0: Supporter de la première heure, Patrice ?
9: Non, récent, parce que pas catalan d'origine, mais catalan de cœur. Donc j'ai découvert le rugby à 13 en arrivant dans la région il y a une dizaine d'années. Et c'est un plaisir d'aller au stade. Il y a une super ambiance. Et franchement, voilà, c'est un sport vraiment intéressant, physique. C'est un plaisir d'aller les voir jouer.
0: Vous êtes pris au jeu, quoi, du coup ?
9: Exactement.
0: 10 ans déjà, donc supporter. Patrice, vous montrez à Paris ou pas ?
9: Non, malheureusement, mais j'arriverai à Paris la semaine d'après pour un stage.
0: Ah, dommage, à une semaine près, c'est raté.
9: À quelques jours près, j'étais bon pour aller les voir. Déçu que mon stage soit aussi tard, entre guillemets.
0: Allez, le 6 juin à Jean-Bouin.
9: Au stade.
0: Merci beaucoup, voilà. Patrice.
9: Avec plaisir. Bonne soirée, à bientôt.
0: Merci, allez, bonne soirée.
3: Justine, on peut être pas être catalan et devenir catalan de cœur, Thomas aussi, pareil.
7: Oui, moi, bien sûr.
3: Oui, bien pareil. Il n'y a qu'à Alain Bonnoriez.
6: Joker.
3: Né catalan. Oui, c'est ça.
7: Oui, c'est ça. Bien sûr.
3: T'es catalan maintenant, Justin.
7: Depuis 20 ans.
3: T'es catalan ?
7: Oui.
3: Complet, Thomas. Bon, oui.
6: Eh oui, 22 ans. Marié avec une catalane, 3 enfants, catalan. Donc, voilà, maintenant, on est catalan.
3: Parfait.
6: Le cœur.
0: Et on a Ludovic. Ludovic est à Poillestre. Bonjour, Ludovic.
10: Oui, bonjour à tous.
0: Ludovic, justement, un petit mot aussi par rapport au match qui nous attend demain soir face à Wakefield.
10: Ouais, un petit mot pour les Dragons et un petit mot aussi pour les Baby Dragons. Pour le déplacement à demain, on espère évidemment tous une réaction des Dragons à l'extérieur parce que depuis quelques matchs, c'est un peu compliqué à l'extérieur. Donc évidemment, on nous souhaite une victoire. Et pour les Baby Tracks, écoutez, c'est une belle compétition qui commence. Moi, en mémoire, j'avais vu la finale de Coupe de France l'année dernière. De Saint-Estève Presse Catalan qui n'était pas favori, pourtant avait gagné la finale contre Albi. Moi je pense qu'il peut se qualifier et on espère pourquoi pas une demi 100% catalane au final finale, je ne sais plus s'ils peuvent se croiser Pia
3: en demi. Thomas, je sais, c'est coché.
6: Ça serait formidable.
10: J'ai vu la question aussi concernant, parce qu'on voit beaucoup de jeunes anciens quinzistes qui passent à 13 comme Audaré Latour, Nino Seguela à un moment donné, et il y a un petit jeune là que je ne connaissais pas qui joue au Baby Tracks qui s'appelle Nicolas Routier à l'aile. Donc en plus l'ancien poste de Justine Murphy. Est-ce que vous pensez peut passer, pourquoi pas, à l'étape supérieure aussi, parce qu'il fait des bons matchs, je trouve.
7: Oui, il est bien, il a fait une bonne saison, lui, il est adapté rapide, rugby à 13, physiquement, c'est un athlète, il est un peu plus âgé que les autres là, mais il a un potentiel là en cours. Il a besoin d'apprendre toujours, mais il a un vrai potentiel.
3: Il a fait quel parcours? Eh bien, nous
10: Il jouait, il a fait tout à l'USAP, son école de rugby jusqu'à un espoir. Et là, il jouait dans une ville à côté de Lyon, je crois, j'avais entendu dire comme ça. À 15 ans, il est parti après au Baby Drax.
6: C'est ça, Nicolas, comme de nombreux quaisistes qui sont venus nous rejoindre se prennent beaucoup de plaisir dans ce sport. Et Nicolas de grande qualité pour parvenir à performer. Maintenant, c'est un code différent et il y a encore des adaptations. Mais on voit aussi Hugo Cellier, je ne sais pas si vous l'avez remarqué aussi, mais c'est aussi un excellent joueur. Et voilà, ça fait plaisir de voir que peu importe le code, voilà, le rugby reste là dans le pays catalan.
0: Et il y a un joli vivier du coup qui arrive aussi.
6: Exactement.
0: Et Ludovic l'a remarqué depuis Poyestre, donc supporter des Dragons et des Baby Drax, effectivement, avec ce match face à Limoux qui vous attend ce week-end, les playoffs qui débutent pour Saint-Estèphe 13 Catalan et peut-être la demi-finale face à Pierre en croisé droit, hein, peut-être pour vous.
6: Tout le monde le souhaite.
0: Tout le monde le souhaite, effectivement. Merci beaucoup, Ludovic.
10: Merci. Merci, bonne soirée.
0: Et à très bientôt sur votre radio, ici Roussillon. 100% Dragon Catalan, c'est jusqu'à 19h avec Thomas Vallette, Justin Murphy, Cyril Manière et Alain Bonariès.

0: Zaz, mon sourire sur votre radio ici Roussillon. Vous êtes prudent hein, si vous circulez sur l'autoroute A9 actuellement dans le sens sud-nord. Lorsque vous arrivez de l'Espagne, il y a cet accident signalé au niveau de Tresserre dans le département des Pyrénées-Orientales. Une voie est neutralisée, donc prudent si vous arrivez dans le secteur de Tresserre sur l'autoroute A9.
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0: Et avec le maillot collector du match délocalisé à Paris le 6 juin prochain qui a été dévoilé hein, cette semaine, le maillot des 20 ans des Drax, et que les Drax porteront face à Wigan au stade Jean Bouin, désormais disponible en boutique, un maillot qui ressemble un petit peu, peut-être on va en parler peut-être tout à l'heure, non
2: Vas-y, demande.
3: On a la même analyse.
0: Ouais, j'aurais dit un mélange des couleurs catalanes avec un petit peu de maillot de Paris, les couleurs parisiennes, rouge et bleu, non, c'est une bêtise?
3: C'est pas, non, mais ça y ressemble.
0: Ça ressemble un petit peu.
3: Stade français, Thomas. Ouais. Ils vont être double champion d'Europe dans 10 jours. Mais...
4: c'est un maillot qui ressemble un peu au maillot du Stade français, mais je le trouve très beau.
0: Oui exactement.
3: Beau. C'est le principe de maillot collector.
0: Exactement. Puis le jeu est à Jean Bouin, donc le match est à Jean Bouin et face à Wigan, donc c'est pour ce...
3: Ça est bien porté par Barré Latour et Garcia. Tu le mets sur Alain Bonarias, il fait moins beau tout de suite.
0: Sympa, parce que bon,
2: pas sûr. Sûr. Il répond pas.
4: Je suis pas sûr, moi.
2: C'est tellement pathétique tout ça.
0: Il est au-dessus de tout ça, Alain. Il survole la mêlée, Alain. Qu'est-ce que tu veux, c'est comme ça. Et le maillot, en tout cas, disponible en boutique et sur le site internet également, www.droigon-boutique.com.
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0: C'est le moment de te venger, Alain. Peut-être un carton à Cyril Manière dans ce
3: pour l'enfer qui me fait vivre.
2: Vous voulez parler du polo rose de Cyril, du caleçon rose de Cyril, des chaussettes roses de Cyril.
3: Mais non, ça fait stade français. Ouais,
0: c'est la panthère rose ce soir, voilà.
2: Mais non, on va parler un peu de, avec un brin de nostalgie, peut-être dans ma voix, j'en sais rien, mais on va parler du stade Bellevue de Wakefield. Je crois qu'il y en a un qui le connaît très bien, c'est Justin Murphy, pour y avoir joué maintes et maintes fois. Ce stade de Bellevue qui, étonnamment, porte un nom très français, hein. Alors on se demande pourquoi, j'ai cherché un peu historiquement la raison, on ne l'a pas trouvé vraiment. C'est étonnant, d'autant que le stade Bellevue, c'est sur un plateau et on y voit aussi bien que le stade municipal de Guéret dans la Creuse, quoi. C'est aussi surélevé.
3: Tu connais peut-être le stade de Guéret dans la Creuse.
2: Je le connais d'ailleurs.
3: Tu connais? Ah ouais.
2: Et tout ça pour dire que ce stade, je l'ai connu une fois, il y a de ça quelques années en arrière, et 7-8 ans de ça. Et il m'avait marqué par son côté, c'était un mix entre le stade Georges Weiss de Palo et Daniel Lambert de Pia. C'est-à-dire un stade très vétuste, un stade avec des tribunes très proches de la pelouse, très proches des joueurs. Et puis cette odeur permanente dans ce stade qui sentait les oignons grillés, la bière et les frites grasses. Donc on sentait vraiment le nord de l'Angleterre très profond. Et aujourd'hui, bien, ce stade, il a fait peau neuve puisque depuis désormais 5 ans, c'est un stade neuf qui a été relooké intégralement. C'est toute une autre dimension, hein, avec évidemment des vestiaires neufs, avec une nouvelle tribune, avec des espaces lounge, VIP, etc. Aujourd'hui, c'est un vrai stade pro. Et j'aimerais savoir si toutefois, c'est encore le cas, est-ce que ça sent encore

0: l'occasion de griller la bière et les frites grasses du côté de Wakefield. Mais je sais très bien, et c'est là où je veux en venir, c'est que quoi qu'il en soit, il est passé d'un côté ancestral à contemporain, ce stade, mais il a gardé sa ferveur, semble-t-il, dit par Mike Rylance, un des historiens du rugby à 13 anglais, qui est originaire de Wakefield, que j'ai au téléphone il n'y a pas très longtemps, qui me dit, écoute, rien n'a changé pour autant, le public est aussi fervent, c'est aussi populaire et c'est aussi compliqué de jouer chez nous. Est-ce que c'est le cas, Justin?
1: Oui, quand on a joué là, le vestiaire aussi, c'est horrible, le vestiaire de visiteur, c'est petit, c'est horrible là aussi. Mais le public de Wakefield aussi, c'est dur. Il critique l'équipe adverse tout le temps, mais c'est un public hostile contre l'adversaire là aussi. C'est un lieu dur de jouer là à Wakefield. T'as besoin d'être prêt de jouer, t'as besoin de jouer bien là, de gagner le match là.
0: Et il est bon de savoir que beaucoup de Français ont porté les maillots tricolores. Hein, ils jouent en bleu, blanc, rouge oui. Aussi à Wakefield. Le dernier en date, c'est Mathieu Cosa. C'était encore l'an dernier. Puis il y a eu Mika Simon, il y a eu Romain Franco, Morgan Escarré, il y a aussi Anthony Maria. Donc je sais que les Français aussi aiment ce côté rustique. Olivier Lima, bien sûr, ouais, exactement.
2: Ouais. Le bonus donc d'Alain Monaria sur votre radio ici au Roussillon.
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2: Jusqu'à 19h avec dans notre studio Justin Murphy et Thomas Vallette.
4: Allez, avant de parler de Saint-Estève 13 Catalan et de ce match à Limoux, gros plan sur les jeunes aussi. Parce que Justin Murphy, dont on a le plaisir d'avoir ce soir, ce que je dis souvent, d'habitude, ils s'entraînent souvent les jeudis tous, donc c'est dur de vous avoir en émission, donc on est ravis quand vous êtes là, même si on arrive aussi régulièrement à avoir des jeunes joueurs. Bravo aussi d'ailleurs pour l'éducation qu'ils peuvent avoir et l'image du club qu'ils peuvent donner ces jeunes joueurs quand ils viennent à ce micro. Justin, désormais c'est les U19.
1: Oui.
4: Ta mission au Dragon Catalan. Avec une saison où vous êtes invaincu, les demi-finales dans deux semaines, comment ça se passe cette saison?
1: On a perdu un match mercredi dernier dans la semaine.
4: Un match d'entraînement?
1: Non, on a perdu un match contre Toulouse, ce match.
4: Oui, pardon.
1: So on n'a pas invaincu cette année, on a perdu deux matchs, une en coupe et une avant-dernier match. Un rattrapage contre Toulouse. Mais on a fini premier en classement et c'est toujours une education, mais c'est un plaisir d'entraîner un groupe avec l'engagement et les ambitions qu'on a à Saint-Estève. Tous les jours, les engagements toute l'année, les ambitions, l'envie de progress, c'est évident pour moi. On a les joueurs là intéressants avec un potentiel, mais on a plein de travail à faire en cours.
4: Parce que bon, c'est une équipe, bien sûr, eux ils ont envie de gagner ce championnat, mais la mission première des U19, c'est d'être les stars de demain, hein, des Dragons catalans. Oui. Est-ce qu'il y a un bon groupe là-dessus? Est-ce qu'il y a des espoirs en
1: devenir? Oui, on a un bon groupe, on a un jeune groupe en cours. Si vous voyez les Super 13, on a 5 joueurs dans le groupe qui jouent les demi-finales, 5 juniors. On a deux junior qui avec le groupe de Dragons aussi déjà. Lenny Marx, c'est un junior en cours. Giovanni Desclasi, c'est un junior en cours. Les deux avec l'équipe pro. Et nous, on a plein de joueurs avec le potentiel là qui ont envie de suivre le même chemin que les deux.
4: Ils peuvent jouer dans les trois équipes aussi. Voilà.
1: Oui.
4: Comment vous travaillez en fait ensemble tous les deux, Thomas, entre les U19 et Saint-Estève 13 Catalan?
5: On travaille très bien ensemble puisqu'on a un bureau commun. Donc les entraînements, on les prépare côte à côte. On a un grand tableau avec tous les noms des joueurs et on définit qui s'entraîne avec qui. On voit avec Justin quels sont les joueurs juniors méritants qui méritent de s'entraîner avec le groupe du Super 13. Donc on travaille main dans la main et puis on essaie d'avoir le même discours pour que les joueurs s'y retrouvent, qu'on ait des règles que l'on fixe ensemble pour qu'ils soient conscients des exigences du haut niveau.
0: Ils en sont conscients naturellement, j'imagine, non, parce que leur objectif, c'est évidemment d'intégrer le groupe de la Super League. Justement, je m'adresse aux deux coachs, autant pour les juniors que pour l'équipe réserve. Est-ce que ces garçons-là, vous avez un rôle, j'imagine, aussi de papa, quelque part, ils se confient à vous, ils vous expliquent qu'ils ont cette perspective naturelle de venir jouer au Dragon plus tard? Comment ça se verbalise chez eux?
5: Alors, sur le papier, ils en sont conscients. Après, ils sont jeunes. Alors, déjà, en Super 13, je les trouve jeunes. Donc, en junior, ça l'est encore plus. Mais effectivement, ils sont très en demande d'attitude en dehors du terrain, en demande de, bien sûr, de conseils techniques et tactiques sur le terrain. Mais c'est vrai que du coup, c'est un vrai plaisir d'entraîner ce genre de joueurs. Enfin, en tout cas, pour moi, c'est une première hein, d'être autant dans la formation. Mais ce sont des joueurs, en fait, je les comparerais un peu à des éponges, mais pas du tout dans le sens péjoratif, c'est-à-dire qu'ils sont là avec la soif d'apprendre. Et du coup, on n'a pas besoin de faire le gendarme, enfin, pas trop en tout cas, c'est très très rapide, puisque leur objectif, comme tu l'as dit Alain, c'est d'aller plus haut. Donc à partir de là, si tu n'as pas cette ambition-là et si tu ne mets pas toutes les chances de ton côté, ben, tu t'exclus tout seul.
4: Ouais, parce que Justin, surtout pour les moins de 19 ans, il découvre ce haut niveau.
1: Oui, il découvre la préparation, la constance, la régularité chaque semaine, c'est important. Mais les choses qu'il fait derrière les entraînements aussi, c'est important dans la préparation. Les choses qu'il fait à la maison, ou dans la vie en général. Parfois, nous, on a le joueur qui commence, il se lève 6 heures le matin, il fait l'école, après l'école, il vient direct chez nous à l'entraînement. Il rentre à 21 heures le soir. C'est pas facile pour les joueurs là aussi. On a besoin d'éduquer les joueurs là dans la préparation aussi. Qu'est-ce qu'ils ont besoin de faire pendant la journée, la planification pour la semaine aussi, c'est important.
4: Toi, tu t'éclates, tu aimes ça, justement, travailler avec les très jeunes joueurs.
1: Oui, c'est bien. On a fait ça depuis quelques années. Ça me plaît beaucoup. Quand tu vois la progression et quand tu vois le joueur qui joue en Super League comme Espiro Boucher, comme Léa Daryl Latour, comme Lenny Marc, c'est donne l'envie de faire plus, d'avoir plus le joueur là d'ici en Super League.
4: Et après, bon, il y a quand même cette motivation sportive pour les U19, aller chercher un titre cette année.
1: Oui, je crois que c'est pas de l'apprentissage aussi. Tu as besoin de jouer le gros match, l'elimination. Tu as besoin de gagner le gros match avec le pressure. Tu as besoin de gagner le match extérieur. Et tu as besoin de performer dans le gros match aussi. C'est partie de l'éducation en cours aussi.
4: La demi-finale dans deux semaines contre Albi ou Carcassonne.
1: Oui.
4: C'est ça, normalement.
1: Oui.
4: Ouais. Mais voilà, mais on suivra. Et le titre dans trois semaines.
1: Albi, il a gagné la Coupe de France cette année en junior. On a joué Albi il y a deux semaines chez nous. Déjà, on a joué Carcassonne la semaine dernière. Ça. On a compris qu'est-ce qu'on a besoin de faire contre les deux équipes-là.
4: Eh bien, on vous le souhaite de revenir ici avec un trophée, tout comme Saint-Estève, 13 catalans, avec qui on parle tout de suite avec Thomas Valette.
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4: Voilà, dans quelques instants, on ouvrira l'armoire à souvenirs aussi avec Justin Murphy. Thomas Valette pour Saint-Estève, 13 catalans. Là aussi, c'est l'heure de vérité, un peu plus, avec ce barrage samedi à Limoux. Sur le papier, vous n'êtes pas favori, aussi bien par rapport au classement que par rapport à l'adversaire. Mais écoute, c'est matchs à élimination directe, c'est toujours intéressant et excitant à jouer.
5: De ne pas être favori, c'est monnaie courante pour nous depuis le début de la saison. Pas grand monde avait mis des pièces sur nous, parce que c'est une équipe très jeune. Mais à l'inverse, on en tire aussi beaucoup de leçons d'avoir une équipe jeune, puisque c'est une équipe très tenace, qui ne lâche rien. Mais pour preuve, hein, le dernier match, on le gagne à l'arraché 25-24 contre le champion de France en titre à Brutus en ouverture du match des Dragons. Donc effectivement, comme tu l'as dit, on remet les compteurs à zéro. Et effectivement, même si Limoux sur le papier est supérieur, on y va avec des ambitions, évidemment.
4: Ouais, c'est sûr que le dernier match, pour le coup, avant les phases finales, quand on est coach, ça doit faire plaisir, parce que c'est vraiment le match idéal pour préparer les phases finales. Ça, vous étiez mené tout le match et un drop à la dernière seconde.
5: C'est ça, mais beaucoup d'équipes auraient lâché, hein, puisqu'on a été mené pendant tout le match. Et ben, justement, la force de cette équipe, c'est l'endurance, c'est la vitesse, c'est le fait de ne rien lâcher. Et ça va être une clé ce week-end.
0: Thomas, c'est l'expérience contre la fougue, très clairement, hein, sur le match à venir contre Limoux. Est-ce que la fougue suffira, justement? Parce que tu parlais évidemment de l'engagement permanent, du labeur, du combat de cette équipe. On les connaît, ce sont des garçons qui sont très accrocheurs, mais il faut autre chose, non, pour battre Limoux?
5: Bien sûr. Alors, il faut déjà être prêt mentalement, parce que ça c'est important. Et je pense que tu peux pas aborder un match en te disant que, bon, bien sûr qu'il est gagné d'avance, ça c'est plutôt le côté Limoux, mais en tout cas qu'un match n'est jamais perdu d'avance, ça c'est évident. Donc la préparation mentale, elle est très importante, parce que effectivement ces joueurs, comme je le disais tout à l'heure, qui sont à l'écoute, sont aussi du coup malléables, là aussi pas du tout dans le mauvais sens du terme, mais du coup si on les motive et si on arrive à avoir une positive attitude, ben je pense qu'ils seront prêts à performer. Après, bien sûr, ça ne suffira pas face à une équipe comme Limoux. Après, l'intensité physique va faire que ça va être compliqué, mais du coup le fait que Limoux soit dense, ils sont aussi plus fatigables, peut-être moins mobiles, donc on va jouer clairement avec nos forces, hein. On va jouer avec nos forces. Il faut rien lâcher, essayer de donner le moins possible, puisque il y aura pas de cadeau.
4: La perspective de la finale à Paris.
5: Oui.
4: Ils s'en discutent. C'est une motivation supplémentaire pour les joueurs.
5: On est très dépendant des stagiaires Dragons. Évidemment, si on avait tous nos stagiaires Dragons, je te répondrais que la finale, elle est. Plus qu'accessible. Maintenant, on est dépendant des Dragons, et du coup, encore jusqu'à ce matin, on n'est pas certain de qui on va avoir, et donc on travaille avec une équipe sans être certain que ça va être celle qu'on va aligner samedi. Maintenant, si on a Alexidis, Hugo Tizon, Lenny Marc, Daré Latour, enfin si on a tout le monde, effectivement, si on passe Limoux, d'ailleurs, je pense que contre Pia, ça peut être un match
4: sympa, ouais.
5: D'anthologie.
4: Ouais, Pia en demi-finale, bravo à eux directement. C'est vrai qu'on peut avoir une demi Pia Saint-Estève, 13 catalans, on signe bien évidemment. Voilà, le match en attendant pour vous, barrage à Limoux, samedi 17h30.
2: Voilà, et la playlist également de nos invités, c'est la musique que vous aimez, votre musique du moment aussi peut-être, et Justin Murphy était tout content de nous faire découvrir, c'est vrai on ne connaissait pas le titre que vous nous proposez ce soir, ni d'ailleurs l'artiste. Il s'appelle Wolf Mother, alors mon anglais est moins bon que le vôtre, hein, forcément.
1: Wolf Mother, ouais, c'est bien, c'est une...
4: Ce que t'as dit.
1: C'est une... Ouais.
2: Ouais, à peu près.
1: Pardon, c'est une chanson qui me plaît beaucoup. Il y a quelques clubs des NRL qui utilisent ça avant qu'ils commencent le match.
2: Ah, ok, c'est la musique d'entrée en fait des joueurs.
1: Les Bulldogs des NRL, ils utilisent ça avant d'entrer.
2: D'accord, et ça ressemble à ça du coup.

0: Alors, utile, c'est Joker and the Thief.
1: Ouais.
0: On va dire comme ça.
1: Oui,
0: effectivement, ça met l'ambiance pour rentrer sur un terrain. C'est à côté de la NRL.
1: Oui, c'est ça.
2: Si à Thomas, ça te donne envie de jouer ou d'aller danser?
3: Les deux.
0: Les deux.
3: Les deux, mais ça me fait beaucoup penser aux musiques australiennes comme les Beastie Boys. Et... ouais, ça m'étonne pas de Justin.
0: Et c'est pas mal. Et pour Thomas Valette, son choix, c'est celui-ci.

0: Après une victoire, ça passe dans le vestiaire.
1: C'est fabuleux.
0: Ah, c'est génial.
1: C'est fabuleux. Donc moi j'aime cette chanson, moi, non pas parce qu'il dit que c'est une superstar, hein, mais ni que c'est une sex machine non plus d'ailleurs. Mais parce qu'il dit qu'il est vivant. Et moi je suis vivant, je suis heureux avec mes amis, avec ma famille. Et dans cette chanson, il n'a pas de limite. Et en fait, je trouve que c'est une bonne philosophie dans la vie d'avoir les seules limites qu'on a, c'est celles que l'on s'impose. Et donc quand on a des rêves et des envies, et ben, il faut aller jusqu'au bout.
0: Et elle donne le smile en tout cas aussi, effectivement, cette
2: donne.
0: Chanson.
2: Ah, le bien, oui, mais... C'est pour ça qu'on le prend des fois pour commenter les matchs. Hein.
3: Ah oui, ça compense largement quand je suis là. Oui.
2: Ah, t'es un poète aussi.
0: Queen, Don't Stop Me Now, c'était le choix de Thomas Vallette. 100% Dragon continue juste après ça.
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0: Et cette inforoute de dernière minute avec cette autoroute A9 qui est finalement fermée à la circulation dans le sens sud-nord. Lorsque vous arrivez de Figueres, par exemple, et vous passez la frontière, et bien l'autoroute est actuellement fermée suite à cet accident qui a eu lieu à Tresserre un peu plus tôt dans la soirée. Donc patience et prudence sur la route et empruntez les itinéraires qui vous seront conseillés directement sur la route.
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0: Et ce soir dans le studio d'Ici Roussillon, nous avons Justin Murphy et Thomas Vallette.
2: Justin Murphy, ça t'évoque quoi, Alain Bonnoriez?
3: Ouh là là, ça m'évoque les débuts de la Super League en 2006. Ça évoque un des chouchous de Brutus, parce que
2: le
3: Justin,
2: premier peut-être. Ouais.
3: Pardon?
2: Peut-être le premier chouchou. Ouais.
3: Oh, très certainement, oui, très certainement. Et puis ça évoque aussi une acrobatie du côté de Wigan dans l'embute des Warriors. On a eu tous très peur. Je crois que cette vidéo a tourné en boucle durant des mois et je crois qu'elle tourne encore en boucle d'ailleurs sur YouTube. Justin peut le raconter ça, mais on pensait qu'il allait finir sur un fauteuil roulant suite à un accident incroyable. Ouais. Et donc voilà, il s'est relevé, il a fini le match, c'est ce qu'il a expliqué. Voilà, Justin, c'est tout ça. C'était la générosité, c'était et surtout qu'un sacré finisseur.
2: Voilà, cette première saison, mais raconte-nous déjà cette anecdote. Oui, c'était à Wigan où tu attendais le ballon pour marquer et finalement t'as pris la barrière.
10: Oui, oui, ça m'a fait peur. J'ai la chance quand je regarde ça. Mes parents en Australie, ils regardent la transmission. Ils appellent quand je vais être décidé ou quelque chose. Ils ont peur aussi, mais ouais, j'ai la chance après ça. Mais je rate six semaines après ça aussi. Après le match, j'ai cassé les côtes et le rein gravement blessé, mais la tête. J'ai la chance, aucune chose avec la tête.
3: Ce qui est extraordinaire, au début, on l'a découvert, Justin, en 2006, c'était pas le plus gros gabarit de la Super League. En face de lui, il y avait beaucoup de joueurs extrêmement denses, mais quand il avait le ballon, il se passait toujours quelque chose. Il y avait toujours quelque chose de magique, sur un crochet extérieur, sur une prise d'initiative dont lui seul a le secret. C'était vraiment un joueur qui faisait plaisir à tout le monde. C'était sur le plan esthétique, je crois qu'il était au-dessus de la mêlée.
10: C'est bien, je retrouve le plaisir de jouer en France aussi. J'ai joué en NRL et j'ai un peu la passion et le plaisir de jouer en NRL. Mais quand j'arrive en France, je retrouve la passion et le désir de jouer. Et ça me plaît beaucoup.
2: Ouais, quel souvenir tu gardes de ces deux années avec les Dragons catalans en tant que joueur? La première saison qui est difficile, où les Dragons terminent dernier, pourtant tu es meilleur marqueur d'essai dans l'équipe type de l'année. Quel souvenir tu gardes?
10: Le premier souvenir, c'est le premier soir contre Wigan à Amiens. Le match là, de gagner le match contre Wigan le premier soir avant notre public ici, pour moi c'est le meilleur souvenir. Le deuxième souvenir, c'est à Wembley, la première fois en 2007 à Wembley, quand on arrive à Wembley et quand on a sauté sur la pelouse de Wembley. Ça, c'est un souvenir énorme.
2: Comment tu juges l'évolution du club? Parce que du coup, tu étais là au début. Maintenant, il a 20 ans, le club.
10: Oui, quand je commence, c'est la première année professionnelle pour les joueurs français. C'est une découverte en cours, mais maintenant, c'est un club professionnel. Au début, on est entre l'amateur et le professionnel. Maintenant, c'est un club professionnel. L'évolution, c'est énorme. Ça me plaît beaucoup. Mais on a plein de choses à faire en cours parce que, pour moi, j'attends le jour où on gagne le championnat de Super League.
2: Quand tu es arrivé à l'époque, tu t'attendais à finalement rester tout le temps ici?
10: Oui, c'est ça. Tu m'arrives avec un catalan, pas beaucoup le choix après ça, mais ça me plaît beaucoup aussi.
2: Non, c'était pas un choix en fait. Non, voilà, c'est vrai que tu passes ta vie maintenant ici, tu t'es installé ici. Ça, oui, c'est une belle histoire.
10: Oui, c'est une belle histoire. J'ai content ici. J'ai quatre enfants ici, australien, français, catalan. Et les enfants, ils sont contents ici. J'ai deux nés ici et deux en Australie. Et on est content d'une famille ici aussi.
2: Ouais, maintenant tu fais partie du club, c'est une belle histoire, voilà, entre toi et les Dragons catalans et le pays catalan même plutôt.
10: Ouais, c'est ça.
2: Comment il est Justin, Thomas?
1: Qui n'aime pas Justin? Ouais. Voilà, c'est l'image que je retiens de Justin, c'est pas cette vie. Enfin, ça va bien au-delà de cette vidéo de la chute. C'était que c'est un joueur, comme tu l'as dit Alain, c'est un joueur généreux et il est généreux dans la vie. Enfin, il est dans la vie comme il l'a été sur le terrain. C'est quelqu'un de loyal, de franc. Et moi, je l'ai découvert bien sûr en tant que joueur et j'ai pris énormément de plaisir à le voir jouer. Et puis après, je l'ai connu plus spécifiquement au campus. Dragon, on a travaillé tous les deux et voilà, c'est facile de bosser avec lui. Et il est généreux, gentil, dans le bon sens, et voilà, je pense que faudrait prendre exemple sur lui. Quand on est un jeune joueur, ben voilà, avoir des images des gens qui ont réussi et qui gardent la tête froide comme Justin, ben.
3: Ce serait intéressant de savoir, parce que toi tu as des jeunes joueurs forcément qui n'étaient pas nés quand tu as commencé au Dragon Catalan. Est-ce qu'ils te parlent, ils te posent des questions sur tes premiers pas sous le maillot Sankeor?
10: Oui, ils posent des questions, mais c'est ça. Oui, c'est la première fois que j'ai un groupe de joueurs qui n'est pas né quand j'ai joué. Mais ils posent plein de questions. Dans le stage, dans mon career, qu'est-ce que j'ai fait à la même âge, les choses comme ça, c'est important. Je partage mon expérience d'Australie, c'est bien, c'est important là aussi, parce qu'en Australie, la formation c'est différent qu'ici, c'est pas la même chose. L'opportunité en Australie c'est différent qu'ici aussi, mais j'ai partagé toute mon expérience avec le jour là, ça me plaît ça aussi.
2: Maintenant tu vas rester tout le temps ici?
10: Pour l'instant, oui, j'ai pas la peine de repartir, mais comme Tom l'a dit, c'est important quand un étranger arrive ici avec le Dragon, c'est important l'engagement dans le culture, le culture français, le culture catalan ici, d'engager bien avec le joueur français aussi. Pour moi, c'est vraiment important.
2: Ça, tu l'avais très vite fait, du coup.
10: Oui, on a
2: très vite intégré.
10: On a un groupe là qui invite à engager dans le groupe là. C'est important. On a John Wilson, Alex Chen, Chris Beattie. L'engagement dans la culture française, c'est le plus important au début, d'apporter les choses pour le club et pour le joueur français aussi.
2: Bon, reviens nous voir quand tu veux, en tout cas, Justin. Et avec, donc avec les U19, avec le bouclier, on prend, avec le punch-out.
10: J'espère.
2: Ça serait bien. Thomas, bon match, donc.
1: Merci, Cyril.
2: Pour samedi.
1: Merci.
2: Belle suite de saison. Vous aussi, vous pouvez revenir avec le punch-out, on prend.
1: On l'espère, hein, oui, bien sûr. On joue pour gagner tous les matchs.
2: Ça serait parfait. Merci beaucoup à vous deux. Bonne suite de saison. Un dernier mot à Alain. Donc le match à vivre demain à Wakefield avec cette obligation de gagner pour les Dragons. Enfin, voilà, de rivaliser à l'extérieur, c'est ce qu'on attend demain des Dragons.
3: Oui, c'est pas un match capital. Alors mathématiquement, s'il y a une défaite au bout, c'est pas non plus catastrophique, mais moralement, ce sera après très délicat pour pouvoir rebondir. Wakefield paraît à la portée des Dragons, très clairement. C'est une équipe qui reste aussi sur deux revers consécutifs, qui a été fragilisée aussi à la maison, notamment contre Toulouse, lors du premier match. Donc, en jouant un match très correct, il y a matière à s'imposer, j'en suis convaincu.
2: Rendez-vous avec toi demain, 20h45.
3: Exactement, avec Pierre Vergès comme consultant.
2: C'est un poète comme Thomas Vallet.
3: Oui, un petit junior qui débute. Ouais.
0: Voilà. Un poète.
2: Ouais, un poète, je préfère Thomas quand même.
1: Il a plus d'expérience.
2: Merci beaucoup, messieurs, et à demain pour vivre le match avec Alain et Pierre Wakefield, Dragon Catalan.
0: Et l'émission à revoir et à voir sur notre chaîne YouTube 100% Rugby Catalan. 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
0: Et je vous rappelle, la fermeture de l'autoroute A9 actuellement dans le sens sud-nord, fermée au niveau de Tresserre. Donc patience et prudence sur la route. La musique d'ici Roussillon pour terminer, cette émission 100% Dragon, c'est The Jacksons, Blame It on the Boogie.

0: Vos chansons préférées avec The Jacksons et Blame It on the Boogie. À suivre votre 100% années 80 avec Laurent Petit-Guillaume, ici Roussillon, Info Trafic, avec attention l'autoroute qui est fermée, l'autoroute A9 entre Le Boulou et Perpignan. Il y a eu un accident il y a trois quarts d'heure à peu près au kilomètre 266 secteur de Tresserre, donc l'autoroute A9 fermée entre actuellement Le Boulou et Perpignan. Évitez bien sûr ce secteur. L'Info Trafic, c'est avec ici Roussillon.
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0: Et merci d'écouter la première radio des PO, ici Roussillon, 19h.
2: 7 heures.
0: Dans un instant, je vous propose de faire un point complet sur la météo pour demain, un temps qui reste plutôt contrasté. Tout de suite, on s'informe ensemble.
2: Trois jours après cette fusillade en plein après-midi à Nice, dans le quartier sensible des Moulins et qui a coûté la vie à deux hommes, une avancée majeure aujourd'hui dans l'enquête, puisqu'on apprend, Pierre de Cossette, que quatre suspects ont été interpellés.
3: Oui, opération policière nocturne et dans la plus grande discrétion dans un appartement du quartier des Musiciens en plein centre-ville de Nice, à plusieurs kilomètres du quartier des Moulins et de sa place des Amaryllis, sur laquelle lundi, un homme avait surgi sur une trottinette électrique avant d'ouvrir le feu devant un magasin d'alimentation, puis d'être récupéré par une voiture volée la veille à Marseille. Au sol, une vingtaine de douilles, deux hommes mortellement touchés, 38 et 57 ans, possibles victimes collatérales, inconnues pour trafic de stupéfiants et six blessés, dont trois en urgence absolue. Trois jours d'enquête, tambour battant, menée par la police judiciaire de Nice. La voiture qui avait servi à prendre la fuite avait rapidement été retrouvée calcinée dans une petite ville sur les hauteurs, à une quinzaine de kilomètres de Nice. Et donc, quatre suspects ont été arrêtés, trois à Nice et le dernier dans les Bouches-du-Rhône. Et parmi eux, le principal suspect. Les gardes à vue peuvent durer 96 heures dans cette enquête ouverte, notamment pour assassinat en bande organisée.
2: Pierre de Cossette pour ici, l'ex-directeur du sport scolaire de Haute-Saône, mise en examen et placé en détention provisoire. Ce soir, l'homme a été piégé en ligne par un internaute se faisant passer pour une adolescente de 14 ans à l'aide de l'intelligence artificielle. Il a déjà été condamné pour détention d'images pédopornographiques. Un homme et une femme de 70 ans sont morts ce matin dans le Finistère pendant une séance de longe côte au Conquet. Cinq autres personnes du même groupe sont hospitalisées, deux en urgence absolue. Vous avez les détails sur ici.fr. Des nouvelles rassurantes maintenant sur l'antivirus en France. Aujourd'hui, les 26 cas contacts identifiés dans notre pays ont tous été testés négatifs. C'est une annonce de la ministre de la Santé. Pour autant, Stéphanie Rist précise que ces personnes vont encore rester sous haute surveillance. C'est la dernière de Didier Deschamps ce soir. Et oui, dernière sélection, dernière liste en poste depuis 2012. Le sélectionneur tricolore s'apprête en effet à quitter l'équipe de France. Il sera l'invité du 20h de TF1 pour dévoiler ses choix pour le Mondial. Et on s'attend, Jean-Pierre Blimaud, à une liste sans grande surprise.
4: Il y a d'abord les certitudes. En attaque, il y a Mbappé, Ousmane Dembélé, mais aussi Désiré Doué ou Bradley Barcola seront dans la liste. En défense, Jules Koundé, Dayo Upamecano. Au milieu, Aurélien Tchouaméni peut aussi préparer sa valise, comme quasi certainement N'Golo Kanté. Côté gardien, le numéro 1 sera Mike Maignan, le numéro 2 Brice Samba. Pour le troisième gardien, c'est beaucoup plus incertain. Le Parisien Lucas Chevalier pourrait être évincé par Robin Risser, le jeune international espoir du RC Lens. Son coéquipier Florian Thauvin fait partie des grandes interrogations. Le monégasque Marnès Akliouche devrait avoir plus de chance, comme l'ancien Lyonnais Ryan Cherki, aujourd'hui à Manchester City. On devrait revoir Marcus Thuram, Michael Olise, deux attaquants présents lors de la dernière tournée américaine. Une liste sans vraiment de surprise, mais qui sera aussi la dernière de Didier Deschamps, qui n'avait pas caché son émotion lorsqu'il avait donné la précédente pour la dernière fois au siège de la Fédération. Cette fois, ce sera devant le très grand public dans un journal de 20h, où il a pris l'habitude d'annoncer la liste des heureux élus pour les grandes compétitions internationales.
2: Et la Coupe du Monde se déroulera du 11 juin au 19 juillet, organisée conjointement par les États-Unis, le Canada et le Mexique pour une première triple organisation en Coupe du Monde. Allez, on part à Vienne pour une autre compétition, l'Eurovision. Et on prend des nouvelles de notre candidate avant la grande finale de samedi, Monroe, qui a interprété pour la première fois sa chanson « Regarde ». Aujourd'hui, quelques heures auparavant, elle a pu rencontrer les fans français, un rassemblement organisé dans un cadre de prestige, l'ambassade de France en Autriche, Flavien Groyer.
5: Monroe s'avance sous les dorures de l'ambassade. Une centaine de fans l'attendent dans la salle de réception. Ils reprennent en chœur sa chanson « Regarde ».

0: Une attention qui a particulièrement touché la jeune chanteuse lyrique, reconnaissable à ses longues tresses blondes.
1: Là, on est tous unis pour partager des choses qu'on aime, pour partager cette chanson, pour partager ce message et pour partager des moments comme ça. Je suis tellement contente, en fait, d'être ici avec eux.
0: Une grande partie de ses fans la soutiendront samedi soir pour la grande finale, dans la salle de concert ou dans des bars. Ils sont impressionnés par son talent, comme Erwan. C'est la première fois qu'il vient à l'Eurovision.
2: 17 ans, sortir une performance vocale comme elle l'a fait hier, c'est exceptionnel. Bah, qu'est-ce que vous faisiez à 17 ans, vous? Elle a un talent de fou furieux et je pense qu'elle va aller très loin. Après, il faut voir si ça plaît au public européen et on espère que ça le fera. En tout cas, nous, on est derrière elle.
3: Ah, une rencontre à voir en images sur ici.fr. Flavien Groyer, l'envoyé spécial d'ici en Autriche, que nous retrouverons, tiens, notez-le, demain dans ma France.
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5: La tendance météo pour demain, vendredi, dans les Pyrénées-Orientales. Un ciel vraiment variable avec des éclaircies, des nuages et des averses parfois aussi. Et une tramontane assez forte, voire forte sur la côte Vermeille. Entre 70 et 85 km/h pour demain. Les températures demain matin, 10 sur la plaine, 11 sur le littoral des Pyrénées-Orientales et 2 petits degrés en montagne pour demain matin. Pour demain après-midi, quelques maximales avec 18 à Perpignan et Saint-Laurent-de-la-Salanque, 17 à Sainte-Marie, 17 à Collioure, 18 à Amélie-des-Bains, 12 à Saint-Laurent-de-Cerdan pour demain après-midi, 17 à Villefranche-de-Conflans, 14 à Saint-Paul-de-Fenouillé et 9 à Formiguère en montagne demain après-midi. En Catalogne du Sud, des averses demain avec 15 à Gérone pour demain après-midi au niveau température. Chez nos voisins de l'Aude, des éclaircies demain avec une tramontane forte demain aussi dans l'Aude. Et pour le thermomètre, 17 à Sigean demain après-midi. Ici Roussillon Info, trafic avec attention, toujours cet accident malheureusement signalé sur l'autoroute A9, secteur de Tresserre, kilomètre 266, en direction de Perpignan. L'autoroute est fermée, visiblement, en tout cas selon nos informations, dans ce sens-là, le boulou Perpignan, secteur de Tresserre, suite à cet accident. L'info trafic avec Ici Roussillon.
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7: Bonsoir à tous, c'est l'heure de remonter le temps, de retrouver les chansons qu'on écoutait sur les nouvelles radios libres, qu'on retrouvait sur le boulevard des clips, sur la petite chaîne qui monte, qu'on achetait en 45 tours et qui se classait dans le top 50. Bref, c'est 100% années 80. Et ça commence comme ça.

0: Laura Branigan, Self Control.
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0: Un titre qui a bénéficié à l'époque d'un clip réalisé par William Friedkin. Et si ce nom ne vous dit rien, c'est que vous n'avez jamais connu une grosse frayeur au cinéma. C'est le réalisateur de L'Exorciste, sorti en France en 74. Mais revenons à nos années 80. Et surtout, évitons les angoisses. Pour la suite, ce sera plutôt festif, envoûtant, grâce à des rythmes latinos qui donnent plutôt envie de danser. C'était le but de Félix Gray avec La Gitane. Mission accomplie. En février 88, il entre dans le top 50. Il y restera 21 semaines.
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0: Al Corley, c'était Square Rooms. Mars 1985, ce titre reste 3 semaines consécutives numéro 1 du top 50. La chanson est efficace, mais c'est aussi un tube parce que Al Corley est une star. Et oui, souvenir, souvenir. Il est aussi comédien, une des vedettes de la série télé que tout le monde regarde, enfin surtout moi, Dallas. Et voilà, on les aime aussi pour ça, les années 80. La suite dans un instant, Véronique Jeannot et Laurent Voulzy, Désir, Désir.
1: Ici Roussillon, infotrafic avec l'autoroute A9 coupée entre Le Boulou et Perpignan suite à un accident qui est survenu il y a une heure à peu près, secteur de Tresserre. Donc l'autoroute A9 coupée actuellement entre Le Boulou et Perpignan. L'infotrafic avec Ici Roussillon.
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0: Ici Roussillon, 100% années 80, ça continue. Mais avant, quelques infos près de chez vous.
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2: Top départ aujourd'hui. Ici Roussillon, tous les jours à vos côtés. Votre minute d'actu locale pratique et d'infos de proximité et de coups de cœur à partager. Top départ d'Ascension Flamenca en ce jeudi de l'Ascension. Le programme pour ce soir avec Jacqueline Espinos qui nous propose ce rendez-vous à Bagnoul-sur-Mer.
3: On a les grands flamencos français. Donc c'est-à-dire que j'ai les trois meilleurs chanteurs français de flamenco. Un super guitariste qui s'appelle Lenny Kreft. Les chanteurs, on a Christo Cortés, Melchior Campos et Jesús de la Manuela. Et après, à la danse, on a deux danseurs et deux danseuses. C'est une grosse soirée, puisqu'on a huit artistes sur scène. C'est une belle soirée en perspective.
2: Merci Jacqueline. Cavalgando, ce soir 21h, salle Novelty à Bagnoul-sur-Mer. C'est le festival Ascension Flamenca qui continue jusqu'à samedi. Et vous avez un article sur notre site ici.fr et sur votre appli ici, rubrique sortie. Ici Roussillon Info Trafic avec attention l'autoroute A9 qui est coupée entre Le Boulou et Perpignan, fermeture de l'autoroute A9 suite à un grave accident survenu aux alentours de 18h15 tout à l'heure. Donc l'autoroute A9 coupée à tous les véhicules actuellement dans ce sens-là entre Le Boulou et Perpignan. L'info trafic avec ici Roussillon.
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0: idée, c'était Souvenir.
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0: Alors pour la suite, j'ai choisi un titre qui a permis au Luxembourg de remporter le concours Eurovision en 83 grâce à la française Corinne Hermès. D'ailleurs, cette semaine, je vous donne rendez-vous chaque soir en direct de Vienne pour Décibel avec Émilie Mazoyer et pour vous donner les dernières infos concernant cette 70e édition. Bah oui, la France va-t-elle, grâce à Monroe et sa chanson Regarde, ramener la coupe à la maison? Suspense jusqu'à samedi. En 83, c'est cette chanson la gagnante.
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0: Michel Sardou, c'était Musulmane. Ici. Et c'est la 212e chanson de Michel Sardou, sortie en 86. C'est lui qui en a écrit les paroles. Un tube qui a squatté le top 50 pendant 19 semaines. Joli score, hein. Allez, bientôt 20h, c'est l'heure de retrouver comme chaque soir Émilie Mazoyer dans Décibel. Mais avant cela, toujours dans les années 80, c'est Monsieur Eddy Mitchell qui arrive avec Mans.
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0: ici Roussillon, info trafic avec l'autoroute A9 toujours fermée suite à un grave accident entre Le Boulou et Perpignan dans ce sens-là. Et pour vous qui avez eu le temps de passer avant la fermeture de l'autoroute, il y a à peu près 4 km de bouchons et un temps de parcours allongé d'à peu près une heure entre Le Boulou et Perpignan sur l'autoroute A9. L'autoroute qui est donc fermée actuellement encore à tous les véhicules entre Le Boulou et Perpignan dans ce sens-là. Le Boulou, Perpignan. L'info trafic avec ici Roussillon.
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2: Il est 20h et c'est Décibel, toute l'actualité musicale avec ce soir un amoureux de musique qui planque depuis 5 décennies ses états d'âme derrière des lunettes noires pour ne voir que les flammes infernales du rock'n'roll. Manœuvre, Philman pour les intimes et les fans, avait sorti en 2018 ses mémoires intitulées Rock. La suite, qui s'appelle tout naturellement N-Roll, vient de sortir. Mélange de souvenirs, de chroniques, d'interviews, de rencontres. 30 textes sélectionnés sur 50 années de carrière. Réjouissant comme un deuxième rappel au concert des Stones, Philippe Manœuvre est dans Décibel. Et oh, let's go!
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2: Salut à toutes, salut à tous et bienvenue sur votre radio ici. C'est Décibel et c'est jusqu'à 21h. Dans l'actu musicale du jour, il y a aussi les 82 ans d'un grand réalisateur américain qui nous a offert de bien belles musiques grâce à ses films. C'est George Lucas. Rendez-vous en fin d'émission si vous voulez partir un petit coup dans les étoiles. La découverte du jour s'appelle Ronnie, un vrai coup de cœur qui, je pense, devrait vous plaire. Et puis on retrouvera Laurent Petit-Guillaume en direct de Vienne pour la finale de l'Eurovision qui approche, hein, J-2. Il vous révélera tout ce qui se passe en coulisses et croyez-moi, il s'en passe de belles. Un petit Johnny Hallyday au cinéma aussi, ça fait partie de l'actu musicale. Vous allez pouvoir acheter vos tickets dès maintenant. Et là, je file retrouver Philippe Manœuvre parce qu'entre son bouquin et son spectacle, l'attraper en studio, c'est pas facile et c'est pas tous les jours. Bonsoir Monsieur Philman.
4: Bonsoir Émilie.
2: Comment ça va?
4: Bah, ça va bien quand je suis avec Émilie à Paris. Tout va bien.
2: C'est vrai. Alors, grosse actualité, je le disais, Philippe, on s'est vu il n'y a pas très longtemps pour parler de ton spectacle. Un enfant du rock raconte, t'es sur scène, tu racontes tes anecdotes, tes souvenirs, les artistes. T'es pas tout seul, t'as un musicien avec toi.
4: Oui, il y a Rol Poupeau, le guitariste de FFF et de Johnny Hallyday, et qui me donne l'assurance, quoi. Je me sens épaulé.
2: Alors on s'était parlé, c'était au tout début de la tournée, tu avais fait quelques dates parisiennes et je crois une ou deux en France. Là ça y est, t'en as fait pas mal, il y en a de nouvelles qui viennent de tomber les amis. En 2027, Philippe Manœuvre, il va passer près de chez vous, à Troyes, à Saint-Julien-en-Genevois, en Belgique aussi, il y a plein de nouvelles dates qui tombent.
4: Mais oui.
2: Comment ça se passe? Est-ce que ça te plaît alors d'aller rencontrer les fans de rock partout en France?
4: Mais c'est fantastique.
2: C'est vrai.
4: C'est fantastique, je les fais crier, j'en fais des trucs qu'on n'a jamais fait dans aucun théâtre en France, je pense. Et c'est fou parce que on joue dans des salles entre 700 et 1000 places. Et moi, je fais réagir la salle. C'est ça qui est incroyable.
2: Oui, tu
4: ne
2: donnes
4: moi.
2: Pas une conférence.
4: Non.
2: Toi, tu veux vraiment qu'il y ait un aller-retour. C'est
4: l'anti-conférence. C'est un aller-retour. Hein. On a joué en Suisse. C'était bourré de monde. Les gens étaient extatique là, bon, on était à Pinmar en Bretagne, mais les Bretons, mais je les embrasse sur les deux oreilles parce que c'est ils ont été mais d'une chaleur
2: déchaînée.
4: Ouais.
2: Et puis c'est beau de se dire que voilà, après la télé, la presse écrite, la radio, il y a aussi des premières fois pour Philippe Manœuvre, et voilà, et pour la première fois tu montes sur scène et en plus tu te régales, donc ne ratez pas les amis ce show Philippe Manœuvre en tournée.
4: Un enfant du rock raconte.
2: Un enfant du rock raconte. Alors, je parlais de ce bouquin qui vient de sortir aux éditions Hugo. Le premier, c'était Rock. Donc là, c'est End Roll.
4: Voilà.
2: Et la quatrième de couverture nous cite quelqu'un que tu aimes beaucoup. Monsieur Keith Richards, responsable de ce solo incroyable de Sympathy for the Devil. Tout le monde parle du rock ces jours-ci. Le problème, c'est qu'ils oublient tous le rôle. Alors, Philippe, c'est quoi le rôle?
4: Bah, moi-même, franchement, j'avais sorti Rock grâce à tous les gens qu'on a fait beaucoup autour. Rock, ça s'est vendu à 100 000 exemplaires.
2: Ah ouais, c'est un carton.
4: Oui, oui, c'était un vrai carton. Bon. Et je sors un autre bouquin juste après. Et la première dédicace que je fais, il y a un gamin. Il me dit, ah bah, vous avez pas osé. Je dis, oser quoi? Bah, il me dit, après Rock, fallait faire un drôle. Je me suis dit, mais je suis trop bête, ouais. Mais heureusement, j'ai des lecteurs hyper intelligents. Et donc, j'ai gardé ça dans un petit coin de ma tête. Et quand tout le monde me dit, mais vous faites une pièce de théâtre, il faut sortir quelque chose, un livre. Parce que c'est vrai, après, on aime bien se retrouver avec les gens qui sont venus au théâtre. Ils veulent acheter un livre, oui. Qu'on leur fasse une dédicace, un selfie, des choses. C'est très adorable, très sympa. Et sauf que j'avais pas de livre. Yarol, il a ses disques. Moi, j'avais pas de livre. Alors, on en a fait un.
2: Ouais. C'est hyper réjouissant de lire Philippe Manœuvre pour la génération bébé rocker qui lisait Rock'n'Folk, pour la génération d'avant, pour ceux qui vous ont lu, c'est vrai, dans plein d'hebdo, etc. Enfin, il y a toute une histoire vraiment de la musique. Ça a été, j'imagine, hyper difficile de choisir ces 30 textes.
4: Oui, franchement.
2: Franchement, le corpus, il fait combien?
4: Il y a plusieurs millions de signes. Non,
2: ouais, c'est
4: comme s'il faudrait sortir trois gros bouquins de 1000 pages.
2: Entre les chroniques de disques, les rencontres, les interviews, les reportages et tout.
4: Alors souvent, il y a des gens qui me parlent de vieux textes, comme j'ai fait un immense texte sur le heavy metal. J'étais le premier en 1975, il faut savoir. AC/DC répète, ils n'ont jamais joué encore. Les groupes de Iron Maiden n'est pas formé. Et moi, je suis là à dire, ah, il y a un nouveau truc, c'est le heavy metal, vous allez voir ce que vous allez voir. Enfin bon, je me base sur Led Zeppelin, Black Sabbath, donc c'est pas une erreur.
2: Oui.
4: Et après, j'ai dit quelles pourraient être les pistes. Bon, la plupart des groupes ont disparu, mais enfin, il y a des gamins qui m'ont dit sur Instagram, mais vous vous rendez pas compte, vous avez été le premier en France à écrire un article sur le heavy metal. Alors c'est amusant de dire, regardons ce qu'on a fait quand c'était que de la musique, que de l'aventure. Et puis, il y a des textes auxquels je tiens, texte sur le Bataclan que j'avais écrit.
2: Ah oui, on en parlera tout à l'heure.
4: Voilà, il y a des choses que j'aime bien. Et puis, surtout, alors, il y a un chroniqueur dans le Figaro, M. Nicolas Nguemout, qui a dit, quand on lit un texte de Philippe Manœuvre, en fait, c'est un solo de guitare avec des mots.
2: Et il est bon, Nguemout, il a raison.
4: Ça me fait plaisir, sa définition de mon livre. Je me dis, c'est que des solos de guitare avec des mots.
2: Alors, il y a des solos drôlement barrés, un peu psychédéliques, dirons-nous, Monsieur Manœuvre.
4: Ah oui, mais c'est normal.
2: Je pense notamment page 123.
4: Allez-y,
2: c'est tiré du Rock'n'Folk numéro 134, mars 1978. Vous nous emmenez dans une espèce de voyage très étrange avec John Lennon. Mmh. Et en fait...
4: J'ai la prémonition.
2: Vous avez la prémonition
4: assassiné.
2: De son assassinat.
4: Ouais.
2: Ça, c'est fou. On écoute quelques notes, tiens.
4: Et quand Lennon a été assassiné, beaucoup de lecteurs de rock et folk m'ont écrit personnellement en disant, mais qu'est-ce que vous aviez appris? Comment vous le saviez? Et là, j'ai eu peur. C'est un coup, c'est incroyable. Ouais. Mais c'est des prémonitions, je ne sais pas pourquoi.
2: Tu ne te l'expliques pas, toujours pas.
4: Voilà, il y en a eu une autre, un jour, je dirige le journal Rock et Folk et je dis en plein mois d'août, on va faire une couve Pink Floyd. Je ne sais pas pourquoi, ce qui m'a pris, il n'y avait aucune raison, aucune réédition, rien. Mais je commande un grand article, le journal sort, le lendemain, Syd Barrett meurt.
2: Ah, wow.
4: Le fondateur de Pink Floyd. Alors, voilà, ça, c'est inexplicable. Hein. C'est sur 40 ans de carrière. Il y a eu 2-3 fois comme ça, vraiment incroyable.
2: C'est cosmique, quand même.
4: C'est des prémonitions, voilà.
2: Ouais. Il y a un grand moment, ça, je pense que tout le monde va t'en parler. Celles et ceux qui l'avaient lu à l'époque s'en rappellent sans doute. Moi, je n'avais pas lu à l'époque et j'ai découvert dans ton livre le portrait de Gainsbourg dans Playboy en janvier 1980. Alors, avant qu'on écoute Gainsbourg pour se souvenir de ce mec incroyable, qu'est-ce que toi t'en gardes déjà en le relisant? Ça a dû te faire remonter des émotions.
4: Oui, parce que alors j'interviewe Serge, Aux Armes, etc. n'est pas sorti. Ça sort 8 jours après. Et moi, j'ai eu le test pressing. Je l'ai écouté à Metal Hurlant tout l'été. Et tous les dessinateurs de Metal Hurlant disaient, mais c'est génial. Gainsbourg fait du reggae, mais c'est fou, c'est bien. Et puis, le résultat était vraiment... Donc, je dis à Gainsbourg, cet album, ça va être le carton total. Et Gainsbourg, il rigole, il me dit « Dieu t'entende !» Parce que lui, il n'a jamais vendu aucun album.
2: Oui.
4: Melody Nelson, 30 000. Je t'aime moi non plus, l'album, 50 000. Enfin, que Johnny, Michel Sardou, Julien Clerc, tout le monde vend des camionnés d'albums. Gainsbourg, il ne fait que des 45 tours. Il a cette image, il fait des 45 tours, mais il ne peut pas faire un album. Et je lui dis « Aux armes, etc. », c'est l'album. Et cet album va se vendre à 100 000, puis 300 000, puis dépasser 1 million d'exemplaires. Donc ça devient un des 10 albums qui ont dépassé le million en France. Il doit y avoir un Johnny, un Julien Clerc, un Sardou, un Gainsbourg. Enfin, c'est faire 1,5 million avec un disque, c'est très très difficile. Hein. Donc voilà. Et du coup, pour Gainsbourg, j'étais un peu comme une mascotte. Mais donc, bon, on a fait cette interview et quand on la lit aujourd'hui, on se dit en fait, il dit au revoir à Gainsbourg et il y a déjà Gainsbourg qui pointe le bout de son nez parce que les réactions à l'album sont terribles. Notamment, il devait aller le dédicacer à Marseille où il y avait une fête des Antilles et des tropiques, et donc il y avait un stand de la Jamaïque, et Gainsbourg devait venir dédicacer aux armes, etc. Et les parachutistes avaient dit, eh ben nous, on va venir lui dédicacer sa gueule.
2: Oh, wow.
4: Et donc, Gainsbourg n'avait pas osé aller dédicacer à Marseille, je le taquine là-dessus. Et en fait, il va les rencontrer à Strasbourg pendant la tournée, en janvier 80. Il fait sa tournée, il fait le Palace 9 soirs, j'y suis 2 fois. Et après, ils partent en tournée. Et quand ils arrivent à Strasbourg, les paras sont dans la salle. Et Gainsbourg, alors les Rastas ne veulent pas, y aller. Gainsbourg, il dit, on va aller jouer, on va leur montrer. Les Rastas, ils disent, oh la man, et c'est l'armée, là, nous.
2: C'est dangereux,
4: on n'y va pas. Et du coup, Serge ira seul sur scène chanter la Marseillaise, le poing brandi. Et avec les paras, quand on chante la Marseillaise, obligé de se mettre au garde à vous
2: ils
4: quand
2: ont
4: même.
2: Pas le choix.
4: Ouais. C'est des images surréalistes qu'on voyait à l'époque à la télévision.
2: C'est fou. On va la réécouter, tiens, cette Marseillaise reggae de Serge Gainsbourg, aux armes, etc. Et si vous voulez lire un entretien incroyable entre Philippe Manœuvre et le grand Serge, rendez-vous dans N-Roll qui vient de sortir aux éditions Hugo.

0: aux armes, etc. Dans Enroll, Philippe Manœuvre continue de raconter sa vie d'enfant du rock et ses rencontres. Une sélection voilà, d'une trentaine de textes sur ses 50 ans de carrière. Il y a évidemment l'entretien avec Serge Gainsbourg. Johnny Hallyday, statue du commandeur du rock français depuis les années 60.
1: Oui.
2: Hey Joe, cours pas comme ça, dis y a pas le feu chez toi.
0: Il commence dans les années 60. Toi, à quel moment tu commences à l'interviewer, Johnny? À quel moment tu commences à le trouver intéressant, toi, en tant que rocker?
1: Ah, mais moi, en tant que gamin, il m'a fasciné.
0: Dès le début.
1: Parce que, ouais. Ah ouais, quand j'ai entendu la guitare électrique, c'est ce que j'explique dans le spectacle. J'ai jamais su si c'était Johnny ou la guitare électrique, mais j'ai entendu un truc complet de rébellion contre la musique dominante en France à l'époque, qui était l'accordéon. Tous les bals populaires, c'était l'accordéon. Il y avait des émissions avec des accordéonistes non-stop.
0: C'est
1: les
0: vrai.
1: Les plus gros cachets de la SACEM, c'était Aimable, André Verschuren, enfin, ouais. Les accordéonistes, hein, c'était un truc. Et ça, c'était en 1960. Johnny arrive et c'est la révolution. Il y a les pour et les contre, tous les croulants, comme on les appelait.
0: Ouais.
1: Parce que en 1968, soudain, ils se rendent compte de quoi. Il y a la moitié de la population française à moins de 25 ans. Et l'autre moitié, beaucoup plus de 50. Donc c'était un mélange détonnant.
0: Le titre de la chronique qui est dans le livre, c'est « Johnny revient, les rocks les plus terribles ».
1: Oui, c'est la chronique. C'est son album que je préfère. C'est un album que j'ai entendu qui date de 64. Et à l'époque, ils ont envoyé Johnny faire son service militaire. Quoi. Ils ne savaient plus comment faire. Ça devenait... Le général de Gaulle était concerné. Il y a eu la fête de la Nation. 360 000 personnes gratuitement sur la place de la Nation pour voir qui Johnny est. L'idée. Donc, c'était le Woodstock français. Personne n'était au courant que ça existait. La télé n'est pas venue.
0: Non.
1: 360 000 personnes, rien, aucun document. 10 photos de Jean-Marie Perrier, c'est tout. Et ça, c'était quand on l'a vécu, parce qu'après, ça a continué. Donc, tout le monde, il y avait évidemment des gamins, rien n'était prévu pour un aussi grand nombre de gens.
0: Non.
1: Il y en a qui étaient montés sur des voitures pour essayer de voir Johnny. Il n'y avait pas d'écran ni rien. Les voitures étaient habillées. Donc ça tonnait. Et le général de Gaulle avait dit, s'ils ont autant d'énergie, on va les envoyer construire des autoroutes, ces jeunes. Alors, imagine Johnny Hallyday, quoi ? Donc, il faisait des réponses au général dans ses concerts. Il disait, nous les jeunes, nous sommes des millions ! Et toute la salle hurlait, ouais ! Non mais c'était, voilà. Donc ça a eu un moment, et ben, donc en 64, ils se sont dit, ça y est, il peut aller faire son service militaire. Et ils l'ont envoyé 2 ans en Allemagne, et le consensus général, Émilie, tout le monde disait, il ne reviendra jamais.
0: Oh, mais quel horreur. Ah, c'est doux ces années 60.
1: Ouais.
0: Alors Philippe, c'est vrai que quand on pense à toi, on pense, oui, à tes rencontres, alors oui, avec Johnny Hallyday, avec les Stones, etc.
1: Tina Turner.
0: Tina, on en parlera tout à l'heure. Mais il y a des gens un peu moins connus, en tout cas du grand public en France, et que tu as décidé de mettre en avant dans ce nouveau livre. Et je pense notamment à Johnny Thunders and the Heartbreakers.

0: beau Johnny là, beaucoup moins connu que Johnny Hallyday. Pourquoi il est dans ton livre? Pourquoi il est marquant, ce soir?
1: Parce que c'est un, d'abord, c'est un personnage. Il vient de New York. Il était dans les New York Dolls. J'ai eu la chance de les rencontrer à Paris en 73, ces New York Dolls. Donc, j'ai été totalement partant. Et ensuite, il est devenu un peu le avec son groupe, les Heartbreakers. C'était le meilleur groupe punk en circulation à l'époque du punk. Hein. Ouais. Ça battait tout le monde à plate couture. Les Clash, les Pistols, au début, c'était les Heartbreakers. Et malheureusement, Johnny était un toxico, comme il y en a beaucoup dans le rock. Lui, c'était la poudre, l'héroïne. C'est des drogues qui abîment énormément, qui abîment et ton portefeuille, et ta vie privée, et tout, et ta carrière, tout. Tout. Et mais Johnny, c'était un toxico, fier et heureux de l'être. Et je trouve ça incroyable.
0: Ouais. Et il t'a marqué en tout cas.
1: Ouais, hein. Il m'a beaucoup marqué parce qu'il était vrai celui-là. C'était un vrai bonhomme. Et je me souviens toujours à la fin de l'interview, il me dit ça sort quand ton interview. Alors on était en mars. Je lui dis ça sort le 15 avril. Il me dit ah, ben je serais peut-être encore vivant. Et en fait, il est mort en avril, mais pas de cette année-là, quelques années plus tard. Mais waouh, quand tu relis ça aujourd'hui, tu dis voilà, lui c'était un authentique rocker. On pourrait se poser la question, Philippe, parce que il y en a qui prétendaient, il y en a qui l'étaient, il y en a qui se laissaient emporter par le truc, mais qui étaient des authentiques rockers? Mais ce Johnny Thunders, moi, quand je réécoute toujours les New York Dolls chez moi et ses albums solo et les Heartbreakers, et je me dis ben c'était vraiment de la grande musique quoi.
0: Ben c'est beau cette interview à relire qui avait été publié dans Rock and Folk en mai 1978. Alors, il y en a un autre qui n'est pas très très bien identifié forcément par le public français, ou alors pour les mauvaises raisons, c'est-à-dire pour la télé-réalité qu'il a fait dans les années 2000.
1: Ah, c'est Ozzy.
0: Ozzy Osbourne. Alors, Ozzy, il est dans ton livre, il vient de nous quitter. Black Sabbath, Ozzy Osbourne, avant qu'on les écoute, Philippe, qu'est-ce que tu peux dire pour convaincre celles et ceux qui ne s'y sont pas encore intéressés d'y aller, mais tout droit?
1: Black Sabbath, c'est les fondateurs du heavy metal. Il n'y a pas à tourner autour du pot. Le premier album de Black Sabbath, aujourd'hui, le heavy metal, ça fonctionne. Hein. Il n'y a pas de problème. Ils ont leur festival, comme le Hellfest en France, il y en a en Allemagne, en Angleterre, il y en a partout. Ils ont énormément de groupes. Et le metal, c'est énorme. Et il y a aujourd'hui des familles. Il y a le folk metal, il y a le metal symphonique, il y a le death metal, il y a le thrash metal. Enfin, vous voyez, il y en a beaucoup, beaucoup des metals. On compte 200-250 familles.
0: Ah, carrément.
1: Mais ils sont d'accord sur rien, sauf sur un truc. Ils descendent tous de ce premier album de Black Sabbath. C'est le début de leur histoire. Et moi, j'étais fanatique de Black Sabbath. J'adorais ce groupe qui était très décrié à l'époque. Et donc, chaque fois qu'il passait, je suppliais mon rédacteur en chef. Je disais, je ne peux pas aller voir Ozzy Osbourne. Voilà. Et je l'ai interviewé très souvent, Ozzy. C'est pour ça qu'il est venu aux Enfants du Rock avec Lemmy de Motorhead, où ils ont fait la fameuse séquence où Lemmy détruit la chambre. Oui. Voilà, c'est des gens que je pratiquais depuis des années. Et Ozzy, on était tellement copains que j'ai retrouvé, en faisant des recherches pour l'émission, j'ai retrouvé mon vieux carnet de l'époque où je notais les adresses des musiciens. Parce que
0: l'adresse de la maison, adresse postale.
1: On n'avait pas Internet et tout. Et Ozzy m'a écrit son adresse et m'a écrit en dessous « Viens quand tu veux ». Avec son adresse écrite. Mais alors, comme c'est Ozzy, il a pris deux pages du carnet pour écrire Kathleen. Mais
0: ça va trembler un peu.
1: Ouais, c'est tellement touchant. Oh. Dans le même carnet, j'ai les adresses de Kraftwerk, des Roxy Music. Enfin, mais c'est dingue. Wow.
0: C'est génial, le carnet, quand même. Ouais. Ah, c'est magnifique.
1: Mais oui, c'est une époque pré-téléphone portable. Ouais. En tant que journaliste, il fallait avoir les numéros des journaux, les numéros des attachés de presse, les numéros des artistes. Enfin, on faisait avec ce qu'on avait. Et donc, on avait tous un tout petit carnet dans la poche arrière où on notait tout, quoi, voilà.
0: J'adore. Allez, Ozzy Osbourne, on va l'écouter avec le groupe Black Sabbath. Et je pense que c'est la première fois que ça passe sur la radio ici. Ça fait plaisir, hein. C'est grâce à toi, Philippe.
1: Merci, Émilie.

0: fait de la première à la dernière seconde,
1: ben
0: Philippe
1: oui,
0: Manœuvre.
1: C'est Tony Iommi, le guitariste de Black Sabbath, qui est là. Avec Bill Ward à la batterie, Geezer Butler à la basse et notre ami Ozzy aux vocaux.
0: C'est une encyclopédie du rock sympathique et qui raconte bien, qui est mon invité ce soir, Philippe Manœuvre. Alors après ce petit Black Sabbath et votre envie folle de lire évidemment l'interview d'Ozzy qui est dans le nouveau bouquin de Philippe Manœuvre, je vous annonce que nous allons parler filles, car oui, Philippe Manœuvre n'a jamais eu de problème avec les filles. Il y en a toujours eu dans ses équipes, dans les journaux dans lesquels il bossait et aussi dans les chroniques qu'il écrivait. Il y en a donc dans son nouveau bouquin. À tout de suite.
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0: Je suis avec Philippe Manœuvre, vous l'entendez? Et on est dans Décibels, l'actu musicale jusqu'à 21h, avec à venir l'anniversaire de George Lucas, la découverte du jour, une certaine Ronnie, et puis un petit tour à l'Eurovision 2026 avec notre Laurent Petit-Guillaume. Tout ça, ça sera après notre filmman national Philippe Manœuvre, qui sort aux éditions Hugo. End Roll, la suite de son bouquin rock, évidemment, End Roll, sélection d'une trentaine de textes, qu'ils soient chroniques, préfaces, articles ou encore entretiens, tirés donc de ses 50 ans d'écriture rock. C'est un bonheur. Les filles journalistes rock, il n'y en a pas toujours eu, Philippe. Toi, tu les as vues arriver.
1: Ah oui. Moi, bizarrement, je suis arrivé à un tournant quand j'ai repris la direction du journal vers l'an 2000.
0: Ouais,
1: j'ai vu arriver
0: ans.
1: Beaucoup de filles qui disaient on veut écrire sur le rock. Plus des filles photographes comme Carole Épinette, Marion Ruzniewski, Gaëlle Guesquière. Enfin, j'avais vraiment une équipe.
0: Marion Ruzniewski, puisque tu en parles, un chapitre lui est consacré dans ce nouveau bouquin, End Roll. En fait, tu reprends la préface que tu as écrite pour son livre,
1: oui.
0: Doing It to Death, 20 ans de photos au Bataclan.
1: Oui.
0: Est-ce que tu peux nous expliquer brièvement Marion? Qu'est-ce qu'elle fait dans ton bouquin et qu'est-ce qu'elle a vécu, Marion?
1: Bah, quand il y a eu la fameuse, le 13 novembre 2015, il y a eu l'affaire du Bataclan.
0: L'attentat.
1: Hein, l'attentat terrifiant. Et moi, évidemment, je suis chez moi. J'appelle immédiatement le responsable des concerts, Basile Farkas, qui se trouvait avec toute l'équipe de Rock et Folk à un concert des Inrecuptibles, qui était à la Cigale. Ils avaient fait venir un groupe anglais, qui était, tout le monde portait les plus grands espoirs. Toute mon équipe était au festival des Inrocks. Et je dis à Basile, qui on a au Bataclan? Et il me dit, on a Marion Ruzniewski. Je me dis, oh non, c'est pas possible.
0: Photographe
1: pas
0: de concert.
1: Photographe de concert, ouais. Une petite...
0: haute comme trois pommes.
1: Ouais, c'est ce que je dis, elle est haute comme trois pommes.
0: C'est vraiment ça. Vraiment, son sac photo est plus gros qu'elle.
1: Voilà. Et ben, elle a pris une balle dans le dos alors qu'elle essayait de sortir du Bataclan avec la première vague. Il y a un videur qui a ouvert une porte qui les a fait sortir. Elle a senti un choc. Il y a une balle qui a traversé son sac photo qui lui a emporté un petit bout de dos.

0: ça, c'est de la roqueuse.
1: Ça, c'est de la roqueuse.
0: La meuf, elle se prend une balle d'Al-Qaïda dans le dos, et ben, elle a la force de m'appeler pour me faire dire je pourrais pas être à Motorhead demain. Mais cette fille, elle, c'est une journaliste avec un J majuscule, quoi.
1: C'est ce que tu dis. Ne cherchez pas le héros ici, c'est Marion et tous ceux qui étaient au Bataclan ce soir-là, morts ou vifs, héros du rock'n'roll.

0: Alors, Philippe, il y a aussi une reine. C'est Tina Turner.
1: Oui.
0: Ah là là, Tina Turner.
1: Animae Bollocks.
0: Ouais.
1: Animae Bollocks. Alors, elle, je l'ai rencontrée, j'ai passé 15 jours avec elle. Et une équipe cinéma dans le désert australien, à Coober Pedy, la ville des mineurs d'opale, où elle tournait Mad Max 3 avec Mel Gibson, George Miller réalisait, bien sûr, et nous, moi j'avais traduit Mad Max 2 en français, donc George Miller m'avait à la bonne, et on avait été invités avec les enfants du rock à aller sur ce tournage, voilà.
0: C'est fou. Mais alors là, pour le coup, quand tu vas la rencontrer, c'est déjà une icône.
1: Ah oui.
0: C'est déjà une méga star. Et encore là, tu n'as pas de trac.
1: C'est génial. Bon, non,
0: ça,
1: c'est Tina, quoi. Enfin, voilà,
0: c'est,
1: on la.
0: C'est Titi.
1: Mais, non, mais on la connaît depuis tellement. Ouais. Depuis les 1967, ouais. River Deep, Mountain High. Et donc, on sait qu'elle fait ce métier par. Voilà, elle est là. Elle est tellement incroyable sur scène. Tout le monde aime Tina Turner. Et elle l'a bien senti. Elle a réussi à garder son nom de Turner.
0: Ouais.
1: Dans le divorce, elle a tout abandonné. Les voitures, les visons, la maison, tout. Elle a dit, je pars avec les enfants et le nom. Je veux garder mon nom de scène. Et donc, Ike a autorisé, vu qu'il gardait tout le reste.
0: Ouais.
1: Le juge a dit, soyons cool. Et elle a gardé ce nom de Tina Turner. Et donc, elle sait aimer. Et c'est une personne étrange, elle est déjà zen, elle est macrobio, elle fait de la méditation, des fois elle dit non, là on peut pas se voir, je médite, enfin oh non, mais c'est, on est tous dans un motel, hein, on est ensemble fou. Dans le motel quoi.
0: Et le texte, bah, malheureusement que tu partages, c'est sa nécro, hein, puisque
1: oui,
0: c'est sorti dans Rolling Stone France en 2023, ça c'est un exercice qui doit être particulièrement douloureux pour toi, parce qu'on sent que les artistes, quand tu les rencontres, t'es vraiment avec eux, même si c'est 10 minutes de ta vie, c'est 10 minutes où t'es complètement avec eux. Ça, c'est un exercice dur quand il y en a qui s'en vont.
1: J'avais trouvé une interview de Bob Dylan à un moment où j'aurais pu devenir le critique méchant.
0: Ouais.
1: Et Dylan, il disait dans cette interview à Rolling Stone USA, il disait, est-ce que les artistes actuels ont besoin d'être piétinés? Il disait non. J'ai pas l'impression. Moi, en tant qu'artiste, j'ai plutôt besoin d'être épaulé. Oh! Quand j'ai lu ça, je me suis dit, ben oui, voilà la règle de ce métier. Ces gars, ils font une musique formidable. Alors, bon, bien sûr, tous les 45 tours seront pas numéro un. Tous les albums seront pas des chefs-d'œuvre inébliables qu'on va rééditer pendant 50 ans. Mais ils essayent. Ouais. Ils font le job. Ils font la musique de, et pour ça, Ils ont renoncé à beaucoup de choses. Ils ont renoncé au pognon, souvent. Ils ont renoncé à leur famille. Ils ont pas eu des vies normales, mais ils nous ont donné la plus belle musique du monde. Alors, aidons-les, quoi. Oui.
0: Mais il y a beaucoup d'amour dans ce livre. C'est là où je voulais t'emmener, parce que vraiment, et que ce soit le Filmman des années 70 ou celui d'il y a 5 minutes, on sent que ça t'a pas quitté.
1: Non, et alors c'est marrant. Voilà. L'autre jour, on parlait d'un chanteur et quelqu'un disait, bah, s'il se retrouvait face à ce qu'il était à 18 ans, son double de 18 ans lui cracherait à la gueule de
0: donc
1: ce qu'il est devenu.
0: Donc c'est quelqu'un qui a mal évolué.
1: Voilà.
0: Que tu ne nommeras pas.
1: Non.
0: Voilà.
1: Et ben moi, quand j'y repense, je me dis, je pense que si le Philippe Manœuvre qui a commencé à Rock & Folk à 18 ans me rencontrait, le Philippe Manœuvre de 72, de 72 ans, bientôt, ouais. Hein, c'est le mois prochain.
0: Le mois prochain.
1: Donc, et je pense pas qu'il lui cracherait à la gueule. Je sais pas. Je crois qu'il y aurait une compréhension.
0: Ouais. Moi, je pense qu'il te taperait dans la main.
1: Ouais, je pense qu'il se ferait un high five en disant, t'as fait le job, toi aussi, tu continues, c'est bien, voilà.
0: Bah tiens, pour finir, pour se dire au revoir et merci, Philippe, c'est un des textes les plus récents que tu as écrit pour une émission de télé, La Grande Semaine, à laquelle tu participais sur M6. Et c'est après la mort de Françoise Hardy.
1: Oh,
0: c'est un très joli texte, Les 10 raisons pour lesquelles nous perdons une immense chanteuse, qui montre aussi finalement que ton spectre est hyper large et que même s'il n'y a pas de solo de guitare, eh ben Françoise, ça te touche.
1: Alors Françoise Hardy, pour moi, c'est une personnalité rock.
0: Ouais.
1: Et elle était très

0: contente quand je lui disais ça, parce qu'elle, elle se voyait pas du tout comme une chanteuse de variété pop. Mais moi, je pense que si on aime Nico et ce qu'elle a fait avec le Velvet, bah, Françoise Hardy, c'est exactement pareil. C'est la même voix, c'est le même timbre et c'est la même façon de chanter doucement. C'est-à-dire, c'est ce que j'expliquais. Pourquoi les chanteuses devraient hurler, quoi, comme Edith Piaf hurlait, mais c'était magnifique, on adorait. Mais après, toutes les chanteuses voulaient hurler plus fort qu'Edith, plus Flossy. Alors il y avait Cora Vauquer, il y en avait d'autres. Ça y allait, c'était ça hurlait. Et Françoise Hardy arrive et elle a des choses toutes simples, très belles à dire. Dit tous les garçons et les filles de mon âge, elle va pas le hurler, elle le murmure, parce que c'est le murmure d'une adolescente qui se rend compte que sa vie commence bien mal, quoi. Personne l'aime, alors que c'est en fait une des plus belles filles du monde. Et c'est tellement touchant et c'est tellement vrai, c'est tellement juste. Et puis après, moi j'ai continué, mon ami La Rose. Enfin, cette femme était magnifique et j'avais un très bon rapport avec elle. Mais on s'est très peu vu. On s'est vu que 5-6 fois dans toute ma vie, mais c'est inoubliable. C'était, pour moi, c'était la grande Françoise.
1: Bah, tu lui rends un très bel hommage. Tu lui as rendu à la télé. Et c'est dans End Roll, ce nouveau livre, donc, Philippe, aux éditions Hugo, que vous pourrez acheter au merch, en coulisses des spectacles de Philippe Manœuvre à venir. Un enfant du rock raconte. Alors, pour toi, Philippe, pour tout le monde, et pour ton chat qui nous écoute peut-être, comment te dire adieu, Françoise?
0: Avec Françoise, merci Émilie, merci Philippe, merci beaucoup.
1: À la prochaine, salut.
0: Allez, ciao.

0: L'original s'appelait It Hurts to Say Goodbye et c'est Serge Gainsbourg qui a signé l'adaptation française des paroles pour Françoise Hardy en 1968. Allez, on quitte Philippe Manœuvre et ses souvenirs rock pour un présent, comment dire, un petit peu plus variété et extrêmement coloré. Vous voyez ce que je veux dire ? Ici, étant partenaire de l'événement et de la diffusion samedi soir sur France 2 de la grande finale, notre Laurent Petit-Guillaume national est sur place à Vienne. Salut Laurent!
1: Hey, salut la France, salut Émilie, bonsoir à tous.
0: Laurent Petit-Guillaume, oui. En direct de l'Eurovision, avec évidemment un accès privilégié, on va dire, à la délégation française et à la chanteuse Monroe.
1: Absolument.

0: Raconte-nous comment tu as vécu ce moment. C'était ce matin.
1: Oui, absolument. Ce matin, on était convoqué à l'ambassade de France, ici à Vienne, un très beau bâtiment, magnifique. Ah. L'ambassadeur avait proposé de regrouper tous les fans français qui se sont déplacés ici à Vienne. Il y en a à peu près 200, comme chaque année. Ils sont vraiment très fidèles, de les accueillir dans les salons de l'ambassade. Et à un moment donné, Monroe est arrivé, mais ils avaient préparé cette venue. Donc, ils s'étaient tous réunis, ils avaient répété la chanson. Et quand elle est arrivée, ils lui ont chanté sa chanson, qu'elle a repris ensuite avec eux plusieurs fois. C'est un très joli moment, un très joli partage, un échange. Elle était hyper émue et je dois dire que nous aussi, en tant que spectateurs, on était très émus parce que vraiment, les fans de l'Eurovision sont chaque année vraiment fans de notre représentant ou de notre représentante. Et là, c'était un très beau moment. Ensuite, elle a discuté un petit peu avec tout le monde. C'était hyper sympa. C'est une jeune fille magnifique, merveilleuse. Elle a 17 ans. Elle a un charisme incroyable. Et puis, elle chante vraiment bien en direct. Là, on a pu le juger. Et d'ailleurs, vous la verrez ce soir, puisque ce soir, on est diffusé sur France 4, la demi-finale qu'on va vivre, nous, ici en direct, également comme vous, ou sur le site de France Télévisions. Et Monroe, ne loupez pas son passage. Elle passe en 6e.
0: Ah oui, ça va, c'est pas trop tard.
1: Non, c'est pas trop tard. Non. Ça commence à 21h. Je vais courir après, justement, rejoindre la salle. Et je vous recommande également le passage extraordinaire. On l'a vu cet après-midi en répétition de l'Australienne, Delta Godrem. On en a déjà parlé.
0: Oui.
1: Ouh, sur scène, c'est très fort. Et elle monte dans les sondages. Elle passe en 11e position ce soir.
0: Et voilà. Il me semble aussi que tu nous recommandes de porter attention à la candidate suisse.
1: Oui, elle s'appelle Véronica Fusaro. Alors elle est très connue du public suisse. Elle est auteure, compositrice, interprète. Elle a déjà sorti un album, donné de nombreux concerts, même participé au Montreux Jazz Festival. Donc tu vois, c'est quand même assez classe.
0: Oui.
1: C'est de la pop-soul assez surprenante, beaucoup moins avec des paillettes, des décolletés vertigineux, etc. que les autres. Et elle chante Alice. Écoutez plutôt, franchement, c'est une super belle chanson. On la verra ce soir dans les demi-finales.

0: super chouette, mais c'est presque pas assez kitsch pour faire Eurovision, non?
1: Ouais. Je me suis dit que ça allait te plaire.
0: Oui, bien vu, Lolo.
1: Autre style, dans la sélection, il y a aussi des divas. Hein. Et Chypre, cette année, a sélectionné Antigone, une bombe blonde, façon Shakira du pauvre, mais quand même, elle a tous les attributs.
0: Il est méchant, j'adore.
1: Non, non. Le déhanchement efficace, elle danse sur une table, son titre c'est... Jala, Jala, Jala, c'est entêtant, elle est vraiment hyper sympa en plus. Vous la verrez ce soir à la télévision sur France 4. Jala, Jala, Jala, c'est un tube.
0: Ah ben bah on découvre.
1: Ah oui. Il y a du déhanchement.

0: parce qu'elle danse sur une table et les paroles de la chanson c'est je danse sur une table. Je vois qu'on a encore sorti les meilleurs auteurs compositeurs du frigo. C'est magnifique.
1: Ah, ce qu'il faut.
0: Oh là là, bah, là les bookmakers j'imagine mettent pas tous leurs pions sur cette petite dame. Oui, Antigone.
2: Non. Bon, non, ouais, non, c'est comme ça.
1: En revanche, les bookmakers, ils se trompent souvent. Ça n'a pas évolué. Les trois premiers, c'est toujours la Finlande, la Grèce et le Danemark. Et ensuite, vient la France, ensuite vient Israël, ensuite vient l'Australie. Mais il faut se méfier du représentant danois. Il s'appelle Søren Torpegaard Lund. Lui aussi, lui, c'est un très grand chanteur. Moi, je parle pas bien ces langues-là.
0: Oui, c'est normal.
1: Ouais, on est d'accord. Mais alors, lui, il est très connu aussi dans son pays parce que c'est un grand chanteur de comédie musicale. Il a joué dans West Side Story, Kinky Boots, Roméo et Juliette au Danemark. Et pour l'anecdote, l'organisation de l'Eurovision avait juste demandé qu'il modifie sa tenue, jugée trop provocante. Bon, ils sont un peu coincés du.
0: Oui.
1: Parce que franchement, vous verrez, il n'y a rien de grave. Et la chanson s'intitule For Vigardjem.
0: Oh là là, quel accent! Merci Laurent, un des favoris. En tout cas, il nous fait une remontada au niveau des bookmakers. Il s'appelle Søren Torpegaard Lund. On le découvre grâce à toi. Bonne demi-finale, Lolo. Et à demain soir, en direct.
1: À demain.
0: Oui! Oh là là, pour la veille de la finale. Bisous! Oui.

0: Soren Torpegaard Lund. Voilà, c'est pas si difficile de... Non, si, quand même, c'est difficile, j'avoue. Voilà, un des favoris de ce concours Eurovision. Demain, on sera avec Laurent Petit-Guillaume, à nouveau, en direct de Vienne. Et il nous racontera les derniers potins, j'espère les bonnes nouvelles de la délégation française. On envoie évidemment nos meilleures pensées à Monroe. Et puis voilà, samedi soir, vous vivrez la finale en direct à la télé sur France 2, avec votre radio ici.
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0: Depuis la mort de Johnny, tous les ans, le 15 juin, qui est le jour anniversaire de la naissance de Johnny Hallyday, eh bien, ses héritiers, celles et ceux qui sont là pour faire vivre sa musique et sa mémoire, préparent toujours un événement pour les fans qui auraient envie de se retrouver ce jour-là. Et là, depuis quelque temps, ça se passe au cinéma. Donc là, si vous êtes fan de Johnny Hallyday, sachez que vous avez rendez-vous au ciné le 15 juin pour découvrir sur grand écran un de ses concerts cultes. C'est le Bercy 1995 qu'on appelait le Lorada Tour. Lorada, c'était le nom de sa maison pour Laura et David. Le Lorada Tour donc de 95. Une projection unique dans toute la France. Le 15 juin donc, les billetteries sont déjà ouvertes et ça sera évidemment l'occasion de se retrouver entre fans et de chanter très fort. Hein, parce que oui, c'est un concert, mais c'est aussi pas mal un karaoké, il faut bien le dire. Écoutez comment ça sonnait Johnny en 95 à Bercy sur le Lorada Tour. Voici Gabriel.

0: valider Laura Datour dans une sélection de cinéma partout en France. Ça sera le 15 juin.
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0: Ah, mon coup de cœur du jour, c'est une jeune artiste dont je vous avais parlé l'année dernière, au moment de la sortie de son premier EP qui s'appelait La Romance. Elle, c'est Ronnie. Elle est née à la fin des années 90 à Grenoble et elle sort de la musique depuis 2023 sur le label français Enterprise. Elle a sorti le 30 avril une nouvelle chanson que j'adore qui s'appelle Encore un peu. Et je me suis dit que ce serait une bonne idée qu'on découvre ce titre ensemble ce soir. C'est le coup de cœur de Décibel. Encore un peu, signé Ronnie.

0: 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Elle s'appelle Ronnie et la chanson Encore un peu vient de sortir.
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0: Ah, c'est l'heure de la chanson anniversaire. Et ce soir, nous célébrons l'anniversaire de l'Américain George Lucas, grand réalisateur hollywoodien, 82 ans aujourd'hui. Un saint homme, si vous me demandez mon avis, vu qu'il a déjà réalisé des films incroyables. Évidemment, La Guerre des Étoiles, American Graffiti. Et puis, en tant que producteur et réalisateur, il a donné beaucoup de bonheur et beaucoup de plaisir à beaucoup de gens de plein de générations différentes. Hein, derrière Indiana Jones, Willow et même le petit dinosaure et la vallée des merveilles. Il y a George Lucas, et oui, alors joyeux anniversaire à cet homme qui nous a fait passer des heures et des heures de bonheur cinématographique et qui nous a tous mis à la musique classique et symphonique. C'était quand même pas gagné, mais c'est bien grâce à George Lucas que nous écoutons ce soir dans Décibel sur votre radio ici, l'Orchestre Symphonique de Londres jouant en 1977 une composition de John Williams. C'est le thème principal de Star Wars et normalement, vous allez adorer ça.

0: Et joyeux anniversaire à George Lucas, 82 ans aujourd'hui. Décibel, pour ce soir, c'est fini. Et demain, tiens, on restera dans l'ambiance musique de film, puisque notre invité, ça sera un des Français les plus reconnus dans le monde en ce qui concerne les musiques de film depuis les années 80. C'est Eric Serra. C'est à lui qu'on doit notamment la musique du Grand Bleu et aussi de Nikita, Subway ou encore le Cinquième Élément. Eric Serra, qui célèbre ses 40 ans de carrière en faisant une grande tournée. Alors, ce sera après les grandes vacances, mais là, comme on s'est dit qu'on était en plein Festival de Cannes et que vous alliez peut-être avoir un petit peu envie de goûter au cinéma, et c'est ce qu'on va faire demain soir dans Décibel. Il me reste, et c'est très important, un petit peu de temps pour remercier l'équipe de l'émission. Il y avait ce soir Iris Guitoni, Basile Combe, Elorie Roussillon et Franck Moilier. Et puis vous, évidemment, parce que si vous n'êtes pas là, tout ça ne rime à rien. Je sais que le blind test vous manque un petit peu cette semaine, mais voilà, à cause de l'Eurovision, on ne fait pas de blind test. Promis, dès la semaine prochaine, on s'y remet. Promis juré.
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0: Et à 21h sur votre radio ICI, la musique continue. Bonne soirée.
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5: Si on ramenait un truc qu'on trouve un peu ringard, mais que moi j'aime beaucoup, c'est la tectonique. Voilà, et il y a un titre phare qui accompagne bien la tectonique et c'est Je vais vite de l'eau.

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0: En 2009, Calogero traverse une période de doute. Il sort l'album L'Embellie et fait alors appel au service de Jean-Jacques Goldman pour le titre C'est dit.
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0: En 1982, c'est une erreur de guitare qui est à l'origine d'un des plus grands tubes du groupe Téléphone.
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0: Téléphone travaille dans les studios mythiques de Jimi Hendrix à New York. Lors d'une répétition, Louis Bertignac rate un accord. Ses doigts glissent, le son est sale, mais le déclic est là. Plutôt que de corriger la note, il décide de bâtir tout le morceau autour de cet accident inspiré des Rolling Stones.

Autre fait notable, la batterie de Kolinka est enregistrée dans la cage d'escalier du studio pour une résonance massive. Un mélange de maladresse et de génie qui a surpris la rigueur des ingénieurs américains.

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0: Johnny, l'envie, la chanson préférée de Larousseau.
1: L'immense Johnny, monsieur Johnny Hallyday. J'ai eu la chance, l'honneur, à l'âge d'à peine 20 ans, de faire toute une tournée avec Johnny Hallyday. 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
2: Bonjour, mon nom, évidemment, c'est Joseph Fragomène, et en italien, Giuseppe Fragomène, alias Mazarin. Messieurs, dames, bonjour. Le musée que vous allez visiter, c'est toute ma vie.
3: Le musée dont nous parle Joseph Fragomène retrace des centaines d'années de costumes. Il a été créé de toutes pièces à l'Espar Médoc, et il est à l'image de cet homme de 90 ans. Joseph est né en Italie, mais son cœur bat pour la France depuis 70 ans. Il a été couturier de stars à Paris, avant de poser ses valises dans le sud-ouest et au cœur du Médoc. Il nous reçoit dans son musée, habillé tout en bleu.
2: Regardez la photo avec Michou, je suis là avec Michou, c'est moi qui ai donné la couleur en 70. Il n'avait pas les moyens de se payer le costume chez moi. Il rentre dans la boutique à Place des Vosges et il m'a demandé, monsieur Mazarin, pourriez-vous me faire un costume? J'ai regardé ses yeux, je dis, vous savez, tellement des yeux bleus, jolis et beaux, franchement, vous devrez vous habiller en bleu ciel, ça vous va très bien. Et c'est à partir de ce jour-là qu'il s'habillait tout le temps en bleu.
3: Qu'est-ce que vous avez fait à Paris de beau? Parce que là, je vois face à nous des tas de photos de stars, d'Alain Souchon à Karen Cheryl, de Philippe Chevalier à Ariel Dombal.
2: Tous les stars de cinéma de France des 70 en 2000 venaient chez moi.
3: Pourquoi venaient-ils chez vous? Est-ce que c'était pour leur costume personnel ou pour les rôles qu'ils allaient jouer?
2: C'était pour le cinéma. J'étais obligé d'habiller l'artiste.
3: Charles Aznavour est en photo.
2: Il était très content de s'habiller chez moi parce qu'on avait la même taille. Et d'ailleurs, on mettait des talons tous les deux à l'intérieur de la chaussure pour s'agrandir.
3: Qu'est-ce que ça fait d'habiller les gens, les stars, les personnes célèbres? Est-ce qu'on a un petit peu de pression?
2: Oui, une seule fois avec un seul comédien, un italien qui s'appelle Michel Piccoli, figurez-vous, je croyais qu'il était gentil, non, pas du tout. Ce monsieur, il voulait un costume près du corps. Et une fois fini, oh monsieur, il est trop serré, et surtout, je n'osais pas lui dire, mais monsieur, vous savez la tête en avant, vous savez les épaules basses, vous savez le dos rond, franchement, vous êtes mal foutu, mais je ne pouvais pas le dire.
3: Est-ce qu'on peut dire que vous avez, depuis Paris, habillé toutes les stars et les politiques, et depuis l'Espar Médoc, créer un musée du costume aussi? C'est-à-dire que c'est le fil conducteur de votre vie, tout ça?
2: C'est un musée que j'ai mis sur scène tous les costumes du cinéma et le théâtre.
3: Dans le musée, Joseph, il y a une partie consacrée à la Révolution française. C'est l'époque où on coupait des têtes, et vous avez reconstitué cette partie de notre histoire avec les costumes dédiés.
2: Vous savez, Marat, Danton, Robespierre.
3: Qu'est-ce qu'on voit là? Parce que
2: là, c'est une guillotine avec la tête de Marie-Antoinette et qui tombe, je peux faire même le bruit de la lame, comme il tombe. Alors évidemment, il y avait le bourreau qui tirait.
3: C'est ça qui est bien dans votre musée, c'est qu'effectivement, il y a les costumes et les accessoires. C'est vraiment une exposition très complète.
2: Regardez la lanterne, d'où vient la chanson. Assaya, assaya, assaya, l'aristocrate a la lanterne. Assaya, assaya, assaya, l'aristocrate le prendra.
3: Le palais du costume Mazarin est plus qu'un musée. Il est un lieu de culture et d'histoire. Il est aussi un endroit de témoignage, incontestablement celui d'un homme dont la passion a toujours été dévorante pour le travail du tissu, l'art de créer des vêtements et finalement des costumes.
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4: Nous sommes dans les années 1970. Un ovni se pose à Chasseneuil. Dans cette soucoupe volante, attention, pas d'extraterrestres, mais des gens en maillot de bain.
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6: Vincent Botagnol.
4: Cette drôle de piscine en forme d'ovni est ce qu'on appelle une piscine tournesol. En fait, il s'agit d'un modèle qui a poussé en France dans les années 70 et qui a pour origine un programme lancé par l'État en 1969. Ce programme, nommé 1000 piscines, intervient dans un contexte marqué par deux événements. D'abord, le fiasco des nageurs français aux Jeux Olympiques de Mexico en 1968. Ensuite, plusieurs noyades tragiques impliquant des enfants. Résultat, eh bien, il faut apprendre à tous les Français à nager, vite et partout. Pour cela, un concours est lancé afin de concevoir des équipements innovants, économiques et facilement reproductibles. Et le type tournesol est l'un des plus caractéristiques. Il est l'œuvre de l'architecte Bernard Scholler. Alors attention, 1000 mètres carrés au sol, 6 mètres de haut, cette piscine était révolutionnaire à l'époque. Il faut imaginer 36 arches métalliques qui soutiennent un dôme de plastique en partie escamotable et pivotant afin de profiter au maximum du soleil, d'où son nom, hein, le tournesol. Dedans, on retrouve tout le nécessaire, un bassin de 25 mètres, des vestiaires, des douches, ouais. Bref. Un vrai vaisseau spatial aquatique.
1: Cette piscine tournesol de Chasseneuil-sur-Bonnieure était-elle le seul modèle construit dans notre région ?
4: En France, entre 1972 et le début des années 80, il y en a eu 183 construites sur les 250 prévues au départ, dont 18 en Nouvelle-Aquitaine. Mais attention, hein, la moitié a déjà disparu, à l'image de celle qu'il y avait à Châtelaillon-Plage. Il faut dire aussi que ces piscines tournesol, eh bien, elles ont tendance à mal vieillir. Maintenir ces structures à flot, sans mauvais jeu de mots, coûte cher et les rénovations ne sont pas toujours simples à réaliser. C'est pour cela que la piscine tournesol de Chasseneuil est un vrai petit morceau de patrimoine des Trente Glorieuses, toujours bien vivant avec près de 40 000 usagers par an. Les gens sont sensibles à son charme rétro-futuriste, à ses petits carreaux de faïence ou à ses grands hublots. Alors en cette fin d'été, eh bien, si vous passez du côté de Chasseneuil, n'hésitez pas à aller piquer une tête dans cet ovni.
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5: Je rêvais d'avoir une maison à la campagne. Cette maison, c'est comme si j'y étais née. C'est ma maison de famille.
6: Ma maison s'appelle l'Ostao de la Mar.
7: C'est une maison un peu envoûtante.
8: Eh bien, vous voyez, des livres et trois fenêtres qui me donnent le paysage du pays, comme si c'était trois tableaux.
9: Ils ont vécu ici.
10: Thibaut Gaudry.
11: Ah, je m'appelle Nina Simone.
9: L'histoire de Nina Simone, c'est celle d'une petite fille amoureuse de Jean-Sébastien Bach qui rêvait de devenir la première pianiste concertiste noire américaine. Mais qui grandit dans l'Amérique profonde des années 30 et 40 où la ségrégation raciale est de mise.
12: I put a spell on you. J'ai commencé à étudier le classique à 5 ans.
13: Et vous avez continué, vous avez eu vos diplômes.
12: Et après, j'ai obtenu le doctorat de musique de Amherst University.
9: Élève studieuse, oreille absolue et jeune prodige, elle ne parvient pas à intégrer l'école de musique dont elle rêvait, brisant la carrière à laquelle elle aspirait. Et elle emportera le regret et la douleur toute sa vie.
12: I'm sorry that I didn't become the world's first black classic pianist. Oh yeah, I think I would have been happier. I'm not very happy now. Oh yeah.
9: Finalement, c'est par le jazz qu'elle connaît la gloire. Nina Simone devient aussi l'une des voix de la lutte pour les droits civiques des Noirs. Mais avec une sensibilité à fleur de peau, des douleurs de l'enfance qui ne sont jamais loin, sans compter des troubles bipolaires et des phases de dépression, elle finit par quitter les États-Unis, voyage beaucoup, et c'est naturellement en France qu'elle trouve refuge dans les années 80. Elle, la francophile, qui a connu le succès en reprenant « Ne me quitte pas » de Jacques Brel, et qui a choisi son nom de scène après avoir vu « Casque d'or » avec Simone Signoret.
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15: Pour Nina Simone, comme beaucoup d'artistes noirs de cette époque, la France est un pays très très important parce qu'on a cette image réelle à l'époque d'un pays ouvert. Par exemple, prendre un bus ou un métro à Paris, ben on prend le métro et le bus avec les blancs. On n'est pas dans des compartiments séparés. Et la France est une terre d'asile.
9: Elle vit 2 ans à Paris, enregistre quelques chansons et fait quelques concerts, puis en repart, avant de revenir une dizaine d'années plus tard. En 1992, elle s'installe à côté d'Aix-en-Provence, à Bouc-Bel-Air. C'est là qu'un après-midi de juillet 95, excédée par le bruit que font 2 adolescents jouant autour de la piscine de la villa voisine, elle tire un coup de pistolet à grenaille et blesse légèrement l'un d'eux. Elle écopera de 8 mois de prison avec sursis et une obligation de soins. En 1998, elle déménage à quelques kilomètres, à Carry-le-Rouet, où elle s'éteint le 21 avril 2003. Lors de ses funérailles, à l'église de Carry, une sono joue « Ne me quitte pas ». Sa grande amie, la chanteuse Myriam Makeba, est là. Elton John a fait envoyer des roses jaunes, avec un petit mot « Tu étais la plus grande, et je t'aime ». Sa fille, Lisa, prend la parole pour rappeler combien Nina aimait la France et demande de ne pas laisser son souvenir s'éteindre. Son souvenir et sa voix sont toujours là. Elle ne nous a jamais vraiment quittés.

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1: Et adieu, adieu, Kushiba. Vous allez bien, Franck?
2: Très, très bien. J'ai une pêche aujourd'hui.
1: Bon, mais tant mieux. Moi, je ne sais pas, je n'ai pas bien dormi la nuit dernière. Il passe plat dormit, là, l'année passée. Vous savez pourquoi?
2: Ben non.
1: Ben à cause de mes voisins. Ah. Ils m'ont empêché de dormir. Alors, vite. À quoi arrive au paga et les grands gauches périéo? Alors, heureusement pour moi, grand gauches périéo, ça n'arrive pas souvent. Mais quand même, quel sagan que mes voisins ont fait la nuit dernière.
2: Quel sagan? Alors, je connais pas. Qu'est-ce que ça veut dire, ça?
1: Le sagan, c'est le bruit. Le sagan, c'est le vacarme, le tapage. Vous voyez le genre de nuit que j'ai passé.
2: Oh là là, oui.
1: Alors, faire des sagans, c'est faire du bruit. Chez nous, en français régional, en francitan, vous pouvez entendre quel sagan et qu'une sagan. Un sagan du diable, une sagan del diable, en version originale. Le sagan, c'est aussi le tapage consécutif à une querelle. Quel sagan?
2: C'est marrant parce que Sagan, moi, ça me fait penser à
3: Françoise Sagan.
1: Ah, c'est vrai. Vous avez tout à fait raison. Mais oui, Françoise Sagan, effectivement, une femme de lettres française. Ben, Noscudo, en Corsia, Cazar, en 1935, née dans le Quercy et dans le Lot, à Cajar, en 1935, et décédée en 2004. Alors, une précisionnette, elle passe au nom official. En réalité, Sagan n'était pas son véritable nom. Elle s'appelait Françoise Quarez. Final, la question que nous pouvons poser à Franz. On peut se poser cette question. Pourquoi avait-elle choisi ce pseudonyme Sagan? Ben, peut-être espérait-elle que son nom fasse du bruit.
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4: Hier, vous étiez supporter du MUC 72, aujourd'hui vous êtes supporter du Mans FC, bravo Vincent Malher. Et comme vous, Vincent Malher, qui se partage entre la France et l'Autriche, est parvenu à se constituer une incroyable collection de maillots authentiques de joueurs de l'équipe sartoise. Vincent Malher, légende ici.
5: Bonjour, je m'appelle Vincent Malher, j'ai 45 ans, je suis né au Mans. Je me partage aujourd'hui entre le Mans, où j'ai une maison, et puis l'Autriche. Mon métier, c'est vice-président pour un grand groupe logistique français, où je m'occupe de tous les entrepôts en Europe. Et ma particularité, c'est que j'ai réuni une collection de maillots du Mans FC MUC 72 de plus de 100 pièces. Et moi, j'étais à l'école au Mans, j'ai fait Bellevue, j'étais pas un très très bon élève. Et puis, j'ai financé mes études avec de la logistique. J'étais préparateur de commandes pendant les week-ends. Aussi chez Ouest France, où j'ai travaillé 10 ans sur le circuit en animateur commercial. J'ai fait pas mal de courses. Comment je suis arrivé à mon poste de vice-président avec un effectif de plus de 30 000 personnes? Eh bien, par la base, petit à petit, j'ai augmenté donc mes effectifs, mes fonctions, pour arriver maintenant à être gérer une équipe en Europe. Toutes les semaines, je prends l'avion. J'ai réussi à constituer une collection de plus d'une centaine de maillots du MUC 72, puis ensuite du Mans FC. C'était pas intentionnel au départ. Quand j'étais enfant, je faisais des revues de presse. Je collectionnais tous les articles de journaux. Et puis j'ai eu l'idée de faire une revue de presse pour chacun des joueurs que je distribuais en fin d'année. Magie, j'ai reçu un jour de la part d'un joueur, Aziz Alouali, je m'en souviens comme si c'était hier, son sac de sport à la fin du dernier match de l'année contre l'Olympique de Marseille, avec son maillot que j'ai gardé précieusement. Ça m'a donné l'idée, en fait, de continuer, d'aller voir, d'aller à la rencontre des joueurs de foot, qui étaient pour moi intouchables à l'époque. J'étais très jeune. De fil en aiguille, un maillot, deux maillots, 10 maillots. Et puis, cette collection de maillots, qui la collection démarre des années 90, j'avais 10 ans à l'époque, jusque dans les années 2010, quand je suis parti du Mans pour des raisons professionnelles. Aujourd'hui, ma collection, donc c'est plus d'une centaine de maillots du Mans. Ce que j'aimerais faire de la collection, ça c'est une vraie question. Je suis en lien avec la ville du Mans, avec le département, pourquoi pas. Et j'aimerais beaucoup la mettre à disposition pour pouvoir en faire profiter un maximum de personnes. Voilà, c'était Vincent Malher. J'ai été heureux de vous parler de mon parcours, de mes passions. Et je voudrais vous dire que l'important dans la vie, c'est de vivre chaque jour des choses magiques.
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3: Bonjour Serge Papagali.
6: Oh monsieur Thomas, que faites-vous là? Bah si en fait c'est votre boulot, vous êtes là.
3: On
6: vous
3: est
6: êtes là. Vous êtes là depuis puis minuit, vous avez
3: pas quitté. Au moins ça.
6: Dauphinoise, bien le bonjour également. Alors aujourd'hui, allons chez les Dolomoises et les Dolomois, dans la bonne ville donc de Dolomieux. Il doit y avoir des amoureux, parce que c'est la Saint-Valentin aujourd'hui.
3: Oui.
6: Il y a des amoureux pendant tout le Dauphiné, on est tous amoureux. Ça tombe bien parce que ce soir, moi j'y joue justement à Dolomieux. Ben oui, donc moi j'y suis vraiment en chair et en os. Plus en chair qu'en os d'ailleurs, enfin c'est autre chose. Ben, Dolomieux, la commune natale de... Alors prenez des notes.
3: Oui.
6: Les notes, les gars. La commune natale de Déodat Grattet de Dolomieux.
3: Rien que ça.
6: Déjà, un gars qui se prénomme Déodat, chapeau bas. Je crois même que la Saint-Déodat n'existe pas, à mon avis. Bon, c'est vous dire, hein, moi. Mais bravo à ce géologue célèbre qui a découvert la Dolomie et laissé son nom au massif des Dolomites en Italie. Ben, je suis sûr que vous n'êtes même pas quatre à le savoir, ça. Ben, maintenant, vous serez des millions, parce que vous êtes des millions à nous écouter. Bon. C'est ça aussi, ici, Isère, le savoir à portée d'oreille, bien sûr. Je continue. La Dolomie est une roche sédimentaire carbonatée. Bon, d'accord, j'arrête. J'en vois deux qui roupillent, monsieur Thomas. Non, il rigole, ça va, bon. N'empêche, ça fait plaisir de savoir que le nom Dolomieux a un rapport avec les Dolomites dauphinoises, celle-là, bien sûr. Nous sommes bien sûr...
3: Quand même.
6: Ah ben oui, quand même. Nous sommes sur les terres froides iséroises. Les fameuses terres froides, vous savez, qui n'existent pas vraiment. En fait, puisque personne n'accepte de reconnaître qu'il habite bien dans cette terre pas chaude. Moi, j'y ai tourné beaucoup, mais là, la réponse est toujours « Non, mais les terres froides, non !»
3: C'est plus loin.
6: Ça commence plus loin. Après le ruisseau. Mais je m'en fiche, moi j'aime bien tous les Dauphinois, même celles et ceux qui sont au pôle Nord. Attention, j'ai pas dit le Groenland, hein, parce que oh là là...
3: Oula, oui, attention.
6: Oh là là,
3: en ce moment...
6: Ah ouais, ouais, ouais. Laisse-nous tomber, si Trump s'intéresse aux Dauphinés, on est foutus. Non. Pas d'iceberg à Dolomieux. Mais en revanche, dans le secteur de l'étang, un ruisseau qui s'appelle le Pissou. Ah bon, ça va, ouais, mais ça va prêter à rien, bien sûr, on va éviter de se
3: moquer.
6: Ne nous moquons pas. Le Pissou passe donc à côté de Dolomieux, et on y trouve, écoutez-moi bien, une espèce protégée. Mais oui, madame, mais oui, monsieur, l'écrevisse à patte blanche, qui peut donc aller où elle veut, puisqu'elle peut la montrer.
3: Eh ben oui.
6: Sa patte blanche. Elle a même plusieurs, quand elle peut aller où elle veut, en fait. Tout ça se passe en Dauphiné, et dans le Pissou, qui n'est pas un très, très grand comme ruisseau, hein. C'est juste, un petit pissou.
3: Oh
6: non,
3: là
6: mais
3: là.
6: J'ai pas pu. Non, mais je me suis dit, je la fais pas, puis j'ai dit, si, il faut que je la casse, parce que c'est un ruisseau.
3: Vous allez la garder pour ce soir, celle-là,
6: bien
3: Serge.
6: Sûr. Un petit pissou, mais ce soir, je vais peut-être le refaire. Tiens, pendant que j'y pense, en parenthèse, demain, 15 février, après notre départ, hein, aura lieu une vente au boudin dans les Halles. Aucun rapport avec notre venue, parce que c'est un pur hasard. C'est pour ça que j'ai bien précisé, après notre départ. Hein. Bon, j'embrasse tous les Dolomoises et les Dolomois, même celles et ceux qui ne viendront pas nous voir ce soir. Moi, je suis comme ça, moi. Moi, j'embrasse tout le Dauphin. Tous les Dauphinois qui existent, parce que dans le coin, bien sûr, vous le savez,
3: on n'est pas des quand même.
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1: Taureau, je crois que c'est du 21. Ah non, je sais plus.
2: Savez-vous ce que c'est que l'astrologie ?
3: C'est les astronautes qui vont dans l'espace.
1: C'est l'espace et les constellations, le placement des étoiles.
2: Vous êtes de quel signe ?
3: Verseau. Moi, je crois que je suis taureau.
1: Moi, je suis taureau.
3: Ah si, je suis taureau.
2: Comment on a découvert que vous étiez de ce signe-là ? C'est grâce à quoi ?
1: Au mois de l'année, par exemple, le taureau, je crois que c'est du 21 mars jusqu'au 20... Ah non, je sais plus.
3: Moi, j'avais un petit carnet de jeu et il y avait un jeu. Si on réussit le jeu, on savait on était de quel signe.
4: C'est quand même magique, hein ?
5: Waouh, c'est fabuleux ! Et pourquoi on fait ça ?
3: Je sais un peu, Verseau, c'est de quel temps à quel temps ? C'est de la fin de janvier au début de février. Et moi, vu que je suis née le 31 janvier, je suis Verseau, du coup. Ça s'appelle des signes astrologiques. Et l'astrologie, du coup, c'est des signes astrologie.
2: T'es taureau, ça veut dire que tu rentres, t'as besoin d'une étable ?
1: Non, c'est sur les qualités. C'est quand on est, par exemple, taureau, dans le mois où on est taureau, on n'est pas comme d'habitude.
2: Et vous êtes comment, messieurs les taureaux ?
1: J'en sais rien.
6: Il possède certainement des qualités, mais voilà. Lesquelles ?
3: Je sais pas, moi, je pense de l'émotion, beaucoup, beaucoup d'émotions. Après, je sais pas.
7: Comment je peux te montrer que je peux être fort et sensible, noble et affectueux ?
3: Les taureaux, par exemple, ce sont des personnes qui sont nées pendant les mois de taureau.
8: C'est logique.
1: Quand on est taureau, on se contrarie plus, on est plus vexé, alors que d'habitude, non.
3: Taureau, vu que les taureaux, c'est costaud, je pense que les taureaux, ils sont costauds. Enfin, ceux qui ont les signes astrologiques taureaux, ils sont peut-être très forts.
2: Et les balances, alors ?
3: Quand on était le signe astrologique balance, c'est dire que quand il y a quelqu'un qui nous dit quelque chose, on va le balancer.
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9: Son titre, Les Cadors, c'est l'histoire d'un homme qui se croit être l'un des fils de Kadhafi. Il part dans le désert du Sahel, dans l'espoir de retrouver le trésor de l'ancien dictateur libyen. Jérémy Ferrari, lui, est né en 1985 à Villesmeuse. Son nom de famille, c'est Larzière. Il grandit à Charleville, ses parents sont commerçants. C'est un passionné de théâtre depuis son adolescence. Dès 15 ans, il pousse les portes du théâtre de Charleville pour apprendre le métier. À 16 ans, il se choisit comme nom de scène Ferrari. Il se produit dans des bals et des maisons de retraite des Ardennes. Il met en scène ses premiers one-man shows et suit aussi des cours de théâtre à Paris, au célèbre cours Florent. Jérémy se distingue des autres humoristes car il aborde des sujets graves de manière cynique et souvent décalée. Il navigue entre provocation et réflexion. Dès octobre 2010, ses apparitions dans l'émission On ne demande qu'à en rire sur France 2, animé par Laurent Ruquier, ne passe pas inaperçu.
10: Jérémy Ferrari.
9: Jérémy fait vite partie des invités réguliers, comme Olivier de Benoît, l'humoriste rémois. Vend de pièces à Beyrouth confirme son talent de comédien engagé. Il traite de la guerre et des conflits géopolitiques.
11: Alors, Action contre la faim, ils ont un petit peu d'argent de côté. Ils ont 40 millions d'euros de côté. Et ils t'expliquent pourquoi dans leur bilan comptable, c'est un cas de coup dur.
12: Mais quel coup dur ?
11: C'est parce qu'il y a des gens qui meurent de faim qu'il y a Action contre la faim. Donc le coup dur, ça serait qu'ils aient plus faim alors.
9: En 2017, il frappe encore plus fort avec Anesthésie Générale. Ce spectacle est une véritable critique de notre société et de ses dérives. Politique, économie, santé, tout y passe. Il se raconte aussi dans un livre où il dévoile ses addictions, dont l'alcool. C'est un artiste attachant et à part dans l'humour français. Il aime revenir dans son Ardenne natale. Il n'oublie pas ses racines. Jérémy Ferrari, c'est l'un des trésors de Champagne-Ardenne.
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8: Ce matin, on a rendez-vous avec un Caulois, il s'appelle Éric Castet, et avec sa femme Juliette, ils ont intégré il y a quelques années l'organisation internationale JRS, c'est Jesuit Refugee Service Welcome. Il s'agit en fait de réseaux de familles qui mettent à l'abri des migrants le temps de leur régularisation pour éviter qu'ils dorment à la rue, avec tout ce que ça comprend évidemment. Alia Zegaoula a rencontré Éric, qui se décrit d'abord en trois mots.
10: Déterminé, ça c'est sûr. Déterminé, deux fois, ça compte. Optimiste. On a l'impression de que notre action est une goutte d'eau dans l'océan des souffrances. Il y en a une, toute sa famille a été massacrée. Elle est venue à pied, elle a traversé du désert, en prison, en Libye, esclavage, viol. Des fois, ils abandonnent leur famille. Ça nous oblige à faire un peu de géopolitique, à comprendre ce qui se passe dans les autres pays. On a l'impression de toucher à l'essentiel. Et pendant six mois, nous accueillons Myriam. C'est une magnifique aventure à plusieurs titres. D'abord, la rencontre de ces gens qui vivent toutes les horreurs qu'on peut imaginer. Vraiment toutes.
12: Qu'est-ce que vous en retirez de ces rencontres que vous n'auriez sans doute pas faites sans ce réseau ?
10: Bon, moi, ça a été un choc. Il y avait des préjugés sur les religions et les coutumes. Moi, je vais parler franchement. On a accueilli une femme qui a vécu toutes les horreurs, mais qui a un rayon de soleil. Et grâce à sa foi, qui n'est pas la mienne, qui est foi musulmane, et je découvre que sa foi lui permet de faire triompher la joie. J'étais très touché par la capacité de résilience.
12: Au-delà de ces semaines passées ensemble, est-ce que vous arrivez à avoir des nouvelles de ces personnes accueillies auparavant ?
10: Oui, il y en a qui reviennent nous voir, il y en a qui ont réussi à s'installer, qui ont réussi vraiment à se régulariser, à trouver du travail. Elles viennent voir maman Juliette, papa Éric.
12: Est-ce que vous diriez que ça vous a davantage encore ouvert à l'autre ?
10: Merci pour la question. Je suis ouvert à l'autre. Mais jusqu'à quel point je consacre du temps à celui qui est en face de moi ? Jusqu'à quel point je le considère ? Je peux faire distraitement en pilotage automatique, mais quand la personne est en face de moi, est-ce que j'ai l'impression de perdre mon temps ou est-ce qu'au contraire, je considère que chérir la personne qui est en face de moi est peut-être l'action la plus directe pour la paix ? C'est la question que je me suis posée. Évidemment, je suis très occupé, mais quand j'ai pris du temps pour apprendre à Myriam à faire de la trottinette et du vélo, je me disais, Eric, t'as tellement de choses à faire. Mais en fait, non, non. À la fois, c'est un investissement et à la fois, moi-même, je suis bouleversé par ce qui se joue, quoi. Il y a quelques mois, il y avait les 10 ans de JRS Welcome. Je sais pas combien de personnes mises à l'abri dans le 06 étaient réunies

0: émotions de ce que je reçois en faisant ça.
1: Ah, le portrait très fort et émouvant hein, d'Éric Castet. 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
1: Patrick Citeau nous emmène chaque week-end dans des communes de notre Poitou. Nous allons dans les Deux-Sèvres aujourd'hui, où Patrick Citeau se promène dans la rue Léonce Perret. On est à Niort, l'occasion d'évoquer le parcours artistique de cet homme de théâtre et également de cinéma.
2: La rue qui porte son nom rend ainsi hommage à cet artiste né à Niort le 14 mars 1880. Son goût pour l'art prend ses racines dès son enfance, passée rue Hiver à Niort, où ses parents possèdent un atelier de menuiserie. Les quelques mois de convalescence qu'il passe dans un Paris en pleine ébullition artistique confirment le choix du jeune homme. De retour à Niort, il obtient l'accord de ses parents pour tenter sa chance à Paris. Il s'inscrit dans une école musicale de Montparnasse et se révèle notamment bon chanteur. En parallèle, Léonce Perret prend des cours de théâtre. Il affiche rapidement une forte expérience théâtrale. En 1900, il obtient son premier contrat comme jeune premier au théâtre de l'Athénée. C'est un peu le hasard qui le pousse jusqu'au 7e art. En 1909, après un contrat de quelques mois dans un théâtre de Saint-Pétersbourg, il joue Cyrano de Bergerac à Berlin. Il fait alors la rencontre du directeur de la filiale allemande de la Société française cinématographique, Gaumont. Léonce Perret découvre le cinématographe. De retour à Paris, il travaille pour Gaumont sous la direction artistique de Louis Feuillade.
1: Et il y débute comme acteur, mais très vite, Patrick, il passe derrière la caméra.
2: Léonce Perret réalise ainsi de plus en plus de films en dehors des studios et teste de nouvelles techniques.

0: en plein air. En 1913, il connaît la consécration. Son film « L'enfant de Paris » le propulse définitivement au rang des meilleurs réalisateurs français de l'époque. Quand la guerre éclate, Léonce Perret est mobilisé. Mais il ne tarde pas à revenir derrière la caméra pour réaliser quelques films patriotiques. Fin 1916, à la fin de son contrat, il part exercer son art aux États-Unis. Le film intitulé « N'oublions jamais » est son premier gros succès en France et outre-Atlantique. Quand la situation économique commence à se dégrader aux États-Unis, la récession n'épargne pas le cinéma. À la fin de l'été 1921, Léonce Perret rentre en France avec dans ses bagages les méthodes de travail de l'industrie cinématographique américaine. Avec Königsmark, qui sort en France en mars 1924, Léonce Perret va ensuite définitivement entrer dans la légende du 7e art. Le film est en effet considéré comme une œuvre majeure du cinéma des années 20. Quelques années plus tard, alors que Léonce Perret entame une nouvelle version de Königsmark, parlante et bilingue, il tombe malade. Il meurt finalement le 12 août 1935. Léonce Perret repose depuis lors au cimetière cadet à Niort. La rue qui porte son nom à Niort lui rend un hommage bien mérité.
1: Quel hommage que vous lui rendez aussi, vous, Patrick Citeau. 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
4: Et Olivier, ce matin, on retourne à l'école primaire aujourd'hui.
3: Et oui, et pour y trouver du gaga. Mais blé, je voudrais aujourd'hui vous parler du mémoire de Judith Boucher, réalisé l'an dernier à l'Université Jean Monnet de Saint-Étienne, et qui s'intéresse à une question rarement étudiée. Comment le parler stéphanois, le gaga, circule encore aujourd'hui dans les écoles primaires, et dans quelle mesure le parler des enseignants influence le parler des élèves? Son travail porte sur toutes les classes de l'école primaire, en milieu urbain comme en milieu rural. Judith a formulé trois hypothèses. Premièrement, le gaga serait peu utilisé par les enseignants en situation d'enseignement. Deuxièmement, lorsque les enseignants l'utilisent, les élèves auraient tendance à le reprendre. Et troisièmement, le gaga serait plus présent dans les écoles rurales que dans les écoles urbaines. Pour répondre à ces questions, elle a observé des classes, mené des entretiens avec les enseignants et avec les élèves, et elle a mené des observations dans les temps informels à l'école. Son analyse porte à la fois sur le vocabulaire gaga et sur des structures spécifiques comme le pronom neutre Y, employé comme complément direct, j'y ai fait. L'inversion des pronoms personnels après un impératif, donne-moi-le au lieu de donne-le-moi, ce qui nous vient du patois, hein, puisque Pierre Duplay écrivait déjà en 1896, à l'inverse du français, quand un verbe à l'impératif a deux pronoms pour complément, l'un direct, l'autre indirect, c'est ce dernier qui s'énonce en premier. Exemple en patois, by my loup. Et puis aussi la formation d'adjectifs à partir de participes passés. Il est trempe de chaud, ses joues sont enfles, la reloge est arrête. Donc qu'en est-il des résultats du travail de Judith? Les observations révèlent une situation un peu plus nuancé que ce qu'elle attendait. Très surprenant, 54% des enseignants utilisent au moins une fois un régionalisme en cours au cours des séances observées. Un élève sur 6 emploie spontanément un mot ou une expression gaga lors des entretiens. Et dans les classes, un régionalisme apparaît dans 20% des situations que Judith observe. Il semblerait donc que le gaga soit encore bien présent dans nos écoles. Mais quels sont les mots, les expressions, les tournures qui ressortent le plus, ou plutôt qui ressortent le mieux? Un peu de patience les amis, la suite c'est pour bientôt.
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4: Pluie, neige, canicule, brouillard, la météo décide si on va râler ou si on va râler autrement, si vous voyez ce que je veux dire. Mais dans le fond, qui décide des prévisions météo? Qui observe? Qui calcule? Qui c'est qui tranche à la fin? Et surtout, pourquoi ils disent qu'il va y avoir du soleil alors qu'on se prend une rincée? Eh bien, réponds tout de suite dans les coulisses de Météo France Alsace que je teste pour vous aujourd'hui. Je suis à Ilkirch-Grafenstaden. Ici, on estime, on calcule le temps qu'il fera demain. Et à côté de moi, voici Simon. Simon, c'est le technicien météo. C'est lui qui surveille des capteurs, des antennes, des machines qui parlent. Bref, tout le langage, c'est des chiffres. Entre le vent, la pression, l'humidité, tout est mesuré en continu avec des stations météo basées un peu partout en Alsace, à des endroits stratégiques, en altitude, dans les vallées, en plaine ou encore en ville, au nord, au sud, bref, un peu partout. Et à cela, on peut ajouter aussi d'autres outils comme les radars, les satellites. Et chaque jour, c'est des millions d'observations qui arrivent dans les ordinateurs de Météo France Alsace. Et avec des équations très, très, très complexes. Et cette complexité est en lien avec notre prochaine découverte. Direction le bureau des modèles météo. Ça, c'est avec Théo. Théo, il est météorologiste et il m'explique eh bien, qu'on ne prédit pas le futur. Mais en revanche, on calcule des scénarios et leurs probabilités. Certains modèles, par exemple, simulent l'atmosphère avec comme résultat, écoutez bien, 350 prévisions possibles chaque jour. Ah bah oui, hein, la machine, elle calcule tout ce qui est possible. Hein, et c'est l'humain, enfin, qui va trancher. Parce que oui, la météo, en bout de ligne, bah, c'est pas juste une machine. Hein, c'est aussi un cerveau. Il y a un cerveau qui tranche. Et en parlant de cerveau, en voici un autre bien rempli. C'est celui de Cédric. Il est climatologue. Et Cédric, lui, va nous emmener littéralement dans un autre monde. Parce qu'avec ses analyses, à Cédric, eh bien, on ne regarde pas demain. Non, on va regarder 100 ans en arrière. Car Météo France, eh bien, conserve en quelque sorte la mémoire du climat depuis plus de 150 ans. Parce que le passé, eh bien, il nous permet quoi ? De comprendre l'avenir. Surtout avec les notions du dérèglement climatique, qui nécessite une véritable expertise. Alors, après ce dévoilage d'outils, de calculs, d'équations et d'expertises en tout genre, comment se fait-il qu'en 2026, on puisse encore se tromper dans les prévisions ? Eh bien, j'ai posé la question et la réponse de mes spécialistes est claire. Prévoir la météo, c'est comme essayer de prédire la forme exacte des vagues dans une soupe qu'on remue en permanence, sauf que la casserole fait la taille de la planète et que la cuillère tourne toute seule. Et en plus de ça, il y a quelqu'un qui joue avec le feu. On continue. Bref, vous l'avez compris, hein, impossible d'être parfait, seulement de se rapprocher de probabilités, mais avant tout, le rôle de Météo France Alsace, c'est d'anticiper au maximum les risques.
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1: Impossible de ne pas céder à la tentation des macarons de Boulet, la plus ancienne enseigne de la ville depuis 1854. Et la transmission est aussi une affaire de famille puisque Jacques-Alexandre vient de passer la main à sa fille. Bonjour Mathilde.
2: Bonjour.
1: Les macarons de Boulet sont fabriqués dans la tradition de manière artisanale. Il y a une volonté de garder une production de qualité.
2: Moi, c'était vraiment une priorité pour moi, comme ça l'a été pour mon père il y a 31 ans, quand il a pris la suite donc de sa maman, donc ma grand-mère. C'est de perpétuer le savoir-faire et donc bien sûr la qualité et l'artisanat. Donc je modifierai absolument pas du tout la façon de les fabriquer, ça restera tel que ça l'est depuis le début.
1: Quels ont été les mots de votre papa ?
2: Pour être honnête, ça fait quelques années qu'on en discute, hein, que le sujet est sur la table, mais ça lui tenait bien sûr à cœur, voilà, qu'il y ait une suite. Il m'a mis aucune pression, hein, ça s'est fait d'une manière très naturelle, très douce également. Je pense qu'il est fier et surtout heureux de savoir que je vais conserver ce savoir-faire et pas faire de changements majeurs qui puissent entacher notamment la qualité de nos macarons.
1: Les macarons de Boulet, ils sont célèbres, Mathilde, dans le monde entier. L'export peut être encore plus performant.
2: Ça peut être encore plus performant parce qu'aujourd'hui, avec Internet, les possibilités sont illimitées. Mais j'ai surtout à cœur de maintenir notre ancrage dans la région parce que c'est tout de même essentiellement en Lorraine, hein, qu'on a nos clients de plus longue date. Donc l'export fait partie de mes projets, mais je tiens surtout à trouver de nouveaux distributeurs dans la région et à continuer de les faire connaître autour de nous.
1: Vous êtes en possession d'un secret de fabrication. Qu'est-ce qui fait ce petit goût si particulier des macarons boulageois pour qu'on les aime tant ?
2: Ce qui fait vraiment leur particularité, c'est ce goût de l'amande, parce que nous on travaille donc des amandes entières qu'on reçoit dans leur peau. C'est pas de la poudre d'amande, hein, c'est des amandes qui arrivent entières chez nous et qu'on va ensuite aller émonder. Du coup, on ne casse pas la fibre de l'amande lors de la fabrication. Donc ça permet vraiment à nos macarons d'avoir un goût très fin, très subtil, le goût de l'amande qui se développe très longuement dans la bouche après l'avoir mangé. Et le dressage à la cuillère, qui est une technique très rare, hein, sur les macarons. On a quand même beaucoup de macarons aujourd'hui posés avec une dresseuse. Les nôtres sont faits un par un à la main à la cuillère en argent et donc ils ont un moelleux que vous trouverez sur aucun autre macaron.
1: Vous représentez la 7e génération à travailler dans l'entreprise. Est-ce que c'est une pression supplémentaire de faire perdurer cette tradition ?
2: Comme voilà, toute reprise d'une société d'aussi longue date, il y a une pression, aussi beaucoup, beaucoup de fierté. Puis je resterai bien entourée par mon papa, ta compagne qui travaille ensemble depuis longtemps, ne seront pas très loin. Donc je suis quand même bien entourée. Donc, assez confiante tout de même.
1: Question gourmande, Mathilde, comment aimez-vous déguster le macaron de Boulet ?
2: C'est vrai qu'avec un petit café à 16h, pour moi, c'est l'idéal. Mais honnêtement, même avec une coupe de champagne, il n'y a pas d'heure pour en manger. Ça passe toujours très bien.
1: Un grand merci d'avoir été notre Lorraine du jour et très bientôt à Boulet pour goûter ces magnifiques macarons.
2: Avec grand plaisir, à bientôt.
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3: Yatouni est d'origine mahoraise et nous raconte son parcours. Dites-moi, Yatouni, qu'est-ce que vous aimeriez que les gens connaissent de votre culture mahoraise ?
4: La richesse, c'est vraiment relationnelle. C'est vrai qu'à Mayotte, il y a vraiment une solidarité extrême entre les habitants. Si, par exemple, vous rencontrez des inconnus dans la rue, vous allez toujours ressentir ce lien. Je ne sais pas, c'est quelque chose qui est naturel. Alors qu'ici, en France, les inconnus qu'on croise dans la rue, on ne sent pas forcément un lien avec eux et on ne serait pas forcément apte à les voir, leur poser des questions et tout ça, oui.
3: Moins d'entraide, moins de solidarité, on ne va pas facilement demander un peu de sel ou un peu de sucre chez le voisin, en fait.
4: Oui, c'est ça, oui. À Mayotte, on a vraiment une relation assez intense avec les voisins. On les respecte et on vraiment montre beaucoup d'amour envers eux. Si jamais on manquait de quelque chose, parfois de l'eau ou du sel, peu importe, on peut aller toquer chez le voisin et lui demander. Et avec plaisir, la personne va lui offrir. Sauf qu'ici en France, métropolitaine, je pense que ça paraîtrait un peu bizarre quand même.
3: Oui. Vous buvez-vous un jus de pomme ?
4: Oui.
3: Comment on dit pomme en maoré ?
4: Jus de pomme et jiva.
3: Ah, jiva ?
4: Oui. qui veut dire le jus de pomme est très bon. Oui,
3: ah bah c'est court, c'est facile.
4: Oui.
3: Vous avez hâte de retourner à Mayotte. Quelle est la première chose que vous allez manger quand vous arrivez?
4: Ça serait une mangue avec du sel.
3: Ça, ah, c'est... oui. Ça, c'est étonnant, ça.
4: Oui. C'est comme si on mangeait du chips, mais encore mieux. C'est super bon, les mangues. C'est... Le goût est juste indescriptible. Oui.
3: Mais avec du sel.
4: Oui, avec
3: le sel,
4: du sel
3: qui va faire ressortir le goût de la mangue.
4: Oui, c'est ça. Oui, ça va vraiment faire ressortir le goût de la mangue. Et...
3: Alors, votre maman, Siti Fatima, c'est elle qui cuisine à la maison. Qu'est-ce que vous aimez manger quand elle cuisine?
4: J'aime beaucoup manger le pilao. C'est un plat qui ressemblerait un peu au paella de l'Espagne. Plat très coloré.
3: Avec des épices un peu particulières que nous n'avons pas ici en France.
4: Il y a le curcuma, après il y a le masala et il y a aussi le poivron. Et le citron aussi et le sel, donc tous les ingrédients ici en France.
3: Vous vous intéressez à la cuisine, vous? Vous avez appris à cuisiner avec maman?
4: En fait, à Mayotte, c'est très important pour une femme de savoir cuisiner. Depuis l'âge de 6 ans ou 7, jusqu'à mes 10 ans, donc j'avais l'habitude en fait de rejoindre ma mère, qu'elle m'apprenne à cuisiner.
3: J'ai entendu parler d'un fruit, le konona.
4: Konokono.
3: Kono, oui. Comment vous dites?
4: Konokono.
3: Ah oui.
4: Oui.
3: C'est pas du tout konona.
4: Non.
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5: Si vous portez le nom de famille Salin, restez à l'écoute. Et mais avant cela, je vais vous parler d'un bretonnisme bien connu qui est le lagen.
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5: Moi, je suis dans le lagen. Bon. Voilà une expression typique dans le français local, c'est inspiré par notre belle langue bretonne. On l'entend souvent aujourd'hui, en particulier les lendemains de fête. Quand on est un peu dans le brouillard, on a tendance à dire « ouais, je suis dans le lagen ». Alors ce mot a pourtant une signification un petit peu différente en breton. En breton, « lagen », c'est en général de la boue bien collante, impossible à cultiver, dans laquelle on a difficulté à marcher, voire on s'enfonce un peu. Mais pas que ça, ça désigne donc les fondrières, les mares d'eau boueuse. Donc Béa et Lagen, être dans le Lagen, c'est devenu une expression permettant de dire que l'on est dans un état qui n'est pas des plus sympathiques. Vous saurez maintenant que Lagen, c'est pas la gueule de bois, mais c'est de la boue en langue bretonne, à Lagen.
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5: Et j'en arrive maintenant à un nom de famille très commun. Vous en connaissez peut-être, hein, peut-être qu'il y en a dans votre entourage, ou peut-être le portez-vous vous-même. C'est Salin. Alors, déjà en breton, on prononce Salahun. Pas Salin, mais Salahun. Comme le célèbre ermite de la forêt de Landévennec, ou encore du Folgoat, près de l'Esnevin, Salahun ar Fol, Salin dit le fou. Salin est donc un nom ou un prénom, et son origine remonte à loin, très loin, et vient aussi de très loin. C'est avec l'évangélisation de l'Armorique que ce nom est sûrement arrivé, car Salin, ou Salahun, n'est rien d'autre que l'adaptation bretonne du prénom Salomon, Salomon, fils de David, roi d'Israël, donc un nom de famille biblique aujourd'hui, Salomon, devenu Salahun en breton, mais aussi Salou ou encore Salik. C'est la même origine pour ces noms de famille. Salin ou Salomon, si vous voulez, fut d'ailleurs le nom d'un autre roi, mais de Bretagne, cette fois-ci au 9e siècle. Donc un nom de famille plus que royal. Les Salins pourront à l'avenir se vanter d'avoir un nom de famille prestigieux. Je vous dis à demain, même heure, même radio, en Mans. Ici Evel Just, Canemarquois.
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2: Nous partons à la découverte des Maranges, ce petit territoire partagé entre trois villages. Chéilly-les-Maranges, Sampigny-les-Maranges et Desize-les-Maranges, au lieu de la prochaine Saint-Vincent tournante 2026. Alors, avec Plus belle la vigne, on zoome sur ce territoire viticole caché dans une petite vallée. Ici, les coteaux font partie de la côte de Beaune, mais en Saône-et-Loire. Explication avec Élodie Roy, viticultrice et vice-présidente du comité d'organisation de la Saint-Vincent.
3: La côte de Beaune s'étale d'une même exposition, mais il y a une faille géologique à Santenay et les Maranges, on est une vallée un petit peu à part, je dirais.
2: Alors là, Santenay, c'est dans quelle direction ?
3: Santenay, c'est juste en face. Voilà, là-bas.
2: C'est dans le petit creux là-bas.
3: Là, vous voyez des bâtiments en face.
2: Oui.
3: Là, c'est tout le début de Santenay.
2: D'accord. Voilà. Et donc après, il y a les hauteurs, en fait, il y a les collines.
3: Les coteaux, voilà.
2: Les coteaux.
3: C'est une vallée, en fait. Les Maranges, vous avez la vallée de la Causanne et la vallée de la Deune. Donc la Causanne, c'est une petite rivière qui circule sur Chéilly, sur Sampigny, qui prend sa source en fait à Vauchignon, au bout du monde. Donc c'est un nom qui ça s'invente pas.
2: C'est joli.
3: C'est une petite rivière qui fait 14 km et qui se jette dans la Deune juste à la sortie de Chéilly. Donc cette rivière, elle passe au milieu là. Le petit village de Sampigny qui est ici, très étriqué, très enclavé, et sur les hauteurs, vous avez Desize et tout en haut le petit hameau de Borgy. Et la montagne des Trois Croix qui est en face de nous, connue aussi sous le nom de Mont de Seine. Alors, bon, moi je les vois les croix, mais je connais. C'est vraiment juste en face de moi. Je ne sais pas si vous voyez.
2: Non, mais
3: le petit point culminant.
2: D'accord.
3: Là, on est à 521 mètres d'altitude, je crois. Et le vignoble des Maranges est vraiment devant nous.
2: Alors, qu'est-ce qui fait que ça reste tout de même la côte de Beaune, alors qu'on décroche quand même de cette côte de Beaune?
3: On,